0: Il est 2h.
1: David Riffon avec vous pour ces informations. Le chiffre est impressionnant. La vague de chaleur que nous venons de connaître a causé plus de 1200 morts supplémentaires chez nous. C'est une surmortalité de 39% par rapport aux années habituelles, selon le Risk Management Group, un organe d'experts du Service public fédéral Santé publique. Jamais depuis la première vague de Covid il y a plus de 6 ans, la surmortalité n'avait été aussi importante en Belgique. Près d'un de ces décès supplémentaires sur deux concernait des personnes âgées de plus de 85 ans, c'est vrai, mais davantage de morts que la moyenne ont été observées aussi chez les moins de 65 ans. Une telle surmortalité au cours d'une vague de chaleur est sans précédent dans notre pays, selon le Risk Management Group. La vague de chaleur était exceptionnelle avec 7 jours à plus de 30 degrés et des nuits anormalement chaudes. Le Service public fédéral Santé publique précise aussi qu'il s'agit de chiffres provisoires qui sont donc encore incomplets. Ce vendredi, des chiffres sont également attendus en France. Le sud de la France, désormais touché par des incendies, 3000 personnes ont dû être évacuées, notamment dans des campings dans les régions de Sainte-Marie-la-Mer et Canet-en-Roussillon, c'est pas très loin de Perpignan. On l'a appris ce jeudi soir, la Chambre approuve la révision de l'article 195 de la Constitution. C'est la première étape en vue de la suppression du Sénat. Un suspect désormais identifié dans le cadre de l'enquête sur la tentative d'assassinat à l'engin explosif contre un homme d'affaires d'origine ukrainienne lundi soir à Monaco. Un mandat d'arrêt a été émis contre ce suspect qui fait l'objet d'une notice rouge d'Interpol, le suspect ayant pris la fuite. Trois nouvelles plaintes ont été déposées contre Patrick Bruel, deux pour viol, une autre pour agression sexuelle. Des plaintes déposées à Nanterre, près de Paris. L'artiste de 67 ans est déjà mis en examen depuis le mois dernier dans 4 affaires au total et placé sous le statut de témoin assisté dans 4 autres dossiers. La Coupe du Monde de football, l'Espagne disputera les 8e de finale. Victoire espagnole ce jeudi soir 3-0 contre l'Autriche. La suite des 16e de finale à suivre sur Tipeee et sur Ovio. Merci de nous suivre, où que vous soyez, passez une belle et douce nuit.
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3: Bienvenue sur la première, bienvenue dans la playlist, une heure en musique avec des découvertes, des redécouvertes, des chansons pour se préparer au festival d'été. Une délicieuse programmation concoctée par Alexandra Vassen, merci à elle. Merci aussi à Guillaume de Smet aux manettes de cette émission. Bon temps de midi à vous et vive l'amour! Easy to Love, c'est le titre qui rassemble Jordan Rakey et Tom McFarland du groupe anglais Jungle. Un titre soul, funk, joyeux et dansant, bref. Un titre parfait pour l'été finalement.

Et c'est déjà ce 4 juillet que vous pourrez applaudir Don West au festival Rockwerther, le même soir que Gorillaz, Pixies, Beirut, Matt Berninger ou encore Coco Rocco. Don West, c'est un mannequin de renom, mais aussi un compositeur-interprète passionné, originaire de Sydney, qui apprécie la soul vintage et le look vestimentaire rétro aussi de crooner. Il chantait Julia. Mais c'est Mentissa qui arrive à présent sur la première. La chanteuse belgo-congolaise sera en festival cet été, le 11 juillet au festival La Cémo, et puis le 12 juillet au Beau Destival de Bertry.

Les trois sœurs de Haim avec Relationships. Ah là là, les relations, une source inépuisable d'inspiration pour les paroliers et parolières de tous les horizons. C'est le cas aussi pour Teddy Swims sur son titre Mr. Know It All, qui parle de la douleur de saboter sa propre vie amoureuse. L'Américain fera résonner sa puissante voix sur la scène de Rockwerther le vendredi 3 juillet et on s'y prépare à présent sur la première.

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0: Foreign Tongues, le 25e album des Rolling Stones, c'est attendu la semaine prochaine. Tic tac, on s'en rapproche et on s'y plonge déjà avec plaisir grâce à ce titre In the Stars. Les stars continuent de défiler dans la playlist sur la première comme Orelsan et Yamé pour encore une fois. Orelsan sera en concert au Dour Festival, ça se passera le 17 juillet et puis le 12 novembre également à l'ING Arena avec la première.
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podium du chanteur bruxellois Morgan sur RTBF. La première, il est 12h33 et on s'apprête à déballer le dernier disque de This Is qui est rempli de très belles collaborations, notamment avec la légende Laurent Voulzy. Le titre s'appelle Surfer et il sera à chanter en chœur avec This Is le 18 juillet au Dour Festival.

C'était Doja Cat dans la playlist sur RTBF, la première. J'espère que vous allez bien et que vous passez un bon temps de midi. Merci d'être à l'écoute. On poursuit avec le projet du chanteur et auteur compositeur belgo-péruvien David Méndez Yepez. C'est Chico y Méndez et on écoute Primavera pour se préparer au concert de Chico y Méndez le 19 septembre à la Baie à Bruxelles.

0: Suarez sur la première. Je sais que nous sommes plongés dans le foot, mais c'est bien Suarez, le groupe belge, et non le joueur uruguayen. C'était Case Départ qui annonce le 6e album de Suarez, prévu en septembre, d'Amour et d'Aléa. À propos d'Amour, on aime beaucoup Sienna Spiro, et ça tombe bien, c'est ce qui arrive dans la suite de la playlist avec Material Lover.
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La batteuse et chanteuse brugeoise Isolde Lazoun, qui joue notamment avec Dan, Saint-Marteau et dans d'autres groupes encore, elle s'apprête à sortir son troisième album solo, My Kind of Drama, le 28 août prochain, 3 ans après le disque Oh Dear qu'il a révélé sur la scène internationale. On écoutait Egoland et les artistes, on aime beaucoup vous les diffuser, on aime aussi les rencontrer. D'ailleurs, pour tout savoir sur les artistes qui passent en interview sur nos ondes, eh bien, rendez-vous sur le site web de la première via RTBF Actu. On poursuit avec un très beau duo qui se connaît depuis un paquet d'années, voire un paquet de décennies. C'est Arnold Turboust et Étienne Dao, ensemble sur ce titre Laurie Sky. Passez un tout bon temps de midi, c'est la playlist sur la première et ce jusqu'à 13h.

0: La française Louve, nouvelle chanteuse du groupe L'Impératrice. Elle continue sa carrière solo aussi en parallèle avec ce single Pop Star. Et nous, on profitera de l'écrivain flamand star Bart Van Loo. Il arrive avec un nouvel épisode de son podcast Les Téméraires. Merci Alexandra Vassen pour la playlist et merci Guillaume de Smet pour la réalisation.
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0: Il est 3 heures.
1: David Riffon avec vous pour ces informations. Le chiffre est impressionnant. La vague de chaleur que nous venons de connaître a causé plus de 1200 morts supplémentaires chez nous. C'est une surmortalité de 39% par rapport aux années habituelles, selon le Risk Management Group, un organe d'experts du service public fédéral Santé publique. Jamais depuis la première vague de Covid il y a plus de 6 ans, la surmortalité n'avait été aussi importante en Belgique. Près d'un de ces décès supplémentaires sur deux concernait des personnes âgées de plus de 85 ans, c'est vrai, mais davantage de morts que la moyenne ont été observées aussi chez les moins de 65 ans. Une telle surmortalité au cours d'une vague de chaleur est sans précédent dans notre pays, selon le Risk Management Group. La vague de chaleur était exceptionnelle avec 7 jours à plus de 30 degrés et des nuits anormalement chaudes. Le service public fédéral Santé publique précise aussi qu'il s'agit de chiffres provisoires qui sont donc encore incomplets. Ce vendredi, des chiffres sont également attendus en France. Le sud de la France, désormais touché par des incendies, 3000 personnes ont dû être évacuées, notamment dans des campings dans les régions de Sainte-Marie-la-Mer et Canet-en-Roussillon, c'est pas très loin de Perpignan. On l'a appris ce jeudi soir, la Chambre approuve la révision de l'article 195 de la Constitution. C'est la première étape en vue de la suppression du Sénat. Un suspect désormais identifié dans le cadre de l'enquête sur la tentative d'assassinat à l'engin explosif contre un homme d'affaires d'origine ukrainienne lundi soir à Monaco. Un mandat d'arrêt a été émis contre ce suspect qui fait l'objet d'une notice rouge d'Interpol, le suspect ayant pris la fuite. Trois nouvelles plaintes ont été déposées contre Patrick Bruel, deux pour viol, une autre pour agression sexuelle. Des plaintes déposées à Nanterre, près de Paris. L'artiste de 67 ans est déjà mis en examen depuis le mois dernier dans 4 affaires au total et placé sous le statut de témoin assisté dans 4 autres dossiers. La Coupe du Monde de football, l'Espagne disputera les 8e de finale. Victoire espagnole ce jeudi soir 3-0 contre l'Autriche. La suite des 16e de finale à suivre sur Tipeee et sur Ovio. Merci de nous suivre, où que vous soyez, passez une belle et douce nuit.
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1: Bonjour Jacobs, désolé pour le retard. Je cours, mais il me semble que mon vélo conspire contre moi. J'ai encore déraillé. Eh oh, Jacobs. Jacobs, bonjour.
2: Oui, pardon. Bonjour Peter, vous êtes enfin là ?
1: Oui, vous ne m'avez même pas entendu arriver.
2: En effet.
1: Eh ben, c'est ce pavé qui vous absorbe à ce point ? Qu'est-ce que c'est que ce bouquin ?
2: C'est l'histoire universelle et raisonnée des circulations de capitaux, des dettes d'État et des architectures spéculatives mondiales. C'est le tome 17.
1: Vous me donnez envie de retourner au lit. Tome 17, et il y en a combien des comme ça ?
2: 21 sont prévus, le 18e ne paraît qu'à Noël, hélas.
1: Oh oui, vous devez piaffer d'impatience.
2: Bon, ne soyez pas moqueur, hein. Écoutez ce passage. C'est lumineux, hein. Toute dynastie financière, lorsqu'elle administre la dette des peuples comme celle des rois, fonde un royaume sans territoire, mais dont le sceptre se nomme intérêt composé.
1: Ah oui, effectivement. Magnifique. On dirait du Émile Verhaeren invité à un afterwork de gestionnaire de fonds.
2: Bon, c'était pas de la poésie belge, mon cher collègue. C'est un texte fondamental, hein, qui explique l'essence même du pouvoir bancaire. La dette, c'est le moteur de l'histoire, hein. Vous le comprenez, ça ?
1: Ah, la dette, oui, ça, je comprends. Je suis devenu un expert, un peu malgré moi, faut bien le dire.
2: Mais comment ça ?
1: Ben, on va dire que j'ai un petit retard de paiement.
2: Qu'est-ce que vous avez encore acheté ?
1: Oh, rien de particulier. Dernièrement, j'ai juste fait le pari sportif de trop.
2: Un pari ?
1: Oui, un pari sur le Tour des Flandres. J'étais sûr de mon coup, j'ai misé toutes mes économies sur le fait qu'aucun coureur ne ferait de chute.
2: Mais Peter, c'est le Tour des Flandres.
1: Mais justement, je me suis dit que puisque les coureurs étaient déjà tellement tombés les années précédentes, on était bon cette fois-ci pour une édition tranquille. Bon, bah, erreur d'interprétation statistique.
2: Oh, je peux vous avancer la somme, hein, si vous voulez.
1: Non, merci. Aujourd'hui, vous me prêtez de l'argent et demain, vous contrôlerez ma vie.
2: Vous transformez une main tendue en menace, hein. Franchement, vous devriez écrire un traité de psychologie inversée.
1: Ou un guide de survie contre les collègues faussement généreux. Allez, trêve de bavardage, je trouverai la solution à mes problèmes, ne vous en faites pas. Écoutons plutôt le répondeur.
3: Vous avez un nouveau message.
4: Bonjour, c'est Mathilde de Liège. Je sais bien qu'on n'a pas le droit d'en parler, mais je voulais juste vous dire que j'ai fait mes propres recherches sur Facebook et j'ai découvert que les dettes, les guerres, les banques et tout, ça remonte toujours au même nom, les Rothschild. Et ça va loin, hein, cette histoire. Ça fait plus de 300 ans que ça dure. Et aujourd'hui, c'est toujours les mêmes qui tirent les ficelles, si vous voyez ce que je veux dire. Voilà, du coup, ma question, elle est simple. Les Rothschild, ils contrôlent le monde en vrai ou pas ?
2: Ah bah tiens, on parle des grandes dynasties bancaires et de la dette, et voilà qu'on nous laisse un message sur les Rothschild. Encore une coïncidence bizarre, vous ne trouvez pas ?
1: Une coïncidence ? Vous y croyez encore à ces hasards de répondeurs, vous ?
2: Je crois surtout que ce patronyme, hein, Rothschild, fait toujours réagir, hein, même plusieurs siècles plus tard.
1: C'est normal, ce nom évoque la banque, le pouvoir, l'histoire. Les théories du complot sur les Rothschild sont aussi vieilles que le capitalisme moderne.
2: Oui, s'il y a bien une famille qu'on accuse de contrôler depuis des siècles les rois, les guerres, la dette, les journaux et même peut-être les paris sportifs, mon cher Peters, c'est bien eux.
1: Très drôle. Plus sérieusement, et au-delà des théories les plus folles, la dynastie Rothschild, ben, c'est l'histoire bien réelle et fascinante de cinq frères envoyés dans cinq capitales. Londres, Paris, Vienne, Naples et Francfort, et dont la fortune va irriguer toute l'Europe.
2: Mais avant d'en arriver là, il faut remonter là où tout a commencé, dans un quartier pauvre de Francfort, à l'intérieur d'une minuscule boutique, avec un prêteur sur gage qui voit grand.
1: Et surtout, bien plus loin que son époque. Allez, allons-y, avant que l'histoire ne nous facture des intérêts.
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1: Francfort, 1760. Une cité commerçante, active, orgueilleuse. Mais à quelques pas du centre, il existe un autre monde, séparé par un mur et une grille, le Judengasse. La ruelle des Juifs, 330 mètres de long pour un peu moins de 4 mètres de large. Un ghetto qu'on ferme chaque soir comme une prison, les habitants n'ayant plus le droit d'en sortir avant l'aube.
2: 3000 Juifs sont coincés dans 200 bâtisses, hein, serrés les unes contre les autres. Les toits se penchent, les murs s'effritent, les fenêtres se font face à quelques mètres à peine. Les métiers autorisés sont rares, prêteurs sur gage, tailleurs, changeurs. Et pour le reste, tout est interdit.
1: Et c'est dans cette ruelle que naît en 1744 celui qui va être à l'origine de la plus célèbre famille bancaire, Mayer Amschel Bauer, le fils d'un négociant échangeur de devises. Au-dessus de la porte de la petite maison où vit la famille, pend une vieille enseigne, un bouclier rouge. En allemand, on dit Rothschild.
2: Oui, dans le Judengasse, ce bouclier rouge hein, était un repère parmi d'autres. Chaque maison avait son signe, souvent un animal, une étoile, une couleur. Mais Mayer, lui, il va en faire bien autre chose. Il va transformer cette enseigne à un nom qui va bientôt représenter la plus grande dynastie financière européenne.
1: N'anticipons pas trop vite, mon cher Jacobs, et dressons plutôt son portrait. Dès son plus jeune âge, Mayer Amschelbauer est un garçon studieux, pieux et curieux. Il commence par des études rabbiniques, la voie la plus sûre, la plus honorable pour un jeune homme du Judengasse. Mais très vite, son goût pour les chiffres et surtout pour les objets précieux, en particulier les pièces anciennes, l'emporte. Alors il part à Hanovre, travaille comme apprenti chez un banquier et apprend les rouages du commerce. Et vers l'âge de 20 ans, il revient à Francfort.
2: Il travaille alors avec son père, qui achète et vend des monnaies anciennes et des médailles rares. Et grâce à ses connaissances, Mayer commence à travailler pour des collectionneurs, des marchands et des aristocrates. Et puis un jour, l'un d'eux se distingue, il s'agit du prince Guillaume de Hesse. Rien de moins que l'un des hommes les plus puissants d'Allemagne à cette époque.
1: Oui, le prince raffole des médailles, des blasons, des monnaies royales. Et un rendez-vous d'affaires est organisé par les deux hommes. Il faut imaginer cette première rencontre comme une scène de film. Voilà le jeune juif du ghetto qui monte les marches du palais, une petite boîte de pièces sous le bras. Mayer est impressionné, bien sûr, mais il ne se démonte pas. Il parle avec assurance. Il faut dire qu'il connaît les dates, les effigies, les frappes rares, jusqu'aux moindres erreurs de gravure.
2: Et le prince est charmé par le jeune homme. Il lui achète plusieurs pièces et leur relation évolue vite. Car bientôt, Guillaume de Hesse consulte Mayer pour tout ce qui touche à sa collection. Et petit à petit, le garçon du Judengasse devient l'homme de confiance de l'un des plus riches seigneurs d'Allemagne.
1: Il faut dire que Guillaume de Hesse n'est pas seulement un prince. C'est un investisseur avant l'heure. Il prête de l'argent à d'autres princes, finance des armées, touche des dividendes de guerre qu'il ne mène pas. Et Mayer, lui, observe tout ça de près avec un intérêt non dissimulé. Il voit comment l'or circule d'une main à l'autre, comment un simple accord peut rapporter plus qu'un champ entier de blé. Et puis surtout, il se rend compte que ceux qui prêtent l'argent, eh bien, ils finissent toujours par peser plus lourd que ceux qui le dépensent.
2: Oui, ce qu'il comprend très vite, c'est que la richesse n'est pas dans les coffres, mais dans les relations. Mayer caresse alors le rêve de devenir intermédiaire.
1: Et c'est là que le prince Guillaume de Hesse lui accorde un titre officiel. Courtier de la cour de Hesse-Cassel. Un simple document, mais qui change tout. Car ce titre lui donne accès aux marchés, aux correspondances, aux contrats. Mayer peut désormais prêter et négocier au nom du prince, car il gère une partie des fonds de Guillaume de Hesse, les place, les fait fructifier pour lui, tout en prenant, évidemment, une commission au passage.
2: Mayer passe ainsi du ghetto au palais. Il devient ce qu'on appelle un juif de cour. D'un statut de marchand toléré, il devient un partenaire de premier plan qui dispose de certains privilèges, comme celui de ne plus porter l'insigne juif et de se déplacer dans certains lieux interdits aux autres juifs. Et il donne un nom à tout ça. La Maison Rothschild. Allusion donc au fameux bouclier rouge.
1: Rothschild.
2: Nous sommes vers 1770, Mayer a 26 ans.
1: Il commence alors à signer ses lettres, Mayer Amschel Rothschild, banquier du prince de Hesse. Et on peut voir ça comme l'acte de naissance officiel de la plus célèbre dynastie financière d'Europe. Mais surtout, ce qui est important, c'est que l'argent du prince devient en quelque sorte le carburant de sa propre fortune.
2: Et plus Mayer prête, plus sa réputation se répand. Les nobles, les marchands viennent le voir pour emprunter au banquier du prince. Une signature, un mot de sa part, et le crédit suit.
1: Et c'est précisément à ce moment-là que le vent de l'histoire se lève. Car si Mayer reste enfermé derrière les grilles du ghetto de Francfort, son argent, ou du moins celui des autres sur lequel il prend une commission, lui, circule librement. D'abord dans la ville, puis le pays, et bientôt au-delà des frontières.
6: C'est une conspiration.
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1: À la fin du XVIIIe siècle, les guerres se multiplient, les trônes tremblent et l'Europe s'enflamme. Les armées de Napoléon traversent l'Allemagne et les principautés tombent les unes après les autres. Guillaume de Hesse, comme beaucoup d'autres, comprend vite qu'il ne pourra, lui non plus, sauver sa couronne.
2: Alors il fait ce que tout homme prudent ferait. Il cache son or. Ou plutôt, il le confie. En 1806, lorsque les troupes françaises approchent, le prince s'enfuit, mais avant de s'exiler, il remet la gestion de sa fortune à son homme de confiance, Mayer Amschel Rothschild.
1: Évidemment. Mais Mayer ne va pas se contenter de veiller passivement sur ce trésor. Il va faire fructifier l'argent du prince avec un talent et une discrétion telles que peu à peu, les affaires de Guillaume de Hesse et celles du courtier du Jugendgasse se confondent.
2: Et il s'y prend si bien que la richesse qu'on lui a confiée enfle à vue d'œil. Au point qu'on ne sait plus très bien d'ailleurs si Rothschild gère la fortune du prince ou si la fortune du prince travaille désormais pour lui. En fait, en restant sur place, Rothschild n'est plus seulement le gardien du trésor, il en devient le maître d'œuvre et puis presque le maître tout court.
1: Et là, lui vient une idée simple, mais révolutionnaire. Faire circuler l'argent sans le transporter physiquement.
2: Oui, c'est bien là son innovation décisive. Meyer met au point un réseau d'agents et de messagers, souvent ses propres fils, capables de déplacer des fortunes virtuellement sans qu'une seule pièce ne change de main.
1: C'est génial. Là où les autres banquiers déplacent des coffres, escorté de soldats, Meyer fait voyager des lettres de change écrites dans un langage codé que seuls ses associés comprennent.
2: À l'autre bout du continent, le partenaire de Meyer qui reçoit le message crypté sait exactement quoi faire. Et voilà comment un simple mot suffit à libérer des millions afin de transférer une somme d'argent ou à solder une dette.
1: Aujourd'hui, ça nous paraît totalement naturel de faire un virement sur un RIB, mais à l'époque, c'est une révolution et silencieuse. Meyer Rothschild comprend avant tout le monde que la richesse ne dépend plus de la quantité de métal qu'on possède, mais sur la capacité à bâtir un système qui repose à la fois sur la confiance, la cryptographie et la vitesse avec laquelle circule l'information.
2: Et c'est donc cette méthode totalement en avance sur son époque que Meyer va confier à ses 5 fils. Ces derniers vont s'implanter dans toute l'Europe et mettre en place le premier réseau bancaire transnational de l'histoire moderne.
1: Tout à fait. Si Amschel, le fils aîné, reste à Francfort pour diriger la maison mère et conserver le lien avec les origines, ses 4 autres frères sont envoyés dans les plus importantes places européennes de l'époque.
2: C'est ainsi que Nathan, le plus brillant stratège financier de la fratrie, s'installe à Londres dès 1798. Il fonde NM Rothschild & Sons. De là, il gère les emprunts de la guerre menée contre Napoléon et devient de fait le banquier de l'Empire britannique.
1: En suivant la même logique, Meyer envoie Salomon à Vienne. Il devient l'homme de confiance de l'Empire austro-hongrois, celui qui gère les emprunts de l'État et qui soutient la construction des premières lignes de chemin de fer.
2: Même stratégie avec Karl, installé lui à Naples, la ville la plus peuplée de la péninsule italienne et la capitale à l'époque du royaume des deux Siciles. Là, il soutient les finances des souverains et tisse des liens étroits avec le Vatican, dont il devient l'un des principaux conseillers financiers. Il profite aussi de la position géographique de la ville pour suivre les grands flux d'argent qui traversent la Méditerranée vers le Levant ou la Grèce.
1: Et pour boucler ce petit tour d'Europe, en 1811, le patriarche envoie à Paris son Benjamin Jacob, qui se fait appeler James. C'est assez cocasse parce que lui, il soutient l'effort de guerre napoléonien pendant que son frère à Londres finance le camp adverse. Pas de politique dans la famille. Et puis, après la chute de l'Empire, les affaires continuent, James devient le banquier de la monarchie française, soutenant l'industrie et les premières grandes lignes de chemin de fer.
2: Et voilà, nous y sommes, 5 frères, Nathan, James, Karl, Salomon et Amschel, 5 capitales, Londres, Paris, Vienne, Naples et Francfort, 5 branches d'un même arbre, reliées par des lettres de change et une confiance absolue.
1: Et dites-moi, Jacob, si vous deviez choisir une ville vous, pour vous y installer, si vous étiez là, un fils Rothschild, vous auriez choisi laquelle ?
2: Moi, personnellement, c'est Bruxelles. Je ne peux pas imaginer autre chose.
1: Ah là là, toujours ce sens des racines. En tout cas, avec ces 5 fils Rothschild, naît à la fois une dynastie et une légende, celle d'une famille partie de rien, qui finit par financer les monarchies, stabiliser les empires et prêter aux vainqueurs comme aux vaincus. Une réussite si fulgurante, si discrète aussi, que la suspicion ne va pas tarder à s'en mêler.
2: Car bientôt on ne parlera plus des Rothschild comme d'une famille, mais comme d'un empire caché qui tisse sa toile dans l'ombre.

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2: Si rapide et étonnante qu'elle ne peut qu'attirer les soupçons.
3: La légende des Rothschild prend vraiment corps avec un coup de génie et une science des communications. Nous sommes en 1815, lorsque la bataille de Waterloo met fin à l'Empire français. Les armées de Napoléon s'en défaitent, mais à des centaines de kilomètres de là, en Angleterre, personne ne connaît l'issue des combats, et un homme attend la nouvelle plus que tout autre, c'est Nathan Rothschild, qui est installé à Londres.
2: Depuis des semaines, il finance les troupes britanniques, fait transiter l'argent jusqu'au front, coordonne même les vivres. Il sait que le sort de l'Europe se joue là, en une seule journée.
3: Dans son réseau, la communication est primordiale, car Nathan a compris une chose essentielle, celui qui sait avant les autres détient le vrai pouvoir.
2: Alors, au soir du 18 juin, quand les armées de Wellington triomphent, l'information quitte la Belgique avant même les bulletins officiels. Un messager de Rothschild traverse la Manche en urgence et au matin du 20 juin, Nathan sait déjà ce que Londres ignore encore. Napoléon est vaincu.
3: Nathan Rothschild se rend aussitôt à la bourse, silencieux, impassible. Il commence à vendre ses titres d'État britannique. Les autres investisseurs, voyant le banquier de la monarchie se délester de ses actions, paniquent en pensant que Napoléon a gagné la bataille et l'imite aussitôt. Rothschild se met alors à tout racheter à un prix dérisoire. Et lorsque, quelques heures plus tard, la victoire contre Napoléon est confirmée officiellement, les marchés se redressent. Et voilà comment la fortune de Rothschild explose en quelques heures.
2: On imagine la tête des autres qui viennent de se faire plumer. En tout cas, en un jour, Nathan vient de prouver que la vitesse de l'information vaut plus que n'importe quelle armée. Et avec cette opération, la famille entre dans une autre dimension, celle des puissants, qui désormais semblent savoir avant tout le monde ce que demain nous réserve.
3: Alors plusieurs observations quand même, mon cher Peters. D'abord, Nathan Rothschild a inventé ici quelque chose de tout à fait inédit que l'on nomme aujourd'hui le délit d'initié. Bien entendu, ce concept n'existait pas à l'époque, mais dans les faits, c'est bien ce qu'il a fait. Il a utilisé une information confidentielle pour manipuler les marchés.
2: Eh oui, sauf qu'à ce moment-là, ce n'est pas un crime, c'est du génie. Ceux qui ont mangé leur chapeau lui en veulent à mort, mais personne ne peut y voir une fraude. Seulement l'habileté d'un banquier plus rapide que les autres. Cela dit, soyons honnêtes, certains historiens jugent cette anecdote crédible, d'autres y voient un mythe construit après coup.
3: C'est vrai, mais ce qui compte au fond, c'est ce que cette histoire raconte. Parce qu'à partir de là, l'image des Rothschild change, ils deviennent ceux qui savent avant les autres, et donc, par extension, ce qui tire les ficelles dans l'ombre.
4: Allons, plus c'est gros et plus c'est un complot en fait.
3: Après les guerres napoléoniennes, les Rothschild deviennent les grands architectes de la reconstruction européenne. Les royaumes sont ruinés car les guerres ont vidé les caisses et les États doivent rembourser leurs dettes, reconstruire leurs infrastructures et payer leur armée. Et pour cela, eh bien, il faut emprunter.
2: Et devinez à qui on emprunte ? Aux seuls qui ont encore de l'argent, ou plutôt qui savent le faire circuler. Les Rothschild, qui deviennent les banquiers des dettes publiques.
3: Oui, ils prêtent à la France, par exemple, pour payer ses réparations, à l'Autriche pour consolider son empire, à la Prusse, à la Russie, et plus ils prêtent, plus leur pouvoir devient important.
2: C'est ça. Quand un État emprunte à une banque Rothschild, il ne signe pas seulement un contrat, il entre dans un système. Car pour emprunter, il faut être jugé solvable. Et c'est justement ce jugement-là que les Rothschild contrôlent. Ils décident qui mérite leur confiance, qui ne le mérite pas.
3: C'est un peu, oui, comme si la politique et la diplomatie continuaient, mais à la bourse. On pourrait voir d'ailleurs un parallèle avec les agences de notation d'aujourd'hui que chaque gouvernement redoute. Un mot de leur part suffit à rassurer ou au contraire à ruiner un État. Et tout repose sur une chose, la réputation.
2: En somme, c'est l'application grandeur nature de ce que l'on disait tout à l'heure, quand vous me proposiez de racheter ma dette après mon pari raté sur le Tour des Flandres. Celui qui prête finit toujours par contrôler celui qui emprunte. Vous voyez, j'avais raison de me méfier. Vous savez très bien ce que ça voulait dire, cet arrangement amical, Jacobs.
3: Oh, écoutez, ne comparez pas votre malheureux pari cycliste avec la diplomatie européenne. Je n'avais aucune intention de vous contrôler, simplement de vous éviter la banqueroute. Mais c'est vrai, dans le monde des finances, rien n'est...

0: et totalement désintéressé. Quand on prête, on achète un peu de l'autre, de son temps, de sa loyauté, et parfois, c'est vrai, de sa liberté.
1: C'est exactement là où je voulais en venir. À l'échelle d'un continent, ça change tout. Les États doivent emprunter pour reconstruire, pour faire la guerre, pour payer leurs fonctionnaires. Mais à chaque emprunt, ils cèdent un morceau de leur indépendance.
0: Et c'est le paradoxe, hein, d'ailleurs, du 19e siècle. La souveraineté des États dépend désormais des créanciers. Les rois règnent encore, mais ce sont les banquiers qui tiennent la clé des coffres. On parle quand même de près de plusieurs dizaines de millions de livres, ce qui, pour l'époque, représentait des sommes considérables.
1: Et plus le monde s'endette, plus les Rothschild deviennent une puissance à part, une sorte d'empire sans drapeau ni frontières. Ils financent tous les grands chantiers qui transforment le monde. Hein. Le rail, les mines, les compagnies maritimes, l'Europe moderne se construit avec leur argent.
0: Un exemple, si vous le voulez, en 1818, les Rothschild arrangent un prêt de 5 millions de livres pour la Prusse. C'est un montant immense pour l'époque, puisque ça équivaut à environ 1 milliard d'euros actuels. De quoi les rendre incontournables, mais aussi suspects, car dans une époque où la bourgeoisie s'inquiète des crises et des révolutions, on cherche des responsables à l'instabilité économique. Et voilà qu'une famille juive, immensément riche, installée dans toutes les capitales, semble tenir dans ses mains la destinée des nations.
1: Oui, les Rothschild incarnent parfaitement ce nouveau pouvoir de la dette et du crédit. Un pouvoir sans armée, sans visage, c'est fascinant, mais aussi profondément déstabilisant pour les contemporains. Les journaux de l'époque les surnomment, je cite, « les nouveaux rois sans royaume » ou encore « les maîtres de l'Europe financière ».
0: Et ces formules inspirent toute une littérature pamphlétaire. Dès les années 1840, un certain Georges Darnevelle, un polémiste français, publie une série de libelles au titre évocateur « L'histoire édifiante et curieuse de Rothschild, le roi des Juifs ». Il y accuse la famille d'avoir mis les États à genoux grâce à la dette. Et ce sont finalement les premiers textes où la réussite financière devient la preuve d'une domination cachée.
1: Et après lui, cette idée se propage un peu partout en Europe. Dans les années 1860, en Allemagne, Hermann Goetsche, un ancien fonctionnaire prussien réactionnaire reconverti en romancier, signe Biarritz, un roman, soi-disant. Mais à la fin de son ouvrage, il imagine une scène qui va faire date où 12 rabbins réunis la nuit dans un cimetière de Prague discutent de leur plan pour dominer le monde. Une fiction, mais qui sera reprise comme un document authentique jusqu'à nourrir plus tard les fameux protocoles des sages de Sion.
0: Oui, c'est vrai, nous avons enquêté sur ce sujet au bureau des complots. En France, c'est Drumont qui reprend le flambeau. Journaliste, lui, c'est l'auteur du fameux ouvrage « La France juive » en 1886. Cet essai est un succès colossal et il y représente les Rothschild comme la preuve vivante d'une conspiration nationale. Selon lui, la République aurait vendu la France à la finance juive et c'est à ce moment-là que naît l'expression « rothschildisme ».
1: Eh bien, pas facile à dire. Un mot terrible en tout cas, parce qu'il mélange tout. La critique du capitalisme, la peur du complot et un antisémitisme en quête d'une justification intellectuelle.
0: Et c'est sans doute là le basculement le plus dangereux. Ce n'est plus seulement les banquiers qu'on accuse, mais les juifs. L'histoire d'une famille réelle se transforme alors en mythe global. Les Rothschild cessent d'appartenir au réel pour représenter l'idée même du pouvoir caché. Pendant que les pamphlets excitent la foule, un autre discours se met en place. Dans les années 1840, Karl Marx publie « La question juive ». Un texte où il ne se contente pas de critiquer le capitalisme, il associe explicitement le judaïsme à l'argent, au commerce et à la logique marchande.
1: Ah oui, je ne sais pas s'il se doutait de ce qui allait se passer un siècle plus tard. En tout cas, c'est là qu'apparaît cette phrase célèbre, souvent citée, « L'argent est le dieu jaloux d'Israël, devant qui nul autre dieu ne doit subsister ».
0: Et le problème, oui, c'est qu'avec ce genre de citation, Marx donne une caution intellectuelle à l'idée que le capitalisme serait une forme d'extension du judaïsme. Dès lors, les Rothschild deviennent les figures personnifié d'un système oni.
1: Autrement dit, la critique de la finance devient une critique des juifs. Marx pense dénoncer une logique du profit, mais reprend dans le même temps les vieux stéréotypes religieux. Et très vite, d'autres penseurs de gauche vont les amplifier.
0: On a par exemple Pierre-Joseph Proudhon, l'intellectuel français du 19e siècle, qui dans ses carnets personnels parle même d'extermination des Juifs, qui serait responsable, selon lui, du système bancaire qui a servi les peuples. Quant à Bakounine, l'anarchiste, il désigne directement la maison Rothschild comme la tête du complot mondial qui relierait finances, gouvernement et presse.
1: Et c'est là que tout s'enchevêtre. La critique économique, la lutte des classes, la haine raciale, les Rothschild deviennent le symbole diabolique d'un pouvoir occulte. Le banquier remplace le démon médiéval.
0: Et dans l'Europe industrielle, alors que les masses laborieuses sont exploitées dans les usines, cette image trouve un écho immense. Il faut dire que les Rothschild sont à l'acmé de leur puissance. Selon certains historiens, ils auraient prêté près de 450 millions de dollars de l'époque aux différents gouvernements européens rien qu'entre 1895 et 1907. C'est une somme colossale, l'équivalent de plus de 20 milliards d'euros, et ce qui n'était alors qu'un soupçon devient une conviction populaire. S'il y a la misère ici, c'est parce qu'il y a la richesse ailleurs.
1: Nous voilà au XXe siècle maintenant. La crise de 1929, la montée du chômage et la peur du communisme traversent l'Europe. À la faveur de ces traumatismes économiques et politiques, voilà que de nouvelles théories complotistes vont naître et mettre les Rothschild au sommet d'une nouvelle pyramide d'un pouvoir destructeur. Tout d'abord, arrive dans la France de l'entre-deux-guerres la théorie des 200 familles.
0: Oui, celle-ci affirme qu'une poignée de lignes industrielles et bancaires contrôlerait la Banque de France et donc tout le pays. À leur tête, on place méthodiquement les Rothschild, suivis des Schneider ou des Wendel. Si la République chancelle, c'est qu'elle serait gouvernée par un club secret d'héritiers.
1: En 1934, l'extrême gauche, la droite nationaliste, les ligues anti-parlementaires, tout le monde s'empare de cette théorie. Les 200 familles deviennent une expression presque officielle, une manière de dénoncer le pouvoir de la finance sur un gouvernement corrompu.
0: Puis plus technique vient la synarchie, toujours dans les années 1930. Cette fois, l'idée est encore plus radicale. Il existerait une organisation secrète installée au cœur même du pouvoir, où banquiers, ingénieurs et hauts fonctionnaires préparaient un coup d'État technocratique pour diriger l'Europe selon les intérêts du capital. Et là encore, les coupables tout désignés, ce sont les grandes banques. Et en premier lieu, la maison Rothschild.
1: En somme, on recycle un vieux scénario. Mais cette fois, ce ne sont plus seulement les polémistes ou les pamphlétaires qui en parlent. Ce sont les syndicats et les partis politiques.
0: Et tout cela prépare le terrain pour ce qui vient après. Car quand ces mythes-là sont déjà installés, il ne reste alors plus qu'à les amplifier.
1: Et c'est exactement ce que vont faire les régimes autoritaires et fascistes des années 30. On retrouve la même rhétorique, le capitalisme international, la banque juive, le complot mondial, et toujours au centre de la toile, les Rothschild, une famille assez puissante pour incarner la peur de tous les pouvoirs à la fois.
0: Et évidemment, la propagande nazie s'en empare. En 1940, Joseph Goebbels commande un film nommé « Die Rothschilds ». Il s'agit d'un remake du film américain intitulé « La Maison Rothschild », un drame historique sorti 6 ans auparavant qui raconte l'ascension spectaculaire de la fratrie du ghetto juif de Francfort aux grandes capitales européennes.
1: Un film plutôt positif, mais évidemment, avec le point de vue nazi, l'histoire est tout autre. Là, on y dépeint une famille sournoise qui manipule les guerres européennes pour s'enrichir.
0: Et Nathan, souvenez-vous, le plus brillant des fils du patriarche des Rothschild qui s'était installé à Londres, il figure comme un être aussi rusé que démoniaque, tandis que l'Angleterre et la France apparaissent comme des marionnettes.
1: Ce film produit par Goebbels ne fait que reprendre tout ce que la presse, les pamphlets et les théoriciens avaient déjà semé depuis des décennies. La différence, cette fois, c'est l'échelle. Ce ne sont plus des brochures, mais des salles de cinéma pleines. Et surtout, c'est un État qui finance et diffuse ce récit.
0: Le mythe Rothschild achève ainsi sa métamorphose. Il n'est plus là pour expliquer le monde, y compris de façon manichéenne, mais bien pour justifier l'extermination des Juifs en Europe.
1: Quand on pense que tout avait commencé avec un simple prêteur sur gage enfermé dans un ghetto, difficile d'imaginer que 2 siècles plus tard, son nom incarnerait à la fois la haine et l'idée même du pouvoir caché. Et pourtant, comme nous allons bientôt le voir, le mythe va continuer de se transformer, se fondre dans un récit plus vaste pour s'adapter aux mutations sociales et économiques de l'après-guerre.

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2: Partie d'une modeste échoppe située dans le ghetto juif de Francfort au XVIIIe siècle, les Rothschild ont bâti un empire financier qui allait relier, entre elles, les grandes capitales européennes. De la Prusse à l'Autriche, de Londres à Paris, leur nom est devenu synonyme de puissance et peu à peu incarné les angoisses économiques et politiques de leur temps. Ainsi s'est forgé, sur près de 150 ans, le mythe d'une famille dont la réussite éclatante allait nourrir toutes les suspicions à venir.
3: Après 1945, tout change. L'Europe sort ruinée de la guerre, les empires s'effondrent et avec eux les grandes dynasties bancaires. Les branches allemandes des Rothschild ont été spoliées par les nazis, leurs biens confisqués, leurs membres dispersés. Et à Londres et à Paris, la famille survit mais se fait plus discrète que jamais. En bref, la maison Rothschild n'est plus que l'ombre d'elle-même, comme un souvenir du vieux monde.
2: Mais c'est paradoxalement cette discrétion qui entretient le mythe. Dans l'imaginaire collectif, les Rothschild ne disparaissent pas, mais plutôt se fondent dans le décor de la reconstruction.
3: C'est l'ère des grandes institutions internationales, et on passe d'une oligarchie identifiable, quelques familles, à une gouvernance abstraite, ce qu'on appelle aujourd'hui le système financier mondial. Les Rothschild n'y siègent pas, mais leur nom reste associé à ce capital sans frontières, à cette économie qui ne dort jamais.
2: Dans les années 1970, certains voient dans des organisations comme la Banque mondiale la continuation du vieux projet mené par les Rothschild, le contrôle des États par la dette. Le vocabulaire change, on préfère parler des élites financières, mais la logique reste la même. Les crises qui se succèdent ne doivent rien au hasard.
3: Et en parallèle, à mesure justement que les crises s'enchaînent, le vieux mythe des Rothschild revient comme une lame de fond, sauf que cette fois il se mondialise, se mêlant à d'autres idéologies.
2: En Russie, par exemple, le mythe s'enracine dans une vision du monde très particulière, celle du discours eurasiste, porté notamment par les théoriciens d'extrême droite nationaliste et identitaire russe tels qu'Alexandre Douguin.
3: Oui, Douguin, cet auteur de nombreux essais, loue l'impérialisme russe et son expansionnisme militaire. En 1997, Douguin publie son traité de géopolitique eurasiste intitulé « L'avenir de la Russie ». Il donne à l'histoire une lecture où se joue une guerre permanente entre deux civilisations. Et dans cette cartographie symbolique, les Rothschild deviennent bien plus qu'un nom. Ils incarnent l'ennemi absolu, le cœur financier du monde atlantiste.
2: Ce nom sert de métaphore pour tout ce que la Russie rejette. Le libéralisme, le capitalisme global, la corruption de l'âme par l'argent. C'est donc une sorte de transposition moderne du vieux récit antisémite, mais repeint aux couleurs de la géopolitique. On ne dit plus le banquier juif, on dit l'oligarchie occidentale. Et derrière cette rhétorique, c'est toujours la même idée. Le monde russe serait assiégé par une finance étrangère pilotée depuis Londres, New York et Tel Aviv.
3: Au Moyen-Orient, le mythe des Rothschild va s'inscrire dans l'histoire de la création d'Israël. En 1948, la victoire militaire de l'État hébreu est un choc politique symbolique immense pour les régimes arabes qui, humiliés, cherchent à expliquer ce basculement historique. Et très vite, ils vont puiser dans les vieux récits européens.
2: Dans les années 1950, en Égypte ou en Syrie, on voit ainsi circuler des pamphlets qui recyclent les clichés du 19e siècle, souvent traduits depuis le français ou l'allemand, avec une idée qui se diffuse, le capitalisme mondial et le sionisme ne feraient qu'un.
3: Et ce récit va traverser les frontières. Dans les années 1970, du Liban à l'Iran, la même équation se répète. L'argent, les banques, les Rothschild, tout renverrait au pouvoir de l'Occident. Les révolutionnaires islamistes iraniens, par exemple, assimilent les Rothschild et les Rockefeller comme les deux têtes économiques de l'empire américano-sioniste. Jetons un coup d'œil à l'Ouest maintenant, car le monde anglo-saxon n'est pas en reste. Dans les années 1930, déjà un mot apparaît dans la presse américaine. Bankster. Contraction de banquier et de gangster. Un mot né au cœur de la Grande Dépression pour désigner ces financiers accusés d'avoir ruiné le monde. Et ce terme presque oublié va renaître dans les années 2000, au moment des crises financières.
2: Quand la bourse s'effondre, quand les États renflouent les banques avec l'argent public, ressurgit l'idée qu'il existe une mafia de la finance. Le banquier redevient l'ennemi public numéro un du monde moderne.
3: Et aujourd'hui, le mythe Rothschild n'a même plus besoin d'éditeurs ni de pamphlets. Il circule tout seul, hein, à la vitesse des réseaux. Un tweet, une vidéo, une image détournée suffit à le raviver.
2: Mais bon, il faut dire que certains parcours n'aident pas à calmer le soupçon. Pensons à Emmanuel Macron, par exemple, ancien banquier d'affaires chez Rothschild & Company. Quand il accède au pouvoir en France, beaucoup y voient la preuve vivante du mythe. Le banquier est devenu président. Comme si le système s'était incarné dans un homme choisi par la finance mondiale.
3: Et tout un imaginaire s'active. Hein. Pendant la crise des Gilets jaunes, de nombreux manifestants reprennent en France le refrain « Macron, président des Rothschild ».
2: Et en même temps, le contexte s'y prête. Les réseaux sociaux amplifient tout, le soupçon devient contagieux et la fortune réelle de la famille Rothschild reste entourée d'un flou qui nourrit toutes les spéculations quant à son pouvoir réel.
3: Parce que là aussi, tout se brouille. Hein. Historiquement, la banque Rothschild existe toujours et elle pèse aujourd'hui 90 milliards d'euros d'actifs sous gestion. Mais à côté de ça, on trouve des estimations complètement différentes. Certaines publications, comme le magazine américain Newsweek, ont relayé l'idée d'une fortune familiale de 1000 à 2000 milliards de dollars, sans pour autant qu'il y ait de sources vérifiables. Et puis, dans la complotosphère, hein, on franchit encore un cap. Un forum évoque les 500 trillions de dollars. Un trillion, c'est 1000 milliards, soit plus que le PIB mondial.
2: Eh oui, il n'y a aucune limite. Et puis, on peut aussi trouver cette carte délirante prétendant que toutes les banques centrales du monde appartiennent aux Rothschild, sauf bien sûr celles de la Corée du Nord, de l'Iran et de Cuba, les trois ennemis parfaits du système mondial. C'est un récit total, hein, presque mythologique, un empire occulte qui contrôlerait l'économie planétaire depuis deux siècles.
3: Un empire d'autant plus puissant, hein, qui n'a plus besoin d'être réel. La banque Rothschild aujourd'hui n'a rien d'un monstre tentaculaire. Elle emploie à peine 3000 personnes, mais dans l'imaginaire collectif, elle reste la tête d'un réseau sans fin, celui du nouvel ordre mondial.
2: Eh oui, et on l'a vu récemment avec la publication des Epstein Files. Epstein ou Epstein d'ailleurs, Jacobs, qu'est-ce que vous choisissez de dire, vous?
3: Si on prononce à l'américaine, c'est donc Epstein, mais je dirais qu'à la belge, c'est plutôt Epstein.
2: En tout cas, les Epstein Files, des millions de pages de documents rendus publics par le ministère américain de la Justice en janvier 2026, qui ont mis en lumière des centaines de milliers d'échanges entre Jeffrey Epstein et plusieurs personnalités influentes. À cette occasion, le nom Rothschild refait surface.
3: Oui, en particulier celui d'Ariane de Rothschild. Selon les documents publiés, elle a échangé plus de 5500 courriels avec Epstein entre 2013 et 2016. Des messages qui couvrent des sujets allant de discussions personnelles à des sujets mondains, financiers et parfois géopolitique.
2: Ces révélations ont été dépeintes par certains comme des preuves d'une connexion occulte ou d'une influence cachée. Sur les réseaux sociaux, on a vu surgir des théories virales liant ces courriels à des décisions politiques majeures sur l'Ukraine ou Israël.
3: Mais pour être clair, rien dans ces mails publiés jusqu'à présent ne montre qu'Ariane de Rothschild a commis des actes répréhensibles. Et cela rend d'autant plus intéressant la façon dont ces documents étaient immédiatement utilisés dans l'espace public. Sur les réseaux, dès que le nom Rothschild est associé à une actualité brûlante, il devient un signe prêt à être exploité.
2: Parce qu'au fond, les Rothschild, ce n'est plus vraiment une théorie, c'est une structure mentale. Un moule invisible où viennent se loger toutes les angoisses et les indignations du monde moderne. Les crises, les inégalités, la mondialisation, les élites, les marchés.
3: Et c'est peut-être ça le cœur du complot. Vouloir qu'il y ait encore un maître, même imaginaire, plutôt que d'accepter que le monde n'en est plus du tout. Allez, on conclut.
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2: Comme nous l'avons vu, tout a commencé dans une ruelle étroite du ghetto de Francfort avec un prêteur sur gage qui croyait en sa bonne étoile. De fil en aiguille, Meyer Rothschild et ses fils ont bâti un empire. Au 19e siècle, ils ont financé des rois, des guerres. Et cette puissance a fait naître une autre histoire, celle du soupçon.
3: Mais deux siècles plus tard, la situation n'est plus du tout la même. La banque Rothschild pèse aujourd'hui 1000 fois moins que les grands fonds d'investissement modernes. L'empire existe encore, oui, mais c'est un empire symbolique plus que réel.
2: Alors, pour répondre à Mathilda, qui nous a laissé un message sur notre répondeur et qui se demandait si les Rothschild contrôlent le monde. Eh bien non. Mais leur nom reste collé par contre à une vérité plus profonde, celle d'un monde gouverné par la dette. Car si les Rothschild ne prêtent plus aux États, d'autres ont pris le relais, comme BlackRock, le plus grand gestionnaire de fortune au monde, avec plus de 10 000 milliards de dollars sous gestion, des sommes astronomiques qui dépassent le PIB de la plupart des pays du monde.
3: Et quand on se souvient de la crise de 2008, on comprend jusqu'où va l'emprise de la finance. Les gouvernements ont renfloué les banques pour éviter l'effondrement du système, et c'est peut-être là la confirmation de ce que redoutaient déjà les pamphlétaires du 19e siècle. Le pouvoir a quitté les bancs des assemblées pour les tables des actionnaires.
2: Et quand on parle de la dette publique, c'est encore plus flagrant. Rappelez-vous de la Grèce en 2012. Un pays trop endetté n'est plus libre. Les Rothschild n'y sont pour rien. Bien sûr. Mais il faut reconnaître que l'architecture du monde qu'ils ont contribué à inventer, celle où le crédit fait loi, elle n'a jamais disparu.
3: Alors non, Mathilda, les Rothschild ne contrôlent pas le monde, mais l'argent, lui, oui. Et la dette reste bien le moteur des nations.
2: Et entre nous, Jacobs, si j'étais un État, vous m'auriez déjà mis sous tutelle budgétaire.
3: Oh ben, ne me tentez pas, Peters. Avec vos comptes, le FMI demanderait immédiatement un plan de rigueur.
2: Ce qui prouve bien une chose, qu'on soit prince ou simple quidam, on finit toujours par devoir quelque chose à quelqu'un.
3: Je plus sois, Peter, c'est je crois d'ailleurs que vous en savez quelque chose. Bon, auriez-vous notre fameuse maxime du jour ?
2: Bien sûr. Écoutez, au bureau des complots, on sait que lorsque les empires tombent, les conspirations, elles, ne font jamais faillite.
3: Très juste, mon cher collègue. Allez, on se retrouve très vite avec une prochaine conspiration. Et d'ici là, vous qui nous écoutez, ne croyez pas tout ce que vous entendez.
2: Mais non, faites plutôt appel au bureau des complots.
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0: Il est 4 heures.
1: David Riffon avec vous pour ces informations. Le chiffre est impressionnant. La vague de chaleur que nous venons de connaître a causé plus de 1200 morts supplémentaires chez nous. C'est une surmortalité de 39% par rapport aux années habituelles, selon le Risk Management Group, un organe d'experts du service public fédéral Santé publique. Jamais depuis la première vague de Covid il y a plus de 6 ans, la surmortalité n'avait été aussi importante en Belgique. Près d'un de ces décès supplémentaires sur deux concernait des personnes âgées de plus de 85 ans, c'est vrai, mais davantage de morts que la moyenne ont été observées aussi chez les moins de 65 ans. Une telle surmortalité au cours d'une vague de chaleur est sans précédent dans notre pays, selon le Risk Management Group. La vague de chaleur était exceptionnelle avec 7 jours à plus de 30 degrés et des nuits anormalement chaudes. Le service public fédéral Santé publique précise aussi qu'il s'agit de chiffres provisoires qui sont donc encore incomplets. Ce vendredi, des chiffres sont également attendus en France. Le sud de la France, désormais touché par des incendies, 3000 personnes ont dû être évacuées, notamment dans des campings dans les régions de Sainte-Marie-la-Mer et Canet-en-Roussillon, c'est pas très loin de Perpignan. On l'a appris ce jeudi soir, la Chambre approuve la révision de l'article 195 de la Constitution. C'est la première étape en vue de la suppression du Sénat. Un suspect désormais identifié dans le cadre de l'enquête sur la tentative d'assassinat à l'engin explosif contre un homme d'affaires d'origine ukrainienne lundi soir à Monaco. Un mandat d'arrêt a été émis contre ce suspect qui fait l'objet d'une notice rouge d'Interpol, le suspect ayant pris la fuite. Trois nouvelles plaintes ont été déposées contre Patrick Bruel, deux pour viol, une autre pour agression sexuelle. Des plaintes déposées à Nanterre, près de Paris. L'artiste de 67 ans est déjà mis en examen depuis le mois dernier dans 4 affaires au total et placé sous le statut de témoin assisté dans 4 autres dossiers. La Coupe du Monde de football, l'Espagne disputera les 8e de finale. Victoire espagnole ce jeudi soir 3-0 contre l'Autriche. La suite des 16e de finale à suivre sur Tipeee et sur Ovio. Merci de nous suivre, où que vous soyez, passez une belle et douce nuit.
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3: Bonjour à toutes et tous, ravi de vous retrouver comme tous les jours pour ce Tendance Première en version estivale. Le principe c'est d'inviter des hommes, des femmes qui sont passés dans notre studio durant la saison pour essayer de comprendre leur parcours, essayer de les faire réagir aussi sur l'actualité, sur les événements de notre société et puis sur les espoirs pour demain. Quels sont leurs espoirs? On va en parler dans quelques instants. Les cuisines et saveurs venues d'ailleurs peuvent-elles servir d'outils de rencontre, de compréhension mutuelle et de transmission? Cette question, elle est au centre des activités de Roger Douchimé. Elle est au centre surtout de ses convictions propres. Il est cuisinier, autodidacte d'origine rwandaise. Il est arrivé en Belgique en 1994 et ne cesse depuis de tendre des ponts, de tisser des liens et de défendre le mélange des cultures et des saveurs. En 2025, il réalisait le documentaire Roots and Plates, a Story of Afrofood in Belgium. On avait très très très envie de l'accueillir à nouveau, puisqu'il avait mis l'eau à la bouche de Véronique Thiberguien, qui parlait de ce documentaire avec énormément de bonheur et énormément d'envie de goûter ces différents plats africains. Et comme je suis un gourmand aussi, Roger, c'était normal de vous inviter. Je suis ravi de vous accueillir aujourd'hui.
4: Merci de l'invitation.
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3: Mais évidemment qu'on va parler entre autres de gastronomie et de gastronomie africaine. On va vous mettre l'eau à la bouche, même s'il est un tout petit peu tôt, mais on va aussi parler un peu de votre parcours, Roger Douchimé, parce que c'est vrai que vous êtes cuisinier, autodidacte, vous êtes également conférencier, vous avez créé en 2023 Afro Brunch and Talk, une plateforme de conférences atelier où vraiment vous allez amener des cuisiniers, des mamans, des papas aussi parfois, à proposer, à parler de leur gastronomie en se disant tiens, ça peut rassembler les gens. C'est vraiment le point de départ de votre travail, ça?
4: Exactement. En fait, moi, j'ai un passé dans le domaine de l'interculturalité, dans le socioculturel. Et donc, la question de comment on met les gens autour d'une table, de manière figurée ou propre, pour se rencontrer, c'est quelque chose qui me parle. Et à Afro Brunch & Talk, l'idée, c'est vraiment de rassembler les gens qui connaissent ou connaissent pas la cuisine africaine autour d'une cuisine bien spécifique, donc ne pas parler l'Afrique de manière large. Mm-hmm. Moi, je me focus sur l'Afrique subsaharienne, l'Afrique noire et de ses diasporas, et de dans ce champ, dans ce terrain gastronomique, de voir en fait quelles sont les cultures qu'on peut mettre en avant. Donc on peut parler de la Barbade dans les Caraïbes, d'une sous-culture dans le Bas-Congo, de la cuisine béninoise. Et tout ça sont des choses qui sont différentes, mais qui méritent d'être racontées en Belgique parce que c'est des cuisines qui sont présentes dans notre pays.
3: Ou de la cuisine du Rwanda, puisque vous êtes né au Rwanda.
4: Exactement.
3: On va découvrir votre photo, puisque c'est le principe. On commence cette émission avec la photo. Oh, vous êtes mignon. À côté de la télé.
4: C'est beau, hein, c'est beau.
3: Oui, très beau. Petit ensemble jaune avec un petit pull bleu sur les épaules. Sourire en. Ouais, demi-sourire quand même. Vous posez deux, trois questions. Et est-ce que vous n'êtes pas en train de manger?
4: Je suis en train de manger. En
3: oui,
4: fait,
3: c'est bien.
4: Et donc je me demande ce que je mange parce que je m'en souviens pas, mais ça devait être un gâteau, je pense. Mais...
3: ouais. Qu'est-ce que vous gardez comme souvenir de cette jeunesse à Kigali?
4: Qu'est-ce que je garde de ce souvenir? En vérité, j'étais petit, donc je ne m'en rappelle pas énormément, mais je garde en fait en mémoire des goûts, des odeurs, des choses que j'ai mangées, que des fois même j'ai retrouvées plus tard en étant grand, enfin de la fameuse Madeleine de Proust dont on parle souvent, et voilà, c'est ça que j'ai gardé.
3: Et que vous allez retrouver ici, puisque vous allez devoir quitter le Rwanda en 94, vous allez débarquer à Louvain-la-Neuve, entre autres, on va y revenir, puisque c'est votre photo déclic sur laquelle on reviendra dans quelques instants. Ces saveurs, vous allez donc devoir les réapproprier, découvrir de nouvelles saveurs, découvrir une autre culture, découvrir d'autres visages, découvrir un environnement belge. On va donc en parler dans quelques instants. Qu'est-ce que vous avez envie de lui dire à ce petit bonhomme maintenant, quand vous le regardez dans les yeux, qui est en train de manger, qui visiblement mange beaucoup?
4: Ouais, je qu'est-ce que j'ai envie de lui dire, c'est en fait j'étais fan de télé, c'est pour ça aussi que j'ai mis à côté parce que je regardais trop la télé. Moi je suis fils unique, donc je m'occupais avec beaucoup la télévision, et aujourd'hui en fait de passer de l'autre côté, d'être là parce qu'on va être aussi difficile de manière, on va dire, du visuel, et de faire un documentaire avec parce que il faut préciser que c'est un documentaire qu'on a co-réalisé avec un réalisateur et une co-réalisatrice, voilà, c'est que en fait tout est possible et que en vrai il faut croire en ses rêves.
3: Tout est possible, on va croire en vos rêves. Roger Douchimier, vous êtes notre invité jusqu'à 11h. Les Stranglers, pour débuter ce Tendance Première, et ce titre Always the Sun, extrait d'un album de 1986 déjà. Cet album, il s'appelait 21 coups de soleil, ou 21 coups de soleil, si vous voulez.

0: Always the Sun, c'était bien entendu les Stranglers pour débuter ce Tendance Première. Nous sommes ensemble jusqu'à 11h. J'ai pas encore cité l'équipe, Guillaume de Smet aujourd'hui qui est aux manettes et à la réalisation de cette émission. Puis Sandra Veras qui est là pour bien nous guider, nous surveiller. Et puis qui est là aussi pour accueillir nos invités entre autres et préparer l'édition de demain.
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0: Elle n'aime pas dire quand je dis qu'elle accueille nos invités aussi, mais c'est avec son côté, vous voyez, tout. Elle enveloppe les invités pour qu'ils se sentent bien dans ce studio Roger Douchy. Mais j'espère que vous vous sentez bien.
2: Très bien.
0: Va parler de votre parcours, si vous le voulez bien. Maintenant, vous arrivez donc en Belgique à 7 ans. Vous arrivez à Louvain-la-Neuve. C'est la photo des clics que l'on va découvrir dans quelques instants. Vous avez dit prenez n'importe quelle photo de Louvain-la-Neuve parce que finalement, ça a peu d'importance. Le plus important, c'est que ça a été une ville qui m'a accueilli, qui a accueilli ma famille. Vous êtes arrivé, quels sont vos souvenirs de cette arrivée? Vous arriviez dans quel état d'esprit? Parce qu'il faut quitter un pays, en plus un pays qui connaît le génocide, arriver dans un autre pays où on ne connaît rien, et on va devoir se reconstruire.
2: Moi, ce que je garde de Louvain-la-Neuve, c'est notamment l'école primaire où j'étais, c'est l'école du Blocry. Mm-hmm. En fait, c'était une école où il y avait une énorme diversité culturelle, plein d'enfants qui venaient eux-mêmes de plein de pays différents. Mon meilleur ami à l'époque, c'était un Chilien, qui donc du coup on découvre qu'en fait, la Belgique c'est un pays d'accueil, mais que en fait dans ce pays il y a plein de gens qui viennent d'ailleurs et dont moi aussi. Et ça a forgé sur le fait que très tôt on est confronté à la diversité et ça ouvre l'esprit.
0: Ça aide, ça vous pensez de ne pas vous dire tiens je suis le seul Rwandais dans ma classe par exemple ou je suis le seul Rwandais dans la ville. Non, il y a une diversité autour de moi et donc je peux me retrouver dans le visage de certains autres.
2: Clairement, la moitié de ma classe c'était des Noirs qui venaient du Rwanda, du Burundi, du Congo. L'autre moitié c'était des Blancs et pas que des Blancs. C'est ça qui est drôle, donc des Chiliens, beaucoup de personnes d'Amérique latine parce que Louvain-la-Neuve c'est une ville universitaire et qui accueille énormément de doctorants et qui viennent à cet âge-là avec leurs enfants. Et donc, voilà, ça de part et d'autre, en vrai, on a grandi dans un environnement où la différence est normale et presque la norme, en fait. C'est quand on quitte un peu, des fois, ce cocon un peu particulier qu'est le Louvain-la-Neuve et qu'on se rend compte, en fait, que là, du coup, on arrive dans des formes où on aide minoritaire. Mais jusqu'à mes 12 ans, j'étais dans la majorité.
0: Vous vous rappelez de cette première fois où vous vous êtes senti justement en minorité, où vous vous êtes dit « Oh là !» En fait, c'est pas partout comme à Louvain-la-Neuve.
2: Ouais, c'est vrai. Disons que mon parcours de vie m'a amené à beaucoup déménager. À un moment, j'ai vécu à Malmedy. Donc, pour faire simple, j'ai vécu un moment en famille d'accueil parce que ma mère était décédée. J'ai été placé. Et le truc, c'est que quand on arrive dans des villes où en fait on est le seul noir ou qu'il y a 5 familles de noirs et que en fait, on est confronté à devoir,
0: à devoir quoi, justement.
2: En fait, on est confronté à devoir se justifier sur soi-même. Donc c'est tout con, mais c'est que moi je me lève pas le matin en me disant que je suis noir. En fait, je me lève, j'essaie de payer mon loyer. Mais le truc c'est que la première chose que les gens voient quand ils ont face à une personne noire, c'est qu'ils voient qu'elle est noire, en fait. Quand tu rentres dans une pièce, etc. Et moi, en ayant grandi en Belgique, moi j'ai ce caractère-là, mais c'est personnel, mais je rentre partout, je me sens chez moi. Je ne me pose pas la question de me dire que je me sens pas à ma place. Mais c'est en face les autres qui peuvent te dire, en fait, tu n'es pas légitime ou tu n'es pas à ta place. Et d'ailleurs, dans le cadre du documentaire, en fait, qu'on essaie d'amener certains sujets, mais en fait, les gens peuvent penser qu'on n'est pas à notre place parce qu'on n'a jamais fait de documentaire ou qu'on n'est pas légitime parce qu'en fait, la cuisine africaine ne serait pas légitime. En fait, non. Ce qu'on est légitime. Et ça, je l'ai compris aussi un peu à cette époque-là.
0: Ouais, documentaire que vous avez co-réalisé donc avec Mila Jones et Will Anderson. Je rappelle le titre, Roots and Place, A Story of Afrofood in Belgium. On va en parler dans quelques instants de cette Afrofood, de ce qu'elle permet, de ce que les échanges permettent aussi autour d'une table. À partir de quand est-ce que vous êtes dit, vous qui avez voyagé, vous qui avez été placé en famille d'accueil, vous venez de le dire, tiens, la cuisine, ça m'intéresse.
2: Je crois que très tôt, en fait, depuis que je suis tout petit, j'aime la cuisine parce que, en fait, le fait d'être fils unique fait que on est souvent avec un peu des adultes. Donc moi, j'étais beaucoup dans les jupons de ma mère, puis de mes tantes, etc. Des fois, on est amené à cuisiner pour soi-même. Donc moi, j'avais 10 ans, je faisais des petits gâteaux, des petits machins, etc. Donc j'ai toujours gardé cette petite passion, mais ça s'est renforcé par après, notamment après le décès de ma mère, pour, si je suis vraiment très honnête, parce que la cuisine est une manière pour moi en fait de me reconnecter à elle ou de me reconnecter à quelque chose de perdu en fait. Et ça c'est une quête personnelle, mais on cherche des goûts perdus, des goûts qu'on a en mémoire. Et je me suis mis aussi à la cuisine africaine pour retrouver cette part d'africanité en moi que moi j'ai grandi en Belgique avec des os sans tête et des frites et des fricadelles.
0: Des oiseaux sans tête, il y a une petite anecdote d'ailleurs, parce que vous pensez que c'était des oiseaux sans tête.
2: Exactement. Donc quand je t'ai le cri, les oiseaux sans tête, moi, au départ, je croyais vraiment que c'était ça. Donc on grandit en fait avec des goûts qui sont des goûts d'ici, mais qui ne sont pas forcément les goûts qu'on a à la maison, dans nos foyers. Et moi, plus tard, ben, en fait, c'est des goûts que, quand je cherche de la cuisine africaine, c'est pas des choses que j'avais dans mon quotidien. Et donc, j'ai réappris la cuisine africaine à travers des vidéos de youtubeurs sénégalais, d'ailleurs, ou d'autres pays. Et puis, petit à petit, on cherche les goûts de son enfance, et notamment la cuisine rwandaise, pour ce qui me concerne.
0: Tiens, à propos de goûts, quand vous débarquez à Louvain-la-Neuve vers 7 ans, je sais pas si vous avez des souvenirs, mais quelles étaient vos premières impressions que vous mangez belge? Parce que c'est étonnant, ouais. Souvent quand on part à l'étranger en vacances, on a nos premières impressions. Ouais. Moi je me rappelle du haricot chouri au Rwanda, ouais. Je l'ai toujours en tête. Ouais. Mais qu'est-ce qu'on se dit au niveau du goût à ce moment-là?
2: Honnêtement, je me souviens juste vraiment des premiers repas, mais vraiment, on est à peine arrivé. On était accueillis dans une famille belge qui faisait de la cuisine belge, en tout cas européenne, etc. Et je sais que je trouvais que c'était pas bon en fait, mais parce que je connaissais pas. Mais ça c'était dans les premières semaines quoi. Très vite après, en fait, je switch parce que très vite j'oublie même ma langue maternelle, le Kinyarwanda. Je me mets à parler français, à arriver en français et à manger la cuisine qu'il y a ici. Et donc je ne fais plus de distinction entre ce qui est belge et ce qui ne l'est pas. Donc très vite, en fait, le goût belge devient mon goût à moi en fait.
0: Vous l'avez dit à plusieurs reprises, je recherchais quelque part des goûts de mon enfance, quelque part vous recherchiez peut-être des racines aussi grâce au goût. Qu'est-ce que ça permet selon vous de se raccorder à son enfance, à un pays qu'on a dû quitter grâce au goût?
2: Moi, je pense que c'est important d'être soi-même en fait, et d'être authentique dans son être. Et la cuisine, ça ne ment pas en fait. On choisit pas ce qu'on aime, ce qu'on aime pas en fait. Donc, il y a les gens qui aiment bien quand il y a un entrée plat dessert. Il y en a qui aiment le dessert, il y en a qui aiment l'entrée, il y en a qui préfèrent le plat. Donc moi, mon entrée, c'est la cuisine africaine. Et donc ça, je peux pas l'effacer. Et donc cette connexion me permet de trouver en vérité quelque chose que j'aime et que je ne peux pas faire semblant de ne pas aimer.
0: Quand on arrive en Belgique à 7 ans, est-ce qu'on a cette notion de devoir se reconstruire ou c'est cliché ça?
2: Non, moi je me suis pas reconstruit parce qu'en fait j'ai rien construit au Rwanda. Je suis un gamin de 7 ans. La réalité c'est que on oublie. Enfin moi j'ai très vite oublié plein de choses, donc tous mes amis sont ici. J'avais peut-être une amoureuse au Rwanda quand j'avais 6 ans et demi.
0: Ça s'appelait comment, vous savez?
2: J'en sais rien, mais je crois qu'elle était française, c'était notre voisin. Mais à part ça, voilà, on oublie, en fait. Moi, je fais partie de cette génération qui a totalement grandi ici. Nos référents et nos codes sont pour beaucoup, en fait, européens. La seule différence, c'est que ce qu'on construit ici, c'est par après une identité africaine en hors Afrique, qui est la question de l'afrodescendance. Et ça, c'est sur quoi on est en train de construire quelque chose. Mais à part ça...
0: Pourquoi est-ce qu'elle est si compliquée pour certains ou certaines à construire ou pour certains ou certaines à accepter cette identité d'afrodescendant?
2: Pour qui
0: Je ne sais pas si pour vous ça a été compliqué de la construire, mais on sait que certains ont des difficultés avec leur afro-descendance,
2: et d'autres
0: ont des difficultés à imaginer le voisin qui est afro-descendant.
2: Oui, c'est vrai. Je crois que la notion de crise identitaire, on peut avoir ça dans certains moments dans son parcours de vie, mais en vrai, la plupart des Africains, ce qu'ils surtout ressentent, c'est le fait qu'en fait ils sont des fois la Belgique en fait n'est pas toujours assez accueillante en fait pour plein de raisons, parce que quand on doit trouver un logement, quand on doit trouver un travail, un stage ou etc. Ben, on n'est pas à la base chez nous, donc on n'a pas des capitaux sociaux, économiques X ou Y qui permettent de pouvoir s'insérer facilement dans la vie. C'est pas facile pour tout le monde, mais ce l'est sans doute un peu moins pour cette catégorie de population. Moi, justement, je trouve que en fait, l'afrodescendance, ne pas oublier en vérité ses racines et d'où on vient, est une manière en fait aussi de se légitimer. De se légitimer dans son parcours et son histoire, c'est de se dire en fait moi je ok ici on est vu comme peut-être venant de débarquer il y a 3 jours, mais en fait dans nos pays d'origine on avait des passés, on a des liens, on a des endroits sur quoi se rattacher et

0: Et en fait, très, très naturellement, j'ai compris que la cuisine pouvait être cet outil, un outil pédagogique pour faire du lien. Parce que moi, dans mon quotidien, c'est quelque chose que j'utilise peut-être aussi pour faire du lien avec les autres. Et là, ce qui est intéressant avec la cuisine africaine, c'est que ça permettait à la fois de mettre du lien des Africains entre eux, mais aussi, en vérité, avec les Européens et, de manière générale, le reste de l'universel. C'est de dire, tiens, mais si on prend nos cuisines comme outil de dialogue, il y a peut-être quelque chose à raconter qui dépasse d'ailleurs même que le contexte tout simplement africain.
1: Cette plateforme, elle s'appelle Afro Brunch and Talk, elle a été créée en 2023, et puis si vous êtes intéressé par le documentaire qu'on vous avait présenté il y a quelques mois de cela, eh bien il s'appelle tout simplement Roots and Place, a story of Afro food in Belgium, que vous avez co-réalisé Roger Douchimé avec Mila Jones et Will Anderson. On va parler, eh bien, de votre regard sur la société d'aujourd'hui dans quelques instants.

0: En prise de ce titre, Who Loves the Sun des Velvet Underground, par ici Matt Berninger, qui est le chanteur du groupe américain The National, qui est accompagné de Rosanne Cash, qui elle est une des légendes de l'Alt Country. Roger Duchimé est notre invité. On va vous mettre l'eau à la bouche dans quelques instants.
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0: Et c'est un épicurien passionné de gastronomie, comme Sandra Veras d'ailleurs, qui est là aujourd'hui notre invité. On va parler de cuisine africaine, quelque part subsaharienne. C'est vraiment ça que vous mettez en avant dans ce documentaire que vous avez co-réalisé, Roots and Plates, A Story of Afrofood in Belgium. Le point de départ, c'est de dire à un moment, à ceux et celles qui regardent ce film, en fait, les cuisiniers africains, les vendeurs de produits africains, ils sont autour de nous. Et quoi, on pousse pas suffisamment la porte ou on ne leur donne pas suffisamment de place aujourd'hui dans la gastronomie ici en Belgique?
2: Ouais, c'est exactement ça. En fait, l'idée était de montrer déjà que les cuisines africaines sont présentes en Belgique, de déconstruire les stéréotypes qu'on peut avoir sur ces cuisines-là, trop salées, trop pimentées, trop grasses, pas bien présentées, avec le fait d'en faire un documentaire et le talent du réalisateur Will Anderson, c'est de pouvoir arriver à sublimer cette cuisine. Sublimer les plats, mais sublimer aussi les personnes qu'on voit face caméra. Donc, on a pris des chefs, des chefs avec de différentes origines, mais qu'on a sublimé un peu de façon Hollywood, quoi. Et puis, on a voulu aussi montrer que le documentaire, c'est un sujet... la cuisine africaine, c'est un sujet complexe. Donc, on a amené autour de la table

0: un démographe, une anthropologue, une historienne, plein de gens qui étudient les cuisines d'Afrique et d'Afrique noire en particulier, avec un regard anthropologique, par exemple. Et donc, quand on met tout ce monde autour de la table et qu'on arrive à montrer ça dans un documentaire, ça permet de changer le regard en disant, mais en fait, oui, on ne pousse pas la porte, mais en fait, on a plein de raisons pour pousser ces portes.
1: Quoi les raisons pour pousser le... Allez, donnez-nous l'eau à la bouche.
0: Bon, déjà, c'est bon. ça, c'est la base. donc ça, c'est déjà la base. Mais surtout, enfin, c'est que... non seulement c'est bon, mais en vrai, c'est de se dire que ici, donc là, on est à Bruxelles, c'est le cas à Liège, c'est le cas à peu près dans toutes les villes grandes et moyennes de Belgique. Il y a des restaurants africains où des gens sont en train de faire de la cuisine tous les jours, mais des cuisines qui sont leurs plats traditionnels, qu'ils font depuis très longtemps. Donc en fait, où il y a des goûts que nous-mêmes, on ne connaît pas. Donc des fois, on veut aller très loin pour aller découvrir l'étranger, alors qu'en fait, l'étranger est dans notre pays. Et en fait, si on pousse les portes de ces petits ou moyens ou grands restaurants africains, mais on découvre des choses qu'on ne goûtera jamais ailleurs, à moins d'aller dans ces pays-là.
1: Votre top 3, c'est quoi ?
0: Top 3, je dirais, je vais citer des amis, comme ça on entretient les relations. Et donc je vais dire Yaka à Liège, c'est un restaurant africain qui fait une cuisine, enfin ils définissent sa cuisine comme une cuisine panafricaine, on est un peu dans la bistronomie d'une certaine manière, où on voit des cuisines à la fois du Sénégal, ça peut être du Congo, enfin c'est un peu assez large. Et je pense que c'est une bonne porte d'entrée pour les Liégeois qui auraient envie de découvrir la cuisine africaine, parce que le cadre, en fait, il est dans donc ça s'appelle Yaka Afrotoria, donc il y a un côté trattoria italienne mais à l'africaine, où on rentre dans un bâtiment qui est une ancienne pharmacie, je pense, et qui a un côté art déco, enfin... Et donc... Ça, je trouve que c'est intéressant parce que le Belge qui rentrerait et qui n'aurait jamais goûté de la cuisine africaine, en fait, découvre quelque chose qui, sur certains cadres qu'il connaît, mais avec des goûts qu'il n'a jamais découvert. À Bruxelles, je dirais le Too Cool, c'est un restaurant éthiopien très connu pour les Bruxellois, mais je pense que c'est une bonne initiation aussi dans la cuisine africaine. Bien entendu, la cuisine éthiopienne est assez particulière, mais c'est intéressant de pouvoir découvrir aussi la cuisine africaine à travers la cuisine éthiopienne, parce que c'est des goûts qui sont pour beaucoup très épicés, des fois voire piquants, et donc c'est une manière aussi de découvrir d'autres choses. Et un autre que j'ai envie de citer, c'est Africana, qui se trouve près de Madou, qui fait une cuisine africaine assez large aussi, avec et qui a une histoire hyper intéressante, parce que c'est une famille de restaurateurs avec près de 20 ans ou peut-être 30 ans de métier, où Eric le jeune qui a repris le flambeau, en fait a repris le restaurant de ses parents, voire de ses grands-parents, si je dis pas de bêtises. Donc voilà, donc montrer que cette présence de cuisiniers de restaurants africains est là depuis longtemps. C'est de montrer aussi qu'en fait, on ne s'est pas improvisé à faire de la cuisine il y a 3 jours, mais il y a quelques années, et qu'en fait, c'est les cuisines que les gens font, c'est des cuisines qu'ils connaissent et qu'ils maîtrisent.
1: Pourquoi, selon vous, Roger Duchumier, il reste des clichés par rapport à cette cuisine? D'abord, dire cuisine africaine, c'est aussi bête que de dire cuisine européenne, puisqu'il y a des différences entre la cuisine du Norvège et la cuisine du Portugal. C'est la même chose, évidemment, dans un autre continent. Mais quel est votre regard sur ces clichés, sur le fait que, aujourd'hui, il y a peu de restaurateurs d'origine africaine qui sont étoilés, par exemple. Ça commence à venir dans d'autres pays. C'est pas encore le cas chez nous. Il y a du travail. On le voit dans des émissions consacrées à la cuisine. Il y a des visages qui sont là. Enfin, il y a des visages qui sont là, mais ils sont peu nombreux encore.
0: Ouais. Sur la question des visages, en Belgique, il n'y a pas encore de visage connu de manière générale, mais c'est plutôt pour moi des raisons qui sont structurelles. La Belgique, c'est un petit pays, de fait, et puis la francophonie en Belgique, c'est un petit pays, donc même si on devait ici, on demanderait aux Belges de citer 5 chefs belges connus, à part vraiment les tops connus, la plupart des gens ne connaissent pas énormément de cuisiniers. En France, le pays est beaucoup plus grand, il y a beaucoup plus d'émissions sur le culinaire, donc en fait, il y a beaucoup plus d'espace dans le champ médiatique pour la présence de cuisiniers, et notamment de cuisiniers africains. Après, comment dire, en Belgique, petit à petit, quand même, il y a des cuisiniers qui commencent à arriver et qui commencent à proposer des choses qui permettent de déconstruire, qui font leur cuisine comme elle l'est, en fait. Genre, là, j'ai envie de citer, par exemple, un chef cuisinier qui s'appelle Isiaka Johnson, qui d'ailleurs, dans le documentaire, il parle pas, mais on le voit dans le documentaire en train de faire sa cuisine, où il fait une cuisine bistronomique, voire gastronomique, très moderne, très dans l'air du temps, très dans ce que la plupart des cuisiniers ici à Bruxelles, un peu jeunes et un peu cool, font. Et en s'inspirant, lui, de ses origines congolaises et guinéennes, où il met, son projet s'appelle Gombo Club, en fait, où il met beaucoup de gombo, par exemple, un produit que très peu connu en Belgique, mais qui est en fait un ingrédient, c'est un petit légume, le gombo, qui est en fait iconique et symbolique en Afrique, et pas que d'ailleurs. Et ça, je pense que c'est à travers des chefs comme ça, et il y en a d'autres. Je pourrais citer Naomi Sungu, qui est aussi une qui est en fait la chef fil rouge qu'on voit sur l'affiche, et qui est actuellement au Bénin en train de travailler avec une chef étoilée qui s'appelle Georgiana View. Fait une des cuisines en fait où ils se réapproprient leur identité culinaire en adaptant ça avec ce qu'ils connaissent de leur formation de chef cuisinier en Belgique. Et voilà, je pense que ça dit quelque chose aussi.
1: Donc ils mettent en avant leur identité ou leurs identités au pluriel, selon vous?
0: Moi, je pense que les deux se vaut. Parce que je pense que on peut voir l'identité au singulier comme au pluriel. Moi, le fait de dire je suis rwandais et belge, on peut le dire comme une addition, mais on peut le voir aussi comme une unité. Et en cuisine, on ne fait pas de la superposition. Un plat, c'est un mélange de plein de choses. Et c'est Bocuse, quand il fait de la cuisine française, à un moment, peut-être c'est lyonnais, à un moment, c'est français. Est-ce que c'est que lyonnais ou est-ce que c'est français? Je ne sais pas. Donc, en fait, moi, je pense qu'ils racontent leur identité. Peut-être même, moi, si je devais prendre parti, je dirais en vrai au singulier, parce qu'ils ne font pas des compromis. Ils font un choix en disant voilà, moi, je vous raconte, j'ai envie de vous faire la cuisine que j'ai envie de vous faire.
1: Et qu'est-ce que ça permet, eh bien, de partager la table, de parler des ingrédients, de parler des saveurs, de parler de ce que l'on ressent? Eh bien, on va en parler dans quelques instants avec vous, hein, Roger Douchimi. On va évoquer évidemment vos espoirs. Quels sont vos espoirs quand vous mettez en avant, eh bien, ces chefs, quand vous proposez à des gens de découvrir toute une série, eh bien, de plats différents, d'échanger, d'avoir également aussi cette tradition de, on va dire, comment, de documenter également, j'ai l'impression, ces différentes gastronomies? Eh bien, on en parle dans quelques instants.

0: Angèle, amour, haine et danger à 10h38. On va parler d'espoir. Quels sont vos espoirs, Roger Duchimier, quand vous regardez la société d'aujourd'hui, quand on évoque la multiculturalité de nos sociétés, puis la multiculturalité des identités que l'on peut retrouver dans les assiettes. On en parle dans quelques instants.
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0: Quels sont vos espoirs pour demain, Roger Duchimier? C'est ce chapitre que l'on va aborder ensemble. Quels étaient vos espoirs quand vous avez co-réalisé ce documentaire? Et est-ce que finalement vous avez vu dans les salles, lorsqu'il a été projeté, on va parler d'une date importante au mois de septembre pour ceux et celles qui voudraient voir ou revoir ce documentaire et entendre parler de cette gastronomie, est-ce que vos espoirs ont été exaucés, comme on dit?
2: Honnêtement... Quand on a commencé à travailler sur ce projet, on n'aurait jamais pensé que on ferait vraiment un documentaire, parce que c'était la première fois qu'on faisait ça pour tout le monde. Donc, on est vraiment une équipe d'autodidactes. Et moi, j'aurais jamais pensé, même si je l'espérais, qu'on fasse un documentaire d'une si belle qualité en vrai. Et puis ça, quand on fait l'avant-première au Cinéma Palace il y a pile un an maintenant, ce qui se passe, c'est que voir les tantines, les mamans, nos familles, enfin nos amis rire et se réjouir en fait de voir leur cuisine mise sur le grand écran, parce qu'il faut pas se mentir, l'effet du cinéma a vraiment un pouvoir assez incroyable. Mais ça, c'est vraiment une fierté, parce que on a mis en valeur, et ce documentaire va continuer à vivre, met en valeur en fait des histoires qui ne sont personnelles, c'est un peu notre histoire qu'on raconte.
0: Oui. Alors, ces valeurs, vous les transmettez, entre autres avec ce documentaire, mais aussi avec votre plateforme dont on a parlé, Afro Brunch and Talk. Mais est-ce que vous parvenez, grâce à ça réellement aujourd'hui, à une meilleure compréhension entre vous, moi, par exemple, entre ceux et celles qui viendraient goûter un plat et qui parleraient, qui se raconteraient des histoires?
2: Ben déjà, aujourd'hui, on est en train de parler de cuisine africaine sur la première chaîne francophone. c'est pas rien. Donc, moi, je pense que c'était un outil pour... nous, on met dans le documentaire, il y a à peu près 19 intervenants, une dizaine de restaurateurs. On ne montre pas l'ensemble, l'ensemble des restaurants qui sont en Belgique, mais c'est que ça permet d'être un outil pour pouvoir propager la bonne parole, entre guillemets. Et donc, rien que c'est déjà un accomplissement qui n'est pas anodin.
0: Ouais. Quel est votre regard sur la société d'aujourd'hui? Qu'est-ce qui vous marque aujourd'hui? Quels sont vos espoirs pour demain, tiens?
2: C'est
0: vaste comme question.
2: Ouais, c'est un peu
0: le temps d'y répondre.
2: Ouais, moi, ce que je souhaite, c'est que... c'est qu'il y ait une prise de conscience, surtout pour les personnes qui sont dans des situations de pouvoir décider. Chaque fois qu'on doit faire un menu les fêtes de fin d'année, etc., tous les gens, s'il vous plaît, de temps en temps, pensez à mettre des restaurants africains dans la boucle, parce qu'en fait, c'est une manière, en réalité, de changer, de casser nos biais de sélection. Oui, c'est cool, la cuisine italienne, franchement, elle est géniale. C'est cool, les restaurants indiens, c'est cool, tous les autres restaurants, mais en réalité, les restaurants d'Afrique noire, c'est cool aussi. Et si on pense que ce n'est pas cool, c'est important de se poser la question, pourquoi? Parce qu'objectivement, en fait, il y a plein de choses hyper chouettes à manger là-bas.
0: Ouais, mais ça veut dire quelque chose, ça veut dire qu'aujourd'hui, cette cuisine n'est pas suffisamment représentée également dans les fêtes de fin d'année, dans des fêtes de famille, etc. Par exemple, on n'a pas encore ce réflexe de dire, en effet, c'est cool d'aller manger africain, si ce n'est dans certains quartiers, évidemment, où c'est un peu exotique d'aller manger là, bien entendu. Mais ça veut dire quelque chose aussi de la... place ou du manque de place d'hommes et de femmes d'origine africaine dans nos sociétés. Vous avez parlé tout à l'heure des difficultés pour trouver un logement, pour trouver un travail. Quelque part, j'ai l'impression que tout est lié.
2: Oui, oui, oui.
0: Oh, vous n'avez pas envie d'en parler, mais je sens que je vais quand même gratouiller.
2: Ah non, c'est totalement quelque chose que j'aborde. Mais en fait, la perception qu'on a des cuisines africaines, c'est une perception qu'on a aussi des personnes noires, en fait. Et ça, c'est quelque chose qui est abordé par Anita Mugnanesa dans le documentaire, qui est une communicante en communication et en marketing, spécialisée notamment sur les questions d'afrofood. Et en fait, elle dit, on a des stéréotypes sur les noirs et on les projette aussi sur la bouffe. Donc, La question, c'est de la valorisation, en fait, de qui nous sommes. Et c'est pour ça que je parlais un moment de fierté, de fierté. C'est que c'est important de, en fait, d'être fier de ce qu'on présente et de nos plats comme elles sont. Parce qu'en fait, objectivement, ce qu'on est a de la valeur. Mmh. Et donc, après, ça, c'est bon, ça, c'est la base. Le truc, c'est que pour faire des chefs de restaurant, il faut aussi qu'il y ait de bons restaurateurs. Et ça, il faut reconnaître que dans notre communauté, sur 100% des restaurants, ben, en fait, il y a 80% où on va des fois arriver, on est un peu mal servi, les gens ne sont pas sympas, le service est un peu lent. C'est un secret de Polichinelle. Quand je dis ça, c'est pas non plus, c'est pas nous dénigrer que de faire ce constat-là. Par contre, il y a énormément, et notamment issus de ma génération, la jeune génération, bon, je suis plus très jeune, mais dans ce contexte, je le suis un peu, où il y a des chefs qui veulent proposer des restaurants innovants, modernes, adaptés à nos goûts. Donc quand moi je disais que moi je suis, enfin moi j'ai grandi en Belgique, j'ai mes codes et mon cadre esthétique de plein de références sont les mêmes que mes camarades d'école, mes collègues, etc. Mmh. Donc je sais pas comment préciser ça, mais c'est que il y a un travail à la fois de nous de promouvoir ces cuisines pour montrer qu'en fait ce qu'on fait est cool et bon, et de l'autre côté il faut que les gens veuillent faire le pas. Donc ça, enfin voilà, ça, et ça c'est la question du racisme, de la question de la perception, des clichés, des préjugés. Et sur ça aussi qu'on doit pouvoir...
0: Ouais, mais ils sont là, ils sont là, ils sont bien ancrés, peut-être diront certains, de plus en plus ancrés. Ouais. On voit que la société se fige sur certains points, elle se tend, elle se parle moins, en tout cas, ou on entend en tout cas les voix qui gueulent et qui ne sont pas toujours les plus intéressantes. Quels sont vos espoirs, justement? Comment est-ce qu'on peut, à un moment, dire si on se posait un peu, si on partageait, je ne sais pas quel plat, et qu'on parlait, et si on cassait un peu tous nos clichés? Comment on fait?
2: Mais je vais donner quelque chose qui est pas du tout dans le documentaire, mais moi je suis aussi administrateur d'un restaurant solidaire et communautaire qui s'appelle Cassonade à Molenbeek, où en fait à travers la cuisine on fait une forme d'interculturalité, de vivre ensemble. Donc c'est un restaurant où quand on arrive on reçoit un plat qui est offert par la personne précédente dans une sorte de chaîne de solidarité. Et c'est un restaurant qui est à Molenbeek, dans un quartier populaire, avec une diversité culturelle, personnes d'origine marocaine, personnes d'origine totalement hors Afrique, etc. Enfin, vraiment, il y a un melting pot de gens. C'est, je suis toujours choqué par la diversité, parce que j'ai grandi dans la diversité, mais découvrir un lieu où il y a énormément de diversité, c'est toujours intéressant. Et ce qui unit, c'est la cuisine. C'est qu'en fait, les gens cuisinent ensemble, indépendamment de leur background, pour faire des plats qui sont des fois africains, des fois hybrides, et ça marche en fait, parce que
0: oui, mais ça, enfin, je vous coupe, Roger, mais ça marche au moment où on partage ce plat. Qu'est-ce qui fait que ça peut marcher sur le long terme? Qu'est-ce qui fait que si on se recroise dans une semaine, ça va continuer à marcher?
2: Mais parce que ça marche et ça continue, parce que ce qui compte des fois, c'est créer la rencontre, c'est de créer de créer l'opportunité. Par exemple, là, j'ai l'opportunité de parler dans votre micro, mais ça a de la valeur. Et quand des gens se rencontrent dans un espace qui met un peu à égalité la cuisine, ce qui est bien, c'est que tout le monde peut à peu près couper une carotte et tout le monde peut à peu près faire quelque chose. Et donc, ça permet de créer des moments de rencontre qui permettent de découvrir des gens. Moi, j'ai découvert énormément de personnes dont je pouvais peut-être avoir des a priori. Et en fait, en passant du temps en communiquant, des fois même sans la langue, parce qu'en fait, la cuisine, on sait, on comprend, on voit une carotte, on comprend qu'il faut à peu près l'éplucher. Donc, on n'a pas besoin de communiquer, parce que la cuisine, c'est un langage aussi universel, des restaurants communautaires comme Cassonade, mais il y en a d'autres, permettent en vérité de créer des espaces de rencontre. Donc, moi, je crois que des espaces de rencontre sont nécessaires, des espaces de rencontre interculturelles sont nécessaires. La cuisine peut être un moyen de faire favoriser ça, et notamment la cuisine africaine.
0: Le 25 septembre, au musée de Tervuren, il y aura une conférence justement autour de ces notions de cuisine africaine, et votre documentaire sera à nouveau projeté, hein, Roots and Plates, A Story of Afro Food in Belgium. Qu'est-ce qui va se passer le 25 alors?
2: Ah oui, donc le 25 à 19h, il y aura une projection du film au musée de Tervuren. Donc, c'est une conférence sur les cuisines. L'idée, c'est de déconstruire les clichés qu'on peut avoir sur les cuisines d'Afrique noire. Donc, à travers, voilà, je vais faire simple, mais en gros, il y aura des chercheurs, tous les chercheurs en Belgique qui travaillent sur ces sujets seront pour beaucoup invités à présenter, on va dire, la vulgariser un peu leurs travaux. Il y aura aussi, on va essayer de rechercher à travers des archives qu'il y a dans le musée, des choses qui sont en lien avec la cuisine pour montrer que c'est des cuisines anciennes, mais qui sont aussi en vérité une forme de modernité. Et on va présenter le documentaire comme un outil de vulgarisation, en vérité, d'anthropologie culturelle. Ouais. Et donc voilà, donc, je pense que c'est un bon moment pour venir découvrir ce sujet, parce que le cadre est symbolique. Tervuren, pour rappel, c'est un ancien musée colonial qui aujourd'hui est dans une phase de déconstruction, on va dire. Et le fait qu'on puisse présenter un documentaire fait par des afrodescendants, parce que je vais peut-être pas préciser, mais Will Anderson qui a réalisé ce documentaire, c'est déjà c'est mon ami, mais il est d'origine béninoise, grandit comme moi ici en Belgique, et le fait que son film soit présenté dedans, dans un musée qui est anciennement un musée colonial, voilà, moi je trouve qu'en termes de symbole, c'est assez cool.
0: Est-ce qu'on va manger quelque chose le 25?
2: Non, ça, c'est pas encore décidé. Donc on est en train de designer ça, mais il y aura de la bouffe, et il y aura de la bouffe africaine, ça c'est sûr.
0: Voilà, c'est ça que je voulais entendre, évidemment. Roger Adouchimé, on va bientôt se déconnecter. Tendance première.

0: Quel sourire, Roger, dès que vous avez entendu la première note de ce titre Changes de Packard, eh bien, vous avez souri, mais alors, un truc de dingue.
1: Ouais, c'est Tupac.
0: Pardon.
1: Ouais. Mais oui, j'ai souri parce que, comment dire, en fait, en gros, c'est une chanson qui a dans Changes de Tupac où où il parle de la question de la condition noire aux États-Unis et notamment que, lui, il écrit ça, je crois, en 95, qu'il ne verra jamais de président noir en fait arriver aux États-Unis. Et en fait, quand on connaît l'histoire raciale des États-Unis, ben en fait, c'est un changement qui n'était pas possible. Et moi, je fais partie de ces générations où on a vu Obama se faire élire en 2008, et ça amène, bon, il faut contextualiser, mais une forme de, en vérité, d'espoir. Et moi, ce que j'aime bien dans ça, c'est de se dire qu'en vrai, les choses peuvent changer, et qu'en fait, aussi, la culture peut aider à faire changer la perception des choses. Et j'espère, avec le documentaire, amener du changement.
0: On espère surtout avoir de plus en plus de chefs aussi, et pour pouvoir pousser de plus en plus de portes aussi pour découvrir ces gastronomies différentes. La photo des connexions, c'est un plat, vous allez devoir me le décrire. Donc on a deux mains qui posent un plat autour d'une table. J'ai l'impression que c'est une table familiale, c'est une boule de...
1: C'est une boule de foufou, de farine, de mil. c'est un peu spécifique. Mais en gros, pourquoi est-ce que j'ai pris cette photo? C'est qu'en fait, je trouve que, voilà, je dis que je suis cuisinier autodidacte. Bon, les vrais cuisiniers qui m'écoutent savent que je cuisine pas vraiment, mais j'aime parler de cuisine. Ouais. J'aime parler de cuisine et j'aime l'acte de manger et de faire à manger. Et dans un cadre familial, ce qui est intéressant, c'est la préparation d'un plat, mais aussi la présentation de ce plat. Et j'aimais, quand j'ai pris cette photo, et d'ailleurs c'était au Rwanda, où en fait une de mes cousines pose le plat sur la table. Et en fait, le foufou, c'est un plat typique d'Afrique subsaharienne. Qu'on appelle au Bogali au Rwanda, au Mutsima au Kinyarwanda, enfin peu importe. Mais ça, c'est tellement symbolique comme plat que je trouvais que le fait dont c'est présenté comme ça, qui avait une forme de symbole, et surtout que c'est pas quelque chose de très parfait, c'est une sorte de polenta un peu ratée, mais c'est nos cuisines de base et nos cuisines traditionnelles, et voilà.
0: C'est rigolo parce qu'on en parlait hors antenne, moi j'ai eu la chance de faire un camp chantier au Rwanda à 18 ans, et c'est vrai que j'ai eu la chance de préparer tous les jours, avec eh bien, des scouts rwandais, le fameux haricot chouri. Vous m'avez dit, ah mais oui, mais ça c'est le plat rwandais par exemple. Ouais, et ce qu'on se disait hors antenne, c'est que j'avais encore l'odeur et le goût en bouche.
1: Ouais, moi je trouve ça intéressant parce que du coup on a un lien, donc on a une mémoire de goût, on appelle ça en cuisine la mémoire du goût, c'est que vous avez en mémoire cette association chou, riz, haricot, et c'est typique du Rwanda mais du Burundi et un peu de manière générale en Afrique subsaharienne sur certaines parties de l'Afrique où en fait voilà, c'est des choses que les gens mangent quotidiennement, et le fait que vous ayez mangé ça, mais en fait vous avez aussi un peu à certains degrés, ben une part d'africanité.
0: En tout cas, j'ai en tout cas le goût.
1: Oui.
0: Non, mais c'est vrai, ça m'a marqué. Évidemment, ça fait partie des choses qui ont marqué. La déconnexion dans votre métier, c'est quelque chose de très très important. Moi, à un moment, de switcher le cerveau, de se dire maintenant, j'arrête de parler, je me déconnecte et je mange ou on papote simplement.
1: Ouais, je vais être honnête, moi, je me déconnecte jamais. moi, je suis un hyperactif.
0: Vous êtes pas le seul.
1: Moi, je suis un hyperactif un peu, donc. Mais je me déconnecte quand je suis en cuisine. C'est con, mais parce que moi, je suis toujours un peu à gauche, à droite. Et quand je dois cuisiner, que j'ai un événement, que ce soit à Faubourg-Château, ou que je suis professionnellement en cuisine, en fait, il y a une forme d'urgence dans la cuisine où, en fait, il y a un service qui arrive à 19h ou 20h, peu importe. Et en fait, il faut être prêt. Et la cuisine, il y a énormément d'aléatoires. Il y a quelque chose qui ne marche pas, un truc, on pense que ça prend 20 minutes, ça prend 35. Et les minutes, chaque minute compte. Et pour être concentré, je dois me déconnecter. Et c'est à ce seul moment où je suis déconnecté.
0: Il est 10h55, on peut vraiment mettre en avant un plat maintenant. Votre plat, coup de cœur absolu. Si vous deviez recommander ce plat à n'importe qui, ce serait quoi?
1: Je vais être très consensuel, je dirais le mafé. donc, parce que je pense que pour le Belge moyen qui a envie de dire, ok, j'ai envie de découvrir la cuisine africaine et je vais aller dans un restaurant africain, et qu'est-ce que je commande dans une carte africaine, la plupart en tout cas, ben, ce serait un plat de mafé qui est en gros un ragoût de pâte d'arachide accompagné généralement de riz. Et ce qui est intéressant avec ce plat, c'est qu'en fait, c'est en fait un plat extrêmement accessible parce qu'en fait c'est quelque chose de savoureux, de simple, de réconfortant. C'est un voilà le comment dire, la pâte d'arachide, c'est un goût consensuel aussi. Et voilà, je pense que c'est le plat qui peut vous permettre à un certain niveau d'ouvrir la compréhension vers les cuisines d'Afrique, parce que dans ce plat, il y a plein de marqueurs africains, notamment des fois un goût subtil de piment, mais qui est là pour aromatiser, mais pas pour piquer, et qui est un classique aussi des cuisines africaines. Le riz, on entend souvent le débat de la question de sans gluten en Europe, et moi ça me fait toujours rire, parce qu'en fait l'Afrique est sans gluten à la base, donc le riz c'est sans gluten, avec un mafé qui peut être végétarien ou avec de la viande, c'est un banger en vrai.
0: Bon, ça y est, j'ai faim. Merci beaucoup, super. Roger Douchimé, merci d'être passé dans ce studio et on se retrouvera le 25 septembre, évidemment, au Musée d'Afrique centrale de Tervuren.
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0: Il est 5 heures.
1: David Riffon avec vous pour ces informations. Le chiffre est impressionnant. La vague de chaleur que nous venons de connaître a causé plus de 1200 morts supplémentaires chez nous. C'est une surmortalité de 39% par rapport aux années habituelles, selon le Risk Management Group, un organe d'experts du service public fédéral Santé publique. Jamais depuis la première vague de Covid il y a plus de 6 ans, la surmortalité n'avait été aussi importante en Belgique. Près d'un de ces décès supplémentaires sur deux concernait des personnes âgées de plus de 85 ans, c'est vrai, mais davantage de morts que la moyenne ont été observées aussi chez les moins de 65 ans. Une telle surmortalité au cours d'une vague de chaleur est sans précédent dans notre pays, selon le Risk Management Group. La vague de chaleur était exceptionnelle avec 7 jours à plus de 30 degrés et des nuits anormalement chaudes. Le service public fédéral Santé publique précise aussi qu'il s'agit de chiffres provisoires qui sont donc encore incomplets. Ce vendredi, des chiffres sont également attendus en France. Le sud de la France, désormais touché par des incendies, 3000 personnes ont dû être évacuées, notamment dans des campings dans les régions de Sainte-Marie-la-Mer et Canet-en-Roussillon, c'est pas très loin de Perpignan. On l'a appris ce jeudi soir, la Chambre approuve la révision de l'article 195 de la Constitution. C'est la première étape en vue de la suppression du Sénat. Un suspect désormais identifié dans le cadre de l'enquête sur la tentative d'assassinat à l'engin explosif contre un homme d'affaires d'origine ukrainienne lundi soir à Monaco. Un mandat d'arrêt a été émis contre ce suspect qui fait l'objet d'une notice rouge d'Interpol, le suspect ayant pris la fuite. Trois nouvelles plaintes ont été déposées contre Patrick Bruel, deux pour viol, une autre pour agression sexuelle. Des plaintes déposées à Nanterre, près de Paris. L'artiste de 67 ans est déjà mis en examen depuis le mois dernier dans 4 affaires au total et placé sous le statut de témoin assisté dans 4 autres dossiers. La Coupe du Monde de football, l'Espagne disputera les 8e de finale. Victoire espagnole ce jeudi soir 3-0 contre l'Autriche. La suite des 16e de finale à suivre sur Tipeee et sur Ovio. Merci de nous suivre, où que vous soyez, passez une belle et douce nuit.
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4: Bonsoir et puis surtout bienvenue si vous venez de nous rejoindre sur RTBF la première. Au programme de ce soir, les clés d'Arnaud Reyssen qui se penchera aujourd'hui sur le statut de fonctionnaire. Mais d'abord, on retrouve Bertrand Haine et sa séquence Les coulisses du pouvoir. Et juste avant cela, on écoute Ginzou avec leur nouveau titre Forever.

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1: Cette alliance dans la ville de Bardewever, Anvers, entre la NVA et Voreuil, elle avait confirmé ce rapprochement entre les deux leaders, de Weaver et Rousseau, un rapprochement qui avait été entamé plusieurs années auparavant et qui s'est concrétisé donc au Parlement flamand, au fédéral et dans plusieurs communes et villes, et donc Anvers. Et pourtant, cette alliance si symbolique que stratégique connaît depuis plusieurs jours donc de vives turbulences.
2: En cause donc, Bertrand, la présence d'un drapeau israélien sur la façade de l'hôtel de ville.
1: Oui, et ce drapeau a été hissé avec 85 autres depuis quelques jours et jusqu'en septembre. C'est une tradition de la ville d'Anvers qui hisse les drapeaux de tous les pays ayant une représentation diplomatique à Anvers. Sauf que pour l'opposition, il faut enlever le drapeau israélien qui symbolise, je cite, l'agression d'Israël contre les citoyens ordinaires. La tension est montée jusqu'à l'arrestation, on l'a dit il y a quelques minutes, d'Aymen Horsch, le président de Groen, lors d'une manifestation pro-palestinienne lundi soir. La bourgmestre d'Anvers, la NVA Els van Doesburg, qui est une proche de Bardewever, estime que la manifestation nuisait à l'ordre public. Bon, l'élu de Groen, lui, a considéré que la bourgmestre avait donné en premier l'ordre de réprimer violemment une manifestation qui, selon lui, était pacifique.
2: Bon, et sinon, ce fameux drapeau israélien, Bertrand, il est toujours présent sur l'hôtel de ville ?
1: Ah oui, et il fait même l'objet d'une surveillance renforcée, figurez-vous, car l'année passée, il avait été enlevé durant quelques heures par des inconnus. La NVA n'en démord pas. Pas question d'enlever le drapeau israélien, car le hisser avec 85 autres est un acte neutre, explique le parti. On ne fait que suivre, donc la NVA, on ne fait que suivre le protocole. Par contre, le retirer, et le retirer lui seul, serait un acte politique. Voreuil, qui fait partie donc de la majorité avec la NVA, a pourtant choisi de prendre ses distances avec son partenaire et souhaite, lui, un nouveau protocole. Pas de drapeau de pays qui viole gravement les droits humains. Pas question de changer, dit la NVA, qui renvoie même la patate chaude au ministre des Affaires étrangères, Maxime Prévost. Oui, ça va jusque-là. Mmh. Résultat des comptes, en tout cas, Voreuil a voté avec l'opposition, le CDNV, le PTB et Groen, et demandé le retrait du drapeau, ce qui a obligé la NVA à voter avec le Vlaams Belang, lui aussi pourtant dans l'opposition, pour maintenir le drapeau israélien.
2: Ouais, un vote très symbolique donc, Bertrand, d'une ligne de fracture qui traverse toute la Flandre.
1: Oui, en effet, NVA, Vlaams Belang, en soutien au drapeau israélien contre tous les autres partis, CDNV, PTB, en passant par Groen et Voreuil. Donc, le symbole est quand même fort et il est assez clair. Alors, vous allez peut-être me dire, mais il n'a pas parlé d'Anders. Oui, alors, Anders, qui a connu une déroute totale il y a 2 ans, n'est plus représenté au Conseil régional d'Anvers. Donc, ce vote qui déchire la majorité ne remet pas en cause la stabilité de la coalition anversoise, disent la plupart des journalistes flamands spécialistes de politique anversoise, tout simplement parce qu'il n'y a pas vraiment d'alternative crédible. Mais cette affaire démontre que de tous les dossiers politiques, même les plus sensibles, le cas d'Israël est celui qui polarise le plus et rend des partis pourtant partenaires parfois irréconciliable.
3: On écoute la Belge absolument incontournable Angèle avec ce titre issu de son 2e album intitulé 95, sorti il y a 4 ans déjà. C'est Libre.

0: clé d'Arno Reyssen qui nous éclaire aujourd'hui sur un statut qui est amené à disparaître chez nous, le statut de fonctionnaire. On le voit d'ailleurs depuis plusieurs mois maintenant, la fin des nominations, notamment chez les enseignants et chez les agents du rail, font réagir. Arno Reyssen recevait donc en janvier dernier le journaliste Guillaume Wolff et Jean-François Husson, professeur à l'UC Louvain, pour en parler.
1: Les cheminots de la SNCB ont choisi de débrayer pour protester, entre autres, contre la fin du statut pour le personnel.
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5: Bonjour à toutes, bonjour à tous et bienvenue dans Les Clés pour un épisode où l'on va se pencher sur l'avenir de la fonction publique avec une ligne claire qui émane des actuels gouvernements. On va vers moins d'agents statutaires, moins d'agents nommés qui, pour l'avenir, vont dans de nombreux domaines laisser la place à des travailleurs et travailleuses contractuels. Alors, quels sont les secteurs concernés? Quelles différences concrètes entre le régime statutaire et le régime contractuel? Comment expliquer ce virage pour de nombreux services publics? C'est à toutes ces questions que l'on va tenter de répondre dans les 27 minutes qui suivent.
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5: Lundi 26 janvier, à quelques pas de la gare centrale à Bruxelles, un millier de cheminots en colère se rassemblent à l'appel de la FGTB à l'entame d'une semaine de grève. Dans leur viseur, la réforme du rail du gouvernement fédéral Arizona, portée par le ministre de la Mobilité, l'engagé Jean-Luc Cruc. Avec, notamment, un tournant pour les agents du rail. La fin annoncée des nominations au régime statutaire pour les nouveaux engagés. C'est notamment contre cette mesure que se mobilisent les cheminots en grève, comme l'explique Selena Carbonero Fernandez, secrétaire générale de la FGTB.
6: Évidemment, la contractualisation, c'est venir avec des CDI, ça veut dire des conditions de licenciement beaucoup plus faciles. Et en fait, c'est une stratégie que l'on voit dans toute cette politique du gouvernement de l'Arizona, c'est qu'il prend en tenaille les travailleurs et les travailleuses entre, par exemple, les exclusions des allocations de chômage et de la sécurité sociale de centaines de milliers de personnes et la diminution de la protection contre le licenciement. C'est ça qui se joue et en fait, ça fait quoi? Ça met sous pression les travailleurs et les travailleuses qui se retrouvent obligés, quand ils sont seuls face à leur employeur, d'accepter des conditions de travail qui sont des conditions de travail de merde, excusez-moi pour le langage.
5: Pourtant, cette réforme, le ministre Cruc la présente, lui, comme dans l'intérêt de l'avenir de la SNCB et donc de ses travailleurs. Extrait de son intervention devant les députés à la Chambre.
7: Ce que nous faisons, c'est d'amener le rail à affronter 2032 de manière moderne, avec force et avec son personnel. Lui sait prendre ses responsabilités que de dire aux travailleurs, quand le statut n'existe plus en France, plus au Luxembourg, plus en Hollande, plus aux Pays-Bas, que nous sommes le dernier à vivre avec un statut qui manque de flexibilité, que c'est prendre ses responsabilités en amenant le rail en 2032 avec un personnel qui est certes courageux, et je lui reconnais, qui est certes volontaire, que je lui reconnais, mais qui doit accepter aussi des évolutions nécessaires à faire en sorte qu'on évite ce qu'on vit pour l'instant dans la Deutsche Bahn. 40% des lots dans la Deutsche Bahn est aux mains d'opérateurs qui ne sont plus historiques.
5: En point de mire donc, la fin du monopole public sur le transport passager prévu pour 2032 en Belgique. Et pour le ministre Cruc, si on veut que la SNCB ne se fasse pas manger des parts conséquentes de marché par des concurrents privés, il faut aller vers plus de flexibilité, que l'entreprise soit plus orientée résultat, et cela passe selon lui par moins de travailleurs statutaires et plus de contractuels. Cette idée, on la retrouve aussi au sein de l'exécutif wallon et celui de la Fédération Wallonie-Bruxelles, où la fin des nominations a été actée pour l'avenir par la majorité MR engagée, sur base d'arguments relativement similaires portés par Jacqueline Galland, ministre MR de la fonction publique.
8: ce que l'on veut, c'est une nouvelle fonction publique, dynamiser la fonction publique wallonne et de la Fédération Wallonie-Bruxelles, c'est mettre en avant les talents, et ce que l'on veut, c'est pas moins de fonction publique, je suis très attachée à la fonction publique, et donc nous, ce que l'on veut, c'est mieux de fonction publique.
5: Attention, ceci dit, que ce soit pour les agents de l'administration wallonne, de l'administration de la Fédération Wallonie-Bruxelles, ou pour ceux du rail, on ne touche pas, par contre, aux acquis de ceux qui sont déjà en place, comme le précisait Jean-Luc Cruc devant les parlementaires.
7: Personne ne perdra son statut. C'est une réforme qui ne touche à aucun droit statutaire. Tous ceux qui ont leur statut, ils le garderont. Rien ne change pour eux.
5: Bref, pour ceux qui ont un statut, le chemin restera celui qui était prévu. Mais pour l'avenir des services publics, il faut s'attendre à beaucoup moins d'agents nommés demain, à beaucoup moins d'agents statutaires. Alors qu'est-ce que ça va changer concrètement ? Pourquoi ce statut, vu comme une nécessité hier, semble-t-il regardé aujourd'hui par les partis actuellement au pouvoir et par une partie importante de l'opinion publique comme un problème ou un reliquat désuet du passé ? Eh bien, c'est tout cela que nous allons maintenant explorer. Et avec nous pour cela, il y a notamment Jean-François Husson. Bonjour.
9: Bonjour.
5: Vous êtes professeur de finances publiques et d'administration publique à l'UC Louvain. J'aime bien partir de l'histoire, moi, souvent, dans les clés, parce que ça permet de s'y retrouver. Est-ce que vous pouvez d'abord nous expliquer pourquoi, à quel moment, on s'est dit que ce serait une bonne idée d'avoir des fonctionnaires nommés, de créer ce statut spécial pour les services publics en Belgique ?
9: Oui, donc pour l'essentiel, cela renvoie au statut que l'on appelle le statut Camus, qui est un arrêté royal du 2 octobre 1937. Et il arrive à ce moment-là, et ce n'est pas par hasard du tout. On a une professionnalisation des administrations qui se développe en Europe après la Première Guerre mondiale. On essaie de mettre un petit peu d'ordre dans les différentes strates de gouvernement. Chez nous, on pourrait parler des communes, des provinces et, à l'époque, de l'État national. Il y avait, notamment au niveau communal, des pratiques de recrutement qui étaient assez marquées par un certain clientélisme. Et donc, je simplifie un peu, mais donc une nouvelle équipe arrive au pouvoir, elle pouvait remplacer une partie du personnel communal. Et donc, dans les années 20-30, on a d'une part une croissance des missions de l'État. Il y a eu la crise de 29, il y a des politiques de relance, il y a des politiques de grands travaux, il y a les ancêtres de la sécurité sociale qui sont là, il y a des travaux d'infrastructures parfois substantiels, il y a une fiscalité moderne qui se développe. On peut aussi faire le parallèle quant au rôle de l'État avec le New Deal de Roosevelt aux États-Unis ou le Front populaire en France, plus ou moins dans les mêmes années. On a des entreprises publiques qui se développent. On peut penser à la SNCB dont vous venez de parler, la RTT, etc. Donc on a aussi une augmentation du nombre de fonctionnaires. On constate à ce moment-là qu'il y a aussi des inégalités de traitement parfois entre les ministères, et donc il y a cette volonté d'aller de l'avant. 37, c'est aussi après 36, et donc la victoire politique de l'extrême droite avec Rex, et donc la crainte que si par la suite Rex arrive au pouvoir, elle ne fasse une chasse aux sorcières et elle ne place ses gens dans toutes les administrations. Et donc c'est pour ça que le statut Camus, à ce moment-là, répond à une préoccupation principale qui est notamment de protéger les fonctionnaires

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2: Ils ont aussi des situations d'emploi très disparates jusque-là. Et puis, il s'agit d'éviter que ces fonctionnaires soient trop soumis aux aléas, voire à l'arbitraire politique, sur fond d'une extrême droite particulièrement forte et présente à l'époque. Mais comment, alors, va-t-on mettre ça en œuvre concrètement ?
3: Comment est-ce qu'on va faire ça ? Bien, des recrutements fondés sur le, entre guillemets, mérite, hein, avec ce qui allait devenir le secrétariat permanent de recrutement, puis le CELOR. On va aussi, dans toute une série de cas, assurer une carrière structurée, donc prévoir des augmentations, des promotions, mais aussi, par la suite, pour certaines fonctions qui demandent une indépendance tout à fait particulière, on va prévoir une carrière plane. Je pense, par exemple, aux inspecteurs des finances qui sont amenés à remettre des avis sur les propositions, notamment ayant un impact budgétaire ou en matière de fonction publique, qui avaient une carrière plane, donc avec des augmentations intermédiaires et puis le passage d'inspecteur des finances à inspecteur général des finances en cours de carrière. Ça veut dire aussi que on n'est pas dans une relation contractuelle où chacun peut négocier son petit morceau quelque part. Il y a des droits et des obligations clairement définies qui dérogent au droit du travail commun, et aussi une discipline encadrée que, dans les critiques du statut, on considère comme parfois trop lourde et relativement inopérante. Alors, dernière chose par rapport à ça, il y a la rémunération qui est harmonisée entre les différents ministères avec différents grades, en tenant compte de certaines spécificités, parfois avec des primes, etc. Mais là aussi, c'est un des éléments que pointent certains critiques des statuts qui disent que un contractuel aujourd'hui et un statutaire qui peuvent faire le même boulot peuvent être confrontés à des situations financières différentes, plus légères parfois en matière de rémunération, mais plus importantes du côté de la pension. Et donc juste pour terminer, je pense que le statut de 37 à différentes facettes, et parfois dans les discussions, j'ai l'impression qu'on les mélange un petit peu, parce qu'il y a le statut administratif, les droits, les devoirs, la discipline, donc les sanctions, l'évaluation et le recrutement. Deux, le statut pécuniaire, avec la rémunération, les échelles, on pourrait penser jusqu'au statut social avec les pensions, et aussi cette fameuse nomination comme garantie d'indépendance, avec donc la critique que dans certains cas, des personnes deviennent inamovibles.
2: Il est donc important, quand on évoque le statut des fonctionnaires, de prendre en compte tous les éléments. Il n'y a pas que la sécurité d'emploi ou que la pension avantageuse. Il y a aussi des règles spécifiques, des procédures de recrutement et puis un chemin très balisé au niveau de l'évolution de carrière qui, en cela, peut être très différent d'une carrière contractuelle. Alors, est-ce que c'est mieux ou est-ce que c'est moins bien ? Chacun jugera, car le prix de la sécurité et de la prévisibilité de la carrière peut être aussi, parfois, d'être un peu enfermé dans son emploi.
3: Les modalités pour devenir statutaire varient à différents niveaux. Donc, en haute école, ce n'est pas la même chose que dans d'autres secteurs. Dans les administrations, ça varie. La police, ce n'est pas la même chose qu'à la région Wallonne. Les communes, ça varie également. Et donc, ça veut dire aussi que, dans certains cas, ça peut amener à restreindre une mobilité, ce qui, parfois, peut être embêtant pour le pouvoir public concerné qui voudrait réallouer certains effectifs. Mais, parfois, ça peut être aussi embêtant pour le travailleur qui, nommé, se dit « bon ben moi je suis dans un job où j'ai fait le tour de la question, voire qui commence à me peser, je voudrais bien faire autre chose sans perdre mon statut, mais je ne peux pas avoir toute la mobilité voulue. »
2: Donc, un fonctionnaire a plus de sécurité, plus de prévisibilité, mais moins de potentielle mobilité. Il a une évolution salariale plane, une bonne pension en vue, mais dès lors peut moins faire valoir ses mérites pour obtenir un meilleur salaire ou des avantages en cours de carrière. Et puis, on peut noter encore une différence notable, c'est dans le cas où l'employeur décide de mettre fin au contrat de travail. Et ça, c'est notre collègue Guillaume Wolf, journaliste à la rédaction web

0: de la RTBF qui nous l'explique.
1: Déjà, un nommé, il faut une bonne raison pour mettre fin à son contrat de travail. Donc, il y a des procédures qui sont assez strictes. Il faut vraiment une bonne raison, alors qu'un contractuel, si on n'en a plus envie, s'il y a des problèmes économiques, c'est assez simple. Si la personne, en tant que fonctionnaire, conteste son licenciement, elle va au Conseil d'État. C'est là où on conteste les actes administratifs dans ce pays. Et s'il obtient cas de cause au Conseil d'État, il est réintégré dans l'administration. Et donc, tout l'objectif qui était peut-être de s'en séparer pour X ou Y raison, c'est raté. La personne revient à son poste dans l'administration. Un contractuel, s'il veut contester son licenciement, quel que soit le motif, il ne va pas au Conseil d'État, il va au tribunal du travail. Et là, le mieux qu'il peut obtenir, c'est des indemnités hautes ou basses. Mais en tout cas, il ne reviendra pas dans l'administration. Et donc, si l'administration a décidé comme objectif principal de s'en séparer, c'est plus facile avec un contractuel, évidemment.
0: Faisons alors un petit état des lieux de la fonction publique aujourd'hui en Belgique. Notre collègue Guillaume Wolf a justement été chercher des chiffres pour voir, dans les services publics aujourd'hui, quelle est encore la part de statutaire et quelle est la part de contractuel.
1: Alors, on a plus ou moins 540 000 travailleurs qui sont fonctionnaires, qui ont le statut, qui sont statutaires en Belgique, 540 000. Ça représente un peu moins d'un travailleur sur deux du public. Les autres, ils sont employés ou ouvriers, ça existe aussi. Ces 540 000 travailleurs, pour se donner une image en prenant en tête public et privé, là c'est 13% de tous les travailleurs de Belgique, 13% sont donc fonctionnaires. Alors on peut essayer de faire des distinctions, de découper les tranches de l'État. La moitié d'entre eux, des 540 000, ce sont des enseignants. Communauté flamande ou Fédération Unie-Bruxelles, donc la moitié, 270 000, 160 000 côté flamand, 90 000 côté francophone. Donc on voit bien la part de l'enseignement dans ces fonctionnaires. Et puis après, bon, on peut encore découper l'échelon fédéral, il y en a plus ou moins 140 000, avec la moitié, 70 000 dans les services publics fédéraux, les fameux SPF, dans les institutions publiques, 40 000 à l'armée et à la police, on en reparlera tout à l'heure, et puis 30 000 dans les entreprises publiques, comme là, SNCB, on va aussi en reparler. Dernière grande poche, pour avoir fini le topo, 90 000 travailleurs fonctionnaires dans les communes, à l'échelon le plus local qu'on connaisse. Il y en a un petit peu aussi dans les provinces, dans les régions, mais là, c'est beaucoup plus faible.
0: Voilà, donc les différents niveaux de pouvoir, les différents secteurs où on va retrouver aujourd'hui des agents qui sont nommés statutairement. Si on regarde maintenant alors un peu l'évolution, Guillaume, est-ce qu'on va vers une diminution du nombre d'agents nommés? Parce que c'est l'impression qu'on peut avoir, en tout cas, que l'on va vers une diminution au global, parce que c'est quelque chose dont on parle de plus en plus, du fait qu'il faudrait sortir du statut, aller vers plus de contractuels. Est-ce que ça se matérialise dans les chiffres?
1: Alors, les derniers chiffres qu'on a, les plus anciens, ils datent de 2017, c'était l'économiste Philippe Defay qui les avait trouvés, et on a pu les vérifier. On était à 51% des travailleurs du public, 52 qui étaient de fonctionnaires. Aujourd'hui, on a 48,7. Il y a une toute petite baisse. On vient de passer sous les 1 sur 2. Mais en termes absolus, c'est à peine quelques milliers de fonctionnaires. C'est pas énorme. C'est pas une chute. On n'a pas coupé directement dans la nomination. Et puis, de nouveau, on peut refaire la distinction par échelon de pouvoir. À l'armée, à la police, par exemple, on a continué à nommer massivement. On est à 93% de travailleurs qui sont nommés fonctionnaires. C'est le plus haut taux de statutarisation du pays. Et puis après, là, on voit que ça baisse, par exemple, très très fort dans les entreprises publiques fédérales. 62% il y a 8 ans, 48% aujourd'hui, on a perdu 15 points de pourcentage en 8 ans. Et donc ces entreprises fédérales, c'est quoi? Je pense à Belfius, à Proximus, à Bipost, où on est passé vers l'ouverture au privé et donc vers des contrats. C'est un petit peu ce qui va se passer visiblement à la SNCB ou à Infrabel. Dans les communes et dans les provinces, là aussi, ça baisse très fort. Donc là, on a décidé à certains endroits de resserrer, de couper vraiment le robinet. À d'autres, on a décidé que c'était toujours important de nommer, comme à l'armée, à la police, ou aussi dans les SPF fédéraux, au niveau fédéral, dans l'administration, là, donc, c'est toujours important de le faire.
0: On voit donc une différence très importante entre d'un côté les fonctions régaliennes, comme l'armée, la police, où là on est encore au-dessus de 90% de fonctionnaires nommés et où l'objectif du gouvernement est de maintenir d'ailleurs le régime des nominations, et puis à l'autre bout du spectre, les entreprises publiques, où là le nombre de statutaires est en chute libre. On pourrait d'ailleurs aussi citer la RTBF, entreprise publique autonome, où seul un travailleur sur cinq aujourd'hui est encore statutaire. Mais comment expliquer alors cette évolution? Qu'est-ce qui pousse aujourd'hui, dans les entreprises publiques, mais aussi dans toute une série d'administrations, à aller vers de plus en plus de contractuels et de moins en moins de fonctionnaires? Jean-François Husson pointe trois raisons certaines plus pragmatiques, d'autres plus philosophiques.
2: Je pense que le changement est quelque part venu, comme dans toute une série d'autres domaines, est venu de Flandre. Je vais prendre un petit parallèle. Si vous prenez les dépenses des communes flamandes, vous verrez qu'elles dépensent nettement moins en personnel, tout statut confondu, que les communes wallonnes. Et donc, il y a déjà 20 ans, j'avais soulevé la question avec des chercheurs de Dexia, à l'époque, et j'avais fait remarquer que les dépenses de fonctionnement en Flandre étaient beaucoup plus élevées. Ce qui veut dire que là, il y avait déjà un choix, pas seulement technique, mais aussi politique, pour toute une série de services publics locaux, les cantines, l'entretien des bâtiments, l'entretien des parcs et jardins, les voiries, les services techniques, de faire appel à des entreprises via des marchés publics, plutôt que de recourir à du personnel en interne. C'est un premier élément. Deuxième élément, je pense que les travailleurs du secteur privé, que ce soit le secteur marchand ou le secteur non marchand, de par une série de situations économiques, etc., sont davantage mis sous pression, sont davantage confrontés à certaines incertitudes, voire de la précarité au niveau de leur emploi. On peut voir ce qui se passe, par exemple, actuellement au niveau de l'associatif à Bruxelles. Et donc, je pense que par rapport à ça, il y a une vue, d'une part, sur les allocataires sociaux, mais également sur les fonctionnaires perçus comme protégés ou ayant des conditions plus faciles, qui est présent dans une partie de la population. Et donc, qui peut expliquer peut-être aussi cette avancée. Et alors, l'autre chose, du côté plutôt politique, c'est de dire, voilà, il y a des compétences qui ne sont plus nécessairement là, et il faudrait pouvoir en accueillir d'autres. L'idée peut être entendue, mais prenons les grands ratages informatiques Just Case ou iPolice, avec des contrats passés avec des fournisseurs extérieurs. À côté de ça, prenez le SPF Finance, qui a toujours une plus grande part de travail interne et où, heureusement, vu ce qu'il traite, a nettement moins de soucis. Donc cet aspect d'avoir des compétences, de pouvoir travailler de manière autonome et que ces personnes puissent vraiment s'atteler à leurs tâches et ne pas se préparer à la prochaine étape de leur job hopping, je pense que c'est un élément très important pour la continuité du service public et la qualité du service aux citoyens et aux entreprises.
3: Donc je retiens trois éléments dans ce que vous nous dites. Il y a l'idée d'essayer de dépenser moins, et c'est ce qu'on a vu notamment en particulier du côté des communes, et vous nous dites que ça vient de Flandre au départ. Il y a ce regard porté par les travailleurs du secteur privé qui, parce qu'ils ont des conditions de travail qui ont tendance à se tendre, voient peut-être avec un regard plus critique, voire peut-être une sorte de jalousie ou d'injustice, le fait qu'on aurait des travailleurs nommés qui, eux, seraient davantage dans des conditions plus favorables. Et puis, il y a cette idée de pouvoir aller recruter certains profils particuliers, spéciaux, qu'on pourrait davantage recruter en recourant à la contractualité ou à la sous-traitance, mais avec, vous nous le dites, parfois des résultats qui ne sont pas toujours au rendez-vous de ce qui est attendu. Guillaume Wolf, il y a quand même un élément dont on doit parler là-dedans, c'est l'enjeu des pensions en particulier, et ça, on sait que ça pèse extrêmement lourd aujourd'hui dans les choix qui sont posés, parce que ça coûte cher d'entretenir des systèmes avec des fonctionnaires nommés qui ont leur propre système de pension.
1: On ne peut pas comprendre la logique de passer petit à petit vers de la contractualisation sans parler des pensions, parce que les communes dans les années déjà 50-60, alors que le statut est la règle, elles vont déjà à ce moment-là avoir de plus en plus recours aux contractuels. Pourquoi ? Parce que chaque commune doit payer les pensions de ses fonctionnaires passés. Chaque commune, une par une. Donc si on songe à toutes les communes qu'il y avait en Belgique, chacune était responsable du nombre de fonctionnaires qu'elle avait nommés par le passé. Plus il y avait le fonctionnaire à la pension, plus ça lui coûtait cher, plus elle devait prélever sur les fonctionnaires actuels dans son payroll actuel, et ça coûtait encore plus cher. Et donc il y avait une espèce de bombe à retardement qu'on a solutionné. C'était la même chose dans les OIP, les organismes d'intérêt public. C'était de ne plus nommer de fonctionnaires parce que ça allait alimenter la future bombe qui allait exploser un jour. Il y a des villes et des communes où ça s'est très mal déroulé, comme à Hatt ou à Liège, où tout d'un coup, il a fallu vraiment couper dans ces dépenses-là parce que ces pensions commençaient à coûter vraiment beaucoup trop cher. Et donc ça, c'est un élément qui est central dans ces exceptions qui se sont multipliées pour amener à ce taux de contractuel dont on parlait tout à l'heure.
3: Il y a donc, dans les objectifs politiques des partis qui veulent mettre fin à la nomination, des raisons à la fois philosophiques, idéologiques
0: et puis des enjeux pragmatiques aussi. L'idée que pour avoir des administrations plus agiles, capables de recruter des nouveaux profils quand les métiers évoluent très vite, il faudrait pouvoir sortir du carcan de la nomination. L'idée, tout aussi pragmatique, de diminuer la charge des pensions aussi, qui pèsent trop lourd, en particulier pour les communes. Ceci dit, il y a un domaine où la situation apparaît inverse, c'est l'enseignement. Puisque là, alors que le gouvernement de la Fédération Wallonie-Bruxelles avait projeté de mettre fin aux nominations des profs pour le futur, il pourrait finalement y renoncer à cause d'un surcoût budgétaire. On va voir ça dans le détail avec Sarah Pousset.
4: Mettre fin à la nomination des enseignants au profit de contrats à durée indéterminée à l'horizon 2027, c'est l'un des grands points figurant dans la déclaration de politique générale du gouvernement de la Fédération Wallonie-Bruxelles. L'objectif de la ministre de l'Enseignement, Valérie Glatini, est de créer des CDIE, c'est-à-dire des contrats spécifiques pour les jeunes enseignants. Quand ils sortiront de l'école, ils auront donc directement une certaine stabilité et ne devront plus enchaîner les périodes d'intérim et de chômage.
5: Nous allons proposer en mars un CDIE pour les jeunes formés en 4 ans qui sortent en 2027. Est-ce que par la suite, ces jeunes, 10 ans plus tard, hein, c'est une durée moyenne de nomination, resteront toujours en CDI ou passeront à la nomination? Il y a un modèle qui est à l'étude. Moi, je suis favorable à la fin des nominations parce que je pense que le modèle actuel n'est plus suffisamment attractif pour nos jeunes. Mais il y a des calculs pour l'instant budgétaires pour trouver la meilleure formule et éviter de grever les finances de la Fédération Wallonie-Bruxelles.
4: Ces CDI vont en effet coûter plus cher à la Fédération Wallonie-Bruxelles en termes de pensions et de cotisations patronales. L'opposition évoque un surcoût de 500 millions d'euros à l'horizon 2060-2070. C'est ce qui explique le retour en arrière partiel de Valérie Glatini, qui n'exclut plus désormais de maintenir le système des nominations, ce qui rassure Roland Lahaye, secrétaire général de la CSC Enseignement.
6: Si on pouvait faire cohabiter les deux systèmes, d'abord protéger les jeunes, mais aussi garantir un emploi stable et de qualité à ceux qui ont une certaine ancienneté, alors là, on pourrait probablement ouvrir, nous, la porte à une négociation. C'est en fait la transposition du modèle qui existe en communauté germanophone et qui fonctionne très bien.
3: Voilà, donc ça reste en suspens au niveau de l'enseignement. En essayant d'être le moins technique possible, Jean-François Husson, pourquoi est-ce que du côté des communes, on a tendance à nommer moins parce que du coup, on fait des économies sur les pensions, là où on nous dit aujourd'hui que pour les enseignants, le fait d'arrêter de nommer coûterait plus cher pour les pensions? Pourquoi ces deux situations très différentes?
2: En fait, c'est très difficile de ne pas entrer dans le technique, mais je vais essayer d'aller à l'essentiel. Donc, comme Guillaume Flat dit, les pensions des communes sont à supporter par les communes. À l'origine, elles avaient elles-mêmes leur propre caisse de pension, et puis ça a été passé dans des structures comme le fonds des pensions solidaires, etc. Et dans toute une série de cas, on a les pensions qui passent par ces mécanismes solidaires et d'autres pensions qui restent totalement à charge de la commune. C'est ce qu'on appelle les non-solidarisés. Mais donc, ce qui fait que, au total, pour un statutaire, la charge patronale du côté communal peut atteindre dans les 50%, c'est des chiffres de l'Union des villes et communes d'il y a un an ou deux, tandis que à leur niveau, pour un contractuel secteur public, le coût patronal est d'y donner le chiffre de 28,86%. Donc, il y a une différence très très nette de ce côté-là. Et les autres autorités, donc régions et fédérales, n'interviennent que très très peu dans la charge des pensions communales. Ce qui n'est pas le cas pour les pensions des entités fédérées. Là, vous avez une intervention de l'autorité fédérale qui va supporter une partie des charges, et ce qui fait que c'est nettement moins coûteux en l'état actuel des choses d'avoir des statutaires que des contractuels.
3: On comprend donc que dans l'état actuel des choses, le coût des pensions des fonctionnaires pour la Fédération Wallonie-Bruxelles n'est pas le même que pour les communes. Raison pour laquelle, si aujourd'hui au niveau communal il est intéressant de diminuer le nombre de fonctionnaires du point de vue financier, c'est beaucoup moins évident pour les enseignants
0: où là, le changement de régime pourrait même occasionner dans les années qui viennent un surcoût. Le débat n'est donc pas clos pour les écoles, mais au-delà, on a bien compris que la diminution du nombre de fonctionnaires nommés va s'accélérer un peu partout dans les années qui viennent. Merci à Jean-François Husson et à Guillaume Wolff pour leurs éclairages. Merci à Valentine Gourdange pour la réalisation sonore de cette émission, à la préparation Sarah Pousset et Arnaud Reussen. Et si ce contenu vous a intéressé, n'hésitez pas évidemment à le partager autour de vous.
4: 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Mais pour l'heure, on poursuit en musique avec Vince Staples avec ce titre sorti il y a quelques jours à peine, c'est Cotton.

0: Sir Paul McCartney qui revient à 84 ans avec un nouvel album intitulé The Boys of Dungeon Lane. C'était Come Inside.
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1: Bienvenue à vous dans Matin Première. Nous sommes le vendredi 3 juillet. J'espère que vous allez bien. Ce matin, c'est le dernier jour d'école. Les élèves francophones sont bientôt tous en vacances, même si certains le sont déjà depuis quelques semaines avec les mouvements de grève et la contestation des mesures du gouvernement. Les directions d'école, elles, doivent préparer la rentrée. Ce n'est pas simple. Elles fonctionnent à l'aveugle à cause d'une mauvaise communication de la ministre, disent les directions. Et la ministre répondra dans cette matinale. Valérie Glatini, qui est notre invitée donc à 7h45, vous lui posez bien sûr vos questions sur WhatsApp 0 471 200 500. On parlera aussi avec elle du CEB, les résultats sont plus mauvais que d'habitude, et puis il y a une question d'histoire qui a soulevé une polémique avec une vision colonialiste du Congo. Elle répondra à toutes vos questions, donc Valérie Glatini, la ministre de l'éducation, à 7h45. Voici le journal présenté par Sarah Hendricks.
2: Quatrième vague d'exclusion du chômage. Depuis ce 1er juillet, 40 000 personnes supplémentaires n'ont plus accès au chômage. Un nouveau coup dur pour les CPAS. Un siège de l'eau à Gaza, 1000 jours après le début du conflit entre le Hamas et Israël. Les systèmes vitaux, dont l'accès à l'eau, s'effondrent dans le territoire palestinien. Et puis Portugal-Espagne, un beau duel en perspective en huitième de finale à la Coupe du Monde. Les deux pays se sont qualifiés hier. Bonjour à toutes et à tous. Près de 100 000 personnes ont déjà été exclues du chômage depuis le mois de janvier et une nouvelle vague a débuté le 1er juillet. Elle concerne plus de 40 000 personnes. Un contexte compliqué pour les CPAS. En Wallonie, 46% des personnes exclues ont obtenu un revenu d'intégration d'un CPAS, Marc Serlerot.
3: Au CPAS de Mons, par exemple, les chiffres vont déjà bien au-delà de ce qui avait été prévu par le gouvernement fédéral. Natacha Vandenberg, présidente PS du CPAS.
4: Sur la période janvier-mai, 1150 RIS qui ont été octroyés sur un nombre total d'exclus de 1927 exclus pour Mons. On nous avait annoncé un tiers, on avait estimé deux tiers, imaginant déjà l'an dernier que des gens qui avaient passé pour la plupart plus de 20 ans au chômage n'allaient pas pouvoir retrouver de l'emploi aussi facilement.
3: Et ces chiffres ont bien sûr un impact budgétaire conséquent, Natacha Vandenberg.
4: Au total, sur la mandature, le surcoût, il sera de plus de 14 millions. Déjà rien que cette année où on devait être compensé totalement, on a déjà un surcoût de 1 million 100 000 euros.
3: Un surcoût qui n'épargne aucune commune. Dorothée Klein, présidente des engagés du CPAS de Namur et présidente de la Fédération des CPAS Wallons.
5: Les perspectives pour 2027 sont très mauvaises. Moi aussi, à Namur, j'attends un effort du fédéral et effectivement, par rapport à ces 300 millions qui ont été déjà dégagés, j'aurais besoin de l'ouverture de cette enveloppe supplémentaire.
3: Clairement, aujourd'hui, les CPAS attendent avec impatience un geste du fédéral.
2: Et cette nouvelle vague d'exclusion est la quatrième sur six prévue par la réforme du chômage. Ce chiffre interpellant, à présent, au moins 1200 personnes de plus que d'habitude ont perdu la vie chez nous durant la vague de chaleur qu'on a connue fin juin. Un pic qui n'avait plus été atteint depuis le Covid, selon l'Institut Sciences-Sano. Sans surprise, cette surmortalité a touché davantage les personnes âgées. Les villes ont également été les plus impactées par cette augmentation des décès, notamment à cause de l'effet îlot de chaleur. Et si les températures sont un peu plus respirables chez nous en ce moment, c'est loin d'être le cas ailleurs en Europe. Des milliers de pompiers doivent déjà lutter contre le feu dans le sud de la France, près de Perpignan. D'autres incendies se sont déclarés à Narbonne et Millau. 3000 hectares de forêt ont également brûlé en Espagne, alors qu'on attend 43 degrés la semaine prochaine. Une grande partie du Portugal est également en alerte rouge. La bande de Gaza fait face à un effondrement des systèmes vitaux, notamment l'approvisionnement en eau. C'est ce que dénoncent plusieurs médecins et responsables palestiniens réunis sous le label « Docteurs contre le génocide ». 1000 jours après le début de la guerre entre Israël et le Hamas, la situation à Gaza reste invivable. 70% de la population vit encore sous des tentes. Rislen Kounda, vous avez suivi leur conférence de presse.
6: 1000 jours après le début des hostilités, les Gazaouis survivent dans un territoire détruit à 84% selon l'ONU. Conséquence des opérations militaires israéliennes qui ont suivi l'attaque terroriste du Hamas le 7 octobre et qui se poursuivent malgré un cessez-le-feu conclu en octobre dernier. Les infrastructures hydrauliques, canalisations, usines de dessalement, réseaux de distribution se sont dégradés. Israël restreint ou interdit l'entrée de carburant, de matériaux de réparation réparation et d'outils jugés dangereux, pourtant nécessaires à l'eau potable et à l'assainissement. Un siège de l'eau, selon Mounir Elbarch, responsable de l'eau à Gaza, qui s'aggrave.
7: Environ 200 puits sont actuellement en service à Gaza. La production a diminué, passant de 250 000 à 70 000 mètres cubes. C'est très dangereux. Plus de 90% de l'eau souterraine ne répond pas aux normes de potabilité en raison de sa salinité et de sa pollution. Les eaux usées sont collectées et pompées, mais le reste s'infiltre dans le sol et la nappe phréatique. Cela accroît les risques de pollution de l'eau et de propagation de maladies.
6: Le comité palestinien appelle à lever le siège et à laisser entrer sans restriction les biens vitaux et matériaux de construction au nom du droit international humanitaire.
2: Et notez que de son côté, Israël affirme avoir intensifié ces dernières semaines l'accès à l'eau à Gaza avec l'installation de 900 points d'eau et l'entrée de camions-citernes de l'ONU. On passe au sport et à la Coupe du monde de football avec cette belle affiche à venir en huitième de finale. Ce sera Portugal-Espagne. Les deux nations se sont qualifiées hier et cette nuit. Un peu plus facilement pour l'Espagne, 3-0 contre l'Autriche et au bout du suspense et des arrêts de jeu pour le Portugal, 2-1 contre la Croatie. Menés 0-1, les Portugais sont finalement passés devant grâce à un pénalty de Ronaldo et un but de Ramos. Même si les Croates ont bien cru égaliser dans les dernières secondes, mais leur but a été annulé après une longue analyse vidéo. Cristiano Ronaldo l'avoue, le Portugal a eu chaud.
8: Ça a été un match difficile, on a totalement dominé en première mi-temps et puis en deuxième période, ça n'a plus été vraiment le cas. Mais c'est ça le football. La Croatie s'est créée une occasion à marquer dès le début de la deuxième mi-temps, ce qui a un peu perturbé notre jeu. On va dire qu'on a un peu stressé, mais au bout de 5 à 10 minutes, on a réussi à se ressaisir, à reprendre confiance. C'est là que j'ai réussi à marquer, même si j'étais légèrement hors-jeu et que ça a été annulé. Ça nous a redonné confiance, puis il y a eu le pénalty et à partir de là, ça a été un match difficile, un match rapide et tendu.
2: Portugal-Espagne, ce sera lundi à 21h heure belge. Et puis il y a un autre match en cours pour l'instant. La Suisse mène 1-0 contre l'Algérie. En tennis, Zizou Bergs et Elis Mertens se sont tous les deux qualifiés pour le troisième tour au tournoi de Wimbledon. Et puis notre équipe nationale de basket rencontre la France ce soir pour leur cinquième et avant-dernier match de qualification pour la Coupe du Monde. Ce sera à suivre sur Ovio à 20h30. Voilà qui referme ce journal. Très bon début de journée à notre écoute.
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1: Et à 6h06, un premier coup d'œil sur la météo de votre vendredi avec un peu de soleil et pas mal de nuages en fait prévus aujourd'hui, Théo Le Chanu.
10: Oh, finalement ça va quand même bien se passer. Hein.
1: Très bien.
10: Non, dans l'ensemble ça va quand même bien se passer. On va quand même avoir une journée bien lumineuse avec du grand soleil en tout cas ce matin au réveil. Alors les températures ce matin sont comprises entre 9 et 13 degrés. Et en fin de matinée, début d'après-midi, quelques cumulus devraient bourgeonner ici ou là dans l'ensemble de la Belgique. Mais cela n'empêchera pas d'avoir quand même un soleil rayonnant. Hein. Donc c'est le moins qu'on puisse dire. Pour les températures, elles seront comprises entre 19 et 24 degrés au meilleur de la journée. Ce soir et la nuit prochaine, on aura tout au plus un voile fin d'altitude qui devrait circuler ici ou là, sauf le long de la frontière française. Les températures minimales s'échelonneront entre 10 et 16 degrés. Pour la journée de demain, samedi, eh bien, cette journée sera placée sous le signe du soleil, avec un soleil généreux dès le réveil. En après-midi, quelques bancs nuageux, par contre, pourraient s'inviter au paysage, hein, donc de la campagne au Hainaut en passant par la capitale. Les températures prennent un coup de boost pour demain. On attend entre 22 et 27 degrés, mais ça reste donc raisonnable. Et pour la suite du programme, eh bien, dimanche, on aura une journée cette fois-ci plus nuageuse, notamment sur l'est du pays. Et pour lundi, la journée sera sous un ciel au plus voilé, avec quelques nuages un petit peu plus importants, notamment du Limbourg à la province de Liège. Et la chaleur est estivale, entre 22 et 28 degrés, mais ça reste là aussi sans excès, donc c'est quand même confortable.
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1: Il est 6h08, nous sommes le vendredi 3 juillet. Bienvenue à vous dans Matin Première. On dit au revoir à ses profs et bonnes vacances. Dernier jour d'école pour les élèves francophones. Et maintenant, comment les directions préparent une rentrée qui s'annonce déjà compliquée? Nous serons avec une jeune directrice d'un collège à Anu. Près de 3000 personnes évacuées dans le sud de la France. Déjà des incendies au début de l'été. Et pas qu'en France, on fait le point dans un instant. Il réfute les accusations de clientélisme. Lotfi Mostefa, le président du foyer Anderlechtois, était entendu hier au Parlement bruxellois. Sa réaction dans votre journal des régions. Et puis l'Espagne et le Portugal qui vont s'affronter lundi en huitième de finale à la Coupe du Monde. Les deux pays voisins se sont qualifiés cette nuit et la Suisse mène 1-0 pour l'instant contre l'Algérie. On vous raconte tout dans votre journal des sports. Et à 6h08, voici Lily Allen avec Smile pour vous réveiller dans la bonne humeur en ce vendredi qui s'annonce déjà ensoleillé avant un beau week-end. Du soleil, mais pas trop de chaleur. Voilà pour votre programme de ces 3 jours qui suivent. Bon réveil à l'écoute d'Astro Bell.

0: Smile, c'était Lily Allen.
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0: Et à 6h12, oui, la vague de chaleur a bien tué en Belgique. On va le voir avec vous dans votre revue de la presse dans quelques instants. Bonjour Nicolas Vanenskrik.
9: Bonjour à tous.
0: Mais tout d'abord, et on reparle de chaleur, avec les feux qui sont déjà repartis dans le sud de l'Europe, c'est le fait du jour. Bonjour Sandro Calderon.
10: Bonjour François.
0: L'été ne fait que commencer, le sud de l'Europe est déjà en alerte face aux incendies. Sandro, et c'est la France qui est actuellement la plus touchée.
10: Oui, des milliers de pompiers sont mobilisés depuis hier soir dans le sud de la France. Ils luttent notamment contre des feux de forêt à Canet-en-Roussillon sur le littoral méditerranéen à proximité de Perpignan. À Canet-en-Roussillon, donc, face à l'avancée des flammes qui sont arrivées jusqu'au port de Plaisance, plus de 3000 personnes ont dû être évacuées hier. Beaucoup ont passé la nuit dans des centres d'hébergement. Parmi les personnes évacuées, il y avait des employés d'entreprise dont les bâtiments étaient menacés, mais aussi des vacanciers qui ont été évacués des campings, comme ces deux Français venus de Moselle.
11: On avait très très peur.
12: On est vite parti avec nos voitures vers l'extérieur. On a attendu un peu vers le port. Et après, ils nous ont dit d'évacuer parce qu'on entendait les explosions des bonbonnes de gaz. Une fois qu'on s'est éloigné, après on a été sur un parking. Il y avait les pompiers qui ont été là pour nous rassurer, nous dire qu'on était en sécurité, que ça allait être pris en main.
10: Plus de 200 mobilhomes et une trentaine de bungalows sont partis en fumée dans les trois campings de Canet-en-Roussillon. Hier toujours, des incendies se sont déclarés à Narbonne, mais aussi à Millau. Le Premier ministre français Sébastien Lecornu a estimé que les événements climatiques ont favorisé ce qu'il a appelé ces épisodes de feux de forêt assez violents et prématurés. Comme vous le disiez François, nous ne sommes encore qu'au tout début de l'été.
0: Oui. Et Sandro, d'autres pays du sud de l'Europe sont en alerte.
10: Oui, juste de l'autre côté de la frontière, dans le nord de l'Espagne, 3000 hectares ont brûlé dans les provinces de Saragosse et de Huerca. Les autorités veulent maîtriser ces incendies le plus vite possible, surtout avant la prochaine vague de chaleur avec des maxima possibles de 43 degrés annoncés pour la semaine prochaine. Mais la chaleur, elle est déjà bien présente dans la péninsule ibérique. En raison d'un temps très chaud et sec et face à un risque très élevé de feux de forêt, une grande partie du Portugal a été placée en alerte rouge. Nous pouvons parler d'une poudrière, a alerté hier le ministre portugais de l'Intérieur. Notez encore François que le nord de l'Italie est en état d'urgence en raison de la sécheresse cette fois. Le manque d'eau inquiète les autorités. Depuis le début de l'année, il a plu beaucoup moins qu'à la même période en 2025. Les lacs préalpins, comme le lac de Garde, sont à des niveaux très bas. Les autorités appellent les collectivités et les agriculteurs à utiliser les ressources en eau de manière économe.
0: Ouais. Rapidement, Sandro, il n'y a pas que le sud de l'Europe qui est concerné par ces feux et qui suffoque. La moitié des États-Unis est actuellement sous une chaleur, je cite, « dangereuse et record ».
10: Oui, dangereuse et record, ce sont les mots des services météo américains. Il a fait 39 degrés hier à Washington, battant un record vieux de 128 ans. Des records ont été battus à New York et Boston. D'autres records devraient tomber. Aujourd'hui, la sensation de chaleur est aggravée par un air très humide. Cette canicule pourrait perturber demain les festivités du 250e anniversaire de l'indépendance des États-Unis. Pas facile non plus de jouer au football dans ces conditions. Si certains stades sont fermés et climatisés, ce ne sera pas le cas, par exemple, demain du 8e de finale France-Paraguay qui se jouera à Philadelphie.
0: Bon, et heureusement pour les Diables Rouges, eux, ils sont sur la côte ouest, oui, à Seattle, qui est moins concernée par
10: touché.
0: Cette vague de chaleur. Merci beaucoup, Sandro Calderon. La revue de la presse, donc, avec vous, Nicolas Vanenskrik. Et durant la dernière vague de chaleur que nous avons connu en Belgique, le nombre de décès a augmenté dans notre pays. C'est la première estimation donnée ce matin par les journaux.
1: Oui, au moins 100 décès de plus par jour de canicule contre le standard, soit au minimum 1200 morts supplémentaires par rapport à la normale. Il s'agit là d'un bilan humain exceptionnellement élevé, estime le quotidien qui cite là Cienzano, qui a fourni ce chiffre. Cienzano établit qu'entre le 18 et le 29 juin inclus, le nombre de décès en Belgique a augmenté de 39%. Chiffre encore appelé à augmenter puisque tous les décès n'ont pas encore été enregistrés. Lors de précédentes vagues de chaleur, la Belgique a également connu une surmortalité dans les jours qui ont suivi la fin de la vague de chaleur. Sujet également traité ce matin par le Laatsenieuws et le Nieuwsblad qui affichent plutôt, eux, le chiffre précis. 1222 décès supplémentaires durant la vague de chaleur, titre donc les deux quotidiens.
0: En une aussi, Nicolas, ce matin, quelques chiffres sur l'économie et les Belges.
1: Oui, avec plusieurs facettes. Là, près de 300 000 Belges, tout d'abord, possèdent une résidence secondaire à l'étranger. C'est l'Écho qui le note, ce cap symbolique est en passe d'être franchi, sachant que le fisc en dénombrait 297 231 au 1er janvier 2025. On peut logiquement supposer, écrit l'Écho, que ce cap des 300 000 a été dépassé. C'est une hausse surtout de 16% sur les 5 dernières années. Et, en la quétale, c'est l'Espagne qui est en tête des destinations où s'acheter un petit quelque chose. 83 000 résidences secondaires détenues donc par des Belges en Espagne, devant la France, presque ex aequo, et puis l'Italie qui arrive avec moitié moins. À l'autre bout, l'autre facette, c'est le Tate qui observe de plus en plus de personnes, de Belges, ne parviennent pas à rembourser à temps leurs prêts ou leurs crédits. Et l'on ne parle pas là de prêt immobilier, non, c'est le fameux « buy now, pay later » qui est à court. Les remboursements liés à l'achat d'une voiture, d'un voyage ou d'un nouveau smartphone qui coince parfois, explique le Tate, et qui semble-t-il, d'après ces chiffres, coince de plus en plus souvent. Montant total des impayés, 1,6 milliard l'an dernier. Surtout, ce que constatent les professionnels de l'aide sociale, c'est que de plus en plus de personnes recourent à des crédits pour couvrir des charges fixes telles que le loyer ou les factures d'énergie. Énergie, tiens, qui nous renvoie aux manchettes des deux mêmes quotidiens économiques, Tate et Echo, qui signalent le joli bénéfice engrangé par Doel 4 et Tihange 3. Les deux ont généré 138 millions d'euros l'an dernier. C'est supérieur à ce qui avait été prévu, lit-on. Et cela s'explique pour une raison très simple, les réacteurs ont tourné davantage que ce qui était prévu. On notera, et ça c'est le Tate qui insiste aussi sur ce volet, que le maintien en service des deux réacteurs devrait aussi coûter plus cher que prévu. Eh ben oui, l'investissement initial s'échelonnait entre 1,6 milliard et 2 milliards. Cette fois, calcule le Tate, il s'agira plutôt de 2,4 milliards d'euros.
0: Bon, beaucoup de chiffres hein, oui. Dans tout cela. En une encore, Nicolas, la presse s'inquiète d'une remobilisation russe.
1: Oui, c'est la une du Morgen. La Russie serait-elle en train de se préparer à une nouvelle mobilisation? Il semble que Moscou recrute de plus en plus souvent de soldats en rue. Le Morgen est un peu plus dur dans son vocabulaire. Il parle de Kanonenvlees, littéralement de chair à canon. Et c'est un article avec des mots assez durs, hein, qui évoque des rafles et des hommes contraints de signer un contrat d'engagement pour aller se battre contre l'Ukraine. La Russie, explique le quotidien, perd en moyenne 1300 soldats par jour. Des hommes qu'il lui faut remplacer pour tenir le front.
0: Bon, on a beaucoup parlé de la presse néerlandophone. Presse francophone, Nicolas, c'est quoi la une ce matin ?
1: Le Soir ouvre sur une affaire, semble-t-il, assez locale. Un parfum de conflit d'intérêts au parc national de la Semois. Le parc alloue un montant assez élevé de subventions, 1 million d'euros, à un complexe équestre. Une histoire de pur sang où l'on se retrouve forcément à cheval entre conflits d'intérêts potentiels et décisions opaques. La Libre, elle, multiplie les entrées ce matin. Trump et les gains qu'il a déjà engrangés depuis son retour à la Maison-Blanche. Peter Timmermans, le CEO de la Fédération des entreprises de Belgique, la FEB. Timmermans qui signale il faut de la croissance pour gonfler les recettes publiques, oui. Et puis le chef de l'armée, Frédéric Vanzina, qui évoque le plan anti-drone de la défense, plan à 50 millions d'euros, adopté en urgence après une série d'intrusions au-dessus des quartiers militaires. Tout ça sur la même page, il y en a même un petit titre, rien que pour les diables.
0: Encore ?
1: Eh ben oui, la presse écrite aussi, elle peut fêter la victoire de nos joueurs. La DH, l'avenir, la libre, qui nous renvoie tous en Amérique avec leur titre, les États-Unis. Ce sera mardi à 2h.
0: C'est vrai que la victoire est tombée assez tard, ils n'ont pas eu le temps d'écrire beaucoup de choses là-dessus. On peut leur laisser aussi la place, et puis ça fait du bien aussi de se refaire encore une petite fois cette victoire.
1: Il y a quelques éditos là-dessus.
0: Et ce match, on rappelle le 8e de finale, mardi, mais donc dans la nuit de lundi à mardi, 2h du matin. Vous mettrez votre réveil, Nicolas Van Neuskrik. Merci. Allez, Olivia Rox pour l'inforoute. Et ça sent déjà les vacances ce matin, Olivia.
9: Oui, tout à fait, François. C'est vraiment très calme. Hein. Pas d'accident à vous signaler. Les premiers petits ralentissements sur le ring de Bruxelles entre Grimbergen et Machelen en direction de Zaventem. Et puis, bien entendu, on doit s'attendre dans le courant de la journée à des soucis de circulation avec le départ en vacances, les départs en vacances aussi bien vers le littoral que vers la France. On vous tient bien entendu informés.
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2: Dans la région de Mons, il est signé Philippine Wombercy.
3: Pour sa dernière semaine, Talia, 11 ans, n'est pas venue les mains vides à l'école. Son cartable est rempli de surprises pour sa maîtresse.
4: Un effaceur avec écrit Madame Justine et des crayons. Et il y a aussi une carte, il y a un cœur dessus. C'est important d'aimer sa madame et de lui offrir des cadeaux.
3: Des attentions qui touchent particulièrement Madame Justine, institutrice.
5: Super touchant, surtout quand c'est des cadeaux personnalisés. Je vous avoue que j'ai pas souvenir, quand j'étais plus jeune, d'avoir fait autant de cadeaux à mes professeurs. C'est touchant de se dire qu'on a un cadeau de quasiment chaque élève, quoi.
3: Les cadeaux de fin d'année, c'est presque devenu une norme. Wendy, maman de deux petites filles, n'a pas hésité une seconde.
6: C'est vraiment pour les remercier de bien s'occuper de mes enfants et de prendre soin d'eux.
3: Cette période est aussi favorable aux commerçants qui s'adaptent pour l'occasion. Dans cette chocolaterie montoise, des ballotins spécial école sont confectionnés.
7: On a fait une latte en chocolat blanc, un bic à l'intérieur, il y a du praliné noisette.
3: Fabien est chocolatier.
7: Pour la saison, oui, ça augmente nos ventes. Après, c'est une petite fête, donc c'est pas énorme.
3: Que ce soit du chocolat, une bouteille, une tasse ou un petit mot, ces cadeaux signent aussi la fin de l'année scolaire et le début des vacances pour les élèves et leurs professeurs.
8: À demain.
2: Voilà pour ce reportage à Aubourg, région montoise. Donc, 18 années de prison, c'est la peine infligée par la cour d'assises de Liège. Un visé-toi de 36 ans, Ahmed Kaya, a été reconnu coupable du meurtre d'un homme de 22 ans et d'une tentative de meurtre commis lors d'une violente bagarre dans un café de Liège en juin 2021. Les jurés ont estimé que la dizaine de coups de couteau portés à la victime démontraient une intention homicide et ont écarté la légitime défense. Drame évité de justesse hier à Molenbeek en région bruxelloise. Peu avant midi, un homme d'une soixantaine d'années s'est présenté dans les locaux du CPAS. Après avoir tenu des propos menaçants, il s'est aspergé d'essence dans l'intention de s'immoler par le feu. Le personnel du CPAS a pu intervenir rapidement pour empêcher le passage à l'acte. Désespéré, l'homme originaire de Syrie s'était vu refuser une aide de la part du CPAS d'une commune voisine. La police l'a déféré au parquet. Et puis toujours à Bruxelles, le président du foyer Anderlechtois, le socialiste Lotfi Mostefa, était entendu par les députés de la commission d'enquête du Parlement bruxellois. Hier, en fin de journée, la commission qui se penche sur les soupçons d'irrégularité dans l'attribution des logements sociaux. L'affaire avait été révélée par une émission de la VRT. Le reportage s'appuyait notamment sur des SMS et des messages WhatsApp. Lotfi Mostefa s'est défendu hier. Il rejette les accusations dont il fait l'objet, il réfute notamment tout clientélisme.
9: On peut dire ce qu'on veut, ce n'est pas moi qui décide qui reçoit un logement, ce n'est pas moi qui instruit les dossiers, ce n'est pas moi qui constitue les rapports sociaux, ce n'est pas moi qui sélectionne les logements, ce n'est pas moi qui valide les attributions. Chacune de ces étapes appartient à des acteurs distincts, avec des règles précises, à des niveaux de contrôle précis. Un dossier, ce n'est pas une phrase tirée de son contexte. Ce n'est pas une capture d'écran de WhatsApp, ce n'est pas un extrait d'un message informel, c'est une procédure complète, avec des pièces, des avis, des contrôles, des validations. Un message, une sollicitation, une rencontre ne remplace jamais l'instruction administrative d'un dossier.
2: Voilà, le président du foyer Anderlechtois, le socialiste Lotfi Mostefa, qui n'a pas répondu aux questions des députés de la commission. Il a fait usage de son droit au silence pour ne pas, dit-il, entraver l'instruction qui est en cours. Et puis on va à Namur avec ce projet de 20 000 mètres carrés de bureaux et 14 000 mètres carrés de nouveaux commerces. Le promoteur immobilier B6 Red veut transformer le quartier de la gare de Namur. Il a présenté hier soir son nouveau projet au Namur Rois qui ne sont manifestement pas tous convaincus. Écoutez le reportage de François-Louis.
10: Le quartier de la gare serait idéal pour de nouveaux bureaux, malgré le développement du télétravail, estime Pascal Heutendal, le directeur du projet chez BasicsRed.
11: Et on sait que le télétravail, ça représente peut-être un jour, deux jours par semaine, et de plus en plus, les sociétés espèrent de nouveau que les travailleurs reviennent au bureau. Et donc, il y aura toujours un grand besoin de bureaux, donc aussi bien à Namur qu'ailleurs en Belgique.
10: Le projet prévoit aussi une

0: une quarantaine de nouvelles surfaces commerciales, ce qui inquiète une partie des commerçants namurois parce qu'ils craignent que cela vide le centre-ville de ses enseignes par un simple effet de transfert. Mais ce jeudi soir, beaucoup de namurois sont venus exprimer leur inquiétude concernant la disparition d'un parc public dans ce projet immobilier, le Square Léopold et ses arbres centenaires. Marcel Guillaume est le porte-parole de l'association Ramur.
1: Tant qu'on n'a pas un projet qui préserve une partie du parc, on sera contre de toute façon. Oui. Et les canicules qu'on a eues évidemment récemment, vous avez vu un petit peu les publications sur l'importance des arbres, tout ça, il va complètement, il nous met du vent dans les voiles en fait quelque part. Hein. Donc je crois qu'on n'est pas prêt d'arrêter ça.
0: Cela fait 15 ans maintenant que des projets immobiliers se succèdent pour cet endroit stratégique de la ville, le quartier de la gare, jusqu'ici sans résultat.
2: Voilà pour ce sujet de François-Louis sur ce projet donc dans le quartier de la gare à Namur. C'était votre journal des régions, il est 6h28. Voici Mickey, ça pique un peu quand même.

0: ça pique un peu quand même. C'était Mickey dans Matin Première. Et à 6h30, c'est Sarah Hendrix qui vous rappelle l'actu du jour.
1: Bonjour à toutes et à tous. La vague de chaleur a entraîné une forte surmortalité chez nous. Entre le 18 et le 29 juin, 1222 personnes supplémentaires sont mortes, parmi lesquelles 530 personnes de plus de 85 ans. C'est du jamais vu pour une vague de chaleur en Belgique et c'est le pic le plus élevé de décès quotidiens chez nous depuis la première vague de coronavirus. C'est sans aucun doute une conséquence de la canicule. Les installateurs de climatisation prennent un coup de chaud en ce moment. Ils sont généralement débordés par les demandes qui affluent au point de devoir rallonger les délais. Reportage d'Olivier Tunus à Saint-Georges-sur-Meuse.
2: Jeannine Danlois de Saint-Georges-sur-Meuse peut maintenant attendre sans crainte la prochaine canicule.
3: Vu les températures à l'heure actuelle, ça fait du bien. C'est décidé du jour au lendemain.
4: Avec les températures de la semaine dernière, c'était compliqué de dormir.
3: Oui, beaucoup. On a passé les 36-37 quand même.
2: Autant dire que quand l'installateur Jérémy Ravette s'est arrivé, il a été bien accueilli.
5: Ils sont très contents de nous voir quand on arrive, vu les circonstances, évidemment.
6: On peut comprendre que la clim, c'est important alors.
5: Ça va le devenir de plus en plus en tout cas. En général, c'est des travaux d'un ou deux jours qui peuvent aller jusqu'à une semaine.
6: Et on sent la différence après.
5: On sent la différence après. Malheureusement, nous, on ne la sent pas.
2: Son employeur, la société Coulmont à Aouan, croule en ce moment sous les demandes. David Broncano-Bastos, responsable du service après-vente.
7: On est à plus de 40 demandes par jour pour le moment. Les conditions climatiques l'expliquent.
6: On peut imaginer que les délais sont en conséquence.
7: Tout à fait. Qu'on est à plus ou moins 6 à 8 semaines.
6: Le matériel, il reste disponible?
7: Les stocks sont relativement bien remplis, donc ce n'est pas vraiment un problème de stock.
6: Quand vous dites aux clients, ce sera après l'été, ils comprennent?
7: Très peu de personnes ne comprennent pas, mais savent qu'il y a beaucoup de demandes.
2: Les candidats peuvent être rassurés, ils pourront avoir une nouvelle climatisation avant l'été 2027.
1: Les températures sont plus respirables en ce moment chez nous, mais le sud de l'Europe continue de chauffer. Des milliers de pompiers français luttent contre le feu dans la région de Perpignan. Des incendies ont déjà détruit 3000 hectares de forêt en Espagne et le Portugal est en alerte rouge. Nouveau bilan au Venezuela. Au moins 2595 personnes sont mortes dans le double séisme du 24 juin dernier. On compte toujours 12400 blessés et 50 000 disparus. Le pays qui est maintenant confronté au manque de nourriture et au risque d'épidémie.
0: Votre journal des sports avec Christine Anquet. Bonjour Christine.
8: Bonjour.
0: Au lendemain de ce que l'on peut appeler aujourd'hui, vu que c'est le mot qu'on a quasiment tous employé, le miracle de Seattle, les Diables Rouges étaient de retour à l'entraînement, mais pas tous, Christine.
8: Non, seulement ceux qui n'ont pas joué contre le Sénégal, ceux qui sont montés au jeu, et puis Jérémy Doku. Les autres sont restés au repos, et cet après-midi, ils seront tous là pour préparer leur 8e de finale face aux États-Unis. Le match aura lieu dans la nuit de lundi à mardi à 2h du matin. Et forcément, on y pense déjà. Timothy Castagne au micro de Manuel Jousse.
9: Ça va être un match difficile. On sait que par rapport au match en mars, ils sont quand même fort différents. On voit qu'ils ont vraiment pris un bon boost de confiance ici dans la phase de groupe. Et ça joue bien, ça presse, ça court beaucoup. Donc on va devoir être au niveau.
0: Et oui, il faudrait être au niveau, effectivement, et dès le début du match, Christine.
8: C'est possible.
0: Ouais, deux équipes supplémentaires se sont qualifiées pour les huitièmes de finale, l'Espagne et le Portugal.
8: Oui, l'Espagne et le Portugal, qui se rencontreront d'ailleurs lundi soir. L'Espagne a gagné son premier match à élimination directe dans une Coupe du Monde depuis son titre en 2010. Un succès acquis facilement, 3-0 contre l'Autriche. Le Portugal a souffert contre la Croatie de Luka Modric et a été mené avant de l'emporter 2-1 dans les arrêts de jeu. À 41 ans et 147 jours, Cristiano Ronaldo est le joueur le plus âgé à avoir disputé une rencontre à élimination directe en Coupe du Monde. Pour fêter cela, il l'avait égalisé sur pénalty. Et puis la dernière rencontre de jeudi, de l'autre côté de l'Atlantique, c'est Suisse-Algérie. Elle n'a commencé qu'à 5 heures et c'est 2-0 pour la Suisse. Au programme du jour, il y a les derniers 16e de finale. Australie-Égypte, ce sera à 20 heures. À minuit, l'Argentine de Lionel Messi rencontrera le petit poussé de la compétition, le Cap-Vert. Et puis Colombie-Ghana commencera à 3h30 du matin.
0: L'une des innovations de cette Coupe du Monde de football, Christine, ne sera pas appliquée au niveau européen.
8: Vous l'avez sans doute remarqué, depuis 3 semaines, un joueur qui se couvre la bouche pour parler à un adversaire doit recevoir un carton rouge. C'est comme cela que l'on peut éviter les insultes et les propos racistes. Il y a d'ailleurs déjà eu 2 expulsions pour cette raison-là. Eh bien, on ne verra pas la même chose en Coupe d'Europe ou à l'Euro. C'est une décision de l'UEFA, l'Union Européenne de Football. Les arbitres devront prendre une décision au cas par cas.
0: Bon, le football et la Coupe du Monde ne doivent pas faire oublier le grand rendez-vous traditionnel du mois de juillet. Christine, le Tour de France qui commence demain.
8: Oui, la première étape sera un contre-la-montre par équipe à Barcelone. La présentation officielle des coureurs et des formations a eu lieu hier et Jérôme Elgers en a profité pour prendre des nouvelles de Remco Evenepoel que l'on n'a plus vu en compétition depuis Liège-Bastogne-Liège. Est-il au top après 2 mois de préparation?
10: Ouais, je me suis bien préparé, j'ai eu du temps, donc il n'y avait pas de rush comme on dit, donc ouais, tout s'est bien passé, je me sens bien, j'ai hâte de retourner en compétition, donc je suis content d'être là.
11: Le départ est quand même spécial avec ce contre-la-montre par équipe, c'est déjà un rendez-vous très important.
10: Il y a beaucoup d'équipes qui vont se focaliser là-dessus, donc c'est pour nous la même chose, on va essayer d'aller gagner l'étape et d'aller chercher le maillot jaune. Et puis après l'étape numéro 1, je pense qu'il y a un nouveau Tour de France qui commence, donc faut se concentrer là-dessus et puis après jour par jour.
0: Bon, Tour de France, Coupe du Monde de football. On ne saura plus donner de la tête, Christine, surtout qu'il y a du tennis aussi avec Wimbledon et 2 Belges qui se sont qualifiés pour le 3e tour du tournoi.
8: Oui, Zizou Berckx a battu le Portugais Jem Faria 7-6, 4-6, 6-2, 6-3 et Elise Mertens a battu l'Ouzbek Maria Timofeeva de 6, 6-3, 6-0. Elle jouera son 3e tour contre la numéro 2 mondiale, la Kazakh Elena Rybakina. Qualification aussi, entre autres, Iga Świątek et d'Alexander Zverev. Et puis du côté des joueurs de double, il y a comme de la contestation dans l'air. L'ATP envisage de réformer la discipline, de réduire les tableaux de double de moitié et de diminuer les sommes versées aux joueurs pour augmenter les revenus de ceux qui s'alignent en simple. C'est la mort du double à plus ou moins long terme, affirment ceux qui le pratiquent, dont le Belge Sander Gillet.
12: Le circuit de double n'est pas un circuit de second rang, c'est une véritable opportunité de gagner sa vie en tant que joueur de tennis. Nous faisons autant d'efforts que les joueurs de simple, nous avons les mêmes dépenses, les mêmes entraînements. À terme, il ne restera plus aucun joueur de double, car une fois que l'élite actuelle prendra sa retraite, il n'y aura pas de relève. Nous voulons préserver le double, il fait partie intégrante du tennis. Cela a été toujours le cas, nous sommes persuadés qu'il a sa place et à l'avenir aussi.
8: Des propos recueillis par la Fédération belge de tennis.
0: Et on termine par du basketball. La Belgique reçoit la France ce soir dans le cadre des éliminatoires de la Coupe du Monde masculine.
8: Les Belges ont perdu leurs 4 premiers matchs. Ils sont derniers de leur groupe. Ils peuvent encore accéder au 2e tour de ces qualifications, mais ce sera très compliqué. Et cela passerait dans un premier temps par une victoire sur la France, qui est quand même finaliste des derniers Jeux Olympiques. La France qui arrive à Anvers en plus avec 6 joueurs de NBA. Loïc Schwartz, le vice-capitaine des Lions belges.
13: Le plus important, c'est de montrer une bonne image, de jouer hyper agressif, montrer qu'on peut être dans le match le plus longtemps possible. Et après, au basket, ben, tout est possible. On a bien vu qu'il y a des équipes qui ont causé problème à cette équipe de France. Il faut juste jouer notre jeu, être confiant. On fait des sports de haut niveau pour jouer face aux plus grands joueurs, aux plus grandes équipes. Et là, clairement, au niveau européen, je pense qu'on ne fait pas autant de talents rassemblés que celle-ci. Donc là, clairement, on a envie de jouer des matchs à enjeu, surtout si c'est une sale comble, ça va encore plus nous motiver.
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0: Et à la Coupe du Monde de football, c'est toujours 2-0 entre la Suisse et l'Algérie, 16e de finale. Il reste un gros quart d'heure à jouer. Merci beaucoup Christine Anquet pour ce journal des sports. Théo Le Chanu pour la météo du jour et une météo qui s'annonce assez ensoleillée malgré la fraîcheur de ce matin, Théo.
14: Eh bien oui, François, c'est vrai qu'il faisait un petit peu froid ce matin, mais donc dans l'ensemble, on a quand même une journée assez lumineuse, assez ensoleillée qui nous attend. Donc côté température, on attend entre 9 et 13 degrés au petit matin. Et dès la fin de matinée, début d'après-midi, on a quelques nuages qui devraient bourgeonner ici ou là sur l'ensemble de la Belgique, mais cela sera quand même assez anecdotique, hein, le soleil sera toujours bien présent. L'ambiance sera un petit peu plus nuageuse sur l'est de la province de Liège et de Limbourg. Pour les températures, on attend entre 19 et 24 degrés cet après-midi. Pour ce soir et la nuit prochaine, le temps sera calme et sec avec un voile fin d'altitude qui pourrait circuler notamment donc sur les provinces du nord. Pour les températures, on attend entre 10 et 16 degrés d'est en ouest. pour la journée de demain samedi, donc pour débuter le week-end. Eh bien, ce début de week-end sera placé sous le signe du soleil, avec un soleil généreux dès le réveil. En après-midi, quelques bancs nuageux pourraient tout de même s'étirer depuis la Campine jusqu'au Hainaut en passant par la capitale. Pour les températures, on attend entre 22 et 27 degrés. Et pour les jours suivants, et bien pour dimanche, on aura une journée globalement lumineuse, notamment sur l'ouest du pays, un petit peu plus nuageuse sur l'est. Et pour lundi, du soleil plein pour tout le monde, un petit peu plus de nuages tout de même du Limbourg à la province de Liège, et les températures s'échelonneront entre 22 et 28 degrés.
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0: Et à 6h42, on va ranger les cartables, ramasser les bouts de craie. Dernier jour d'école aujourd'hui en Wallonie et à Bruxelles pour les élèves francophones, même si certains et certaines sont déjà en congé de fait depuis déjà quelques jours, voire quelques semaines. La contestation des mesures du gouvernement a en effet chamboulé cette fin d'année et elle pourrait aussi perturber la rentrée. Une rentrée que les directions d'école préparent activement, c'est pas encore les vacances. Nous sommes ce matin avec une directrice d'école, Mélanie Dufour, bonjour.
23: Bonjour.
0: Directrice du collège Sainte-Croix et Notre-Dame de Hanu. Vous confirmez, hein, c'est pas votre dernier jour, hein, vous avez pas de vacances là ce soir.
23: Ah non, non, non, non, là je vais rentrer à l'école après, je dois faire passer les recours aujourd'hui, donc c'est les parents qui dépose une contestation concernant la décision du conseil de classe. Et puis ben, la semaine prochaine, on est encore là pour préparer la rentrée.
0: Bon, comment s'est passée cette fin d'année dans votre établissement, Mélanie Dufour? On sait que ça n'a pas été la même réalité hein, pour les écoles à Bruxelles, en Wallonie, selon les niveaux primaires, secondaires. Comment ça s'est passé chez vous?
23: Ben, nous, à Nu, donc, c'est dans la province de Liège. Donc on était dans la province la plus chaude au niveau des contestations. Et à Nu, ben, les enseignants ont débrayé très vite. Et donc, après quelques jours de piquet, d'hésitation, on a pris la décision de dire aux élèves que les cours seraient fortement perturbés, que l'école restait bien entendu ouverte, mais qu'il n'y aurait pas forcément tous les cours qui seraient assurés.
0: Ouais, et il y a eu des examens dans votre école ?
23: On a fait une session adaptée pour les élèves qui étaient en difficulté pour pouvoir avoir des éléments supplémentaires pour pouvoir délibérer sereinement ici la semaine passée.
0: Et le CESS qui a été passé, j'imagine.
23: Oui.
0: Chez vous.
23: Oui, bon. Oui.
0: Les syndicats enseignants ont déjà annoncé qu'ils poursuivraient la mobilisation à la rentrée. Le mouvement Mars Attacks aussi d'ailleurs. Le CETCA appelle à une grève le jour de la rentrée en primaire, le 24 août, et pour le secondaire, le 14 septembre. Est-ce qu'il y aura déjà, est-ce que vous pouvez le dire, des grèves, des arrêts de travail dans votre école à la rentrée fin août, début septembre?
23: Je suis incapable de vous le dire. Voilà, je ne sais pas du tout. Bon. Je ne sais pas.
0: Les enseignants ne se sont pas encore prononcés alors chez vous sur d'éventuels mouvements?
23: Non, non.
0: Est-ce que vous soutenez ce mouvement de contestation du corps enseignant?
23: Oui, oui, je le soutiens et je le comprends, vraiment.
0: Pourquoi?
23: Ben parce que je pense que vraiment les enseignants ont eu l'impression d'être méprisés, d'être considérés un petit peu, d'être mal considérés. Et voilà, je vois vraiment tous les jours des enseignants qui sont pas bien, qui sont en souffrance et je le comprends tout à fait.
0: Ouais. Quelle est la mesure dans ce que vous entendez chez les profs qui a déclenché cette colère? Vous dites qu'il y a l'impression de pas être considéré, mais dans les mesures concrètes, c'est quoi? C'est ces deux heures supplémentaires pour les face classe pour les enseignants du supérieur?
23: Oui, bah oui, parce que enfin moi je suis directrice d'une école qui de 3e, 4e, 5e, 6e. Mmh. Donc j'ai les profs du DS. Et effectivement, c'est cette mesure-là qui a mis le feu aux poudres, oui.
0: Ouais. En quoi votre rentrée à vous, en tant que directrice, s'annonce compliquée cette année, compliquée, rendue plus compliquée par les mesures décidées par le gouvernement?
23: Bah justement, ce plus 2 heures face classe, il faut rajouter 2 heures à tous les professeurs nommés en fonction de leur ancienneté. Et puis, mathématiquement, à partir du moment où on met 2 heures à certaines personnes, il y a d'autres personnes qui perdent leur emploi. Et donc ici, on a des professeurs qui sont nommés chez moi depuis des années, qui sont en perte d'heures, qui vont devoir être réaffectés, mais comme on est tous dans le même bateau et tous concernés par cette mesure, on ne sait pas très bien où ils vont être réaffectés. Et puis, il y a toujours une mesure un peu compliquée ici, puisque moi, j'ai des professeurs qui sont nommés dans le degré supérieur et dans le degré inférieur, et ces professeurs-là devraient normalement prester 23 heures. Et il y a visiblement des informations qui disent que cette mesure-là ne serait peut-être pas appliquée avec le décret programme 3. Et donc là, pour le moment, j'organise une rentrée pour ces professeurs-là sur 23 heures et peut-être que je vais devoir leur en donner que 22. Et donc, qu'est-ce que je fais de cette heure supplémentaire? Donc là, ça reste compliqué.
0: On sent que vous allez devoir adapter le planning, même pendant l'été, finalement.
23: Oui, c'est ça. On ne sait pas très bien quand on va pouvoir partir en vacances et quand est-ce qu'on va déjà devoir revenir en août pour que tout soit prêt pour la rentrée.
0: Bon, un été chamboulé pour les directions d'école, on l'entend. Cette mesure, elle est censée lutter contre la pénurie de profs. Est-ce que dans les faits, c'est efficace chez vous?
23: Non, justement, puisque moi ici je perds des professeurs. Mmh. Donc j'ai appris via les réseaux sociaux aussi qu'il y aurait une mesure transitoire pour les temporaires prioritaires qui seraient en perte d'heure et qui visiblement continueraient à être rémunérés comme la charge qu'ils avaient cette année scolaire-ci jusqu'en décembre. Mais on n'a pas d'information légale par rapport à ça, donc je ne sais pas ce que je vais faire de ces professeurs en fait qui seront chez moi, mais sans heures face classe.
0: Bon, on entend beaucoup de points d'interrogation pour vous en cette fin d'année, Mélanie Dufour. Notre invitée ce matin, dans une heure à peu près, c'est la ministre de l'Éducation, Valérie Glatini. S'il y a une chose que vous voudriez lui dire ce matin en ce dernier jour d'école, ce serait quoi?
23: Ce serait vraiment qu'elle écoute les directions, qu'elle écoute aussi les secrétaires de direction, parce que on n'en parle pas souvent, mais les secrétaires de direction font un boulot formidable, et là elles sont surchargées, elles sont noyées, et c'est vraiment les personnes qui connaissent le mieux le terrain et qui ont ont connaissance de toutes les ficelles de toutes ces réformes, et c'est vraiment compliqué pour elles, et je pense vraiment que un peu d'écoute et ce serait vraiment vraiment vraiment bien.
0: C'est la forme des mesures qui pose problème le plus selon vous?
23: C'est la forme, c'est le timing aussi. Parce que une rentrée, ça se prépare déjà après les vacances de Pâques. Nous, on commence déjà à demander les futures options aux élèves pour pouvoir former les classes. Et les informations arrivent vraiment, vraiment très, très tard. Et donc, c'est très compliqué.
0: Bon, beaucoup d'incertitudes donc pour les directions d'école, en tout cas pour vous, Mélanie Dufour. Ça fait 2 ans que vous êtes directrice du Collège Sainte-Croix et Notre-Dame de Hanus. C'est un beau baptême du feu, on peut l'appeler.
23: Oui, tout à fait.
0: On peut l'appeler comme ça. Merci d'avoir été avec nous, en tout cas, Mélanie Dufour. Et bonne dernière journée d'école, alors. À Nu, mais on a compris que pour vous, c'était pas encore tout à fait les vacances. Merci à vous.
23: Merci, bonne journée.
0: Bonne journée à vous aussi. Il est 6h49, voici Lady Gaga et Bruno Mars avec Die with a Smile.

0: Die with a smile, c'était Lady Gaga et Bruno Mars sur la première. Un petit coup d'œil sur vos conditions de circulation. Ça roule plutôt bien ce matin, Olivia Rox, mais il y a un accident sur le ring de Bruxelles.
1: Exactement. François Autor de Diegem en direction de Zaventem. Une voie de circulation neutralisée. Quelques ralentissements entre Grand Bigard et Zaventem. Ajoutez une dizaine de minutes. On poursuit sur les axes qui mènent à la capitale. Là aussi, ça se passe bien. Plus 10 minutes si vous arrivez depuis Tournette, depuis le 429. Sur le reste du réseau routier, tout va bien, c'est fluide et sur le rail, pas de soucis à vous signaler.
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0: Et à 6h54 dans l'info près de chez vous, on va s'intéresser à l'architecture et au brutalisme, style architectural qui a eu son heure de gloire dans les années 60 et 70. Il a fleuri dans les immeubles de bureaux, certains logements sociaux, des campus. Le brutalisme, rendu célèbre aussi par le film The Brutalist il y a 2 ans, en 2024, oscarisé pour le rôle d'Adrien Brody. Pendant longtemps, le brutalisme a été associé avec l'idée de construction rapide et plutôt moche, mais les choses sont peut-être en train de changer. Un livre vient de sortir qui réhabilite le genre. Son titre, Brutalisme Bruxelles. Marc Ochinski a rencontré l'un de ses auteurs.
8: Je suis rue du Marais, derrière la rue Neuve. Face à moi, l'ancien siège de la CGER. Des façades constituées de grandes alvéoles de béton blanc. Un bâtiment purement brutaliste, son plan est d'une grande lisibilité et surtout, ses façades utilisent des matières brutes. Ici, le béton se montre fièrement. Sondage express chez ces touristes français, c'est plutôt beau ou plutôt moche?
9: Différent.
10: J'aime bien les formes, ouais. Ça change un peu. Un peu de béton.
11: Particulier, je ne pourrais pas dire si c'est beau ou...
8: Pas convaincu quand même.
11: Non.
8: Adam Paluch est photographe. Il a grandi en Pologne. Autant dire que le brutalisme, il connaît. Ce style a fleuri dans les pays communistes et a été unanimement détesté. Mais quand il est arrivé à Bruxelles, il a commencé à le regarder avec un regard neuf et à l'apprécier au point de lui consacrer un livre.
12: C'est vraiment en me renseignant sur les architectes qui les ont construits, sur l'histoire qu'il y a derrière, sur ce que ces bâtiments ont été ou pourraient devenir éventuellement, que j'ai commencé vraiment à apprécier, pas forcément aimer tous les bâtiments, mais à pouvoir apprécier et comprendre le pourquoi du comment de ces bâtiments-là aussi.
8: Et il y a urgence. Si certains bâtiments brutalistes sont en cours de rénovation, d'autres ont déjà été démolis. Adam Paluch.
12: Quand on construit quelque chose, on a tout de suite tendance à le regarder parce que c'est nouveau, parce que c'est quelque chose qui apparaît, c'est tout frais, c'est tout beau. Et en fait, ensuite, toute la plupart de la vie de ces bâtiments-là, ils vont être considérés comme non intéressants. Donc c'est ni moche, ni beau. C'est quelque chose que juste on ne regarde plus, on ne s'intéresse pas.
8: Brutalisme Bruxelles est publié chez CFC Éditions.
0: Voilà pour le reportage de Marc Ochinski, donc sur ce genre architectural, le brutalisme. Madonna vient de sortir son nouvel album cette nuit et voici un extrait de ce dernier album avec Stromae, My Sins Are My Savior.

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1: Voilà, c'est l'événement musical de cette nuit, la sortie du dernier album de Madonna, Confessions 2, avec ce titre en collaboration avec le Belge Stromae, dernier album de Madonna, donc qui vient de sortir, c'est tout frais tout neuf sur RTBF, la première. Et puis ce qui est tout frais tout neuf aussi, c'est la victoire de la Suisse contre l'Algérie à la Coupe du Monde de football, 2-0 en 16e de finale, la Suisse qui rencontrera en 8e le vainqueur de Colombie-Ghana. Notre invité ce matin à 7h45, c'est la ministre de l'Éducation, Valérie Glatini. Grève à la rentrée, CEB et questions polémiques sur la colonisation. Vous posez vos questions à la ministre sur WhatsApp 0 471 200 500. Voici le journal de 7h, présenté par Ismaël Adalabi.
2: Vague de chaleur en Europe, France, Espagne, Italie et depuis ce matin, le Portugal passe en état d'alerte incendie. Football, Coupe du Monde, ça passe justement pour le Portugal et l'Espagne, tous deux victorieux respectivement de la Croatie et de l'Autriche. D'un petit festival en bord de Meuse au plus grand festival de musique urbaine d'Europe, les Ardentes fêtent leurs 20 ans sur scène hier soir, Théodora. L'été est là et bien là. Côté température, le thermomètre s'affole déjà. Le sud de l'Europe est en état d'alerte incendie. La France, l'Espagne, l'Italie, des hectares et des hectares de forêts sont d'ores et déjà détruits. L'état d'urgence est décrété par exemple en Italie. Sandro Calderone, ce sont nos voisins français les plus touchés pour l'instant.
3: Des forêts brûlent dans le sud de la France, des incendies violents attisés par le vent. 6 départements sont en risque incendie maximal aujourd'hui. Depuis hier soir, des milliers de pompiers sont mobilisés sur une trentaine d'incendies. Mais l'alerte la plus sérieuse a été déclenchée près de Perpignan, dans la ville de Canet en Roussillon, sur le littoral méditerranéen, où 200 pompiers sont en action, soutenus par des hélicoptères. Les flammes ont touché 3 campings, quelques 250 mobilhomes et une trentaine de bungalows sont partis en fumée. Ce vacancier venu du Pas-de-Calais a dû fuir en urgence.
4: On a vu les fumées et avec le collègue, on a vu, on cherchait après nos gamins, on a pris peur. Et en courant, on a regardé vite fait, on a vu que ça prenait vite. Et là, on a interpellé tout le monde qui sort de... Et ça s'est fait en quelques minutes. Et on a sauvé qu'une voiture sur deux. Après, c'est du matériel, c'est pas grave. Le principal, c'est que tout le monde entre nous est en bonne santé et c'est tout.
3: 1500 touristes, majoritairement des Allemands, des Néerlandais et des Anglais, ont dû passer la nuit dans des centres d'hébergement. 1500 autres personnes, des habitants, des locaux, ont dû quitter leurs entreprises sous la menace des feux.
2: En bref, Téhéran transformée en forteresse, la capitale iranienne se prépare à des funérailles d'une ampleur inédite, celle de l'ancien guide suprême Ali Khamenei. Les autorités locales attendent entre 15 et 20 millions de participants dès demain matin pour un hommage de 3 jours qui se veut une démonstration de force après la guerre. Ali Khamenei est mort, je vous le rappelle, après une frappe israélo-américaine. En Syrie, un attentat à la bombe a fait 9 morts et 20 blessés dans un café de Damas. L'explosion est survenue non loin du palais de justice, dans un quartier très animé du centre de la capitale. Depuis la chute du président Bachar el-Assad, les autorités de transition s'emploient à réunifier le pays et tentent de rebâtir ses institutions. Chez nous, combien de personnes exclues du chômage depuis janvier se sont-elles tournées vers les CPAS? Selon des derniers chiffres et en sachant qu'une nouvelle vague vient de débuter le 1er juillet, en Flandre c'est 30%, mais en Wallonie c'est 46%. C'est surtout le cas dans les grandes villes et dans les plus petites communes pas très favorisées sur le plan socio-économique. Au CPAS de Mons, les chiffres vont bien au-delà. Natacha Vandenberg, présidente du CPAS.
5: On a 77% des exclus du chômage qui sont venus frapper à la porte du CPAS de Mons avec, sur la période janvier-mai, 1150 RIS qui ont été octroyés sur un nombre total d'exclus de 1927 exclus pour Mons. On nous avait annoncé un tiers, on avait estimé 2 tiers, imaginant déjà l'an dernier que des gens qui avaient passé pour la plupart, plus de 20 ans au chômage, n'allaient pas pouvoir retrouver de l'emploi aussi facilement. Et effectivement, ça se confirme. On a une cinquantaine de personnes qui ont pu être remises à l'emploi à travers des articles 60 et 61. On a environ 200 personnes qui sont employables, donc qu'on aide à rechercher du travail sur le marché de l'emploi. Néanmoins, on constate qu'il y a très peu d'emplois. Et donc, c'est vraiment compliqué.
2: Une interview de Marc Sirlereau. Les Belges sont en tout cas de plus en plus nombreux à ne pas rembourser à temps leur crédit à la consommation. Ce sont les chiffres de la Banque Nationale, chiffres transmis par la Banque Nationale. Cela représente 1,6 milliard d'euros de dettes en souffrance. L'endettement progresse donc chez nous. Sport football, Coupe du Monde, Luka Modric a sans doute joué son dernier match en équipe nationale croate. Son pays a été éliminé 2-1 par le Portugal en 16e de finale de la Coupe du Monde. Ce qui signifie que le parcours d'un autre quadragénaire continue, c'est Cristiano Ronaldo qui a marqué sur pénalty. Au prochain tour, le Portugal sera opposé à l'Espagne qui a facilement éliminé l'Autriche 3-0. Mikel Oyarzabal a marqué deux fois.
6: Je suis content d'avoir aidé l'équipe et de passer au tour suivant. On a fait un match sérieux, on savait que l'Autriche serait très physique et allait tout faire pour nous compliquer la vie, mais je pense qu'on a vraiment bien géré et fait un très bon match. Je ne sais pas si c'est la meilleure version de l'Espagne jusqu'ici, parce que je trouve qu'on avait déjà eu de bons moments dans les autres matchs, mais on est content de passer une nouvelle étape. Maintenant, on va se concentrer sur la suite, on veut continuer à aller de l'avant.
2: Et puis la Suisse, on l'a dit, s'est qualifiée pour les huitièmes aussi en battant l'Algérie 2-0. Aujourd'hui, place aux trois derniers 16e de finale. À 20h, Australie-Égypte. À minuit, Argentine-Cap-Vert. Et puis si vous êtes courageux, à 3h30 du matin, Colombie-Ghana. Un petit mot de tennis pour vous dire que Zizou Bergs a franchi le deuxième tour du tournoi de Wimbledon en battant le Portugais Jaime Faria en 4-7. Et Elise Mertens a éliminé l'Ouzbek Maria Timofeeva en 3 manches. Sa prochaine adversaire sera la numéro 2 mondiale, la Kazakh Elena Rybakina. On va terminer en musique. Elle faisait partie des artistes les plus attendus de l'édition 2026 des Ardentes. Multi-récompensée aux dernières victoires de la musique, la franco-congolaise Théodora se produisait hier soir sur la grande scène du festival liégeois devant un public conquis. Bénédicte Allier avec Julien Bader.
7: Vêtue de son corset jaune, elle fait son entrée sur scène, telle une queen. D'une prestation encore confidentielle il y a 3 ans à une place de véritable tête d'affiche sur la grande scène cette fois, Théodora a marqué des points de plus hier soir aux Ardentes.
8: Elle a du charisme avec ses tenues et son physique. C'est génial. Vous adorez madame?
9: Je trouve que c'est pas mal, franchement.
8: C'est sympa, hein. Théodora, artiste congolaise, on soutient l'Afrique. Elle a un personnage atypique, il faut la soutenir. C'est très inspirant.
10: Débat, c'est pour les femmes. Mais moi et mon copain Hugo qui est là, on aime très bien. On adore la vibe.
9: Qu'est-ce qu'elle a de plus ou de particulier?
10: Une énergie. On l'adore.
11: Incroyable, c'est la boss lady. Il n'y a personne qui vient à son niveau. Même Aya, ça vaut pas à Théodora.
8: C'est la même chose, c'est notre reine en vrai.
7: Mélange d'influences afro, R&B et pop urbaine. Oui, il y a quelque chose d'Aya Nakamura chez la boss lady, mais en plus rock'n'roll. Plus déjanté, plus personnel aussi, peut-être bien, plus sincère.
12: Ah ben elle a apporté un style tout à fait nouveau. Elle a créé son propre Frenchcore. Elle ne copie pas l'Amérique, elle devient la France dans son apport musical. Et ça, c'est beau.
2: Voilà, Théodora et les Ardentes au cas où, c'est jusqu'au 5 juillet, c'est donc jusqu'à dimanche. Voilà, c'est la fin de ces infos. Bon réveil, belle journée.
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1: Merci beaucoup Esmeralda Lavi pour ce journal de 7h. Vous le savez, les Américains fêtent leur fête nationale. Hein. Demain, le 4 juillet, fête un peu particulière puisque cela fait 250 ans que la déclaration d'indépendance a été signée. Qu'est-ce qu'il en reste? On va voir tout cela dans la suite de Matin Première. Mais tout d'abord, la météo du jour avec Théo Le Chanu et encore pas mal de soleil aujourd'hui, Théo. Et une matinée un peu fraîche hein, ce matin encore.
14: Eh bien oui, on va finir la semaine de la meilleure des manières avec le soleil. c'est vrai, mais il fait encore un petit peu frais. Ben, ce matin, on attend entre 9 et 13 degrés, hein, donc c'est sûr que c'est pas très très chaud, mais moins on respire, donc ça, ça fait du bien. Et puis sinon, dans le ciel, eh ben, le ciel est bien dégagé hein, sur l'ensemble de la matinée et sur l'ensemble de la Belgique. Et cet après-midi, on va avoir quelques cumulus qui devraient bourgeonner ici ou là, sur l'ensemble du territoire également, mais cela n'empêchera pas d'avoir quand même une sensation de beau temps et de soleil. Les températures s'échelonneront entre 19 et 25 degrés cet après-midi. Ce soir et la nuit prochaine, le ciel se dégagera totalement également et les températures minimales s'échelonneront entre 11 et 16 degrés. Et pour la suite, eh bien demain, samedi, on aura une journée encore une fois placée sous le signe du soleil avec un soleil généreux dès le réveil. Et en après-midi, quelques bancs nuageux pourraient tout de même s'inviter, notamment de la Campine jusqu'à la province de Hainaut en passant par Bruxelles. Les températures grimpent un petit peu, on attend entre 22 et 27 degrés pour demain après-midi. Et pour la suite du programme, dimanche, on attend une journée assez lumineuse, mais quelques nuages tout de même, notamment sur l'est du pays. Et lundi, ce sera du soleil et des températures estivales, mais respirables quand même.
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1: Il est 7h09, nous sommes le jeudi 2 juillet, bienvenue à vous, bon réveil à l'écoute de Matin Première. Tous les hommes sont créés égaux. Que sont devenus les principes de la déclaration d'indépendance des États-Unis de 1776? La mairie de Trump fête les 250 ans des États-Unis, mais est-elle encore compatible avec les fondements de sa démocratie à la veille de la fête nationale américaine? C'est notre dossier du jour à suivre dans un instant. Le paysage de la presse belge dans votre rendez-vous écho à 7h20, étape cruciale aujourd'hui dans le processus de fusion entre Rossel et IPM, économie d'échelle et coût social. On vous explique tout avec Diane Burguel-Vernet. Et puis l'Espagne et le Portugal qui s'affrontent lundi en 8e. Les deux voisins se sont qualifiés cette nuit, tout comme la Suisse. Réaction dans votre journal de la Coupe du Monde à 7h25. Voilà pour votre menu jusqu'à 7h30. On vous souhaite un bon réveil, un bon vendredi à l'écoute de RTBF La Première.
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1: Et à 7h11, demain, c'est le 4 juillet, fête nationale américaine avec un parfum particulier puisque les Américains s'apprêtent à célébrer les 250 ans de leur déclaration d'indépendance. À l'heure où cette fête commence, hein, dans toute l'Amérique, beaucoup d'Américains se replongent dans l'histoire de leur pays. Mais cette histoire, le président des États-Unis souhaite qu'elle soit racontée à sa manière. En mars 2025, Donald Trump a signé un décret pour, je cite, « rétablir la vérité et le bon sens dans l'histoire américaine ». Il ordonne au ministère de l'Intérieur de revoir les expositions des parcs nationaux que l'administration Trump juge dénigrantes pour les États-Unis. Certains y voient une volonté claire de censure et s'organisent pour tenter de préserver les pans de l'histoire que l'administration Trump souhaite réécrire. Écoutez ce reportage de nos envoyés spéciaux aux États-Unis, Radouane El-Baroudi et Eric Dessiné.
18: Nous sommes à Philadelphie, en Pennsylvanie, la ville où la déclaration d'indépendance des États-Unis a été adoptée il y a 250 ans. Dans le centre historique se trouvent les ruines d'une maison emblématique, celle occupée par George Washington, le premier président du pays. Autour, une exposition permanente racontait l'histoire de ce personnage avec ses côtés sombres. George Washington a été le propriétaire d'esclaves et l'administration Trump a ordonné le retrait des panneaux explicatifs qui faisait référence.
19: Après la fuite d'Ona Judge hors de Philadelphie, George Washington a tenté de la capturer de nouveau pour la ramener en esclavage.
18: Glenn Cutler, professeur d'histoire à la retraite, vient tous les jours pour lire à haute voix aux visiteurs le contenu exact de l'exposition qui a été retirée.
19: Le gouvernement essaye activement d'effacer l'histoire de certaines personnes. Le gouvernement veut se focaliser sur les histoires qui concernent les Américains venus d'Europe et effacer les pans de l'histoire qui concernent d'autres personnes qui forment l'Amérique.
18: Une ONG américaine a classé l'endroit au sommet de la liste des 11 monuments mémoriels les plus menacés aux USA. Et comme ici la menace, c'est le gouvernement fédéral, la riposte s'est organisée. Michael Coward est membre de l'association à l'origine de la création de cette exposition.
20: C'est important que chacun connaisse la vérité sur cet endroit.
18: Avec la ville de Philadelphie, dirigée par une maire démocrate, il a porté l'affaire en justice pour obtenir le retour des panneaux.
20: L'une des choses que la juge fédérale a déclarées lorsqu'elle a statué en notre faveur est la suivante. Elle a dit aux avocats du président que si vous affirmez que tout cela est faux, alors démontrez-le. Mais vous ne dites pas que c'est faux, c'est simplement que cela ne vous plaît pas. Et parce que cela ne vous plaît pas, vous voulez les retirer.
18: Quelques panneaux ont été replacés, mais le processus a été interrompu, car une autre décision de justice a ensuite donné raison à l'administration Trump. La bataille de la mémoire ne fait que commencer.
1: Reportage donc aux États-Unis dans cette ville de Philadelphie, signé Radwan El-Baroudi et Eric Destiné. Les 250 ans donc que fêtent les Américains aujourd'hui, demain, tout le week-end, qu'est devenue la démocratie américaine. On va voir cela avec une spécialiste. Vous, Nicole Bacharan, bonjour.
17: Bonjour.
1: Vous êtes politologue spécialiste des États-Unis. Vous avez publié plusieurs ouvrages sur la société américaine. Le dernier en date, Requiem pour le monde libre entre Trumpisme et islamisme, la tenaille totalitaire. C'est aux éditions de l'Observatoire. Nicole Bacharan, 250 ans, la déclaration d'indépendance de 1776 qui commence par cette phrase. Tous les hommes sont nés libres et indépendants. Est-ce que les États-Unis sont encore aujourd'hui, après un quart de millénaire, dans l'esprit des pères fondateurs? Est-ce que le Trumpisme est compatible avec cette déclaration d'indépendance?
17: Écoutez, la déclaration d'indépendance s'est révélée une force révolutionnaire incroyable. Parce que quand Thomas Jefferson écrit « Tous les hommes sont dotés par le Créateur de droits inaliénables, parmi lesquels la vie, la liberté, la recherche du bonheur, et puis ils sont libres et égaux en droit », c'était totalement révolutionnaire. On était dans un monde extrêmement hiérarchisé sur le plan social et racial. Et ça a tenu 250 ans, mais pas facilement. Enfin, il y a eu notamment la guerre de sécession, 600 000 morts dans un pays qui était encore très peu peuplé. Donc, est-ce que le Trumpisme est compatible? En partie non, puisque Donald Trump se rêve en autocrate et qu'il gouverne par décret, sans l'aval du Congrès, qu'il fonctionne avec un enrichissement personnel incroyable et qu'il remet en cause beaucoup de lois et de règles fondamentales. Et en même temps, la démocratie américaine est toujours là. Les juges instruisent les affaires, la presse écrit librement, même si elle se fait secouer. On voit le Parti républicain qui commence à regimber un peu. La Cour suprême ne donne pas toujours raison à Donald Trump. Donc même si Donald Trump et sa vision du monde n'est pas vraiment compatible avec la démocratie américaine résiste.
1: Bon, Donald Trump essaye de faire mourir cette démocratie américaine, mais pour l'instant, elle vit encore. Vous l'avez dit, c'est un pays qui s'est construit sur le massacre des Indiens, qui a connu la ségrégation raciale, l'esclavagisme, une guerre civile très sanglante. C'est un pays finalement dont l'histoire a été rythmée pendant 250 ans par la violence. Est-ce que Donald Trump ne s'inscrit pas justement dans cette tradition violente de l'histoire des États-Unis?
17: Oui, vous avez tout à fait raison. Donald Trump s'inscrit dans une tradition de violence qui a toujours été là. Et en fait, il est un des aspects de la grande contradiction de l'histoire américaine. C'est un pays qui s'est construit sur des oppositions constantes. C'est-à-dire que le fondement du pays, c'est la passion de la liberté au pays de l'esclavage, au pays, effectivement, du massacre des Indiens. Et la suite de l'histoire, ce sont des groupes d'habitants des États-Unis qui se sont battus, qui ont lutté pour être inclus dans la promesse originelle, pour être eux aussi des citoyens libres et égaux en droit. Bon, la guerre de sécession, on en parlait, ensuite la libération des esclaves, mais qui deviennent les victimes d'une ségrégation extrêmement dure. dont ensuite le mouvement des droits civiques. Et ça n'est jamais complètement terminé. Les femmes qui ne faisaient pas partie de ces citoyens libres et égaux. Et finalement, les Indiens d'Amérique, les indigènes, comme on a dit à une époque, qui ont été les derniers à avoir la citoyenneté. Et puis, les immigrants venus de maints pays qui n'étaient pas acceptés comme des citoyens d'Amérique latine, mais surtout d'Asie. Les Chinois, les Vietnamiens, etc., qui sont arrivés très très longtemps, les Japonais, très longtemps, ne pouvaient pas devenir citoyens. Donc d'un côté, vous avez cette marche vers la liberté, vers la l'égalité qui n'est jamais totalement achevée, elle ne l'est pas aujourd'hui, et de l'autre, vous avez cette tradition de violence, du Far West, on règle ses comptes soi-même, on est armé, on ne s'occupe pas de l'État, on fait justice soi-même, et c'est vrai que Donald Trump s'inscrit dans cette tradition de la brutalité américaine.
1: Un pays pétri de paradoxes, Nicole Bacharan. En parlant de fêtes, il y en a eu une chez nous organisée par l'ambassadeur américain ici en Belgique, qui est un soutien de Donald Trump. C'était une fête très controversée. Il y a eu des manifestations devant le site, même si de nombreux responsables politiques chez nous y ont participé. Mais est-ce que ici en Europe, en tout cas, peut-être dans Londres, l'Amérique fait encore rêver aujourd'hui, Nicole Bacharan? Il y en est où le fameux American Dream, le rêve américain?
17: Non, l'Amérique, en ce moment, ne fait plus rêver. Et Donald Trump, ce n'est pas un aspect des choses qu'il voit ou qui l'intéresse. Il aime la force, les discours brutaux, l'armée, les démonstrations militaires, mais il ne voit pas ou ne s'intéresse pas au fait qu'au moins la moitié de l'influence américaine dans le monde, elle était due au soft power, à la force d'attraction du rêve américain. Le rêve américain, c'est une chose simple. C'est quelqu'un qui part de rien et puis qui arrive à avoir une vie meilleure et plus de sécurité, plus de moyens financiers et assurer à sa famille un meilleur avenir. C'est aussi simple que ça, le rêve américain. Et donc, ça a attiré, on le sait, des millions et des millions d'immigrants, de gens qui étaient persécutés ou pauvres ou qui cherchaient un rêve. Et aujourd'hui, il n'existe plus. Donald Trump affiche une Amérique hostile aux étrangers, les touristes s'en détournent, les étudiants cherchent des solutions de rechange à l'université américaine qui pendant si longtemps a été là aussi le rêve des étudiants étrangers. Et oui, l'Amérique perd de son influence. C'est pas forcément définitif, mais c'est vrai que cette Amérique qui faisait rêver, aujourd'hui, ne fait plus rêver.
1: Oui, le rêve américain, entre parenthèses, en quelque sorte, 250 ans après la déclaration d'indépendance de 1776. Merci d'être revenu avec nous sur cet anniversaire qui sera évidemment célébré demain, le 4 juillet, jour de fête nationale. Mais ça fait déjà quelques jours qu'il y a des festivités un peu partout, notamment aux États-Unis. Merci beaucoup, Nicole Bacharan. On rappelle que vous publiez Requiem pour le monde libre, entre Trumpisme et islamisme, la tenaille totalitaire. C'est aussi aux éditions de l'Observatoire. Merci beaucoup.
17: Merci.
1: Voilà, et pour être complet, on parlait de cette fête dimanche dernier organisée par l'ambassadeur américain ici en Belgique sous les arcades du cinquantenaire, la fête des 250 ans des États-Unis. Une enquête a été ouverte, nous dit la presse flamande ce matin, enquête ouverte pour déterminer si le feu d'artifice tiré lors de cette fête a endommagé les musées royaux d'art et d'histoire. Les gestionnaires du bâtiment bruxellois ont en effet constaté des dégradations. Enquête ouverte, donc, c'est ce qu'écrivent ce matin The Standard et Het Nieuwsblad. 7h22, on part sur les routes avec vous, Olivia Rox. Est-ce que ça sent déjà les vacances en ce vendredi matin?
0: C'est exactement ce que j'allais dire, François. Ça sent les vacances, quelques très légers ralentissements si vous arrivez notamment depuis Tournai, depuis le 429 en direction de Bruxelles. Ajoutez moins de 5 minutes sur le ring de Bruxelles entre Strombeek-Bever et Machelen vers Zaventem. Ajoutez une petite dizaine de minutes. Pour le reste, ça se passe bien. Par contre, si vous devez prendre le train, attention, une circulation qui se fait

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3: 7h23, bonjour Diane Burguel-Vernet.
4: Bonjour François.
3: L'économie sans détour qui s'intéresse ce matin à ce bouleversement programmé dans le paysage de la presse belge. C'est ce vendredi que l'autorité belge de la concurrence doit rendre sa décision sur le projet de fusion entre Rossel et IPM. Opération qui pourrait profondément remodeler, évidemment, la presse francophone belge. Derrière l'opération, Diane, se cache un véritable changement de modèle.
4: Et oui, car l'opération aboutira à un quasi-monopole dans le paysage de la presse quotidienne belge. On passe d'un marché où les grands quotidiens appartiennent à plusieurs propriétaires à un marché où l'immense majorité des quotidiens francophones relèveront du même groupe. Alors, pour bien saisir les contours de cette fusion, aujourd'hui, d'un côté, Rossel, contrôlé par les familles Urbain, Marchand et Defour, propriétaires notamment du Soir, de Sudinfo, de 50% de RTL Belgium et de 50% de Mediafine, qui est l'éditeur de l'Écho, de l'autre, IPM, propriété de la famille Lehaudet, qui possède de La Libre, la DH, l'Avenir et plusieurs magazines. Demain, Rossel acquiert 100% des activités de presse écrite d'IPM. Le montant de l'opération n'a pas été rendu public. Ce que l'on sait en revanche, c'est que la transaction prend la forme d'une fusion par absorption avec échange d'actions. La famille Lehaudet deviendra actionnaire du groupe Rossel à hauteur de 8 à 10% en apportant donc les activités de presse écrite d'IPM. Notez bien que les autres activités d'IPM, dont l'audiovisuel, Hélène 24, Fun Radio, le groupe de voyage haut de gamme Biscovery en pleine croissance ou encore l'immeuble d'IPM à Etterbeek ne sont pas concernés et seront logés dans une société distincte.
3: Pourquoi un tel rapprochement, Diane ?
4: Eh bien, les deux groupes dressent le même constat. Le modèle économique de la presse est sous pression. Les ventes papier diminuent depuis des années. Une grande partie des recettes publicitaires est désormais captée par les géants du numérique. Les investissements dans les abonnements numériques, les nouvelles technologies et désormais l'intelligence artificielle deviennent de plus en plus lourds, sans oublier la fin de la concession de distribution de la presse par Bipost, qui renchérit encore les coûts. Dans un marché francophone de moins de 5 millions d'habitants, Rossel et IPM estiment qu'ils n'ont plus, chacun de leur côté, la taille suffisante pour financer tous ces investissements. L'objectif est donc de mutualiser tout ce qui peut l'être, l'informatique, les finances, la logistique, l'impression ou encore la régie publicitaire, afin de dégager des moyens pour investir dans les contenus et le numérique.
3: Bon, économie d'échelle donc, et ces économies, Diane, elles vont inévitablement avoir un coût social.
4: Eh bien, les premières estimations, elles évoquent, oui, entre 40 et 50 suppressions de postes, principalement autour de l'avenir, même si aucun chiffre officiel n'a encore été confirmé. Le futur groupe prévoit également de réunir Sudinfo et l'avenir dans un même pôle régional wallon. Or, ces deux journaux, ils couvrent parfois les mêmes territoires. Le projet ne garantit d'ailleurs à ce stade que 4 des 8 éditions régionales de l'avenir, ce qui nourrit les inquiétudes des salariés. La direction de l'avenir a d'ailleurs annoncé que de nouvelles mesures de chômage économique seraient prises à la rentrée, un chômage déjà en vigueur depuis le mois d'avril.
3: Ouais, l'autre grand enjeu, c'est évidemment celui de la concentration.
4: Eh bien oui, demain, le Soir, La Libre, la DH, l'Avenir, Sudinfo appartiendraient au même groupe. Rossel contrôlerait ainsi jusqu'à 95% des titres de presse écrite francophone. Les dirigeants assurent que chaque journal conservera sa rédaction, son rédacteur en chef, son budget, sa ligne éditoriale. Des chartes d'indépendance devront être respectées et un mandataire indépendant sera chargé d'en contrôler l'application. Mais le CSA a tout de même rendu un avis sur le dossier. Fait plus rare, le Media Board européen a décidé de se saisir lui aussi de cette concentration au regard du nouveau règlement européen sur la liberté des médias qui le permet. La concentration, on l'a compris, elle est présentée comme la condition de la survie économique, mais elle pose aussi toute la question du pluralisme et du risque qu'elle porte en elle.
3: Voilà, feu vert final donc attendu aujourd'hui de la part de l'autorité belge de la concurrence pour cette fusion IPM-Rossel. Fusion effective à la fin septembre, début octobre,
4: oui,
3: Diane.
4: Dans quelques mois, en effet.
3: Merci beaucoup, Diane.
4: Avec plaisir.
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3: Votre journal de la Coupe du Monde, c'est ce matin avec Lise Berion. Bonjour Lise.
6: Bonjour.
3: Alors, on le savait, une légende.

0: allait dire au revoir à la Coupe du Monde cette nuit. Elle sera finalement dans un vol Toronto-Zagreb.
1: Bah oui, Luka Modric et la Croatie éliminée, victime du Portugal et aussi un petit peu de la technologie. La Croatie s'incline 2-1 cette nuit au bout du suspense, au bout d'arrêt de jeu interminable et au bout d'une analyse vidéo qui a fini par annuler une égalisation croate à la 106e minute. Alors à vitesse réelle, personne n'avait rien vu vraiment, mais la puce présente dans le ballon a détecté une légère déviation d'un joueur croate sur un centre, ce qui a mis le reste de l'action hors jeu au grand dam de l'équipe au damier. Le sélectionneur croate Zlatko Dalic a estimé que le VAR allait trop loin, tuait les émotions et enlevait tout le plaisir du football. Jusque-là, la Croatie avait mené 0-1 avant un show Ronaldo, un but annulé pour un hors-jeu plus clair cette fois-ci, un pénalty plus tard transformé et puis une fin de match passée sur le banc, comme quoi tout arrive, on peut rappeler Ronaldo sur un banc. Le sauveur portugais avant la puce du ballon, c'était Gonçalo Ramos, auteur du 2-1 à la 94e. Mais Ronaldo reste la star qui écrit l'histoire, puisqu'en marquant son pénalty à 41 ans et 147 jours, il est devenu le joueur le plus âgé à marquer dans un match à élimination directe en Coupe du Monde.
0: Autre star bien plus jeune, c'est Lamine Yamal, l'Espagnol qualifié et pourtant de mauvaise humeur.
1: Bah oui, le prodige espagnol a été remplacé à la 85e contre l'Autriche et il tirait donc un petit peu la tête. Pourquoi ? Bah parce qu'il aurait aimé marquer, évidemment, ou au pire donner une passe décisive. Cela dit, l'Espagne a quand même gagné 3-0 avec encore un doublé dans cette Coupe du Monde, décidément. Cette fois, c'est pour Mikel Oyarzabal. Alors, je ne sais pas, François, si vous connaissez la petite rivalité Belgique-France.
0: Oh, à peine.
1: À peine. Donc, alors, entre voisins, je peux vous dire que la rivalité Espagne-Portugal, c'est pas mal non plus. C'est même encore plus dingue. Et ça promet donc pour le 8e de finale prévu entre les deux nations, ce sera lundi à 21h. Et puis, dernier résultat, cette nuit, c'était il y a une demi-heure environ, un petit peu plus, la Suisse s'est qualifiée en battant l'Algérie 2-0.
0: Alors, après la joie et les émotions hier, on revient ce matin sur quelques moments un peu tendus autour de la victoire des Diables Rouges.
1: Oui, on ne va pas se mentir, c'est parti un petit peu dans tous les sens, avec aussi quelques polémiques aplanies, avec les heures qui passent et les explications. Alors, tout d'abord, ce que tout le monde a vu, la fameuse altercation Tielemans-Trossard sur le terrain, sur tous les écrans. Alors on se demande comment les autres Diables ont-ils vécu ce moment, puisqu'ils étaient tout près, ils étaient dans l'action. Eh bien, Timothy Castagne, qui s'entend bien avec Trossard et Tielemans, a donné sa vision hier.
2: C'est une Coupe du Monde, t'es en 16e de finale et ça multiplie un peu les émotions et je pense qu'à un moment donné, ça tourne pas, on a du mal à ce moment-là, donc c'est compréhensible que ça crie, que ça s'énerve un peu. Tant que ça reste comme c'est resté là, après la pause boisson, on se parle et puis c'est terminé. Et c'est ce qui s'est passé. Et puis au final, c'est Leandro qui centre pour Yuri et puis ils célèbrent ensemble. Donc c'est ça qui est beau, quoi.
1: Timothy Castagne au micro de Manuel Jousse. Et puis autre polémique aussi hier. Parmi les déclarations d'après-match, il y a celle-ci de Rudy Garcia.
3: On connaît ces équipes-là, ils perdent leur structure tactique vers la fin du match.
1: Alors, on connaît ces équipes-là. De quelles équipes Rudy Garcia parle-t-il exactement dans cette interview à chaud, juste après le coup de sifflet final? Ses propos un peu flous laissent place en tout cas à toutes les interprétations et les journalistes sénégalais notamment ont très vite embrayé et estimé que Garcia visait les équipes africaines. Le sélectionneur de la Belgique a tenu à réagir sur Instagram pour, je cite, « couper court à toute ambiguïté ». Je sous-entendais les équipes qui n'ont pas l'habitude de gérer un avantage dans ce type de match à ce niveau en Coupe du Monde. C'est donc ce qu'explique Rudy Garcia. Il ajoute que ses propos auraient aussi pu viser des équipes asiatiques, sud-américaines ou même européennes.
0: Voilà pour la mise au point. En parlant d'équipes sans expérience à ce niveau, on va être servi la nuit prochaine, Lise.
1: Ben oui, puisqu'il y a le Cap-Vert en 16e de finale. Première participation, 16e de finale, le Cap-Vert va défier l'Argentine, s'il vous plaît, championne du monde en titre. Donc là, au niveau de gap d'expérience, on est quand même pas mal. Cela dit, le Cap-Vert est invaincu en Coupe du Monde, puisqu'ils ont joué 3 matchs, les Cap-Verdiens, et ils ont partagé 3 fois. Le coup d'envoi de ce Cap-Vert-Argentine, ce sera à minuit. Il y aura aussi Australie-Égypte à 21h, et puis le dernier 16e de finale, la nuit prochaine, Colombie-Ghana.
0: Voilà, Colombie-Ghana, le vainqueur rencontre la Suisse en 8e de finale. Merci beaucoup, Lise Burion, pour ce journal de la Coupe du Monde. Et à 7h32, le rappel de l'actu du jour, la vague de chaleur a bien causé plus de décès en Belgique. Les premiers chiffres officiels sont communiqués et montrent une surmortalité de quasiment 40%, soit 1222 décès supplémentaires sur une dizaine de jours pendant la canicule. Il s'agit encore de chiffres provisoires, mais on peut déjà parler d'un pic le plus élevé du nombre de décès quotidiens depuis la première vague de coronavirus, selon les experts de la santé. Une telle surmortalité au cours d'une vague de chaleur est sans précédent dans notre pays. Trois nouvelles plaintes déposées contre Patrick Bruel. Le chanteur est déjà mis en examen par la justice française pour viol et agression sexuelle. Les nouvelles plaintes concernent des faits qui remontent au début des années 90 et début des années 2000, des faits prescrits a priori, mais pas pour la troisième plainte. Une femme dénonce un viol en marge d'un tournoi de poker en 2014. Des factures d'électricité et de gaz plus simple à l'avenir, les députés de la Chambre ont approuvé à l'unanimité un projet de loi qui prévoit de faciliter la lecture des factures, une présentation plus claire des coûts notamment. Une dernière récré, les derniers jeux avec les copains, la cloche qui va sonner une dernière fois cet après-midi pour marquer la fin de l'année scolaire et le début des grandes vacances. Place à 7 semaines de congés. Les instits et les écoliers sont attendus en classe le lundi 24 août. Et pour parler de ce dernier jour d'école, notre invité dans quelques instants, quelques minutes, c'est la ministre de l'Éducation, Valérie Glatigny. Les résultats de la soirée et de la nuit de l'autre côté de l'Atlantique en Coupe du Monde, on vient d'en parler. L'Espagne s'est finalement facilement qualifiée en dominant l'Autriche 3-0. Le Portugal a éliminé la Croatie 2-1. La Suisse a également battu l'Algérie 2-0. Et puis Barcelone à l'heure française avec le grand départ de la grande boucle, ce sera demain, mais hier soir déjà les équipes ont été présentées hier soir pour débuter ce Tour de France cycliste. C'était au pied de la Sagrada Familia.
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0: Le citoyen européen veut plus d'Europe dans un monde instable, mais il vote de plus en plus pour des partis qui veulent moins d'Europe. C'est l'un des paradoxes du dernier Eurobaromètre que l'on va analyser dans les coulisses de l'Europe dans quelques minutes avec Olivier Henrion. On vous dit déjà bonjour, Olivier.
13: Bonjour François.
0: Bon, mais tout d'abord, la revue de la presse avec vous, Nicolas Van Schie.
13: Bonjour François.
0: Bonjour à vous aussi, Nicolas.
13: Bonjour Olivier.
0: Et bonjour Nicolas. Et ben voilà, comme ça vous vous dites bonjour, c'est plus convivial quand même. Des journaux ce matin, Nicolas, qui oscillent entre la joie d'avoir vu les diables rouges triompher et le premier bilan dramatique de la vague de chaleur.
13: Oui, d'un côté, presse francophone, Yuri Tillemans qui glisse à l'infini sur la pelouse de Seattle, et puis de l'autre, presse néerlandophone, 1222 décès de plus pendant les jours de canicule. D'un côté, la célébration de ce captain américain et de son équipe de diables, et maintenant les États-Unis fixent la libre, et de l'autre, le constat douloureux du Standard durant la vague de chaleur. Chaque jour, 100 personnes de plus sont décédées. C'est Cienzano qui a établi ce calcul et qui déjà prévient. Le chiffre est appelé à augmenter puisque tous les décès n'ont pas été enregistrés, puisqu'aussi, on le sait, lors des vagues de chaleur précédentes, une surmortalité plus élevée suit généralement la fin de la vague de chaleur. Tournez les pages de la presse flamande et le chiffre revient en une. Latzenius, 1222 décès de plus. Nieuwsblad, 1222 décès de trop.
0: Ouais, Cienzano, c'est l'administration fédérale de la santé. Nicolas, dans ce contexte, ce sont aussi des appels que lancent les éditos ce matin, d'une part en direction des assurances, d'autre part en direction de la solidarité.
13: Oui, l'appel aux assurances, c'est le Nieuwsblad qu'il formule ce matin. Soyons honnêtes, il ne s'agissait pas de commenter les décès de la canicule, mais bien d'évoquer les assurances incendies à Anvers. On sait que l'immeuble là-bas, ravagé par les flammes, sera pour ses résidents difficilement habitable, et cela pour un bon moment. Quel que soit le prix de relogement des personnes concernées, ce sont aux compagnies d'assurance à prendre cela en charge, estime le quotidien flamand. Un minimum de respect consisterait à ne pas trop chicaner, ni à ne pas trop faire tarder les choses. Depuis les attentats de Zaventem, on sait, accuse le Nieuwsblad, que les assurances ont des réticences à couvrir le coût d'une souffrance indicible. Une réaction souple, solidaire et rapide ferait du bien au secteur. Solidaire, le mot est lancé, il atterrit dans l'édito du soir qu'il admet développement et solidarité. On croyait que cela avait été rayé du vocabulaire politique international. Quand, rappelez-vous, l'arrivée de Trump au pouvoir et ce message très clair, pauvre du monde entier, circuler, les États-Unis ne donneront plus rien. 48 heures à peine plus tard, les fonds USAID étaient fermés. Circuler donc.
0: Sauf que le soir, Nicolas dit que la solidarité serait de retour.
13: Oui, ou qu'en tout cas, l'Europe devrait prendre ce relais, suivant le message d'Alexander De Croo, ex-premier belge, devenu second de l'ONU via le PNUD, le programme des Nations Unies pour le développement. Il faut, dit-il à qui veut l'entendre, il faut continuer à investir dans ces pays dont la santé assure aussi notre avenir. À l'heure du tout répressif, du renvoi du migrant chez lui, à l'heure des hubs prisons qu'on installe chez les autres, pourvu que ce soit moins cher, les propos sonnent très justes, estime le soir. L'homme parle vrai, écrit le quotidien, mais il prêche dans le désert. Qui, en Europe, jouera cette carte du solidaire ? L'heure, rappelle le quotidien, est plutôt au budget défense, pas au soutien du développement. Qui, en Belgique, quand chez nous, Arizona, le MR, verrait bien réduire la coopération au développement ? Qui n'a jamais aidé aucun pays structurellement, d'après le président de ce parti, écrit le quotidien. Qui, en France encore, quand les financements publics sont divisés par deux, que 10 000 emplois sont supprimés ou 1 300 projets abandonnés. La solidarité est, oui, une condition nécessaire à la paix, à la santé, à la stabilité du monde. C'est plus que probablement exact, mais comme le souligne tristement le quotidien, il n'y a pas grand monde pour écouter ce message.
0: Et puis, vous l'avez souligné, en une et en commentaire, la presse éditorialise sur les diables.
13: Oui, diables qui, pour le coup, n'ont pas fait dans le détail. Pour la dernière heure, ce diable Sénégal est un de ces matchs que ceux qui ont vu raconteront à leurs enfants, et ceux qui ne l'ont pas vu raconteront sans doute qu'ils l'ont vu. Dans ce pays où l'on est fier de ne pas être fier, cette équipe a démontré qu'elle n'abandonnait jamais, souligne l'ADH, joli trait de caractère qui méritera sûrement d'être enseigné en sport amateur. Je glisse là pour signaler que c'est justement l'édito de l'Écho, le sport amateur, car nos prochains diables viendront de ces clubs-là. Vivier de talent, réel enjeu politique aussi ce sport amateur, et à ne surtout pas opposer au sport professionnel. Construire les champions de demain, c'est aussi affaire de santé publique, estime l'Écho, affaire qui mériterait d'être discutée par nos élus bien plus fréquemment qu'une fois tous les 4 ans, conclut le quotidien, qu'une fois toutes les Coupes du Monde ou les JO. Un cliché du foot poursuit l'avenir, veut qu'un entraîneur qui gagne a toujours raison, Ce n'est évidemment pas toujours vrai, mais le football ne s'embarrasse pas toujours de nuances. Et la victoire de l'équipe nationale a finalement été belle. Ne boudons pas ce plaisir, sourit l'avenir qui souffle déjà. Espérons aussi une plus grande cohérence dans les choix de départ de Rudy Garcia pour le prochain match.
0: On espère qu'ils joueront dès les premières minutes du match aussi.
13: Nicolas Van Nistelrooy, si je calcule bien.
0: Oui, voilà. On rappelle ce huitième de finale contre les États-Unis dans la nuit de lundi à mardi à 2h du matin. Ce pays où l'on est fier de ne pas être fier. Et belle celle-là.
13: La DH, ouais.
0: Oui, on aime bien. Merci beaucoup.
13: Avec plaisir.
0: Nicolas Van Nistelrooy pour cette revue de la presse. 7h42. Bonjour Olivier Orion.
19: Bonjour François, bonjour à tous.
0: Aux coulisses du pouvoir consacrée à l'opinion publique européenne ce matin, puisque le Parlement européen a publié cette semaine son nouvel eurobaromètre, un sondage qui prend donc régulièrement le pouls de cette opinion publique. Le patient européen présente un drôle de tableau clinique, Olivier, plus inquiet que jamais, mais aussi plus attaché que jamais à l'Union. Alors comment expliquer ce contraste, docteur?
19: Écoutez, cet eurobaromètre, c'est en quelque sorte la radiographie d'un continent qui doute. Et le premier cliché n'est pas très rassurant. La guerre en Ukraine, les bombardements au Moyen-Orient, les menaces de Donald Trump sur les droits de douane, la Chine qui bouscule les industries européennes. L'addition finit par peser sur le moral. Près de 6 Européens sur 10 se disent pessimistes sur l'avenir du monde. C'est la plus forte dégradation enregistrée par le dernier Eurobaromètre. Mais il y a un deuxième cliché dans cette radiographie et il raconte une autre histoire. Le cœur bat toujours et même plutôt bien. Jamais, depuis 2018, les Européens n'ont été aussi nombreux à considérer l'Union européenne comme un lieu de stabilité dans un monde troublé. Bref, la peur du monde rend les Européens plus européens. Alors au fond, le diagnostic n'a rien d'étonnant. L'Europe est née de la peur de la guerre. Elle s'est construite sur une promesse de paix. Et quand le monde redevient dangereux, eh bien, les citoyens reviennent instinctivement vers cette promesse originelle.
0: D'accord, mais qu'est-ce qu'ils attendent alors concrètement de cette Europe refuge?
19: Mais qu'elle les protège, qu'elle parle d'une seule voix, qu'elle ait davantage de moyens pour agir. Seulement voilà, pendant que les citoyens prescrivent davantage d'Europe, les gouvernements discutent de la facture. 2000 milliards d'euros, c'est ce qui est sur la table pour le prochain budget de 2028 à 2034, et les capitales ont déjà sorti la tronçonneuse. Tout le monde réclame une Europe plus ambitieuse, à condition que ce soit le voisin qui paie. Même ordonnance sur la scène internationale, les citoyens demandent une Europe capable de défendre le droit international. Même contradiction, particulièrement criante sur le Moyen-Orient. Les 27 restent incapables de s'entendre sur une suspension même partielle de l'accord d'association avec Israël. Ils se divisent aussi sur les sanctions visant les produits issus des colonies israéliennes. Cerise sur le pompon, la chef de la diplomatie européenne est déclarée persona non grata par Israël et personne ne moufte. Le patient demande une Europe forte, les médecins ne sont toujours pas d'accord sur le traitement.
0: Ouais, ce n'est pas le seul paradoxe de cette enquête Eurobaromètre.
19: Oui, jamais les Européens n'ont été aussi nombreux à soutenir l'Union et pourtant les partis eurosceptiques continuent de progresser. C'est le grand paradoxe de ce sondage. À première vue, c'est incompréhensible. En réalité, ce n'est plus tout à fait le même débat. L'extrême droite a changé de logiciel, fini le Frexit de Marine Le Pen, fini le Nexit de Geert Wilders. Ses slogans ont disparu, ils faisaient peur. Le nouvel objectif est plus subtil. Il ne s'agit plus de sortir de l'Europe, il s'agit d'en changer la matrice. Ils veulent transformer l'Europe de l'intérieur. Et sur l'immigration, cette stratégie paix, l'extrême droite a imposé un durcissement impensable il y a 5 ans encore. Aujourd'hui, c'est devenu la ligne dominante. L'Europe est finalement devenue le terrain de jeu de ceux qui voulaient hier encore s'en éloigner.
0: Alors c'est quoi au fond ce que nous raconte cet eurobaromètre?
19: Peut-être une histoire d'amour, une relation faite de peur autant que de confiance face à des menaces qui dépassent les frontières. Les citoyens cherchent dans l'Union une protection qu'aucun État ne peut plus garantir seul. C'est une chance historique pour l'Europe, mais c'est aussi un piège. Plus les attentes sont hautes, plus la déception risque d'être brutale si l'Europe ne suit pas. La love story peut rapidement virer au drame et l'extrême droite n'aura même plus besoin de maquiller son euroscepticisme pour séduire de nouveaux électeurs.
0: Je t'aime moi non plus, c'est un peu ça qu'on peut...
19: C'est un peu ça,
0: le nouvel eurobaromètre. Merci beaucoup pour ces coulisses de l'Europe, Olivier Orion.
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0: Olivia Rox pour l'infotrafic et cet accident sur la E19, Olivia.
20: Exactement, direction de Bruxelles, c'est la voie de gauche qui est neutralisée, je le rappelle, E19 à hauteur de Nivelles, ajoutez une dizaine de minutes pour passer cette perturbation. Sur le ring de Bruxelles, ça se passe bien, 5 à 10 minutes tout au plus entre Grand Bigard et Zaventem.
0: Il est 7h47, bonjour Daniel Velter.
21: Bonjour.
0: Notre invité ce matin, c'est la ministre de l'Éducation, Valérie Glatigny.
21: Et oui, pour le dernier jour d'école, on fait le point avec la ministre. Ces dernières semaines ont été très chahutées. Suite aux réformes, 2 heures de cours en plus dans le secondaire supérieur, la fin des nominations et d'autres, elle a plongé de nombreux enseignants dans le désarroi, une mobilisation forte qui va laisser des traces. Les syndicats et d'autres associations promettent de nouvelles actions à la rentrée. Alors, où en est-on? Quelles sont les prochaines étapes? Quelles leçons
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0: Bonjour Valérie Glatigny.
21: Bonjour monsieur.
0: D'abord, parler de cette fin d'année hein, qui arrive évidemment avec bulletin et résultats. Que dites-vous des résultats du CEB? Taux de réussite 84,63%, c'est les plus mauvais résultats depuis 10 ans. Comment vous l'expliquez?
21: Mais d'abord, je veux remercier les enseignants qui ont organisé les épreuves, puisqu'on sait qu'il y avait des inquiétudes par rapport à ça. On a pu organiser les épreuves certificatives externes. On voit qu'il y a une érosion du taux de réussite sur les 10 dernières années. On était à 91% en 2016, on est à 84%. Il est impératif de pouvoir inverser la tendance, c'est ça qu'on veut faire. Je pense que ça montre qu'on a raison d'insister sur l'apprentissage des compétences de base. Vous savez qu'on a mis en place un test clé en début de quatrième primaire, clé pour le calcul, la lecture, l'écriture. C'est fondamental de ne plus laisser progresser des élèves dont on n'est pas sûr qu'ils aient bien fait l'acquisition de ces connaissances et compétences de base. Mais parce que quand on n'appréhende pas ces difficultés suffisamment tôt, elles ont tendance à s'aggraver avec le temps. Et donc vous savez qu'on a mis en place ce test qui est aussi accompagné de renforcement humain. Donc il y a un accompagnement personnalisé des élèves qui est prévu. Il y a 320 équivalents temps plein supplémentaires dans le primaire et ces équivalents temps plein pour de l'accompagnement personnalisé, ils arrivent à la rentrée prochaine. Il y a 140 équivalents temps plein supplémentaires pour aider les élèves en difficulté.
23: Valérie Glatigny, ça nous explique quand même pas comment on explique ces mauvais résultats.
21: Ben, je pense qu'il y a eu vraiment, au fil du temps, pas suffisamment d'attention portée à ces compétences de base. Donc je sais qu'on me dit souvent, il faut diminuer le taux de redoublement, sans doute, mais on ne peut plus se permettre d'avoir des élèves qui progressent d'une année à l'autre sans qu'on ait pu détecter des difficultés d'apprentissage. C'est quelque chose que j'ai expérimenté moi-même comme ancienne ministre de l'enseignement supérieur. Vous avez un taux d'échec en première bac qui est de 60%, c'est affolant. Et ce taux de 60%, c'est souvent des étudiants qui n'ont pas les compétences de base, c'est-à-dire qui ne comprennent pas une question en français, qui ne savent pas lire un graphique. Donc ce sont des compétences de base qu'il est très difficile de pouvoir travailler quand on est, par exemple, en première année dans l'enseignement supérieur. C'est trop tard. Donc il faut pouvoir appréhender ces difficultés-là beaucoup plus tôt.
23: Mais précisément, en primaire, les élèves ne pouvaient pas, pour une fois, s'aider du dictionnaire. Il peut y avoir un lien ou pas du tout?
21: Non, il y a une circulaire qui a été envoyée en mars disant qu'on pouvait utiliser le dictionnaire. Et puis, il y a un groupe de travail qui est mis en place par des enseignants, pas par la ministre, qui a bien indiqué que l'utilisation du dictionnaire se faisait pour vérifier l'orthographe ou la définition d'un mot, mais pas pour chercher des informations, puisque le CEB portait aussi sur des savoirs particuliers. Donc c'est une recommandation qui a été faite d'un groupe de travail d'enseignants de différents réseaux. C'est évidemment pas une consigne de la ministre, donc le dictionnaire était autorisé, mais dans un contexte bien particulier.
23: La question histoire du CEB a créé la polémique. Le roi Léopold II y est présenté comme un roi bâtisseur, la colonisation une œuvre de développement, c'est une erreur?
21: Bon, je partage en tout cas l'incompréhension et j'en ai fait part à mon administration. Je pense que ce type de questionnement sur les colonies belges, ça doit se faire avec un encadrement. Comme vous savez, ce n'est pas des questions qui sont préparées au niveau des cabinets ministériels. Hein. C'est un groupe de travail d'enseignants des différents réseaux qui travaillent sur cette question-là. Je pense qu'il faut une supervision plus étroite au niveau de l'administration parce qu'on sait que ce type de questions peut heurter des sensibilités. Donc il faut à tout prix assurer qu'il y ait une meilleure supervision au niveau de l'administration par rapport à ces questions-là. Ce sont des questions qui doivent faire l'objet d'un débat encadré au sein des écoles, ce que ne permet pas une question d'un CEB.
23: Les élèves qui n'ont pas réussi leur CEB, qu'est-ce qui les attend, sachant que l'année différenciée en première secondaire est supprimée?
21: Il y aura toujours bien un filet de sécurité pour les élèves en difficulté, puisque un élève qui a une difficulté à une épreuve du CEB, ou aux quatre, hein, donc par exemple vous avez une difficulté en français, et bien cet élève il a un sac à dos de période professeur qui va le suivre en première matières secondaires. Et donc, c'est 0,5 période professeur pour une difficulté, et ça peut aller jusqu'à 2,5 périodes professeur pour pouvoir être aidé en première secondaire. Donc aucun élève ne sera laissé au bord du chemin. Mais l'entièreté des moyens, c'est 24 millions, 10 000 périodes professeur, l'entièreté des moyens sont préservés. Donc il n'y a plus de classes séparées, il y a des classes communes. Par contre, les moyens qui étaient prévus pour l'encadrement différencié, ils restent intégralement maintenu. Donc on n'a pas coupé un cent de ce soutien, et on a même rajouté un soutien en première secondaire, puisque là arrive l'accompagnement personnalisé cette fois-ci. Donc l'accompagnement personnalisé, c'est pour tous les élèves. Et il y a 7,4 millions supplémentaires qui sont déployés pour précisément encadrer la première secondaire. On sait que c'est une année qui est charnière, le tronc commun arrive en première secondaire, et donc il faut pouvoir aider nos enseignants à gérer une différence de niveau dans les classes qui sera plus importante.
23: Il y a les épreuves des CE1D, CESS, toujours pas de résultats à ce stade ?
21: Non, c'est pour la rentrée, c'est classique, hein, donc on a ces résultats un petit peu plus tard que le CEB, c'est toujours comme ça.
23: Des enseignants ont remis des épreuves quand même non encodées. C'est contraire au décret. Il y aura des sanctions par rapport à ces épreuves.
21: En tout cas, il faut rappeler que ça fait vraiment intégralement partie des choses que les écoles doivent organiser et que les enseignants aussi doivent pouvoir organiser. Vous savez, les cibles, quand on n'organise pas ce genre d'épreuves, ce ne sont pas les ministres, ce n'est pas le gouvernement, hein, ce sont les élèves. Ce sont les élèves qui doivent pouvoir se situer dans leurs apprentissages. Ce sont eux qui sont pénalisés lorsqu'on n'organise pas de telles épreuves plutôt que les ministres.
23: Pourtant, certaines personnes disent qu'une évaluation continue, c'est déjà très bien.
21: Je pense qu'il ne faut pas opposer l'un à l'autre. C'est un ensemble. Il faut à la fois pouvoir faire de l'évaluation continue et puis à un moment donné, à un temps T, vérifier que l'élève a bien fait l'acquisition des compétences et de connaissances de base, parce que c'est important de ne pas laisser progresser un élève dans le secondaire si on sait qu'il aura des difficultés. Ne pas laisser les difficultés s'aggraver, c'est fondamental.
23: Valérie Glatini, une des mesures qui ne passe toujours pas, ce sont les 2 heures en plus pour certains, mais 2 heures en moins pour d'autres, et qui doivent laisser leur place. Les enseignants concernés sont en train de recevoir leur affectation pour la rentrée prochaine.
21: Oui, les réaffectations sont en cours, c'est toujours à la même période, et puis ça se prolonge encore à la rentrée. On sait que chaque année, il y a un moment particulier. C'est la raison d'ailleurs pour laquelle on veut créer un contrat à durée indéterminée pour les jeunes enseignants, c'est qu'il y a toujours énormément de questions en fin d'année et au début de la suivante, puisque chaque année, et c'est pas propre à cette année évidemment, il y a de jeunes enseignants qui viennent d'arriver dans les écoles et qui ont des difficultés pour retrouver leurs heures. Et c'est la raison pour laquelle on a pris déjà une mesure, le gel des réaffectations. Il y a une deuxième qui est en discussion au Parlement lundi ou mardi matin pour les temporaires prioritaires. Ce qu'on veut assurer, c'est qu'il n'y ait aucune nouvelle recrue dans nos écoles qui perde ses charges. Pourquoi ? Parce qu'on a une pénurie d'enseignants. Et au gouvernement, ce matin, nous allons mettre en évidence les pénuries dans l'enseignement, en particulier pour les profs d'histoire, les profs de géo, les profs de langue. Donc on ne peut pas se permettre de perdre ces jeunes enseignants parce que nous sommes avant tout dans une situation de pénurie.
0: Valérie Glatini, sur cette fameuse réforme des 22 heures, il y a une question de Benoît qui nous écoute. Vous y avez déjà partiellement répondu, mais on va l'écouter.
1: Beaucoup d'enseignants vont devoir quitter leur école alors qu'ils y sont parfois depuis des années, mais sans être nommés, et laisser derrière eux toute l'activité, les projets qu'ils ont créés, qu'ils gèrent, désorganisant ainsi les écoles. Pourquoi appliquer la réforme des 22 heures brutalement à tout le monde et pas le faire au sein de chaque école au rythme des départs naturels ? Merci.
21: Mais alors, il y a clairement des réaffectations qui vont se faire au sein de chaque école. Hein. Il n'y a pas une supervision globale, mais je veux rappeler qu'on prend cette mesure avant tout pour des raisons budgétaires, mais on le fait aussi à la rentrée prochaine. Pourquoi ? Parce qu'avec l'allongement de la formation des enseignants, ils ne sont plus formés en 3 mais en 4 ans, à la rentrée prochaine, nous aurons très peu de nouveaux diplômés. Et donc, il y aura beaucoup d'heures à pourvoir, en particulier dans le degré secondaire inférieur. Et on a pris en plus ces deux mesures que je viens de rappeler pour éviter qu'un temporaire ne perde sa charge ou ne doive quitter l'enseignement. Donc, c'est évidemment quelque chose qui est difficile. On sait que les réaffectations pour les jeunes qui arrivent dans les écoles, c'est toujours un moment un peu particulier. Et on a pris des mesures pour éviter de perdre leur expertise, en particulier les temporaires prioritaires, hein, qui ont déjà une certaine expérience et qu'on veut pouvoir garder dans nos écoles.
23: Mais vous le confirmez ce matin, il n'y aura pas de perte d'emploi, pas jusque décembre, puisque vous garantissez aux professeurs temporaires un job jusque décembre. Mais après, on fait quoi ?
21: Donc, il y a également une mesure de gel des réaffectations. Hein, donc, un temporaire qui, au terme des réaffectations, a perdu ses heures au bénéfice d'un nommé, par exemple, ne les perdra pas pendant toute la rentrée 26-27. Et puis, il y a cette mesure spécifique pour les temporaires prioritaires. Donc, si un temporaire prioritaire a sa charge pour l'instant et risque de la perdre parce que la personne nommée lui prendrait ses deux heures, eh bien, on lui garantit qu'il n'y a pas de perte salariale jusqu'au 31 décembre. Et on verra après si on avait des cas résiduels, exceptionnels, non réglés. Mais je suis confiante parce que nous avons pris cette mesure avec en tête les chiffres. Donc la mesure permet de ne plus devoir recruter 1300 équivalents temps plein, mais dans le secondaire supérieur, vous avez 2170 équivalents temps plein en départ naturel, c'est-à-dire des gens qui partent à la pension ou en pension anticipée. Donc on voit bien que des risques de licenciement sont très faibles, voire inexistants.
23: Plus globalement, il y a la fin des repas scolaires gratuits, la limitation des pré-retraites, la fin de la gratuité dans les académies, les deux heures en plus, augmentation du minerval.
21: Oui, c'est pas tout à fait exact. Par exemple, la fin de la gratuité dans les académies, c'est faux. Donc il y a simplement, on demande un droit d'inscription pour les enfants de moins de 12 ans de 94 euros, mais pas pour les enfants de familles modestes. Donc il y a toujours bien des exemptions qui sont prévues. Je tiens à rectifier parce qu'il y a énormément de choses. On donne à penser qu'il y a une énorme déstabilisation. Nous avons un plan sur 5 années qui prévoit, c'est vrai, des économies, mais aussi des réinvestissements. Donc ça, je pense, c'est important de rappeler qu'un enfant de conditions modestes qui souhaite se diriger vers une académie peut toujours bénéficier d'une inscription gratuite.
23: Est-ce que globalement, tout ça ne fait pas un peu beaucoup? Si c'était à refaire, comme on dit, est-ce que vous auriez vraiment tout fait pareil?
21: Ben, subitement, notre situation ne s'est pas améliorée. On a toujours un salaire sur 5 qui est payé en empruntant de l'argent. On a toujours une dette, je pense que plus personne l'ignore, qui est en train de s'aggraver. Donc ce qu'on veut faire, c'est assurer les missions essentielles de la Fédération en ligne Bruxelles à court, à moyen et à long terme. Et donc c'est ça qu'on essaie de faire. On ne fait pas des économies pour le plaisir de faire des économies. On fait des économies pour cesser de payer des centaines de millions d'intérêts aux banques plutôt que de pouvoir les investir dans nos écoles. Ce qu'on veut faire, c'est être en capacité de réagir si on a une nouvelle crise externe, comme le Covid par exemple. Et donc pour ça, c'est vrai, nous sommes en train de manger notre pain noir, mais on ne fait pas ça par un plaisir sadique de faire des économies, on fait ça pour pouvoir authentiquement réinvestir dans nos écoles.
0: Valérie Latini, des syndicats d'enseignants annoncent déjà des mouvements de grève à la rentrée. Il y a Isabelle qui vous demande ce matin, très concrètement, que comptez-vous faire si la grève reprend à la rentrée? Quelles actions allez-vous mettre en place pour garantir le bon fonctionnement des écoles? Elle s'inquiète pour son fils qui rentre en quatrième secondaire.
21: Je veux lui dire qu'on est en train de renouer le dialogue. On a bien compris qu'il y avait une vraie demande de pouvoir réinstaurer davantage de concertation avec les acteurs. Alors il faut évidemment se mettre d'accord sur ce qu'on entend par concerter. Mais je travaille au quotidien pour essayer d'apporter des solutions. J'en prends l'exemple de cette mesure de protection des temporaires prioritaires qui est débattue au Parlement dès ce lundi et ce mardi matin. Donc oui, on prend bien la mesure du mécontentement.
23: Et vous allez rencontrer les syndicats bien.
21: On ne peut plus faire comme si la situation budgétaire allait bien. On ne peut plus cacher la poussière sous le tapis. Donc j'ai en effet envoyé une demande de rencontre aux syndicats puisque nous nous voyons en principe toutes les 6 semaines. Ils n'ont pas souhaité participer mardi dernier, mais je vais bien sûr relancer une invitation. Je pense qu'il est capital de renouer le contact et je vois les fédérations de PO ce jeudi. Donc on travaille vraiment à retisser du lien en vue d'une rentrée plus sereine.
0: Voilà, invitation lancée en syndicat, on verra bien la réponse. Merci beaucoup. Merci Valérie Glatini, ministre de l'Éducation, interview à réécouter sur Ovio et en podcast. Merci à vous, Daniel Welter.
23: Belle journée.
0: La première, il est 8h. Et à la une de l'actualité ce matin, un record de surmortalité dû à une vague de chaleur en Belgique.
2: Plus de 1200 personnes supplémentaires sont mortes à cause de la chaleur, surtout des personnes âgées, surtout dans les grandes villes. Un siège de l'eau à Gaza, 1000 jours après le début du conflit entre le Hamas et Israël, l'accès à l'eau est devenu critique. La valse des festivals en fin de journal, les Ardentes et Werther ont démarré chez nous, Avignon se prépare en France avec de nombreux Belges.
0: La météo de votre vendredi avec Théo Le Chanu.
3: Au programme pour aujourd'hui, beaucoup de soleil et cela dès le réveil. En après-midi, quelques cumulus pourraient s'ajouter à notre paysage, mais cela n'empêchera pas l'impression de beau temps. Pour les températures, on attend entre 9 et 13 degrés au petit matin et entre 19 et 24 degrés au meilleur de la journée.
0: Votre journal de 8h vous est préparé. présentée par Sarah Hendricks. Bonjour Sarah.
5: Bonjour François, bonjour à toutes
0: et à tous. Le nombre de décès durant la vague de chaleur a atteint des records chez nous.
5: Jamais la surmortalité n'avait été aussi importante en Belgique à cause de la chaleur. Fioril Michaud, selon l'Institut scientifique Sienzano, on parle de plus de 1200 personnes supplémentaires qui ont perdu la vie.
6: Oui, c'est un pic qui n'avait plus été atteint depuis la première vague du Covid. La Belgique a enregistré une surmortalité de 39% sur la fin du mois de juin. Et qui dit surmortalité dit aussi morgue saturée. Thomas Dermine, bourgmestre de la ville de Charleroi, en parlait hier soir sur le plateau de Jeudi en Prime.
8: Aujourd'hui, la situation ne se rend pas compte à quel point elle est dramatique. Dans les morgues à Charleroi, aujourd'hui, on a 100 cadavres qui attendent d'être soit incinérés, soit enterrés, parce que les fossoyeurs de la ville de Charleroi sont dépassés. Encore une fois, ce sont les citoyens les plus vulnérables qui sont les victimes, les enfants, les personnes âgées, les malades chroniques. Et donc, il faut investir pour végétaliser dans les bâtiments publics, les écoles, les crèches, les hôpitaux.
6: Le Risk Management Group, ou RMG, doit donc maintenant évaluer la gestion des autorités de cette vague de chaleur et formuler des recommandations pour les prochaines à venir.
5: Et parmi les points évalués, il y a la question des personnes vulnérables.
6: Oui, les chiffres de Sensano montrent que la surmortalité a touché davantage les personnes âgées, mais aussi les habitants des villes. L'une des propositions à l'étude du Centre National de Crise consiste donc à confier aux mutuelles un rôle plus important dans le suivi des personnes vulnérables et isolées. Autre point qui sera également évalué, ce sont les chiffres de nos voisins européens. La Belgique a été plus durement touchée que les Pays-Bas ou encore l'Espagne, dont elle pourrait s'inspirer en termes de gestion de canicule.
5: Merci beaucoup Fiorel Michaud, et notez que les chiffres de Sienzano sont provisoires et qu'une étude plus complète sera publiée mercredi prochain. Les températures sont heureusement plus respirables chez nous en ce moment, mais le sud de l'Europe est déjà en alerte face aux incendies. 250 mobilhomes brûlés, une trentaine de bungalows détruits, 3000 personnes évacuées. C'est le bilan de l'incendie qui a touché hier la ville côtière de Canet, près de Perpignan, en France. 250 pompiers ont passé la nuit à lutter contre les flammes. 7 départements du pourtour méditerranéen sont en risque de danger de feux de forêt. Dans le nord de l'Espagne, 3000 hectares sont partis en fumée. Une grande partie du Portugal est en alerte incendie maximale.
0: Et pendant ce temps-là, à Gaza, l'eau manque.
5: C'est ce que dénoncent plusieurs médecins et responsables palestiniens réunis sous le label « Docteur contre le génocide ». 1000 jours après le début de la guerre entre Israël et le Hamas, la situation à Gaza reste invivable. 70% de la population vit encore sous des tentes. Rislen Kounda, vous avez suivi leur conférence de presse.
9: 1000 jours après le début des hostilités, les Gazaouis survivent dans un territoire détruit à 84% selon l'ONU. Conséquence des opérations militaires israéliennes qui ont suivi l'attaque terroriste du Hamas le 7 octobre et qui se poursuivent malgré un cessez-le-feu conclu en octobre dernier. Les infrastructures hydrauliques, canalisations, usines de dessalement, réseaux de distribution se sont dégradés. Israël restreint ou interdit l'entrée de carburant, de matériaux de réparation et d'outils jugés dangereux, pourtant nécessaires à l'eau potable et à l'assainissement. Un siège de l'eau, selon Mounir Elbarch, responsable de l'eau à Gaza, qui s'aggrave.
24: Environ 200 puits sont actuellement en service à Gaza. La production a diminué, passant de 250 000 à 70 000 mètres cubes. C'est très dangereux. Plus de 90% de l'eau souterraine ne répond pas aux normes de potabilité en raison de sa salinité et de sa pollution. Les eaux usées sont collectées et pompées, mais le reste s'infiltre dans le sol et la nappe phréatique. Cela accroît les risques de pollution de l'eau et de propagation de maladies.
9: Le comité palestinien appelle à lever le siège et à laisser entrer sans restriction les biens vitaux et matériaux de construction au nom du droit international humanitaire.
5: De son côté, Israël affirme avoir intensifié ces dernières semaines l'accès à l'eau à Gaza avec l'installation de 900 points d'eau et l'entrée de camions-citernes de l'ONU. Le bilan en revue à la hausse en Ukraine. Au moins 30 personnes ont été tuées à Kiev dans la pire attaque de drones et missiles russes sur la capitale depuis le début de la guerre il y a 4 ans. Dans la nuit de mercredi à jeudi, près de 500 drones et 74 missiles russes ont visé Kiev. Des bâtiments résidentiels se sont effondrés. Un des principaux entrepôts de la Croix-Rouge ukrainienne a été détruit. Retour chez nous avec une nouvelle vague d'exclusion du chômage qui est entrée en vigueur ce 1er juillet. Près de 100 000 personnes ont déjà été exclues depuis le mois de janvier. Cette fois, plus de 40 000 personnes sont concernées. Un contexte compliqué pour les CPAS. En Wallonie, 46% des personnes exclues ont obtenu un revenu d'intégration d'un CPAS, Marc Serlerot.
4: Au CPS de Mons, par exemple, les chiffres vont déjà bien au-delà de ce qui avait été prévu par le gouvernement fédéral. Natacha Vandenberg, présidente PS du CPS.
7: Sur la période janvier-mai, 1150 RIS qui ont été octroyés sur un nombre total d'exclus de 1927 exclus pour Mons. On nous avait annoncé un tiers, on avait estimé deux tiers, imaginant déjà l'an dernier que des gens qui avaient passé pour la plupart plus de 20 ans au chômage n'allaient pas pouvoir retrouver de l'emploi aussi facilement.
4: Et ces chiffres ont bien sûr un impact budgétaire conséquent, Natacha Vandenberg.
7: Au total, sur la mandature, le surcoût il sera de plus de 14 millions. Déjà rien que cette année où on devait être compensé totalement, on a déjà un surcoût de 1 million 100 000 euros.
4: Un surcoût qui n'est pas aucune commune. Dorothée Klein, présidente des engagés du CPS de Namur et présidente de la Fédération des CPS Wallons.
10: Les perspectives pour 2027 sont très mauvaises. Moi aussi, à Namur, j'attends un effort du fédéral et effectivement, par rapport à ces 300 millions qui ont été déjà dégagés, j'aurais besoin de l'ouverture de cette enveloppe supplémentaire.
4: Clairement, aujourd'hui, les CPAS attendent avec impatience un geste du fédéral.
11: Et notez que cette nouvelle vague d'exclusion est la quatrième sur six prévue par la réforme du chômage. La valse des festivals a démarré chez nous hier soir avec la venue très attendue de Théodora aux Ardentes. L'artiste franco-congolaise a mis le feu à la grande scène liégeoise devant un public conquis. Autre lieu, autre style, le festival Rock Werther s'est également ouvert hier soir. Mais il n'y a pas que du rock à Werther. Reportage sur place de Rémi Fassin et Clara Wirtz.
12: Des notes de musique s'élèvent de la plaine de Werther. Triggerfinger joue sur la scène principale du festival devant une foule de personnes, dont Luca et Luna, ravis d'entendre du rock.
25: C'était déjà nos parents qui venaient au festival et donc c'est vrai que c'est sympa de revivre ce qu'ils ont vécu à l'époque et voir un peu plus de rock. C'est sympa aussi pour notre génération.
26: Et d'ailleurs, c'est pas assez rock. Si je peux me permettre, c'est pas assez rock.
12: Parmi les têtes d'affiche, Mumford & Sons ou The Cure dimanche, ces groupes sont déjà montés sur cette scène, mais Cathy et Frédéric aiment retrouver leurs artistes.
27: C'est souvent des grosses têtes d'affiche qui viennent, c'est pas effectivement un festival indépendant.
28: Et vous êtes d'accord avec ça? C'est souvent les mêmes groupes qui reviennent?
29: Oui, mais comme on dit, voilà, on revient, parce que c'est toujours un plaisir.
12: Rock Werther fait place aux artistes électro aussi avec une scène dédiée, ce qui ne plaît pas toujours aux personnes comme Didier, habitué du festival depuis plus de 30 ans.
30: Vu notre âge, on voit bien que l'offre ne correspond plus à nos goûts, quoi, mais c'est normal. Effectivement, dans les festivals, c'est normal, il y a des groupes qu'on ne connaît pas. Quoi.
12: Car l'objectif de Werther reste de faire de la place aux artistes émergents pour repérer les nouveaux talents qui deviendront peut-être les artistes récurrents de demain.
11: Être reconnu Mumford & Sons. 90 000 personnes sont attendues chaque jour à Werther jusque dimanche. En France, c'est parti pour le 80e festival d'Avignon à l'ombre du Palais des Papes. Le plus grand festival de théâtre au monde commence ce soir entre le in très officiel et le off. 1780 spectacles se joueront dans plus de 200 théâtres. Au milieu de tout cela, il y a le Théâtre des Dons, un petit bout de Wallonie-Bruxelles à Avignon. Françoise Barré y a suivi les derniers préparatifs.
31: Évidemment qu'il y a les cigales qui craquettent. La cour du Théâtre des Dons, au pied du Palais des Papes, est ombragée et fraîche et résonne déjà d'un joyeux brouhaha. Il y a 28 degrés. Sandrine Bergo, la directrice, l'assure, c'est une toute grande édition 2026 qui s'annonce.
32: Le vent s'est levé, il fait un peu plus frais, pourvu que ça dure.
31: Le festival, c'est un mythe tenace et rares sont ceux qui renoncent à l'appel vibrant des tréteaux d'Avignon.
32: C'est un rêve.
31: José Fassini joue Pépé.
32: Je n'ai même pas de mots, en fait. C'est juste extraordinaire d'être là. C'est un spectacle qui me touche beaucoup parce que c'est comme sur ma mère. J'ai pas envie de lui faire honte. Je veux toujours lui faire honneur. Et donc...
31: Le comédien Jean-Baptiste Cézot a déjà au moins 4 participations au festival derrière lui.
33: On suit ensemble et puis surtout après, on a le moyen de discuter, rêver, imaginer. Bien qu'on sache que le théâtre ne changera pas le monde.
31: Il y a un côté mythique à Avignon. Sous leur casquette floquée, les enfants de la vallée, du titre de leur spectacle, Marie-Camille et Odile savourent déjà leur bonheur de jouer au don.
32: Quand on crée un spectacle, on a l'espérance qui touche énormément de personnes. Avignon, c'est une bonne occasion pour ça.
31: Elles viennent de Serein et c'est leur première fois.
32: Il y a un côté un peu marathon à Avignon qui est un peu gay, quoi. Manger du théâtre.
31: Le Festival d'Avignon, 27 000 représentations jusqu'au 25 juillet.
11: Et on compte bien sûr sur Françoise Barré pour nous faire vivre ce festival dans les semaines qui viennent. En sport, football, la Suisse s'est qualifiée pour les huitièmes de finale à la Coupe du Monde en battant l'Algérie 2-0. Le Portugal et l'Espagne s'affronteront également en huitièmes après s'être qualifiés hier soir et cette nuit. Le Portugal a battu la Croatie 2-1 en faisant la différence dans les arrêts de jeu. Plus tôt, Cristiano Ronaldo avait marqué sur pénalty et l'Espagne a facilement éliminé l'Autriche 3-0. Aujourd'hui, place aux trois derniers 16e de finale à 20h. Australie, Égypte, à minuit Argentine, Cap-Vert et à 3h30 du matin Colombie, Ghana.
0: Et puis un autre grand événement sportif qui démarre demain, c'est le Tour de France.
11: Et le grand départ du Tour est prévu à 17h05 à Barcelone. Les trois premières étapes de la grande boucle se déroulent en Espagne avec un contre-la-montre par équipe dans la capitale catalane, une étape entre Tarragone et Barcelone dimanche et puis lundi l'étape qui relie Granollers à la France. En Catalogne, à quelques heures du grand départ, Henri Delaguerre l'a constaté, c'est l'effervescence.
1: Jamais il n'aurait imaginé recevoir un si beau cadeau. Felipe Pérez dirige le club cycliste de Granollers au nord de Barcelone et lundi, il accueillera la troisième étape catalane du Tour de France. En Espagne, la grande boucle est une institution.
2: Ici, derrière le foot, le Tour, c'est ce qu'il y a de mieux en termes de passion. Tout le monde le regarde et le commente. Les étapes de plaine comme celles de montagne. Le Tour fait naître une immense passion. Et puis, c'est vrai qu'on a eu des coureurs très importants en Espagne.
1: Parmi ceux qui ont inscrit leur nom dans la légende du Tour, Miguel Indurain, quintuple vainqueur de la compétition à Barcelone. Les milliers de bénévoles ont été recrutés en un temps record par Joan Sonnet, le coordinateur.
3: J'ai eu la chance de connaître les Jeux Olympiques de 1992 comme volontaire et presque 35 ans après, Barcelone est de nouveau protagoniste d'un grand événement sportif avec le départ du Tour de France. C'est une opportunité qu'on ne doit pas rater.
1: Avec Paris et Londres, Barcelone entre dans le cercle très fermé et des villes qui ont accueilli un grand départ, les Jeux Olympiques et la Coupe du Monde. 850 000 personnes sont attendues, dont Pauline, résidente belge.
13: Il va passer pas loin de chez moi, donc je vais aller participer, etc., aller regarder tout. Oui.
1: Le Tour débutera par un contre-la-montre par équipe. Les coureurs passeront au pied de la Sagrada Familia. Ce sera l'un des moments marquants de ce grand départ.
11: Vous pourrez suivre l'intégralité du Tour de France sur toutes les antennes de la RTBF. Et puis pour être tout à fait complet en tennis, Zizou Bergs et Elise Mertens se sont tous les deux qualifiés pour le troisième tour au tournoi de Wimbledon. Notre équipe nationale de basket rencontre la France ce soir pour leur cinquième et avant-dernier match de qualification pour la Coupe du Monde. Match à suivre sur Ovio à 20h30.
0: Merci beaucoup Sarah Hendrix pour ce journal de 8h. On va repartir sur les routes du Tour d'ailleurs avec Samuel Grulois qui était hier soir à la présentation des coureurs. Il vous raconte tout à 8h30 dans son fameux et traditionnel désormais carnet de route du Tour.
11: On adore.
0: Et sur les routes, c'est Olivia Rox, les routes belges, qui vous guide à travers les embarras de circulation. Il n'y en a pas beaucoup ce matin, mais il y a quand même un accident à signaler sur la E19 à Nivelles vers Bruxelles.
14: Exactement, François. E19 à hauteur de Nivelles. Vous devez ajouter tout de même une bonne vingtaine de minutes pour passer cet accident. C'est la voie de gauche qui est neutralisée. On se rapproche de Bruxelles, ça se passe vraiment très très bien. Sur les axes qui mènent à la capitale, 5 petites minutes si vous arrivez depuis Tournai, depuis le 429, et puis arrivez sur le ring de Bruxelles. Ajoutez 5 minutes également entre Grand Bigard et Zaventem.
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0: 8h15, la météo. Théo Le Chanu, le soleil va bien briller aujourd'hui, Théo.
16: Eh bien oui, tout à fait. Cela dès le réveil pour passer une belle journée. Côté température, on attend entre 9 et 13 degrés au petit matin. Cet après-midi, le soleil sera encore bien présent, une nouvelle fois avec quelques cumulus qui devraient bourgeonner ici ou là sur l'ensemble de la Belgique, mais cela restera assez anecdotique. L'ambiance sera un petit peu plus nuageuse par contre sur l'est de la province de Liège et de Limbourg. Pour les températures, on attend entre 19 et 24 degrés au meilleur de la journée. Ce soir et la nuit prochaine, le temps sera calme et sec avec un voile fin d'altitude tout au plus sauf le long de la frontière française. Les températures minimales s'échelonneront entre 10 et 16 degrés d'est en ouest. Et pour ce week-end, eh bien, la journée de demain, samedi, sera placée sous le signe du soleil, avec en après-midi quelques bancs nuageux qui pourraient s'inviter sur un axe menant de la Campine au Hainaut en passant par la capitale. Et pour les températures, eh bien celles-ci prennent un coup de boost, on attend entre 22 et 27 degrés, donc de la chaleur, oui, mais cela reste raisonnable.
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19: Bonjour à tous, j'ai envie d'évoquer aujourd'hui une des figures les plus atypiques et les plus mondialement célèbres du cinéma français, Jacques Tati, et plus précisément son deuxième long-métrage, Les Vacances de Monsieur Hulot, sorti en 1953. Résumer l'intrigue de cette comédie, c'est à la fois très simple et très compliqué, comme dirait le capitaine Haddock. Très simple, parce que le fil narratif est on ne peut plus rudimentaire. À bord de sa vieille guimbarde, Monsieur Hulot, un grand fumeur de pipe coiffé d'un chapeau informe et portant des pantalons trop courts, vient passer ses vacances à l'hôtel de la plage dans une petite station balnéaire de la côte atlantique. Mais en disant cela, on passe à côté de l'essentiel de l'univers de Tati qui, comme le diable, se niche dans les détails. Dans un cinéma français qui se repose généralement sur les dialogues, pour déclencher les rires, le style de Tati détonne. Il est très sonore, mais très peu verbal, et fourmi de petits gags visuels autour des maladresses de Hulot et des différents pensionnaires de l'hôtel. Le secret de l'inspiration de Jacques Tati, un certain sens de l'observation, comme il l'avait confié au micro de Selim Sasson en 1968.
20: L'erreur, c'est que l'on ne prend plus le temps d'observer, voyez-vous. Et je crois que c'est une erreur parce qu'en observant, on s'ennuie beaucoup moins. Moi, vous pouvez me donner rendez-vous à une terrasse de café. Si vous avez un quart d'heure de retard, je ne vous en voudrais pas parce que je vais peut-être voir le plus beau film de la semaine. Ouais. Je crois que ça a une certaine importance. Alors les gens sont très pris, n'observent plus et n'ont plus le temps. Et quand on leur donne le temps d'observer, ils trouvent que ce temps est trop long.
19: Avant les vacances de Monsieur Hulot, Jacques Tati avait tourné en 1947 un premier long-métrage, Jour de fête, destiné à sortir dans des copies en couleur. Mais suite à des problèmes techniques, il avait dû se contenter de le sortir en noir et blanc. Suite à cette mésaventure, son producteur lui demanda de tourner Monsieur Hulot également en noir et blanc, à son grand désappointement.
20: J'ai beaucoup regretté, en fait, de ne pas avoir pu tourner les vacances du Lot en couleur. Pour la bonne raison, c'est que dans mon sujet, les estivants arrivaient très pâles. Et plus le film se déroulait, plus ils bronzaient. Alors, si bien qu'on pouvait voir les nouveaux estivants arriver avec les petits shorts très bien repassés et tout ça, avec le teint de cachet d'aspirine. Et savoir que, en fait, c'était de nouveaux arrivants. Donc, si vous voulez, ma construction, disons, visuelle, était basée justement sur l'apport que la couleur peut apporter dans un film.
19: Dans toute sa carrière, Jacques Tati n'a réussi qu'à tourner 6 longs métrages, mais son œuvre est devenue culte car universelle. Le graphiste belge David Merveille a dessiné la silhouette de Monsieur Hulot dans des illustrations savoureuses, et les cinéphiles anglo-saxons ne tarissent pas d'éloges devant Tati, The French Poet. Une belle revanche pour cet artiste qui, de son vivant, n'a cessé de connaître des déboires financiers pour pouvoir mettre en image ses rêves burlesques.
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0: 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On poursuit la visite des hauts lieux des ducs de Bourgogne avec ce matin le château de Germolles, offert à Marguerite de Mâle par Philippe le Hardi. C'est bien plus qu'un château et il vous le fait visiter ce matin. Des charolaises aux vignes, des fresques au bain et de la chapelle privée au jardin disparu. Extrait, voici Bart Van Loo.
13: Le château se profile au loin. Je dois encore parcourir quelques centaines de mètres, c'est pas grave, il y a pire. À droite, des vignes à perte de vue, il faut que je vous en parle tout à l'heure. À gauche, des vaches donc. Vous les entendez aussi ? Mais les connaissez-vous seulement ? Mais si, ce sont les fameuses charolaises, originaires de la région autour de la petite ville bourguignonne de Charolles, à 150 km plus au sud encore. Mais peut-être que vous ne connaissez pas du tout la charolaise. Permettez-moi que je vous la présente. La charolaise a une robe qui va du blanc au crème. Sa tête est courte, son front est large. Au garrot, elle mesure aujourd'hui entre 1,35 m et 1,55 m, bien plus qu'au temps de Marguerite. Comme les chevaux, les vaches étaient plus petites à l'époque. En gros, entre 1 mètre et 1,20 m au garrot. L'hiver, on les garde à l'étable, on les nourrit.

0: santé. C'est super important. C'est pour cette raison que vient régulièrement le guérisseur d'animaux. Le vétérinaire, quoi. Et le plus amusant, c'est qu'on n'hésite pas à lui demander d'aller jeter un œil pour avoir son avis au papy malade cloué au lit. Maintenant, imaginons que nous puissions réellement remonter le temps de quelques siècles. La différence serait frappante. Les vastes champs que nous voyons aujourd'hui n'étaient alors qu'un patchwork de petites parcelles, des lopins de terre entourés de bosquets de haies. Un peu partout, il y avait ou bien des prés ou des champs qu'il fallait labourer. Dans ces champs, on voyait des bœufs tirer des charrues, guidés par les mots du paysan, qui marchait derrière eux. Il y avait un véritable dialogue entre l'homme et l'animal. Le fermier parlait à ses bœufs, il leur chantait même des chansons. Et dans la campagne, de Kempen, comme on dit nous, là d'où je viens, la région à l'est d'Anvers, ce dialogue a longtemps perduré. J'ai connu ça, enfant, quand j'étais à la ferme avec mon copain Jan Butz. Ils étaient les derniers du village à encore posséder un cheval. D'accord, ce n'était pas une vache, mais voilà. C'était un cheval qui allait au champ tirer la charrue, et on lui parlait. Mon ami Jan disait « Utem » quand le cheval devait aller à droite, et « Arem » quand il devait aller à gauche. En néerlandais, « Utem » et « Arem » sont devenus « Hot » et « Her ». Ils ont donné naissance à l'expression « van hot naar her lopen »,« courir à droite et à gauche ». Ah, que c'est beau ça, et que c'était surtout beau à entendre Jan qui parlait à son cheval. Notons au passage que Marguerite de Mal n'a bien sûr jamais suivi une charrue derrière un bœuf. Mais ses vaches et ses bœufs étaient pour elle d'une importance capitale, un véritable projet, un projet de prestige.
1: 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Podcast signé Bart Van Loo sur la première. Voici Sam Fender dans Matin Première avec Rain Me In et Olivia Dean. Belle matinée à vous.

0: Sam Fender et Olivia Dean avec ce Rain in Me sur la première. 8h30, on vous rappelle l'actu du jour avec Sarah Henneriks.
1: Bonjour à toutes et à tous. Jamais la surmortalité n'avait été aussi importante en Belgique à cause de la chaleur. Plus de 1200 personnes supplémentaires ont perdu la vie fin juin. Un pic qui n'avait plus été atteint depuis la première vague de Covid. Cela correspond à 39% de surmortalité. Chez nos voisins français, les chiffres tombent aussi. Le nombre de décès a augmenté de presque 30% en France et même de plus de 60% rien qu'en région parisienne. Un chiffre certainement sous-estimé selon l'Agence de santé publique française qui parle de plus de 2000 décès supplémentaires pendant la semaine de canicule par rapport à la semaine précédente. Nouveau bilan au Venezuela, au moins 2595 personnes sont mortes dans le double séisme du 24 juin dernier. On compte toujours 12400 blessés et 50 000 disparus. Le pays qui est maintenant confronté à un manque de nourriture et au risque d'épidémie. Chez nous, deux festivals d'envergure ont démarré hier soir, Rockwerther dans le Brabant flamand et Les Ardentes à Liège. Hier soir, l'artiste franco-congolaise Théodora était parmi les plus attendus de cette édition anniversaire. Le public était conquis. Retour en musique avec Bénédicte Allier et Julien Bader.
2: Vêtue de son corset jaune, elle fait son entrée sur scène, telle une queen. D'une prestation encore confidentielle il y a 3 ans à une place de véritable tête d'affiche sur la grande scène cette fois, Théodora a marqué des points de plus hier soir aux Ardentes.
3: Elle a du charisme avec ses tenues et son physique. C'est génial. Vous adorez madame?
4: Je trouve que c'est pas mal, franchement.
3: C'est sympa. Hein. Théodora, artiste congolaise, on soutient l'Afrique. Elle a un personnage atypique, il faut la soutenir. C'est très inspirant.
5: Débat, c'est pour les femmes. Mais moi et mon copain Hugo qui est là, on aime très bien. On adore la vibe.
4: Qu'est-ce qu'elle a de plus ou de particulier?
5: Une énergie. On l'adore.
6: Incroyable, c'est la boss lady. Il n'y a personne qui vient à son niveau. Même Aya, ça vaut pas à Théodora.
3: C'est la même chose, c'est notre reine en vrai.
2: Mélange d'influences afro, R&B et pop urbaine. Oui, il y a quelque chose d'Aya Nakamura chez la boss lady, mais en plus rock'n'roll. Plus déjanté, plus personnel aussi, peut-être bien, plus sincère.
7: Ah ben elle a apporté un style tout à fait nouveau. Elle a créé son propre Frenchcore. Elle ne copie pas l'Amérique, elle devient la France dans son apport musical. Et ça, c'est beau.
1: Et les Ardentes se poursuivent jusque ce dimanche 5 juillet. En sport, il y aura une affiche Portugal-Espagne en 8e de finale de la Coupe du Monde de football. Les deux nations se sont qualifiées hier soir et cette nuit. La Suisse s'est aussi imposée tôt ce matin contre l'Algérie 2-0. Les trois derniers matchs de 16e de finale se joueront ce soir et cette nuit.
0: Et on continue à parler sport à cette heure-ci tous les matins, donc cet été 8h33, avec ce J-1 avant le troisième grand départ de l'histoire du Tour de France cycliste sur le sol espagnol. Hier, à moins de 48 heures de cette première étape, se déroulait comme de coutume la présentation des équipes. Alors demain, la course va se dérouler autour de la colline olympique de Montjuïc, mais c'est le centre-ville qui était mis à l'honneur hier soir à Barcelone. Bonjour Samuel Grulot. Vous êtes l'un de nos envoyés spéciaux en Catalogne. Dites-nous tout sur cette soirée si particulière.
8: Bonjour François, bonjour à toutes et à tous. J'ai la chance d'être vos yeux sur les routes du Tour de France depuis une vingtaine d'années, ce qui ne me rajeunit pas. Et c'est à chaque fois un plaisir de vous décrire la soirée de présentation des équipes, car elle se déroule toujours, et c'est logique, et c'est une vitrine dans un endroit prestigieux de la ville haute. Il y a eu, on s'en souvient, la Grand Place de Bruxelles plus récemment en 2019, le musée Guggenheim à Bilbao en 2023, la Grand Place de Lille, c'était l'an dernier, et puis hier, la Sagrada Familia à Barcelone et sa fameuse croix fraîchement posée à 172 mètres de haut. Je ne vais pas jouer ce matin au poète de service, mais les éclats pastels et dorés, rouges et oranges, des céramiques et des mosaïques intégrées par Gaudi se reflétaient dans les maillots bigarrés des coureurs de ce 113e Tour de France, et particulièrement dans le maillot arc-en-ciel d'un Tadej Pogacar, véritable artiste du vélo. Même ses cheveux récemment teints en blond s'intégraient parfaitement dans le décor art nouveau et organique de l'artiste catalan. La façade de la basilique devant laquelle le podium était dressé s'appelle la façade de la passion. Et Dieu sait, si je peux me permettre l'expression, combien le cyclisme est un sport passion, preuve par la présence des milliers de spectateurs espagnols ou étrangers, hein, d'ailleurs, hélas rejetés en amont ou en aval de la zone de présentation proprement dite, qui était réservée uniquement aux VIP. C'est une mauvaise habitude ces derniers temps d'ASO, la société organisatrice qui, par le biais de son directeur Christian Prudhomme, qui est un champion de la communication, le sait, aime rappeler le côté populaire et accessible du cyclisme, tout en le rendant paradoxalement élitiste à la moindre occasion. Alors je referme la parenthèse, mais il fallait le dire. Les champions hier à l'applaudimètre, les coureurs espagnols, naturellement, mais aussi les Sud-Américains, comme Del Toro, Bernal, Carapaz, dont la langue est l'espagnol, Evenepoel, le Belge, Vingegaard, la pépite Sexas, Lipovic, le futur papa Van Der Poel ou encore Philippe Sen ne sont pas passés inaperçus, mais celui qui a attiré tous les regards, évidemment, n'était autre, je l'ai déjà cité, que le quadruple vainqueur Pogacar, toujours aussi détendu malgré l'enjeu, parce qu'on rappelle que s'il remporte le Tour de France, il rejoindra la confrérie des quintuples vainqueurs aux côtés de Jacques Anquetil, d'Eddy Merckx, de Bernard Hinault et de Miguel Indurain. Et puis dans la foulée de cette présentation, on a vu pas mal d'Espagnols se rassembler dans les bistrots de Barcelone, sur la Rambla, ou autour de la Basilique, pour évidemment suivre la rencontre de Coupe du Monde entre l'Espagne et l'Autriche. Et les deux Gaules, évidemment, ont permis d'entendre que les supporters espagnols avaient de la voix, même si c'était encore relativement calme, je trouve, mais en Espagne, on a l'habitude de se qualifier un peu plus que la Belgique pour les huitièmes de finale. On imagine que tout cela montera crescendo selon l'évolution, évidemment, de la Rora dans cette Coupe du Monde, avec un potentiel d'ailleurs match contre la Belgique dans les prochains tours.
0: Voilà, Samuel Grulois qui ne va pas parler que de cyclisme, vous l'aurez compris dans ses carnets du Tour, mais aussi de football. Le Tour de France qui démarre demain, donc contre la montre par équipe à Barcelone en fin de journée, 19 km.
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0: Bonjour Gorion Delpature.
10: Bonjour François, bonjour à tous.
0: Alors vous n'allez pas nous parler de cyclisme,
10: non.
0: Tout cet été, vous venez nous présenter des bandes dessinées qui abordent le réel, ouais. L'actualité, ou même l'histoire, histoire vraie dessinée donc. Hein, et vous allez commencer cette série par une BD qui est consacrée à une figure importante, c'est pas rien de le dire, de la politique britannique.
10: Et oui Gorion. François, nous sommes en mai 1979 et une dame de 53 ans, chef des conservateurs britanniques, vient de remporter les élections. Elle devient la première ministre de Grande-Bretagne, c'est Margaret Thatcher, la sorcière qui a changé le monde. C'est le titre de cette BD sur un scénario de l'historien français Jean-Yves Le Naour, des dessins du Belge Emilio van der Zuyden. C'est paru aux éditions Grand Angle. Je vous décris la première planche de la BD, oui. François. Trois cases verticales, tout en haut, représentent trois Margaret Thatcher identiques, debout, les bras le long du corps. Le fond est noir et vide derrière elle dans la première case. Le fond est bleu dans la deuxième, avec des livres sterling en pièces et en billets et des boîtes de conserve derrière Margaret. Et oui, son père était un épicier à Grantham. Il lui a transmis la valeur de l'argent et du travail pour en gagner. Le fond de la troisième case revient au noir derrière Margaret, mais cette fois-ci, derrière elle, il y a une grande croix chrétienne et un livre de chant méthodiste, car le père de Margaret était épicier, c'est vrai, mais il était aussi pasteur. Et toute la politique de Margaret Thatcher est résumée dans ces trois cases, l'argent et le travail, l'ordre et la foi, la droite conservatrice pure et dure. La BD de Van der Zuyden et Le Naour va nous raconter toute la carrière politique de Margaret Thatcher à partir de la victoire des travaillistes aux élections législatives de 1974. Les conservateurs, en tout cas certains parmi eux, pensent qu'il faudrait alors nommer Margaret Thatcher à la tête du parti pour espérer un jour battre les travaillistes. Et la BD va nous montrer à quel point elle va être fabriquée par des conseillers du parti Margaret. Keith Joseph, un secrétaire d'État conservateur, va lui faire lire les grands théoriciens capitalistes de droite. Il va lui attribuer un directeur de campagne qui va la relooker, qui va lui expliquer comment répondre aux journalistes, comment manipuler les médias. Il y a une scène hilarante dans la BD où Margaret présente sa famille parfaite à la télévision avec son mari, son fils et sa fille. Et on découvre en fait qu'elle a dû promettre de l'argent à ses enfants pour qu'ils se comportent comporte bien face aux caméras.
0: Incroyable.
10: Bah, incroyable. Bref, Margaret Thatcher va être élue à la tête du Parti conservateur et puis surtout, elle va remporter les élections en 1979 et devenir première ministre. Et là, c'est la catastrophe. Alors déjà, très vite, Thatcher se montre farouchement anticommuniste et Moscou va la baptiser Iron Lady, la dame de fer. Et dans la BD, on peut la voir dans l'armure du super-héros Iron Man, s'en prendre aux taxes, à l'État-providence, au secteur public et aux syndicats. Oui, parce que Thatcher, selon la BD, c'est Robin des Bois à l'envers. Elle prend aux pauvres pour donner aux riches, baisse des impôts pour les riches et les entreprises, mais hausse de la TVA pour tout le monde. Bref, les pauvres payent. Thatcher, c'est une femme qui déteste le féminisme. Pour elle, les femmes doivent s'occuper du foyer et élever les enfants. Pour elle, tous les journalistes sont des gauchistes. Elle ferme les entreprises publiques déficitaires. Elle est pour la peine de mort. Elle refuse la paix avec les républicains irlandais. Elle mène une politique de droite brutale qui ne fonctionne pas. En 1981, le chômage augmente de 64% en un an. Il y a des grèves partout. Mais là, coup de chance pour elle. En avril 82, l'Argentine envahit les îles Malouines, des îles britanniques. C'est la guerre entre la Grande-Bretagne et l'Argentine. Et comme toujours, ça va détourner l'attention des problèmes dans le pays. L'Angleterre va gagner cette guerre et Thatcher va devenir l'héroïne de la nation. Et là, bah, surtout après avoir échappé à un attentat, elle va tout se permettre politiquement, Margaret. Elle fait charger les mineurs grévistes par la police à cheval à Orgreave en juin 1984, 103 blessés. Thatcher se fait des ennemis un peu partout en Europe et des amis aux USA, comme Reagan, par exemple. Elle est aussi l'amie du dictateur chilien Pinochet. Elle est homophobe. Elle traite Mandela de terroriste. Elle décide des impôts de plus en plus injustes. Elle tient quand même jusqu'en 1990 quand elle démissionne pour laisser la place à John Major. Et la dernière planche de la BD nous rappelle qu'elle meurt en 2013, à 87 ans, et le dessin pleine page est une célébration de jeunes gens dans la rue tenant un panneau de « Witch is dead », la sorcière est morte, même si ses idées politiques restent bien vivantes. Elle, vous l'aurez compris, hein, François, c'est une BD critique,
0: oui,
10: sur Thatcher.
0: Presque à charge.
10: Oui, oui, tout à fait, tout à fait à charge, mais extrêmement bien documentée et aussi très drôle. C'est un mélange très réussi que ce dosage d'histoire, de politique et d'humour engagé. La sorcière qui a changé le monde, de Lenaour et van der Zuyden, c'est chez Grand Angle.
0: Voilà, c'est à lire en écoutant ou en réécoutant Miss Maggie de Renaud.
10: Hein, qui ou était alors Anna King the UK.
0: Oui, aussi.
10: Il y a plusieurs choix.
0: Bon, voilà, il y a plusieurs choix, effectivement, musicaux. La playlist de cette BD, donc, avec Gorionel Pâture. Merci, Gorion. On vous retrouve vendredi prochain.
10: Absolument.
0: Et un petit coup d'œil sur l'infotrafic avec Olivia Roch, c'est cet accident sur le ring de Bruxelles à Léonard.
1: Exactement, direction de Zaventem, c'est la voie de droite qui est neutralisée, soyez vigilants, sinon ça se passe vraiment bien sur le ring de Bruxelles. Ajoutez 5 petites minutes entre Grand Bigard et Zaventem, et puis pour passer cette perturbation, pas vraiment de fils qui se sont formés. Alors un accident qui provoque par contre davantage de fils, c'est toujours celui qui est d'actualité à hauteur de Nivelles sur le 19 en direction de Bruxelles, des files sur 5-6 kilomètres. Ajoutez surtout une vingtaine de minutes pour passer cet accident avec quelques petites répercussions sur l'A54 quand vous venez de Charleroi. Un accident qui vient à l'instant de tomber, c'est sur l'A501 à hauteur de Mignot. Je vois que la circulation s'effectue en alternance sur une seule voie avec des files qui se sont formées. En venant de Soigny, vous devez ajouter 35 à 40 minutes. En venant de La Louvière, ajoutez une quinzaine de minutes.
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0: 8h44, je remercie toutes les équipes de Matin Première. Il y a Valentine Gourdange, Benjamin Dillerot, Thibaut Jacques, Pauline Rivière, j'en passe et des meilleurs. Ils vont tenir la maison pendant tout l'été. Moi, je prends quelques congés bien mérités et je vous laisse entre de très bonnes mains, évidemment, notamment celle de Marion Jomotte pour l'agence Tourisme. Bonjour Marion.
16: Mais oui, bonjour tout le monde, bonjour François. Regardez-moi ce sourire jusqu'aux oreilles là.
0: On sent
16: qu'il est en vacances. Ça y est, on va vous laisser partir vous reposer, un repos bien mérité évidemment. Puis n'oubliez pas de nous écouter tous les matins jusqu'à 9h30 pour avoir des idées de comment occuper votre été, même si je ne doute pas que vous savez déjà quoi faire. Allez, 9h45 effectivement, c'est le début de l'agence Tourisme, une agence qui prend ses quartiers d'été tous les matins dans Matin Première jusqu'à 9h30. Nous sommes ravis évidemment de vous proposer ce rendez-vous tout entier dédié au tourisme de proximité. Le programme du jour est prometteur, une fois n'est pas coutume, on commence par découvrir la localisation de votre coup de cœur du jour, Sophie. Bonjour.
17: Et oui, bonjour Marion, bonjour tout le monde. Et bien direction la province de Luxembourg ce matin pour les randonnailles du côté de Chassepierre. Vous allez voir, c'est super sympa.
16: Mais randonnaille, c'est déjà un mot qui me plaît.
17: Je ne le
16: connaissais pas, mais je le trouve assez sympathique. Notre professionnel du jour se trouve à la Louvière, du côté du centre de la céramique, j'ai nommé Keramis. On va avoir le plaisir de découvrir toutes les activités qui sont organisées de ce côté-là cet été. Et puis ensuite, en deuxième partie d'émission, après les infos de 9h, deux rendez-vous importants également. Une balade comptée sur les plus grandes histoires bruxelloise de crime. Et puis comme ça va nous ouvrir l'appétit, eh bien Anne Van Den Plas sera également à nos côtés pour nous recommander l'une des meilleures tables du pays.
18: Oui, ben voilà.
16: Bonjour Anne.
18: Le programme, la barre est haute là. Bonjour, bonjour Sophie, bonjour Marion.
17: Bonjour.
18: On part à Ellezel et vous allez voir que non seulement l'évasion est dans l'assiette, mais il est aussi dans le lieu, parce que c'est au château de Milor.
16: Oh là là. Eh ben écoutez, un très beau programme qui nous emmène aux quatre coins de la Belgique encore une fois ce matin. Vous allez être gâté tout au long de l'émission. Gâté, c'est le mot qui convient aussi au concours. Hein. On découvre avec vous, Sophie, qui a remporté le lot d'hier.
17: Eh bien, c'est Thierry qui nous vient de Bouffiou. Il nous a envoyé une jolie photo de Durbuy, la plus petite ville du monde. Hein. C'est bien connu. Toujours une belle idée de sortie également, hein, Marion. Et grâce à ce cliché, eh bien, il remporte un vol en montgolfière grâce à Visite Wallonia. Bravo, Thierry.
16: Bravo, Thierry. Et puis, un souvenir dont on ne doute pas qu'il sera pour lui tout à fait inoubliable. Hein. Vous êtes déjà le quatrième gagnant de l'été, Thierry. Donc, encore une fois, bravo à vous. 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Pour participer au concours, il suffit de nous envoyer votre plus belle photo d'un site ou d'un séjour touristique en Wallonie sur le site lapremière.be ou sur la page de l'agence tourisme sur RTBF Actu. Vous pouvez jouer une fois par semaine. C'est gratuit, donc vous n'avez décidément aucune excuse pour ne pas tenter votre chance. Pour découvrir le lot du jour, rendez-vous en fin d'émission, comme d'habitude, juste après le bon plan chouette et pas cher de Sophie pour des vacances réussies.
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16: Et donc ce matin, Sophie, les traditionnelles randonnailles de la maison du tourisme de Gaume sont de retour. Randonnailles, c'est quoi? C'est un mélange de randonnée et cochonnaille?
17: Oui, c'est à peu près ça.
16: On s'imagine.
18: Tous les kilomètres, on mange du saucisson.
16: Oh, ça me plaît.
17: J'aime bien votre définition, en tout cas, Marion. Hein. Donc, grande nouveauté, cependant, cette année, c'est que le concept s'associe avec l'Office du tourisme Ardennes et Meuse, de l'autre côté de la frontière. Et du coup, il y aura deux randonnailles prévues en France, en plus de la Belgique. Mais donc, le principe reste le même, c'est des balades guidées qui mêlent découverte de paysages, rencontres avec les villages et dégustation du terroir local et de saucissons, si vous souhaitez, bien entendu,
16: yes.
17: Marion. Il y a 4 dates de prévues et personnellement, j'avais envie de vous parler de la prochaine date hein, au programme. C'est celle du 15 juillet à Chassepierre.
16: Oui, Chassepierre, c'est magnifique. En plus, à quoi peut-on s'attendre?
17: Eh bien, le rendez-vous est prévu à 13h30 hein, près de l'église du village où votre guide vous rejoindra pour vous emmener en balade dans Chassepierre. Donc, c'est l'un des villages les plus pittoresques hein, de Gaume, avec un cadre naturel magnifique, hein, marqué par la semoie. Et donc, l'idée, c'est de raconter comment le village s'est façonné avec son environnement. Et ça se termine à la vieille ferme de Chassepierre pour une dégustation de produits du terroir. Ça s'adresse à tous ceux qui veulent découvrir un village autrement. Il faut compter 20€ pour les adultes, 10€ pour les enfants. Toutes les infos se trouvent sur le site www.visitegaume.be.
16: Tant qu'on est à Chassepierre, j'imagine qu'il y a d'autres incontournables à visiter.
17: Oui, forcément, les 15 et 16 août, hein, c'est la 52e édition du Festival international des arts de la rue de Chassepierre. Hein, c'est très connu chez nous, un événement qui a une sacrée réputation. Hein, c'est tout simplement le plus ancien festival d'art de la rue en Europe, carrément.
16: Oui, 52e édition, c'est énorme. Hein.
17: Oui, oui, tout à fait. Hein, depuis plus de 50 ans, ce petit village se transforme en immense scène à ciel ouvert. Donc pendant deux jours, vous croisez des acrobates, des musiciens, des danseurs, des marionnettistes, parfois au détour d'une ruelle, au bord de la Semois ou dans une prairie. Et cette année encore, eh bien, près de 200 spectacles sont prévus sur 17 scènes en plein air. Et franchement, c'est l'un des grands incontournables de l'été en Wallonie.
16: Oui, et même en dehors du festival, Chassepierre, bah, ça vaut le détour, hein, ça vaut le déplacement. Et
17: complètement, hein, Chassepierre est labellisé parmi les plus beaux villages de Wallonie. Donc le village est composé de superbes bâtisses des 18e et 19e siècles, tout en pierre locale d'ailleurs. Son nom viendrait du latin Casa Petrea, qui signifie tout simplement maison en pierre. Et puis il y a un lieu fascinant, hein, le fameux Trou des Fées. C'est un réseau de galeries qui a été creusé dans la roche calcaire, qui date de la préhistoire. Et en fait, les habitants ont imaginé des légendes, hein, autour de ces grottes, notamment celles de fées qui y vivaient. Et on peut y accéder via un sentier de moins de 5 km, sans guide ni réservation. Donc c'est vraiment parfait pour une sortie en famille.
16: Ouais, il y a pas mal de trous des fées en Gaume. On en parlait lundi, notamment avec Françoise. Je vous invite à aller écouter tout ça sur Ovio, bien évidemment. Et pour les amoureux de nature et de randonnée, eh bien on va y trouver son compte également.
17: Oui, les paysages sont vraiment superbes. Il y a deux belvédères à découvrir, celui de Libépire et celui de la route Florenville-Bouillon, avec des vues magnifiques sur la vallée. Et Florenville, c'est vraiment la porte d'entrée de la vallée de la Semois. On y vient pour les panoramas, les balades, les descentes en kayak sur la Semois. Mais surtout, Marion, il y a une toute nouvelle attraction, hein, qui fait déjà beaucoup parler d'elle, la passerelle himalayenne qui a été inaugurée le 20 juin. C'est spectaculaire, c'est une passerelle de 185 mètres de long, suspendue à 30 mètres au-dessus de la Semois. Elle relie Sainte-Cécile au domaine des Épioux. Il ne faut vraiment pas avoir le vertige pour le coup, Marion. Je ne sais pas si vous iriez sur cette passerelle.
16: Oui, oui, mais je peux tester. Voilà,
17: ça vaut le détour. Et alors, autour de Florenville, il y a quand même plus de 50 km de sentiers balisés pour les randonneurs et cyclistes, plus l'esplanade du panorama qui offre une vue exceptionnelle sur la vallée. Bref, une région idéale pour une escapade cet été.
16: Bien, merci beaucoup Sophie pour ce coup de cœur du jour, le dernier de la semaine. Mais quel coup de cœur! On valide évidemment. Dans la playlist de l'agence tourisme, il y a du belge Dina Lewis and the Soul Caravan, Put on your best clothes. C'est ce qu'on s'écoute tout de suite.

0: Quel groove, du soleil dans la radio ce matin avec l'agence tourisme, ça fait plaisir. On aime beaucoup ces Belges en plus. Et vous pourrez aller les voir du côté de l'ACEMO. Ce sera le samedi 11 juillet à Enghien. N'oubliez pas d'aller leur faire un petit coucou. Il y a une belle affiche. Il y aura aussi Sam Sauvage ou encore Too Many DJs, Vanessa Paradis ou même Mentissa.
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0: Allez, on prend la direction de la Louvière ce matin dans l'agence tourisme pour notre périple du jour. On va y rencontrer Odessa Malcher, chargée de communication du centre de la céramique Keramis. Bonjour Odessa.
4: Bonjour Odessa.
5: Bonjour l'équipe. Je suis super contente d'être avec vous aujourd'hui.
0: Eh ben écoutez, le plaisir est partagé. On va découvrir ensemble les activités qui sont organisées tout au long de l'été pour du côté de Keramis. Est-ce que vous pouvez d'abord nous rappeler ce que c'est Keramis ?
5: Alors, Keramis, c'est le centre de la céramique. Ici, on parle beaucoup de l'histoire des faïenceries Bock, qui étaient implantées sur ce site, ici à la Louvière, donc juste en face de la gare de la Louvière-Centre. Et on ne parle pas que d'histoire, étant donné qu'on a aussi beaucoup de créations d'artistes d'aujourd'hui. Il y a même de la création qui se fait encore ici, même au musée, dans les ateliers.
0: Ah oui, ok. Alors, il y a une expo du moment, c'est la céramique contemporaine, 10 ans d'acquisition par la ville de la Louvière, donc on peut découvrir un petit peu tout ce qui a été collectionné ces 10 dernières années et donc forcément de la céramique contemporaine.
5: Absolument. Donc c'est vraiment des artistes qui sont encore ici parmi nous pour la plupart essentiellement des artistes belges ou français. Donc l'idée c'est vraiment de présenter la céramique c'est pas que des assiettes, c'est pas que de l'utilitaire, ça peut aussi être des œuvres d'art et de la sculpture. On a également ouvert une nouvelle exposition il y a une semaine à peu près qui s'appelle Les énergies de la terre. Et donc ici, en plus d'être du design utilitaire, en plus d'être de l'art, on découvre aussi que la céramique, ça, c'est beaucoup de science. Donc, on adapte une exposition qui a été créée à Limoges par le musée Adrien Duboucher et qui présente aussi des objets issus des faïenceries Bock, des objets de haute technologie et bien sûr des œuvres d'art et des sculptures d'aujourd'hui. On a un carnet jeu adapté aux enfants en fait pour chacune de ces expositions, donc on peut venir en famille assez facilement, c'est assez adapté pour tous les âges.
0: Il y a même des stages organisés pour les enfants.
5: Absolument. Ici, notre prochain stage, il est organisé du 17 au 21 août avec le MIL, le Musée de la Louvière, qui s'appelle Terre et Feu. Et donc, il s'agit de Voyage au centre de la Terre, excusez-moi, donc comme le roman. Donc, les enfants sont invités à découvrir un peu ce qui se passe sous nos pieds, des origines de la formation de notre belle planète à aujourd'hui. Alors, on organise également ce dimanche un atelier famille. Il reste encore quelques places. Et comme c'est le premier dimanche du mois, l'entrée est gratuite pour tout le monde.
0: Ah, ça c'est une bonne info à noter. On va faire une création de 4 carreaux à assembler en famille, c'est ça ?
5: Absolument. Donc on s'inspire des carreaux qui sont créés par la faïencerie Bock. Et l'idée, c'est de pouvoir raconter une petite histoire avec ces carreaux de céramique. Un peu comme une bande dessinée, mais en céramique.
0: Et c'est ça qui est bien avec les activités que vous proposez chez Keramis, c'est que ça s'adresse aussi bien aux petits qu'aux grands. Il y a même des stages pour apprendre le tournage et pour vraiment apprendre à faire de la céramique soi-même.
5: Absolument. Donc, en tant que centre de la céramique, donc on s'adresse au public qui ne connaissent pas forcément la céramique. On peut s'initier à mettre les mains dans la terre, mais surtout, on propose aux céramistes qui sont déjà confirmés de développer leur pratique, de développer leur expertise en apprenant vraiment des techniques très poussées. On a par exemple un workshop en octobre autour du tesson et se récupérer de la céramique cassée, en fait. Par exemple, une belle assiette qu'on aurait brisée et de tailler les tessons afin d'en créer des bijoux, des broches, des bagues.
0: Ah ouais, encore un bon plan. Odessa, la céramique, elle connaît une sorte de boom, un regain d'intérêt depuis quelques années. Comment vous l'expliquez ?
5: Alors, d'après ce que j'entends, donc parmi les visiteurs qui passent chez nous, il y a vraiment un besoin de ralentir, un besoin de prendre le temps et de revenir un peu les mains dans la terre, de réapprendre un peu à bricoler et surtout se réapproprier un peu les objets du quotidien qu'on a l'habitude d'acheter, disons, en grande surface, que ce soit notre vaisselle, nos tasses. Et s'il y a quelque chose d'un peu plus spécial à se dire, tiens, cette tasse, j'ai appris à la faire moi-même.
0: Oui, il y a une petite fierté de boire son café du matin dans un objet qu'on a fait avec ses petites mains. C'est super.
5: Absolument. Et même si c'est pas nous qui l'avons fait de nos mains, de savoir que c'est un artiste qui l'a créé dans son atelier, de pouvoir connaître cet artiste, eh ben, ça change absolument tout. Donc nous, par exemple, dans le shop de Keramis, eh ben, on propose aussi des tasses qui ont été créées par des artistes belges pour la plupart. On peut les utiliser pour boire son café dans la cafétéria du musée. Et si on a aimé la sensation, on peut les acheter après.
0: Eh ben, parfait. Je pense que la visite est extrêmement complète. Très rapidement, votre site pour retrouver toutes les informations ?
5: www.keramis.be.
0: Eh ben, parfait. Merci beaucoup Odessa d'être passée dans l'agence Tourisme ce matin. On vous souhaite un très bel été. On invite nos auditeurs à aller voir sur le site toutes les informations. Hein. Ici, c'est le journal de 9h avec Esmeralda Lalabi.
4: La Belgique espionnée comme 11 autres pays de l'OTAN à la manœuvre. La Russie, dernier jour d'école, les cahiers au feu, les profs au milieu. Non, plutôt des cadeaux pour les enseignants de la part des enfants. Espionnés, nous avons été espionnés, c'est une confirmation. La Russie a utilisé des drones pour surveiller une douzaine de pays de l'OTAN. Des appareils ont survolé de nombreuses bases militaires et autres infrastructures civiles pendant un an et demi. Mais ce que révèle aujourd'hui un centre de recherche anglais spécialisé dans les analyses militaires, c'est qu'il s'agissait d'une campagne mûrement réfléchie. Il en ressort, Sandro Calderon, que la Belgique a été particulièrement ciblée.
6: Oui, 25 incidents ont été dénombrés chez nous. On se souviendra notamment en novembre 2025... des drones au-dessus de la base de Kleinobrogel qui abriterait des armes nucléaires américaines. Le survol de sites militaires nucléaires de l'OTAN en Belgique, mais aussi aux Pays-Bas, en France ou au Royaume-Uni, c'est une des constantes de cette campagne d'espionnage russe, souligne dans son analyse l'IISS, l'Institut international pour les études stratégiques. Ce centre a examiné 144 incidents entre août 2024 et février 2026 et il affirme que beaucoup de ces drones ont été lancés et contrôlés depuis des pétroliers de la flotte fantôme russe. Avec ses opérations d'espionnage, Moscou visait plusieurs objectifs, tester le temps de réaction des alliés, identifier les failles dans la défense aérienne des infrastructures stratégiques comme les ports, les aéroports et les installations énergétiques. Et l'étude de l'IISS de conclure que les pays de l'OTAN espionnés se sont montrés incapables de réagir correctement, les drones ayant pu survoler les alliés sans être inquiété.
4: Merci Sandro Calderon pour les explications. La canicule et ses terribles conséquences. En France, les décès ont augmenté de presque 30% la semaine des fortes chaleurs. Plus de la moitié des cas l'ont été dans la banlieue parisienne. 30%, c'est 2025 décès supplémentaires. Et le nombre de décès durant la vague de chaleur a aussi atteint des records chez nous. Selon l'Institut scientifique Cienciano, 1200 personnes supplémentaires ont perdu la vie. C'est un pic qui n'avait plus été atteint depuis la première vague du Covid. La Belgique a enregistré une surmortalité de 39% sur la fin du mois de juin. Des chiffres qui montrent que la surmortalité a touché davantage les personnes âgées, mais aussi les habitants des villes. Allez, beaucoup plus réjouissant aujourd'hui, dernier jour d'école. Vous avez peut-être décidé de gâter les professeurs de vos enfants. Les petites attentions et cadeaux sont de plus en plus fréquents dans les classes. C'est aussi une période intéressante pour les commerçants qui en profitent. Reportage au sein de l'école Saint-Joseph à Aubourg, Philippines, ou en Bercy.
7: Pour sa dernière semaine, Talia, 11 ans, n'est pas venue les mains vides à l'école. Son cartable est rempli de surprises pour sa maîtresse.
8: Un effaceur avec écrit Madame Justine et des crayons. Et il y a aussi une carte, il y a un cœur dessus. C'est important d'aimer sa madame et de lui offrir des cadeaux.
7: Des attentions qui touchent particulièrement Madame Justine, institutrice.
9: Super touchant, surtout quand c'est des cadeaux personnalisés. Je vous avoue que j'ai pas souvenir, quand j'étais plus jeune, d'avoir fait autant de cadeaux à mes professeurs. C'est touchant de se dire qu'on a un cadeau de quasiment chaque élève, quoi.
7: Les cadeaux de fin d'année, c'est presque devenu une norme. Wendy, maman de deux petites filles, n'a pas hésité une seconde.
10: C'est vraiment pour les remercier de bien s'occuper de mes enfants et de prendre soin d'eux.
7: Cette période est aussi favorable aux commerçants qui s'adaptent pour l'occasion. Dans cette chocolaterie montoise, des ballotins spécial école sont confectionnés.
11: On a fait une latte en chocolat blanc, un bic à l'intérieur, il y a du praliné noisette.
7: Fabien est chocolatier.
11: Pour la saison, oui, ça augmente nos ventes. Après, c'est une petite fête, donc c'est pas énorme.
7: Que ce soit du chocolat, une bouteille, une tasse ou un petit mot, ces cadeaux signent aussi la fin de l'année scolaire et le début des vacances pour les élèves et leurs professeurs.
4: Est-ce qu'on donne la date de reprise des cours? Bon non, ce serait casser l'ambiance.
12: Non.
4: Les derniers 16e de finale de la Coupe du Monde seront joués aujourd'hui. Au programme, il y a Australie-Égypte à 20h, Argentine-Cap-Vert à minuit, Colombie-Ghana à 3h30 du matin. L'Argentine contre le Cap-Vert, bah c'est un face-à-face a priori disproportionné hein, entre les champions du monde en titre et le petit pousset de la compétition. Mais les Cap-Verdiens ne vont pas trembler devant Lionel Messi et les autres défenseurs stoppera. On t'écoute.
13: L'équipe est toujours la même, joyeuse, audacieuse et très unie, comme chaque fois, et idéalement préparée, car nous sommes arrivés ici bien avant la compétition. Personne ne s'attendait à ce que nous avons réussi à faire. Nous avons prouvé que nous étions venus ici pour rivaliser avec n'importe quel pays. Et là, ce sera un autre match. Nous montrerons au monde entier ce que nous sommes capables de faire et notre football.
4: Hier et cette nuit, l'Espagne, le Portugal et la Suisse se sont qualifiés pour les huitièmes de finale. Un petit mot de basket, l'équipe nationale belge joue ce soir son 5e et avant-dernier match de qualification pour la Coupe du Monde. Ce sera face à la France, ça se jouera à Anvers. La France et ses 6 joueurs de NBA, autant dire que ce sera difficile. Pourtant, pour garder un petit espoir de qualification pour le 2e tour, il faut gagner. La rencontre commencera à 20h30, elle est à suivre évidemment sur Ovio. Musique, elle est de retour pour le plus grand plaisir de ses fans. Madonna, la reine de la pop, sort aujourd'hui son 15e album Confessions 2, présenté comme la suite de son disque emblématique de 2005, Confession in the Dance Floor. Il promet de faire danser les amateurs de musique électronique. Alors la star a notamment convié Sabrina Carpenter, mais aussi le belge Stromae. Fini, vous l'entendez, hein, l'hommage au disco place à des sonorités plus récentes comme la house ou l'électro. Ce nouvel opus contient 12 titres dans sa version standard et 16 dans son format de luxe. Voilà, on se quitte ici. Que votre week-end soit doux, agréable et ensoleillé.
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12: Merci Esmeralda Labille pour ces dernières notes qui donnent envie de danser de grand matin. Est-ce que ça danse sur les routes? On va voir ça en compagnie d'Olivia Rox. Hein. Est-ce qu'elle est là?
15: Je suis bien là.
12: Voilà.
15: Alors, on ne peut pas danser sur la route, quoique ça dépend où vous vous trouvez. On a quand même un souci, un camion sur le flanc dans l'échangeur de Longsaint. C'est dans la bretelle qui relie le 40. Quand vous venez de Liège à le 42, ce sont les bandes de droite et d'arrêt d'urgence qui sont neutralisées avec des fils qui sont en train de se former. Ajoutez 15 à 20 minutes. Je le rappelle, c'est en direction de Namur. Ça risque de prendre un petit peu de temps. On nous signale que ce camion transporte des bocaux en verre. Un accident qui implique deux véhicules sur la 501. Aussi bien, il y a des soucis aussi bien en direction de Famille Heureux que de La Louvière. C'est à hauteur de Mignot. La circulation se fait en alternance avec une seule voie disponible. Il y a des files que vous veniez de Soigny, une quarantaine de minutes supplémentaires, mais aussi quand vous venez de La Louvière, ajoutez 15 minutes. Sur les axes qui mènent à la capitale, ça se passe très bien. L'accident à hauteur de Nivelles est terminé. Quelques coups de frein encore si vous arrivez depuis le 429 depuis Tournai, 5 à 10 minutes. Et sur le ring de Bruxelles, 5 minutes supplémentaires tout au plus entre Grand Bigard et Zaventem.
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12: Il est 9h09, vous écoutez Matin Première, RTBF La Première. Merci et bienvenue. Si vous nous rejoignez jusqu'à 9h30, c'est l'agence tourisme qui est aux commandes de la matinale. Tic-tac, tic-tac, le week-end approche à grands pas et nous avons encore deux belles idées d'occupation pour vous. Dans un instant, notre reportage du jour nous emmènera à Bruxelles. Il sera question de promenade, de littérature et quelque chose me dit que les adeptes de True Crime vont y trouver leur compte, Sophie.
23: Et on retrouvera ensuite notre invité passion, hein, François Guilin de Brussels by Foot qui a créé des balades thématiques plutôt originale.
12: Oui, il sera notre invité passion. Ensuite, on passera à table avec Anne Vandenplas qui vous invite à découvrir la cuisine gastronomique d'un chef dans la belle région des Collines.
24: Oui, tout à fait Marion, on va découvrir Martin Simonard et vous allez le voir qu'il a déjà un très très beau parcours à son actif.
12: Et rappelez-nous le nom de son château.
24: Le château de Milord.
12: Oh là là, ça fait rêver. Enfin, sortez les agendas, hein, car en fin d'émission, Sophie, vous nous proposerez aussi un bon plan chouette et pas cher dont vous seul avez le secret. C'est une activité originale à faire cet été en famille avec... En Wallonie, avec qui vous voulez, en famille, effectivement. Avec des amis, n'importe qui,
23: ouais, voilà,
12: ça marche. Et puis dans une poignée de minutes, le moment tant attendu des auditeurs, hein, et vous allez nous révéler quel est le cadeau du jour,
23: exact.
12: Le dernier de la semaine déjà. On rappelle qu'à chaque fois, les lots sont très sympas.
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12: Place au reportage du jour. Ce matin, Sophie, vous nous proposez une visite tout à fait originale sur le thème de la littérature.
23: Et par le biais d'une balade contée proposée par François Guilin, qui a créé il y a quelques années à Bruxelles ce qu'il a appelé Brussels by Foot, un concept de visite thématique, hein, qui permet de découvrir Bruxelles autrement, souvent d'ailleurs de manière décalée. L'un des thèmes qu'il propose, c'est Bruxelles, scène de crime, dont le principe est de parcourir les lieux qui ont été liés aux pires affaires criminelles qui ont marqué Bruxelles au cours des 19e et 20e siècles.
12: Ouais, je vous avais dit que ceux qui aiment le true crime vont trouver leur compte. Il y a notamment cette affaire, hein, celle qu'il appelle l'incident de Bruxelles. On est en 1873 et elle parle de l'histoire du fameux coup de feu que Paul Verlaine a tiré sur son amant Arthur Rimbaud. C'était dans une chambre d'hôtel à Bruxelles.
23: Ouais, une relation et une histoire qui aurait pu très très mal finir. Mais bon, c'est pas à moi à vous la raconter, hein, cette histoire, Marion. C'est François Guilin, justement, au micro de Marianne Perrieux, qui va le faire. Ensemble, ils sont allés dans différents lieux liés à cette étrange affaire. Et le premier de ces lieux, même si ce n'est pas là, hein, que le fameux coup de feu a été tiré, c'est un endroit phare du centre de Bruxelles. Superbe par ailleurs, ce sont les Galeries Saint-Hubert.
27: Bon, c'est pas ici que ça commence, mais ça a été quand même un lieu clé dans le dénouement désastreux de l'histoire entre les deux poètes. Parce qu'en fait, on est ici le 10 juillet 1873, on est dans la matinée. Ça fait quelques jours que Rimbaud et Verlaine sont à Bruxelles. Alors, ils savent pas très très bien pourquoi. Ça fait quelques mois en fait qu'ils sont en train de vagabonder un peu partout en Europe, hein, entre Paris, Bruxelles déjà en 1872, Londres, hein, finalement. Et en fait, en 1873, début juillet, ils échouent ici. Et ils se disputent énormément. En fait, c'est de là, tout au long de leur relation, ça a été que des disputes, beaucoup de réconciliations aussi, des beuveries sans nom, et pas mal d'écritures d'ailleurs, il faut le signaler aussi. Et ici, donc, ça fait quelques jours qu'ils sont à Bruxelles, et après une dispute supplémentaire qui va avoir lieu le 10 juillet 1873, donc au petit matin, Verlaine va quitter la chambre d'hôtel qu'ils occupent tous les deux, du côté de l'hôtel Amigo, et il va partir, marcher un petit peu au hasard, dans les rues presque désertes du centre-ville. Je vous dis, il est super tôt le matin. Mais alors, dès l'ouverture, Verlaine va entrer dans les Galeries Saint-Hubert. Alors aujourd'hui, dans les galeries, vous voyez, hein, c'est énormément de belles petites boutiques, de chocolat, des magasins de dentelle, des magasins assez luxueux. Il y a beaucoup de cafés qui donnent très envie d'ailleurs. Mais à l'époque, c'est pas trop comme ça. À l'époque, dans ces galeries, il y a un armurier. C'est l'armurier Montigny. Et alors Verlaine va y entrer, un peu par hasard, et avec les quelques sous qu'il a encore en poche, il va faire des achats. Il va s'acheter un petit revolver, alors de très très mauvaise qualité, on reviendra là-dessus un peu plus tard. Et il va aussi acheter quelques cartouches. Dans l'esprit, déjà, on peut imaginer de se venger de Rimbaud. Et puis, on raconte que Verlaine aura fini la matinée de ce 10 juillet en écumant les bars, les bistrots, les estaminets du centre-ville. Il va se saouler plus que de raison. Et alors, on raconte même que Verlaine aura chargé l'arme qu'il venait d'acquérir dans les toilettes d'un bar où il était en train de boire.
12: Et on retrouve François Guilin en direct depuis Bruxelles. François, vous avez créé Brussels by Foot et vous allez nous raconter la suite de l'histoire, n'est-ce pas ? Bonjour François.
0: Bonjour, c'est plaisir.
12: Oui, parce qu'on ne peut pas s'arrêter là, c'est pas possible. On veut savoir la suite.
0: Verlaine est très remonté, Verlaine est très énervé, Verlaine est imbibé aussi, après sa tournée des bistrots du centre-ville. Et il va retourner dans la chambre d'hôtel qu'ils occupent. Alors, je dis dans le reportage que c'est du côté de l'hôtel Amigo. Évidemment, l'hôtel Amigo n'existait pas encore à cette date-là, mais c'était vraiment juste à côté d'où se trouve aujourd'hui l'Amigo. C'était rue des Brasseurs numéro 1. Aujourd'hui, c'est une très bonne chocolaterie. Mais à l'époque, c'était un petit hôtel également qui s'appelait À la ville de Courtrai. Alors, c'est un tout autre standing que ce qu'on voit à l'Amigo aujourd'hui. C'est vraiment un hôtel.
12: Oui, on imagine.
0: Où les deux séjournaient là depuis quelques jours. Et donc Verlaine y retourne, en titubant, en sortant des bistrots, l'arme chargée en poche. Et il va retrouver Rimbaud, qui lui aussi, apparemment, a picolé toute la matinée. Donc les deux sont ivres morts. Et forcément, la dispute va reprendre de plus belle. Et au cours de cette dispute, Rimbaud va avoir la phrase de trop. Il va annoncer à Verlaine qu'il le quitte. Qu'il va quitter Bruxelles aujourd'hui même, qu'il va s'embarquer dans un train, qu'il va retourner en France. Il met fin à leur relation. Et ça, Verlaine n'y supporte pas. Et donc, il va sortir l'arme chargée de sa poche. Il va la pointer vers Arthur Rimbaud. Il va avoir cette phrase, qui est restée encore célèbre jusqu'à aujourd'hui. Il va lui dire « Voilà pour toi, puisque tu pars. » Et il va tirer, non pas une fois, mais deux fois, en direction de Rimbaud.
12: Et si vous avez bien écouté le reportage, vous précisez dans celui-ci que la qualité de l'arme qu'il a achetée n'est pas très bonne. Et c'est un détail qui a son importance.
0: C'est ça qui a sauvé la vie de Rimbaud, d'ailleurs, ce jour-là, parce qu'il va réussir à tirer deux fois et à rater deux fois son coup. Alors, c'est sûrement à cause de la mauvaise qualité de l'arme qu'il a achetée. C'est aussi sûrement à cause de son état d'ébriété très, très avancé. Donc, la première balle va le manquer totalement. Elle va aller directement dans le plancher de la chambre sans danger. La deuxième balle va quand même toucher Rimbaud au poignet. Donc, il n'y a pas du tout danger de mort ici. Mais de toute façon, ces coups de feu, là, ils ont calmé tout le monde. Donc, les deux étaient hyper éméché, hyper émoustillé. Mais là, ces deux coups de feu, ça va marquer un coup d'arrêt. Les deux sont figés sur place dans cette chambre d'hôtel. Il n'y a plus rien qui bouge. Ils sont choqués. Par contre, ce que je dis pas dans le reportage, c'est que dans la chambre juste à côté de la leur, il y avait la mère de Verlaine. Qui était venue depuis Paris pour soutenir un peu son fils dans cette période difficile qu'il traversait. Et donc forcément, la maman de Verlaine, alertée par le bruit, évidemment, elle va faire éruption dans la pièce. Et elle va découvrir la scène. Et elle va voir que la blessure de Rimbaud, elle saigne pas mal quand même. Elle décide de prendre les choses en main. Et elle emmène avec elle les deux énergumènes, là, ivres mortes, en titubant dans les rues de Bruxelles. Elle va les emmener jusqu'à l'hôpital, un peu plus loin, l'hôpital Saint-Jean, pour faire voir ça quand même par un médecin. Alors de l'hôpital, on en sort quand même assez vite. Ils n'ont pas réussi à enlever la balle pour la petite histoire tout de suite. Donc, il ressort juste avec un bandage autour du poignet. Et on décide, en sortant de l'hôpital, que ça a assez duré, en fait. Et là, il est vraiment temps que ces deux-là se séparent. Ça a vraiment failli mal tourner. Et donc, la petite troupe-là se met en chemin vers la gare du Midi, où on va effectivement essayer de mettre Rimbaud dans son train pour qu'il rentre en France.
12: Eh ben, je pense que Anne est assez d'accord avec moi. On sent que vous avez un talent pour la narration, François.
24: Tout à fait. On est pris là.
12: Ouais, on a envie de connaître la suite, mais pour ça, il faudra venir faire votre visite, évidemment. Est-ce que vous êtes vous-même un fan de True Crime ? Comment vous avez eu l'idée de lancer ces balades thématiques ?
0: C'est quelque chose qui intéresse. Ce qui m'intéresse particulièrement dans cette visite que j'ai écrite, dans ces histoires sur lesquelles j'ai fait des recherches et tout.
12: Oui, il y a beaucoup de détails. On sent que c'est documenté.
0: Ouais, c'est assez documenté, mais c'est ça qui était intéressant aussi, c'est de voir un peu, ça ressemblait à quoi Bruxelles, c'était quoi les mœurs à l'époque. On sait que Verlaine et Rimbaud, en fait, ils étaient plus que des amis, hein, ils étaient amants. Et donc on voit aussi comment était accepté ou pas justement le fait d'être homosexuel en 1873. Et puis ça en dit pas mal sur l'histoire de Bruxelles. Ça ressemblait à quoi la police à cette époque-là, puis pour les autres affaires aussi. Hein, il y a des affaires encore plus anciennes que ça, il y en a des plus récentes aussi. Et donc c'est ça qui est aussi intéressant, c'est de faire un peu d'histoire de Bruxelles, mais en entrant un peu par une autre porte.
12: Ouais, celle de Verlaine Rimbaud, c'est sans doute la plus connue, mais vous nous racontez aussi un double meurtre pour 50 kilos de porc, l'affaire Jeanne Van Kalk, ou encore la légende du coin du diable. Comment vous avez trouvé toutes ces histoires dans les archives de la ville de Bruxelles, du palais de justice? Comment vous avez vous êtes tombé dessus?
0: Multimodal. Enfin, j'ai commencé, en fait, on a commencé par acheter plein de bouquins sur le crime, sur les affaires criminelles anciennes, belges, bruxelloises et tout. Donc j'en ai recueilli pas mal, j'en ai lu pas mal, comme ça, en mode résumé. Et puis une fois que j'avais sélectionné le paquet de 5 affaires que j'avais envie de développer, là on a commencé vraiment à faire des recherches plus poussées, archives. Il y a pas mal de trucs aussi sur Internet. Il y a, pour l'histoire de Rimbaud-Verlaine, ça s'est documenté effectivement. Et puis des bouquins, des histoires, des archives. Et puis certaines de ces histoires sont tellement anciennes que voilà, il reste pas tout, on n'a pas toutes les infos, et donc on prévient les gens. Et il y a parfois des pans d'enquête, par exemple, ou de procès dont on ne connaît pas réellement les détails. Mais c'est pas ça
12: par contre, les détails,
0: rien de l'intérêt de
12: les détails, comme il y en a pas mal, on se déconseille en dessous de 12 ans quand même, hein.
0: Je déconseille en dessous de 12 ans parce que sans rentrer gratuitement dans le gore et dans l'horreur, on raconte quand même des affaires criminelles et qui parfois effectivement sont assez difficiles à entendre parce qu'on dit les choses telles qu'elles se sont passées, tout simplement.
12: Ouais. Et parce que marché ou le crime, je ne sais pas, ça donne faim. En tout cas, on peut mettre en avant qu'il y a aussi des visites de groupe, dans lesquelles on peut aménager des arrêts gourmands, dégustation de chocolat, apéro bruxellaire, repas ou même la balade 3 services.
0: Ouais, effectivement. Donc en fait, il y a deux manières de suivre nos visites. Soit vous inscrivez à une visite, il y a un départ fixe chaque week-end pour la visite scène de crime. Il suffit d'aller voir sur le site de Brussels by Foot. Donc ça, c'est pour les visites régulières. Là, vous voyez des gens que vous ne connaissez pas qui sont aussi inscrits. Et il y a une autre manière de suivre la visite, c'est avec votre groupe privé, quoi. Donc là, vous nous contactez si vous êtes un groupe, même petit, hein, on peut parfois pour 2, 3, 4 personnes. On organise la balade quand vous voulez. Donc, vous choisissez le thème, vous choisissez la langue, vous choisissez le jour et l'heure. Et là, on met un guide spécialement à votre disposition. Et dans ces balades privées, on peut effectivement, agrémenter la balade d'arrêts gourmands. Donc, on peut faire une dégustation de chocolat sur la route. On peut organiser un petit apéro bruxellois sur le parcours. On va faire une petite pause.
12: Merci François pour toutes ces informations, pour toutes ces belles propositions. Où est-ce qu'on peut se renseigner, Sophie, pour retrouver tout ça?
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12: Merci François d'être passé par l'agence Tourisme. On vous souhaite un très bel été à Bruxelles et puis surtout pour cette belle découverte placée sous le signe du crime.
0: Merci beaucoup.
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12: On part maintenant du côté de Hellezel, la campagne à la découverte du chef Martin Simonard, dont le restaurant a déjà une sacrée histoire, Anne.
24: Le château de Milor fait partie des grandes maisons de la gastronomie en Belgique. Pendant plus de 40 ans, le chef Jean-Baptiste Thomas y a construit une réputation qui a largement dépassé les frontières de la Wallonie, jusqu'à avoir 2 étoiles au guide Michelin. Alors autant dire que lorsqu'il prend sa retraite fin 2023, le défi est immense pour celui qui va lui succéder. Et cet homme-là, c'est Martin Simonard. Un chef formé pendant près de 18 ans dans quelques-unes des plus grandes maisons françaises. Au moment où il commence à réfléchir à son propre projet et à l'idée de revenir en Belgique, puisqu'il est belge évidemment, les clients lui parlent d'une maison qui cherche repreneur et c'est évidemment le château de Milor. L'occasion est trop belle pour la laisser passer, d'autant que Martin a toujours aimé les lieux avec une histoire, avec une âme, il aime les vieilles pierres, donc c'est le coup de cœur pour le château. Ce qu'il veut, c'est faire évoluer cette maison sans jamais renier ce qu'elle a été, mais avant d'en arriver là, il faut apprendre le métier, et vous allez le voir, son parcours commence très jeune.
12: Mais oui, qui aurait cru que sa passion pour la cuisine naîtrait chez les scouts?
24: Comme personne ne veut préparer le repas, c'est lui.
12: Les
15: n'est pas au ketchup.
24: Voilà, bah c'est lui qui va s'y coller, il se met au fourneau. Et puis finalement, il prend du plaisir à cuisiner comme ça pour des grands groupes. À 15 ans, il annonce à ses parents qu'il veut devenir chef. Ça lui surprend un peu parce qu'il n'y a personne dans l'Oreca au sein de la famille. Et puis après l'école hôtelière en Belgique, direction la France, il fait ses armes dans les cuisines d'Yves Turiez au Grand Écuyer avant de rejoindre Jean-Pierre Jacob au bateau ivre. Et c'est là qu'il va véritablement se construire comme chef. Des brigades où on apprend la rigueur, la technique. Et Jean-Pierre Jacob deviendra d'ailleurs bien plus qu'un chef pour Martin Simonard. Il le décrit comme un véritable père spirituel.
23: Et depuis 2 ans, il exerce son talent au château de Milor. Mais à quoi ressemble sa cuisine, Anne ?
24: Eh bien, Martin propose une expérience extrêmement raffinée. Il a fait des grandes maisons et ça se sent. Je conseille vraiment aux auditeurs de ne pas tarder à aller découvrir son talent, tout simplement parce que je pense qu'il va probablement être étoilé dans les années à venir. Donc, c'est peut-être le moment parce que les prix augmenteront fatalement. C'est une cuisine très technique, mais où la technique n'a de sens que si elle est au service du goût. Et pour y arriver, eh bien, Martin passe parfois des nuits blanches sur ses cartes. Il cherche les bonnes associations. Il est très pointilleux, très exigeant. Son produit phare, c'est le pigeon, et il nous en parle.
1: Oui, alors c'est le pigeon des collines de Jérôme de Meyer.

0: Mon produit phare.
1: Et Martin exprime aussi comment la cuisine l'a fait évoluer humainement.
2: Je trouve que c'était une belle conclusion pour ma chronique. En effet, c'est vrai qu'on entend beaucoup parler des problèmes au sein des brigades, le côté très dur. Il y a beaucoup de sorties au niveau des médias à ce niveau-là. Alors lui aussi, évidemment, a connu ce côté très dur des brigades. Il admet avoir reproduit certains comportements à ses débuts. Aujourd'hui, il dit être à l'opposé de ce qu'il était il y a 15 ans, proche de ses équipes, à l'écoute. Parce qu'au fond, la cuisine, c'est une école où on continue d'apprendre. Oui. Toute sa vie.
1: Bah oui, c'est la cuisine de la vie. Et ça, c'est aussi une chouette information, effectivement, à partager. Toutes les infos pour savoir où ça se trouve, comment réserver, etc. Anne, c'est sur un site que ça se passe.
2: Oui, www.restaurant-milord, donc MYLORD.be.
1: Merci beaucoup, Anne, pour cette chronique gourmande qui nous met l'eau à la bouche. Une fois de plus, on le rappelle, vous êtes là deux fois par semaine, les mardis et les vendredis, pour nous proposer des très belles tables à tester en Wallonie, à Bruxelles, mais aussi en Flandre. Merci à vous. Et le week-end est déjà presque là, vous cherchez de quoi le remplir, ça tombe bien. Sophie, un dernier bon plan, chouette et pas cher à vous conseiller. Une sortie qui va ravir les plus cinéphiles d'entre vous. Ah, rien que ces petites notes, c'est bon, je suis convaincue.
3: J'allais dire, vous reconnaissez d'office, ça donne envie, en partenariat avec La Première, comme chaque été. Eh bien, les Grignoux sortent le cinéma des salles pour diffuser des films sous les étoiles, en plein air. Et là, on est sur du vrai bon plan d'été. Hein. Des films cultes, des grandes histoires, une ambiance unique dans la cour du Sauvenir à Liège. Ça se passe depuis fin juin, et ce jusqu'au 12 septembre, tous les samedis, à la tombée de la nuit. C'est gratuit, ouvert à tous, pas de réservation. Donc, il faut venir relativement tôt quand même, Marion, pour avoir une bonne place. Et s'il pleut, eh bien bonne nouvelle, ça se replie du côté de la brasserie. Prochain film, eh bien on l'entend hein, en fond, Amélie Poulain, c'est ce samedi 4 juillet, donc demain. Et puis toute la programmation se trouve sur le site www.grignoux.be. Vous aimez ça, le ciné plein air?
1: Oui, j'adore. Et puis surtout Amélie Poulain, ça fait vraiment des grands classiques que je peux revoir une fois par an sans hésiter.
3: Ah, exactement.
1: Vous êtes Amélie aussi, Team Amélie?
2: Eh bien, il y a très longtemps que j'ai plus revu ce film-là.
1: Peut-être que vous serez à la séance du 4 juillet du côté des Grignoux. Merci beaucoup Sophie pour ce bon plan. On n'oublie pas aussi le concours photo de l'agence Tourisme. On est vendredi, c'est déjà le dernier lot de la semaine, Sophie.
3: Une visite VIP de la Fondation Follon pour 4 personnes, rien que ça, avec un guide durant 90 minutes, un catalogue de la Fondation Follon, un cadeau d'une très belle valeur de 225 €. Pour rappel, la Fondation, elle a été inaugurée en 2000. Elle a été pensée par l'artiste lui-même comme une œuvre à part entière. Le parcours immersif et scénographié invite le visiteur à entrer dans un univers poétique où le thème du livre sert de fil conducteur. Pour info, la visite guidée peut se faire du mardi au dimanche sous réservation.
1: Encore une fois, un très beau lot. Franchement, vous avez beaucoup de chance, vous, les auditeurs, qui vous pouvez participer à ce concours. Nous, on ne peut pas, malheureusement. Mais on est content pour vous quand vous gagnez le cadeau, évidemment. On le rappelle, pour participer, il n'y a rien de plus simple. C'est vous nous envoyez votre photo d'une plus belle activité ou d'un site touristique belge que vous avez testé cet été. En échange, vous repartez avec un cadeau d'une valeur de plus de 200 € offert par un acteur touristique en Wallonie, comme on vient de l'entendre. Il est déjà l'heure de refermer les portes de l'agence Tourisme. Une émission qui n'aurait pas été la même sans les précieuses contributions de Sophie et de Anne aussi. Merci à Marianne Périlleux et puis Guillaume de Smet en régie. Sophie, vous avez... c'est fini pour vous cette semaine, vous partez
3: comme
1: en congé.
3: Comme François, ça y est, c'est à mon tour. Exactement. Mais je reviens dans 3 semaines avec plein de bons plans.
1: C'est Nadia Salmi qui vous remplacera la semaine prochaine. On a hâte de la rejoindre, évidemment. L'agence Tourisme revient lundi. Profitez bien de votre week-end. N'oubliez pas de prendre des photos lors de vos sorties et activités pour une future participation à notre concours. Matin Première continue jusqu'à 10h. Au programme, il y a notamment les bonnes colonnes de Nicolas Van de Skrik. Et puis après, il y aura de la culture. On va retrouver notre ami Gorian Delpature qui a invité Claude Douze pour son livre Mes années pub, 50 ans d'innovation. Tout de suite, c'est le rappel des titres avec Esmeralda Labi. À tout de suite.
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1: L'année scolaire se termine aujourd'hui, c'est l'heure des cadeaux pour les instituteurs et aussi l'heure des affectations déjà pour la rentrée prochaine. Affectation qui risque d'être chamboulée suite aux réformes de la Fédération Wallonie-Bruxelles. Les professeurs qui ne sont pas nommés s'inquiètent de devoir quitter leurs écoles où ils enseignent depuis plusieurs années. Valérie Glatini, ministre de l'Éducation à la Fédération Wallonie-Bruxelles, le répondait ce matin dans ce studio.
2: Alors il y a clairement des réaffectations qui vont se faire au sein de chaque école. C'est pas, il n'y a pas une supervision globale, mais je veux rappeler que on prend cette mesure avant tout pour des raisons budgétaires, mais on le fait aussi à la rentrée prochaine. Pourquoi ? Parce qu'avec l'allongement de la formation des enseignants, ils ne sont plus formés en 3 mais en 4 ans. À la rentrée prochaine, nous aurons très peu de nouveaux diplômés, et donc il y aura beaucoup d'heures à pourvoir, en particulier dans le degré secondaire inférieur. Donc c'est évidemment quelque chose qui est difficile. On sait que les réaffectations pour les jeunes qui arrivent dans les écoles, c'est toujours un moment un peu particulier, et on a pris des mesures pour éviter de perdre leur expertise, en particulier les temporaires prioritaires qui ont déjà une certaine expérience et qu'on veut pouvoir garder dans nos écoles.
1: Une interview de Daniel Welter. Nouvelle vague d'exclusion du chômage depuis ce 1er juillet. Près de 100 000 personnes ont déjà été exclues en 6 mois. Cette fois, plus de 40 000 personnes sont concernées. Un contexte compliqué pour les CPS. En Wallonie, 46% des personnes exclues ont obtenu un revenu d'intégration d'un CPS. Le nombre de décès durant la vague de chaleur a atteint des records en Belgique. Selon l'Institut scientifique Cienzano, 1200 personnes supplémentaires ont perdu la vie. La Belgique a enregistré une surmortalité de 39% sur la fin du mois de juin. Il faut à présent évaluer la gestion de cette vague de chaleur par les autorités et formuler des recommandations pour les prochaines à venir. La surmortalité a touché davantage les personnes âgées, mais aussi les habitants des villes. La Belgique a même été plus durement touchée que les Pays-Bas ou encore l'Espagne, dont elle pourrait s'inspirer en termes de gestion de canicule. Les températures sont heureusement plus respirables chez nous en ce moment, mais le sud de l'Europe est déjà en alerte face aux incendies. 250 mobil-homes brûlés, une trentaine de bungalows détruits, 3000 personnes évacuées. C'est le bilan de l'incendie qui a touché hier la ville de Canet, près de Perpignan, c'est dans le sud de la France. 250 pompiers ont passé la nuit à lutter contre les flammes. 7 départements du pourtour méditerranéen sont en risque de danger face aux feux de forêt. Dans le nord de l'Espagne, là, 3000 hectares sont partis en fumée. Une grande partie du Portugal est aussi en alerte incendie maximale. Et puis le bilan revu à la hausse en Ukraine après une attaque hier à Kiev. Au moins 30 personnes ont été tuées dans la capitale, dans la pire attaque de drones et de missiles russes depuis le début de la guerre, il y a 4 ans. Près de 500 drones et 74 missiles russes ont visé Kiev. Des bâtiments résidentiels se sont effondrés. Un des principaux entrepôts de la Croix-Rouge ukrainienne a également été détruit. Sport, football, la Suisse s'est qualifiée pour les 8e de finale à la Coupe du Monde en battant l'Algérie 2-0. Le Portugal et l'Espagne s'affronteront également en 8e après s'être qualifiés hier soir et cette nuit. Aujourd'hui, place aux 3 derniers 16e de finale. À 20h, Australie, Égypte. À minuit, Argentine, Cap-Vert. Et à 3h30 du matin, Colombie, Ghana.
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4: Merci Esmeralda. Retour de l'info à 10h. Il vient d'entrer en studio, c'est Nicolas Vandenskrik pour les bonnes colonnes qui vont arriver dans quelques instants. On va parler de quoi ? On va parler du Vatican qui vient d'excommunier plusieurs évêques. C'est une décision plutôt rare, ça.
5: Oui, tout comme d'ailleurs la raison de cette excommunication. Le Vatican devait là faire face à une dissidence, un schisme donc, condamné dans les 24 heures.
4: Quel teaser ! À tout de suite.
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4: Et on ouvre les journaux, ou plutôt Nicolas ouvre les journaux pour nous. Il a pointé une information, celle-ci. En moins de 24 heures, le Vatican a sanctionné 6 évêques. Ils sont excommuniés.
5: Oui, sanction qui s'étend donc, suivant le décret publié par le Vatican, à ceux qui adhèrent au schisme lefévriste, écrit Libération. Et là, à moins d'être correspondant à Saint-Pierre à Rome, vous vous demandez sans doute de quoi parle le quotidien français. C'était assez intéressant, mais il faut quand même un peu s'y pencher. Hein. L'Église, au moment du Concile Vatican II, c'était dans les années 60, a pris une série de décisions, des réformes, en fait. Le but était, à l'époque, au milieu des années 60, de se réconcilier ou de tenter de réconcilier cette Église et le monde moderne. C'est à cette évolution-là que les fameux lefévristes s'opposent toujours aujourd'hui. Lefévriste, du nom de l'évêque Marcel Lefèvre, qui a fondé une fraternité assez radicale dans sa manière de concevoir les choses. C'est la messe en latin, dos au public, enfin dos aux fidèles, pour ne prendre que les traits les plus frappants. En clair, Le Monde, un autre quotidien français, écrit pour qualifier cette fraternité de communauté d'intégristes.
4: Ok, donc c'est l'Église elle-même qui fait le ménage et voilà. Qui refuse que des évêques soient ordonnés ?
5: Oui, c'est vraiment ça. On oublie parfois cette dimension un peu hiérarchique. L'Église catholique, elle fonctionne comme une structure militaire. La Fraternité Sacerdotale Saint Pie X, c'est le nom de cette communauté intégriste lefévriste dont je vous parlais à l'instant, elle a annoncé vouloir ordonner 4 évêques. Le Vatican, poliment, demande de suspendre cette intention de nommer des évêques et la fraternité décide. Tout ça, ça se passe en Suisse, donc c'est pas si loin que ça de chez nous, c'est en Europe que ces gaillards, cette communauté est largement intégriste. La fraternité ordonne tout de même 4 évêques intégristes, sans l'aval du chef, du pape, quoi. Décision sans l'accord du chef, contre l'avis du Vatican, ni une ni deux, excommunication pour tout le monde, les 4 ordonnés et les 2 qui ont ordonné les 4 autres.
4: Mais pourquoi c'est si important, cette affaire d'ordination ?
5: C'est une clarification, en fait, de la part du pape. Après, pourquoi on nomme des évêques ? Parce que, ça c'est Le Monde qui l'explique assez bien, quand on est une fraternité religieuse, on a besoin d'évêques pour poser une série d'actes jugés importants. Certains évêques de cette communauté sont morts depuis des années, donc il leur en fallait en quelque sorte des nouveaux. Mais ce qui est extrêmement bien expliqué par le quotidien français, c'est le déroulé de toute cette affaire. La communauté lefévriste, là, elle ne s'estime pas être dans une situation de schisme ou d'intégrisme, elle estime que c'est le reste des autres qui se trompent. C'est le coup du conducteur fantôme qui se demande pourquoi tout le monde roule à contresens. Et donc, oui, pour le pape, il est logique que lui condamne, qu'il excommunie ses évêques, mais pour la communauté en question, ça ne change pas grand-chose, sauf que, et là, on quitte la religion pour entrer dans ce qui est le droit canon, le droit de l'Église, encore un peu plus complexe. Un précédent pape en a relevé certains de leur excommunication. Ça ne veut pas dire qu'ils ont pu réintégrer l'Église. Pour ça, il aurait dû les relever du schisme. Or, le pape Benoît XVI, il les a relevés de l'excommunication. Il a dit, en fait, vous êtes des gens d'une autre Église qui n'est plus l'Église catholique romaine. Dernier élément qui est tout aussi intéressant et qui est aussi souligné par la presse, le nouveau pape fait aussi passer un message au sein de son Église et à l'extérieur. Oui, il veut l'unité de ses croyants à lui, mais pas au point d'accepter de réintégrer n'importe quelle vision héritée du passé. C'est donc également une décision assez subtilement politique.
4: Merci Nicolas pour ces bonnes colonnes.
5: Avec plaisir.
4: Vous aussi, vous partez en congé. Vous avez bien
5: oui.
4: De la chance.
5: Ça m'arrive parfois.
4: Si sa voix, ses mots, son ton vont vous manquer pendant ces quelques semaines, tout est disponible à volonté sur Ovio, évidemment. Mais rassurez-nous, la relève est assurée.
5: Oui, tout à fait.
4: Les bonnes colonnes reviennent la semaine prochaine, évidemment. Blow My Mind, c'est Robin. Elle était en concert à Bruxelles il y a quelques jours. Il paraît qu'elle a mis le feu. Si vous avez fait partie des petits chanceux qui ont eu la chance de la voir, tant mieux pour vous. Moi, j'y étais pas, mais on va en profiter en écoutant cette chanson.

0: Blow my mind, elle a fait exploser mon cerveau ce matin et le vôtre aussi peut-être en l'écoutant à la radio. C'était Robin, la chanteuse suédoise qu'on apprécie beaucoup. On l'apprécie beaucoup lui aussi, c'est Gorion Delpature évidemment. Il est là pour nous parler culture, il a un invité de qualité, on le découvre tout de suite.
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2: Bonjour Claude Douce.
3: Bonjour.
2: Claude Douce, vous êtes français et vous êtes un des plus grands publicitaires de l'Hexagone. Et je ne dis pas simplement ça parce que vous mesurez 1m92, non. Vous êtes surtout le responsable de campagnes de pub que tout le monde connaît. George Clooney et what else? C'est vous. Qu'est-ce que tu bois, doudou, dis donc? C'est vous. Le poids des mots, le choc des photos, c'est vous aussi. Ou vos équipes, hein, évidemment, parce que vous n'êtes pas tout seul. Hein, vous êtes passé chez Havas, Le Bélier ou McCann Erickson. Et toutes ces campagnes, vous nous les racontez dans un livre, Claude de Douce. Il s'intitule « Mes années pub, 50 ans d'innovation, de Nespresso à Oasis ». C'est paru aux éditions du Rocher. La pub, c'est toute votre vie, Claude. Pourtant, la pub, c'était pas forcément votre passion quand vous étiez petit. Vous êtes né en 1937 et enfant, c'était surtout la taxidermie et la préhistoire qui vous intéressaient, c'est ça?
3: Oui, en fait, j'étais un naturaliste avant tout.
2: Oui.
3: Et je devrais être chez Dérolle, payé au SMIG, pour empailler les animaux.
2: Ouais.
3: Et alors, j'adorais faire des collections d'insectes. Des animaux, c'était vraiment... j'ai toujours choisi des animaux que je pouvais adopter. C'était vraiment mon monde. La géologie, les roches, la paléontologie. Donc, tout cet univers de science... Voilà, et je pensais que quand on m'a emmené, mais comme mes parents disaient « qu'est-ce qu'on va faire de lui ?», on m'a envoyé un ticket pour Londres, aller, et là-bas, j'étais dans tous les musées, et c'était toujours... je connais tous les musées de préhistoire, de paléontologie, de Londres, et puis de New York ensuite, après.
2: Et il paraît que vous avez une collection encore aujourd'hui préhistorique qui est remarquable.
3: Ah oui, alors c'est la première collection privée mondiale.
2: Ouais.
3: Et d'ailleurs, le patrimoine, ils sont comme des fous parce que j'ai des collections qui datent du Second Empire.
2: D'accord.
3: C'est-à-dire la naissance de la préhistoire.
2: Ouais. Parce
3: qu'avant, il y avait une opposition très, très dure. Hein.
2: Et vous collectionnez quelles pièces? De quoi on parle? On parle de fossiles, d'os?
3: Ah non, non. Les fossiles, c'est de la paléontologie.
2: D'accord.
3: La préhistoire, les hommes sont arrivés il y a 1 million d'années
2: ouais.
3: en France, et vous avez eu les glaciations, des glaciations, et là, à chaque fois, vous avez une évolution. C'est
2: ouais.
3: pour ça que mon musée, l'ADN, c'est l'innovation,
2: ouais.
3: comme pour la pub, comme tout ce que
2: ouais.
3: je fais, comme pour moi. Innovation,
2: ouais.
3: c'est dans mon ADN.
2: D'accord.
3: C'est ce que je gère bien.
2: D'accord.
3: L'innovation.
2: Et on va parler de publicité et d'innovation, évidemment. Vous commencez votre carrière dans la publicité dans les années 50. Hein. Vous allez à Londres.
3: Voilà.
2: C'est vos parents qui vous envoient là-bas. Et vous rejoignez votre frère qui travaille déjà pour l'agence Havas. Est-ce qu'on peut savoir à quoi ça ressemblait le monde de la pub dans les années 50?
3: Alors, mon frère, c'est incroyable parce qu'il a été dans des quotidiens de province pour classer les journaux. Et puis ensuite, à Paris, il a eu le projet de faire une agence de pub. Havas n'avait pas de pub.
2: Ouais.
3: C'était la régie, les petites annonces, les agences de voyage.
2: C'est ça.
3: Voilà.
2: Ouais.
3: Et il a monté, c'est 10 personnes qui ont démarré Havas.
2: Ouais.
3: Et moi, j'ai été la 11e.
2: Ouais.
3: C'est-à-dire, quand je suis revenu de Londres, il m'a demandé de venir alors que je voulais faire autre chose. Mais enfin, là, il a dit l'autre saut. Comme il n'est pas très compétent, il vaut mieux qu'il reste avec moi.
2: Voilà.
3: Et puis alors là, j'ai créé une surprise. J'ai fabriqué les services de trafic, les services de médias
2: ouais.
3: à masse.
2: Ouais.
3: Ça n'existait pas.
2: Ça n'existait pas, oui.
3: Ça n'existait pas. Et puis j'ai fait des surprises avec le lancement de Candia.
2: Ouais.
3: J'ai eu la chance qu'il y ait une fusion.
2: Ouais.
3: Et là, Candia, on a fait avec toujours des innovations.
2: Ouais.
3: C'est-à-dire qu'on a lancé Candia, on ne savait pas si c'était une voiture, de l'électroménager.
2: Oui, Candia, c'était du lait, c'est ça. Hein
3: ouais, ouais. Et c'est devenu le numéro un mondial du lait.
2: Grâce à votre campagne de
3: voilà.
2: pub. C'était une campagne de pub qui jouait sur le mystère, je pense. Il y avait
3: oui,
2: d'abord
3: c'est
2: des affiches qui parlaient de
3: vous avez suspense
2: ouais.
3: et révélation.
2: Ouais.
3: Et donc, c'est une prise de risque hein, à chaque fois, parce que vous dépensez un tiers de votre budget.
2: Ouais.
3: On ne sait pas ce que c'est.
2: Ouais.
3: Alors, si ça ne marche pas, alors, on a fait plus 12% d'augmentation
2: ouais.
3: des ventes, c'était formidable.
2: Donc, l'idée de Candia, c'était qu'il y avait des affiches dans les rues qui montraient le nom Candia sans
3: voilà,
2: qu'on sache
3: sans
2: ce que
3: rien.
2: C'était. Et puis, il y a plusieurs affiches successives,
3: et alors,
2: à la fin, on découvrait
3: ça crée
2: que c'était
3: un phénomène.
2: Ouais.
3: De ensuite, j'ai eu Martini. Alors là, Martini, c'est le contre-ci, me disait le président de Martini, me dit ah, ça va mal.
2: Ouais.
3: Je sais ce que ça veut dire.
2: Ouais.
3: Alors là, j'ai eu l'occasion, il y avait un film slogan avec Gainsbourg.
2: Ouais.
3: Donc je vais à l'avant-première, ouais. Et puis il m'invite à dîner, il me met à côté de Gainsbourg. Ouais. Et pendant le dîner, il dit « Pourquoi tu ne fais pas de la pub avec Douce ?» Il était déjà dans un état avancé, ouais. Donc... Mais le lendemain, son imprésario m'appelle en disant « Voilà, Gainsbourg est d'accord pour lancer Martini & The Rock, à condition, un, de faire les textes, ouais. de faire le son, mais là, ouais. tant mieux, mais de choisir la date de lancement.
2: Ouais, » donc attendez, c'est-à-dire que Gainsbourg, il a accepté de participer à la publicité pour un alcool, à condition d'écrire les chansons qui iraient avec la pub, voilà. Et il a choisi la date, et la date, ce n'était pas n'importe laquelle, racontez-nous.
3: Non. C'est l'arrivée des Américains sur la Lune.
2: 21 juillet 69.
3: C'est pas fou, hein. Ouais, ouais. Pas fou, parce que là, l'audience, évidemment, a explosé. Hein.
2: Donc, on a lancé la publicité en télévision, voilà. Alors, pour cet alcool, avec les paroles et la musique de Gainsbourg, voilà. Ce jour-là.
3: Alors, ouais. Les 7 chansons, il y en a 7, hein. Ouais. Elles existent toujours, elles sont formidables.
2: Hein. Et d'ailleurs, vous l'expliquez dans votre livre, vous passez en revue 35 de vos campagnes de pub, ouais. les plus célèbres, que vous êtes un des premiers à avoir eu l'idée d'associer des stars aux publicités.
3: Oui,
2: ça,
3: alors
2: c'était
3: votre idée. Ouais. Mais en fait, moi, c'est moi qui ai eu un peu le monopole. Hein, ouais. Et pas par hasard. Voilà, c'est parce qu'il faut faire attention de ne pas être cannibalisé par la vedette.
2: Et votre première pub avec une star, c'était une pub pour de la bière. C'était très tôt dans votre carrière. Et là, vous avez choisi
3: Moustache,
2: qui était l'acteur qui jouait le sergent Garcia dans le film Zorro avec Alain
3: Exactement.
2: Delon.
3: Exactement.
2: Hein.
3: Et alors, lui, il a accepté de rentrer dans une cage à Lyon.
2: Ouais.
3: Et alors, on a eu peur, on a arrêté le tournage parce que le lion s'est mis à grogner.
2: Ouais.
3: Et donc, on l'a vite retiré, mais on a juste fait une photo et puis on a arrêté là. Mais enfin, c'était un type formidable.
2: On continue à parler de votre livre, oui. Claude Douce, mes années pub, 50 ans d'innovation, de Nespresso à Oasis. Ne bougez pas, on se retrouve juste après ceci.
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2: Claude Douce, vous êtes toujours avec nous pour parler de votre livre « Mes années pub, 50 ans d'innovation » de Nespresso à Oasis. Et on a parlé déjà de Moustache, qui était une des premières stars que vous avez associées à vos publicités. Celle qu'on connaît tous aujourd'hui, c'est un certain George Clooney, qui est associé à une marque de capsules pour café, hein, avec le fameux slogan « What else ?». Ça aussi, c'est vous qui avez eu l'idée de cette publicité.
3: Alors, ça, c'est
2: comment vous... À l'origine, je pense que vous songiez plutôt à Sharon Stone plutôt qu'à George Clooney pour la campagne, non ?
3: Alors ça, c'est la plus grande réussite de Nestlé. Et il a fallu fabriquer une agence spécifique parce que le président, à l'époque, c'était une filiale de Nestlé, a dit « Je ne vous mets pas en concurrence si vous fabriquez une agence pour moi.
2: Ouais. »
3: Avec des gens de la signalétique pour faire les boutiques, avec des gens de banque de données pour avoir le contact avec consommateurs, connaître les retours des consommateurs. Ouais. Enfin, avec des...
2: Une task force.
3: Un
2: quoi.
3: Univers qui n'est pas connu des agences.
2: Oui. Mais d'abord, c'était Sharon Stone, c'est ça ? Et puis, c'est devenu Clooney.
3: Oui, alors, c'est le président de Nestlé qui a choisi Clooney.
2: D'accord.
3: Et c'est Clooney, il faut le dire à la vérité, c'est lui qui a choisi What Else ?
2: Dans un choix de plusieurs slogans.
3: Oui, oui, alors nous, on faisait fabriquer. Alors, c'était assez compliqué parce qu'il était à Los Angeles, il fallait toujours... Donc, j'ai dédié quelqu'un qui, sans arrêt, faisait... Parce qu'il voulait voir qu'une personne. Donc, c'était compliqué. Donc, voilà. Et alors, les résultats, ils ont été spectaculaires. On m'a donné la France. Et puis, quand, devant le succès français, j'ai eu plusieurs pays européens. J'ai eu toute l'Europe. Et puis, après le monde entier, avec Nespresso. Alors, ce qui est drôle, c'est que les Américains, quand j'aurais dit « Ah, on a encore gagné un produit Nestlé, formidable, mais je monte une agence. » Ah non ? Ah, vous n'avez pas monté une agence, vous n'avez pas le droit de monter une agence. Si tout le monde fait ça, alors... Ouais. J'ai désobéi, a fait l'agence, sinon il n'y aurait pas Nespresso aujourd'hui.
2: Eh ben, quel succès. Et quand on vous lit, la question est peut-être un peu naïve, mais on se dit parfois que la publicité, ben, est-ce que c'est vraiment efficace ? Est-ce que ça marche ? Est-ce que ça convainc vraiment les consommateurs d'acheter un produit ? Quand on lit les 35 campagnes dont vous avez été le maître d'œuvre dans votre livre, on a l'impression que oui, à chaque fois, ça fonctionne, c'est vrai ?
3: Oui. Moi, si vous voulez, c'est ma trace, c'est mon ADN, c'est l'efficacité. Ouais. Alors, pour moi, pour la préhistoire, pour la culture, c'est l'efficacité. Ouais. Pour ma famille, c'est l'efficacité.
2: Et donc, la pub, ça fait vraiment vendre des produits.
3: Alors,
2: mais il faut qu'elle soit bonne, la pub.
3: Il faut. Alors, quand on me dit, je ferai un slogan, ça n'existe pas. Le slogan, c'est un bout de l'iceberg. Ouais. Il faut l'innovation, il faut l'anticipation, il faut la stratégie. Et c'est pour ça que je dis toujours, il faut passer plus de temps sur la question que sur la réponse. Ouais. Parce qu'on passe à côté. Ouais. Et j'ai des exemples. Hein, quand un président me demande des conseils, il y a tout le staff, et je dis, mettez-moi sur un papier les trois valeurs. Il faut trois valeurs dans une entreprise. Mmh. Et s'il n'y a pas les trois valeurs, si je prends un cosmétique, c'est la beauté, la femme et la recherche. Mmh. Et après, quand vous faites les budgets, tout ce qui n'est pas dans le truc, c'est pour ça que ce sont des clés. Et c'est pour ça que les fondamentaux de la... Il faut revenir sur les fondamentaux de la publicité.
2: Ouais,
3: c'est ça. Ouais. Et deuxièmement, c'est la motivation des gens. Moi, je veux dire que la clé, mon premier média, c'est le personnel. Mm-hmm. Et donc, j'ai toujours fait tout pour le personnel. Ouais. Et c'est eux. Chaque marche que j'ai montée, c'est grâce à quelqu'un.
2: Ouais.
3: Donc, le personnel et les clients. Les clients sont devenus des amis, parce que quand vous réussissez, ils vous donnent un produit, par exemple Lotus, ils me donnent le papier toilette. Après, ils me donnent les mouchoirs,
2: papier,
3: après, ils me donnent OK, et puis après, ils me donnent Lotus
2: Parfum. C'est un réseau, quoi. Vous créez un réseau que vous partagez d'un client à l'autre.
3: Ils me donnent Longue Jeune, ils me donnent Avez, ils me donnent le Porto, Flev, etc. J'ai progressé trois fois plus vite que le marché.
2: Ouais. Et vous parliez aussi de l'importance de l'équipe. Dans votre livre, vous expliquez que vous aviez des psychologues dans vos équipes.
3: Oui.
2: En quoi les psychologues sont importants pour faire une bonne publicité ?
3: Quand je dis innovation, je l'ai fait pour l'agence que j'ai fabriquée, Bélier. Ouais. On est parti de zéro, on est arrivé devant Havas et Publicis en 86. Vous vous rendez compte ?
2: Oui, c'est costaud.
3: Le géant. C'est un parcours incroyable. Et alors là, l'innovation, je l'ai fait pour le Bélier. C'est-à-dire, déjà, tout le monde a un créatif. Moi, j'ai dit non, je ne veux pas de patron de création. Je veux un animateur de la création. Parce qu'un patron de création, il fait de la gestion. Il ne fait plus de création.
2: Ouais.
3: Donc, et deuxièmement, j'avais vu une petite agence anglaise qui marchait bien, parce qu'ils avaient mis des psys. C'est-à-dire qu'il faut jamais prendre le chemin des autres.
2: Mmh.
3: Donc, il faut prendre de l'irrationnel. Les psys... L'objectif, c'était de donner aux créatifs de l'irrationnel.
2: D'accord.
3: Et sinon, si vous allez de A à Z, vous ne pouvez pas trouver.
2: Ouais.
3: C'est de la logique et du bon sens, et donc tout le monde se retrouve sur le même plan.
2: Ouais.
3: Et pourquoi on m'a appelé l'ogre de la publicité, parce que je gagnais tous les new business.
2: Ouais.
3: Et alors, le truc, pour reparler encore des gens et de la motivation, quand j'étais à New York, ils étaient numéro un dans tous les pays du monde, sauf au Japon et en France. Ils n'y arrivaient pas. Depuis 30 ans, ça stagnait. Et là, le président dit, mais allez, le mot qu'il a utilisé, c'est nettoyer. C'est-à-dire, bon, virer tout le monde. Et moi, ce que j'ai fait, j'ai invité les gens dans mon manoir de Philippe Lebel. Je leur ai raconté. Alors, ils ne savaient pas qui venait à la présidence.
2: Ouais.
3: Ils sont arrivés... Et je leur ai raconté toute l'histoire des Templiers.
2: Ah oui.
3: Et quel est ce fou qui prend la présidence de Balkan, où est-ce qu'on est? Et puis au moment de mettre à table, je me suis levé en disant, écoutez, personne ne sera viré pendant un an, et on va gagner.
2: Ouais.
3: Vous allez m'écouter. Voilà. Alors la grande surprise demain, première compétition, SO, on gagne.
2: Vous avez gagné.
3: Deuxième compétition, Europcar, on gagne.
2: Ouais.
3: L'archéologie, on gagne.
2: Ouais.
3: L'aérospatiale, on gagne.
2: Vous avez
3: le
2: tout
3: loto,
2: gagné.
3: On gagne.
2: Ouais. Là,
3: les Américains, mais...
2: Ah, ils n'en revenaient pas, quoi.
3: Ils n'en revenaient pas.
2: Mais vous avez travaillé dans la publicité pendant au moins 4 décennies, hein, si je compte bien, même un peu plus. Voilà. Qu'est-ce qui a le plus changé ? Oui, vous continuez encore. Qu'est-ce qui a le plus changé dans le monde de la publicité entre vos débuts et maintenant ?
3: Dans mes clés, hein, si vous voulez, il y a l'adaptation, c'est l'intérêt de Darwin. C'est toujours mon côté naturaliste.
2: Naturaliste, oui.
3: C'est l'adaptation au milieu extérieur.
2: Ouais.
3: il faut changer tout le temps. Parce que vous dirigez une agence quand il y a 20 personnes, c'est pas la même chose quand il y en a 100, c'est pas la même chose quand vous en avez 500, et c'est pas la même chose quand vous en avez 1400.
2: Oui, c'est ça.
3: Ouais. Ah, parce qu'en emploi, j'ai fait 2000 personnes, hein, même. Ouais. Et je parle pas des acquisitions, hein, simplement. Et je connaissais tout le monde.
2: Ouais.
3: Bon. Donc, c'est l'adaptation. Il faut... Là, le monde me parle de l'intelligence artificielle. Moi, je suis pour l'intelligence artificielle. Mais il faut l'utiliser comme outil.
2: C'est ça, oui.
3: Et je dis que dans la vie, c'est important, c'est la recherche, c'est la clé.
2: Ouais.
3: Pour un gouvernement, pour les industriels, à titre personnel, c'est la clé, c'est ça. Et donc, il faut faire de l'innovation avec l'intelligence artificielle.
2: D'accord.
3: Moi, je l'utilise, il y a des secteurs qui vont être annulés s'ils ne bougent pas.
2: Mais il faut l'utiliser comme outil, c'est un des conseils que vous nous donnez ce matin, Claude Douce, et vous en donnez plein d'autres et plein d'anecdotes sur votre carrière dans la publicité, dans votre livre. Je répète son titre, « Mes années pub, 50 ans d'innovation » de Nespresso à Oasis, c'est publié aux éditions du Rocher. Merci Claude Douce.
3: Merci aussi de vos questions.
0: Et merci à vous, Gorian, effectivement, pour vos questions et surtout pour cette belle recommandation. Encore un bouquin à glisser dans nos valises cet été pour lire à la plage ou tout simplement où vous voulez. On retrouve le Bruxellois Pete, un rappeur qu'on aime beaucoup, avec son titre silencieux, extrait de son quatrième album, Joy Boy.

0: vous aimez Pete, eh ben, tant mieux pour vous, puisqu'il sera en concert tout bientôt au village francofou des Francofolies. Ce sera le 24 juillet prochain. Et puis, il sera aussi le 6 novembre prochain à l'Ancienne Belgique. C'est un concert, la première. Donc voilà, profitez-en. Et puis, on dit bonjour à Cédric Gauthier. Bonjour Cédric.
1: Tout à fait, mais bonjour. Ravi, évidemment, de vous retrouver aujourd'hui. On va faire un petit duplex avec Paris aujourd'hui, puisqu'on a Blanche Sabat qui sera des nôtres dans quelques instants. On va donc parler un peu de la vie. On va parler de ses projets pour l'avenir, puisqu'elle a une vision d'avenir qui est assez intéressante. C'est donc Tendance, première en version estivale, dans quelques instants.
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3: Bonjour à toutes et tous. Un chiffre inhabituel en Belgique. Il y a eu plus de 1200 décès supplémentaires en près de 10 jours par rapport à la moyenne habituelle. Cette surmortalité est liée à la vague de chaleur. Selon les experts du SPF Santé publique, la moitié de ces décès concernent des personnes âgées. Des chiffres exceptionnels. Chez nous, nous n'avions plus connu cela depuis la première vague du Covid. La dépouille d'Ali Khamenei, mort le 28 février dernier dans une frappe israélo-américaine, est arrivée à Téhéran, enveloppée dans un drapeau aux couleurs de l'Iran. Le guide suprême, l'ancien guide suprême iranien, sera exposé jour et nuit jusqu'à lundi. Les autorités attendent entre 15 et 20 millions de personnes pour cet hommage national de 3 jours. Les pires frappes russes sur la capitale ukrainienne depuis le début de la guerre. Au moins 30 personnes ont été tuées à Kiev dans une attaque de drones et de missiles. L'Ukraine a promis de rendre coup pour coup à Moscou. La Russie qui a annoncé de son côté que son armée poursuivrait les attaques. Et puis chez nous, une enquête contre l'ambassadeur américain et sa fête au cinquantenaire pour les 250 ans des États-Unis. Le feu d'artifice colossal tiré dimanche dernier pourrait avoir endommagé les musées royaux d'art et d'histoire. Le gestionnaire du bâtiment bruxellois ont été constatées des dégradations, notamment au niveau du toit et des frises de ce bâtiment historique. La ministre fédérale compétente Vanessa Matz a chargé la régie des bâtiments de déterminer si ces éventuels dégâts sont la conséquence des célébrations ou des intempéries du week-end dernier. À la Coupe du Monde, le tableau des huitièmes de finale s'affine tout doucement. Cette nuit, le Portugal et l'Espagne se sont qualifiés pour le prochain tour de la compétition et les deux équipes s'affronteront lundi à 21h. La Suisse accède aussi aux huitièmes de finale après sa victoire contre l'Algérie. Aujourd'hui à 20h, Australie-Égypte et puis à minuit, Argentine-Cap-Vert et à 3h30 du matin, ce sera Colombie-Ghana. Et enfin en tennis, Zizou Berks a franchi le deuxième tour du tournoi de Wimbledon en battant le Portugais Raïm Faria en 4-7. Et Elise Mertens a éliminé l'Ouzbek Maria Timofeva en 3 manches. Sa prochaine adversaire sera la numéro 2 mondiale, la Kazakh Elena Rybakina. Voilà pour les infos et belle journée.
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1: Bonjour à toutes et tous, ravi de vous retrouver pour ce Tendance Première jusqu'à 11h. Elle était venue nous présenter sa bataille culturelle il y a quelques mois de cela. Ce combat en 5 axes a mené sur le terrain et dans le champ des idées. Blanche Sabat est sociologue, autrice de bande dessinée et militante. Elle ose, elle propose, elle espère faire bouger les lignes de notre société pour un avenir plus réjouissant, plus juste et plus rassembleur. Et comme nous, on aime a priori ces 3 propositions, on l'invite à nouveau pour clôturer cette première semaine de Tendance Première en mode estival. Bonjour Blanche Sabat.
4: Bonjour, merci de me recevoir.
1: Mais merci à vous d'être là. Je suis très très heureux de passer cette heure en votre compagnie pour comprendre un peu, entre autres, votre parcours.
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1: Avec aujourd'hui toute l'équipe de Tendance Première, Juliette Stéphane, Julien Demeuse, Delphine Audemont qui nous permet ce duplex depuis Paris, puis avec vous Blanche Sabat. Notre culture hégémonique est de plus en plus réactionnaire et conservatrice. Il faut donc se battre pour un changement de paradigme concret. C'est ce que vous nous proposiez il y a quelques mois de cela lors de votre interview. Il faut changer de langage, passer sur le registre du sensible. Il faut une autre narration d'avenir. On va revenir sur ces points qui nous semblent semblait très très important. Mais le principe de l'émission, c'est un peu de revenir sur votre parcours, Blanche Sabat, puisque vous êtes autrice, avec évidemment une vision de la société bien particulière. On vous doit entre autres Mythes et Meufs, Nos Mutineries, Histoire de France au féminin et La bataille culturelle que vous nous présentiez. Puis vous venez de sortir un premier tome d'une série qui s'appelle La Cité des Dames, sur lequel on va revenir dans quelques instants. Comment s'est passée votre jeunesse, Blanche Sabat, puisque c'est comme ça qu'on débute avec votre photo de vous enfant. Vous êtes face à la mer, il y a des bâtiments, je ne sais, derrière vous. Vous êtes deux petites couettes sur le côté, petit maillot bleu d'été. Vous aviez quel âge à peu près sur cette photo?
4: Je pense que j'ai 8 ans là-dessus.
1: Et quels sont vos souvenirs de jeunesse?
4: Plutôt très très heureuse. J'ai eu vraiment une jeunesse, vraiment une enfance en tout cas hyper heureuse. On est une fratrie de 4, donc on était 6 dans ma famille avec mes parents. Et donc c'est une énorme proximité avec mes frères et sœurs, beaucoup de complicité, beaucoup beaucoup d'amour, beaucoup de jeux, beaucoup de soutien de la part de mes parents. Je dessine du coup depuis vraiment très très jeune et ils ont toujours trouvé ça super, ils m'ont toujours vachement encouragée, poussée plus tard à faire des études là-dedans. On faisait beaucoup de voyages. J'avais beaucoup d'amis, enfin vraiment tout ce qui concerne la primaire, c'était que des souvenirs fabuleux.
1: Quoi, ça veut dire que ça a changé en secondaire, Jute?
4: L'arrivée de l'adolescence, ça arrivait avec son lot de petites leçons, notamment sur le monde qui nous entoure et puis ses injustices et ses inégalités. Donc oui, ça s'est corsé à partir de là, comme pour beaucoup de monde.
1: Ça veut dire que quoi, vous vous en rendez compte en secondaire, qu'à un moment, il y a quelque chose qui cloche dans notre société, dans les rapports entre hommes et femmes par exemple, mais pas que.
4: Oui, tout à fait. Pas que. En fait, pour être tout à fait honnête, l'été de mon entrée en sixième, c'est vraiment très symbolique. J'ai eu un accident de voiture. J'ai été renversée par une voiture, par quelqu'un qui a grillé le feu. Et donc, j'ai eu des séquelles physiques hyper violentes. Et on a porté plainte avec ma famille contre le conducteur. Et la police n'a pas cru ma déposition. Mmh. Ils m'ont dit que je mentais. Ils ont classé ma plainte sans suite. Et j'ai fait mon entrée en sixième en septembre de cet été-là. Et donc, j'ai quand même fait une arrivée au collège avec la conviction très forte qu'il y avait un énorme problème. Parce que, supposément, la police est censée faire son travail. Mmh. Les enfants sont crus. La parole des victimes est écoutée. Et moi, il m'est arrivé complètement l'inverse. Et donc, du coup, j'avais vraiment cette leçon très amère pour entamer l'adolescence. Et puis après, au collège aussi, se sont accentuées en fait les différences genrées dans le traitement. Alors que j'ai fait toute ma scolarité dans le public, hein, mais même dans le public, il y avait vraiment une différenciation de traitement, moi, qui m'a mise très très en colère très vite. Et ça a semé les graines qui seraient plus tard mon engagement féministe.
1: Oui. Et cet engagement, il est très important également, mais vous nous proposez un engagement qui n'est pas radical, en tout cas dans le propos, puisque c'est plutôt un engagement assez réjouissant. Vous vous dites, en fait, on peut réfléchir à des récits d'avenir qui sont réjouissants pour tout un chacun.
4: Complètement, mais je pense que la radicalité peut être super réjouissante. En fait, je pense que c'est radical de promouvoir des imaginaires positifs dans un monde qui est très très angoissant et très très violent, par exemple.
1: Ouais. Qu'est-ce que vous avez envie de dire à cette petite fille quand vous la regardez dans les yeux maintenant, quand vous regardez cette photo devant la mer, cette petite fille qui sourit, qu'est-ce que vous avez envie de lui dire aujourd'hui?
4: Que ça va bien se passer, que ça va aller, que c'est bon, on a réussi. On a sorti une BD d'Heroic Fantasy comme elle rêve déjà de le faire sur ce bateau. Donc c'est bon, ça va aller.
1: Mais évidemment que ça va aller, Blanche Sabat. Vous êtes notre invitée. On est très heureux de passer cette heure en votre compagnie, de comprendre un petit peu votre parcours. Bien justement, votre parcours militant aussi, et puis ce que vous apportez dans vos différents ouvrages. Vous restez avec nous.

0: C'est Olivier Dupri qui signe la proposition et qui rend Juliette Stéphane très heureuse, puisque c'est Laurent Voulzy qu'on entendait avec Belle Île en mer, Marie Galante.
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0: Et c'est l'autrice, la militante Blanche Sabat que nous avons aujourd'hui comme invitée. Ça vous dit, ça vous va, ça, quand on dit simplement autrice et militante? Ou bien c'est un peu court, c'est un peu résumé?
2: Moi, je dis autrice de BD.
0: Ah oui, pourquoi?
2: En général.
0: Ah tiens, pourquoi?
2: Je précise la bande dessinée parce que c'est vraiment le cœur de mon travail. Parce que qu'il s'agisse de mes publications papier ou de ma présence sur les réseaux sociaux, c'est vraiment par la BD que je m'exprime en premier lieu. Donc je mets vraiment autrice de BD et en général je dis activiste féministe ou activiste climat. Je trouve que ça résume bien.
0: C'est quoi votre définition d'activiste féministe aujourd'hui? Cette définition du féminisme que vous prônez?
2: C'est essayer de se battre pour une égalité entre les genres et de sortir d'un système patriarcal et aliénant pour les femmes. Et moi, c'est comme ça que je définis l'activisme féministe. Après, il y a mille et une façons de le faire. Mais si on œuvre pour combler ce gap d'inégalité entre les genres et sortir de la culture du coup hégémonique patriarcale dans laquelle on est plongé depuis très très longtemps, on est activiste quelque part.
0: Non, mais c'est vrai que je vous posais la question parce que aujourd'hui ce terme féminisme ou féministe, mais certains ne le comprennent plus comme il se doit.
2: Je sais pas, moi j'ai l'impression qu'il est quand même mieux compris qu'à une certaine époque, c'est-à-dire évidemment que ça crispe les personnes qui n'ont pas à cœur d'avoir une société plus féministe, tout comme le terme de militant d'ailleurs hérisse le poil de certaines personnes qui sont pas d'accord avec les idées progressistes qu'on prône. Mais moi je me rappelle aussi que du coup dans mon enfance, dans les années 2000, c'était presque un gros mot, féministe, quoi. C'était on n'arrêtait pas de demander aux personnalités publiques sur les plateaux télé si elles se définissaient comme féministe ou pas, et elles osaient pas le dire. Elles disaient non, pas vraiment, enfin, elles donnaient la définition, elles disaient, elle ou il, hein, d'ailleurs. Moi, j'œuvre pour l'égalité entre les hommes et les femmes, mais je sais pas si je me dirais féministe parce que le terme était chargé, connoté négativement. Et j'ai l'impression quand même qu'avec l'essor des idées féministes vraiment dans la sphère médiatique mainstream dans les années 2020, le terme a repris un peu ses lettres de noblesse et qu'aujourd'hui, limite, c'est la honte de pas se revendiquer féministe. Donc moi, je trouve qu'il y a plutôt une inversion dans le bon sens.
0: Oui, et en même temps, et c'est un paradoxe, il y a de plus en plus aujourd'hui d'hommes qui se disent masculinistes en réaction à ce mouvement. C'est ça qui est particulier et qui est tellement compliqué à comprendre.
2: Oui, c'est une forme de backlash, c'est une forme de réaction épidermique. Après, je pense aussi que c'est parce que on a su imposer nos idées et promouvoir une manière différente de voir le monde que il y a des réactions de personnes qui n'ont pas envie que ça change, tout simplement. Et donc on peut le voir aussi comme le fait qu'on ait réussi à créer un rapport de force quelque part, oui. Même si évidemment l'essor des masculinistes est super inquiétant.
0: Mais ce que l'on voit également, en tout cas sur certains réseaux sociaux, ce sont des femmes aussi qui ne se disent plus féministes, qui se disent, moi en fait, on va revenir un peu en arrière parce que ce mode de vie d'il y a 30 ans, en fait, il pourrait me convenir aujourd'hui. Et ça, c'est assez incompréhensible pour l'homme que je suis.
2: C'est incompréhensible, mais surtout c'est hypocrite. Enfin, je veux dire, c'est de la communication et c'est mensonger parce que c'est des personnes qui prônent, en fait, si je prends par exemple le mouvement des tradwives, qui prônent le fait d'un retour à la vie au foyer, mais qui ont des plateformes avec des centaines de milliers d'abonnés et qui monétisent leur contenu et leurs interactions et leurs fans et qui donnent des conférences et qui écrivent des livres. Et donc en fait, elles ne prônent absolument pas un retour au foyer et une dépendance monétaire de la femme à son mari, puisque elles-mêmes elles sont indépendantes, elles ont leur propre argent et elles ont un business extrêmement lucratif. Donc pour moi c'est juste des publicitaires qui sont pas du tout drivés par une idéologie quelconque. Enfin si, il y a une idéologie très réactionnaire, mais il y a surtout une mauvaise foi immense et un désir de créer un business. Donc moi aussi ça me désespère quand je vois des femmes qui épousent avec autant d'enthousiasme des trucs qui vont contre leurs propres droits et contre nos libertés communes, mais je le comprends en essayant de me dire que c'est juste un move de corporate, en fait. C'est des personnes qui se sont dit, tiens, c'est lucratif ce business-là, on a une hégémonie culturelle très réac, donc il y a de l'argent à se faire en promouvant des idées réac, donc en fait mon business model ça va être ça. Et le voir par le prisme de l'argent et du capitalisme, ça remet un tout petit peu de sens dans cette entreprise de dévalorisation des femmes, alors qu'on est nous-mêmes une femme qui sinon me laisse quand même vraiment perplexe.
0: Mais c'est ça qui est assez étonnant et d'où l'importance de lire votre livre, entre autres, La bataille culturelle, c'est que vous dites, à un moment, par rapport à cette société de plus en plus réactionnaire et conservatrice, il faut se battre pour un changement de paradigme, mais très concret. Ce sera quoi, alors, ce changement de paradigme ?
2: Oh là là, mais il y en a plein. Mm-hmm. Mais je pense que l'idée de base que je promeus vachement et qui est la première marche de l'escalier pour ensuite se battre pour d'autres idées, c'est qu'on peut changer les choses. Et ça, c'est vraiment un truc que nos adversaires politiques mettent beaucoup, beaucoup d'argent et d'énergie à essayer de nous convaincre que c'est même pas la peine d'essayer, que c'est perdu d'avance. Et que donc, du coup, on aurait tort de perdre notre temps et notre énergie à essayer de changer les choses, puisque de toute façon, il y a une forme de fatalité, une forme de destin. Et moi, la première idée pour laquelle je me bats vraiment très fort, c'est de dire il n'y a pas de fatalité, il n'y a pas de destin, c'est pas écrit quelque part, c'est des choix politiques et on a une force de frappe en tant que société, en tant que société civile, que citoyen. Tant qu'on est encore en démocratie, on a beaucoup de pouvoir et on a le pouvoir du nombre et donc il faut se battre pour changer les choses parce qu'on en est capable. Et d'ailleurs, on ne mettrait pas autant d'énergie à nous convaincre qu'on était impuissant si on était vraiment impuissant. Ce ne serait pas la peine. Donc, se convaincre qu'on peut changer les choses, qu'il n'y a pas de destin écrit et qu'on peut, grâce au mouvement social, grâce à l'action, grâce au champ des idées, grâce au champ médiatique, grâce au champ politique, on peut influer sur notre société et reprendre du pouvoir collectif. Ça, c'est vraiment la première idée. Et ça constitue un vrai changement de paradigme, de se dire il y a une alternative. Il y a le changement climatique, ce n'est pas inévitable. Un monde régi par des lois capitaliste extrêmement violente, c'est pas inévitable non plus. On peut en sortir, on peut penser autre chose. Mais il faut juste déjà sortir de ce premier carcan qui est pas d'alternative. Et une fois qu'on s'est convaincu de ça, eh ben on peut commencer à mettre des idées en commun pour dire bon, ok, si on veut changer de modèle de société, bah, qu'est-ce qu'on met à la place, comment on s'organise et puis comment on le concrétise aussi dans la vraie vie. Et après, dans la bataille culturelle, je donne beaucoup, beaucoup d'exemples. Ouais.
0: Mais pour organiser un autre modèle de société, il va falloir se rassembler. La photo déclic que vous nous avez envoyée, c'est une photo de manifestation. On vous voit à l'avant-plan, vous tenez dans les mains une pancarte. Chloé, 33 ans, qui est la 48e femme qui est décédée sous les coups de son conjoint, je suppose. C'est lors d'une manifestation en 2019, c'est ça ? Ça, c'est vraiment votre photo déclic. C'est le carrefour, le fait qu'à un moment, vous dites, c'est ma voie, je vais prendre cette voie-là, cette voie... où je vais me battre, cette voie où je vais revendiquer des choses et où je vais croire en un avenir meilleur.
2: Oui, complètement. Je pense que j'avais l'envie d'un avenir meilleur un peu avant hein, cette photo et un peu avant dans mes études, etc. Mais j'ai choisi celle-là parce que ça coïncide aussi avec mon entrée dans le monde un petit peu public. C'est-à-dire que 2019, c'est le moment où mon compte Instagram explose, où je fais des strips de bande dessinée, où je vulgarise des concepts féministes parce que j'ai commencé à faire du militantisme féministe de terrain. Avant, c'était essentiellement dans le monde des idées, où j'écrivais des choses, je lisais beaucoup, mais j'avais pas encore fait d'action sur le terrain, donc là j'ai rejoint un collectif, j'ai commencé à faire des actions de désobéissance civile, j'étais tout le temps en manifestation, j'étais tout le temps en action. 2019, c'était vraiment un tournant dans mon activisme concret, on va dire. Et puis donc voilà, ça coïncide avec le moment où on a commencé à m'identifier en tant que voix sur les réseaux sociaux et très peu de temps après, en tant que voix dans le monde littéraire, avec la publication de mes premières bandes dessinées en 2022. Et cette marche-là, c'est la marche du 23 novembre 2019, organisée par Nous Toutes. Et on y était avec le collectif dont je faisais partie à l'époque, qui est Collège Féminicide Paris. Et on avait du coup des pancartes avec à chaque fois le nom, l'âge et le numéro d'une victime de cette année-là. De l'année 2019 en plus, donc on était en novembre, le 25 novembre c'est la journée internationale de lutte contre les violences faites aux femmes, contre les violences sexuelles précisément, enfin les violences de genre, et donc il y avait, il me semble, à peu près 130, je crois qu'on était à 128 ou 130 victimes à l'année 2019, et donc on était 130 avec 130 pancartes, avec à chaque fois le nom, l'âge et le numéro. Donc la mienne c'était Chloé, 33 ans, et c'était la 48e victime, et cette action-là, bah voilà, elle était au croisement de beaucoup, beaucoup de mes engagements, que ce soit le féminisme, le souligner l'inaction de l'État, qui a été, moi, ma première prise de conscience militante, même si j'étais très très jeune, de se dire la police ne fait pas bien son travail, et la justice non plus, enfin c'est pas normal hein, qu'on ait 130 victimes tuées par leur conjoint ou ex et que personne ne fasse rien. Et puis cette marche était très très émouvante, il y avait aussi des membres de ma famille dans la marche que j'ai réussi à ramener dans le mouvement, alors que c'était pas forcément des personnes très intéressées par les idées féministes de base. Donc pour moi, c'est pas un déclic dans le sens où j'ai pas compris particulièrement quelque chose à cette marche, mais ça a été une étape très importante, je pense, dans la politisation, dans la continuation de mon engagement et dans mon rapport avec le fait d'avoir une présence un peu publique.
0: Qu'est-ce que ça vous apporte, vous, de vous battre ?
2: Bah de l'espoir, ça me fait du bien. Déjà, c'est une bonne technique pour combattre l'angoisse et l'anxiété. Et là, je parle beaucoup du féminisme, mais ça marche beaucoup aussi avec l'activisme climat. Voilà, on sort d'une canicule historique qui a plongé beaucoup, beaucoup de gens dans une grande éco-anxiété, une grande détresse et un énorme sentiment d'impuissance. Et quand on se met en mouvement et qu'on rejoint un collectif ou une asso ou qu'on se met à agir concrètement, on sort de ce sentiment d'impuissance. On se dit, bon, il y a beaucoup de boulot, il y a beaucoup de choses à faire, mais au moins je fais quelque chose, je fais pas rien. Et donc ça nous réaligne en fait avec notre conscience, avec notre éthique personnelle, de se dire bon bah le monde brûle, mais au moins je fais quelque chose, je suis pas indifférente, je suis pas apathique et je contribue pas au problème, au contraire j'essaye d'enrayer le problème. Et je trouve que c'est hyper bénéfique. Donc voilà, ça combat l'angoisse, on se met en mouvement, on reprend un petit peu prise sur le réel, sur ce qui nous entoure, sur les luttes qui nous dépassent. On a l'impression que voilà, que les enjeux sont trop complexes, que c'est trop vaste, que le système est trop grand pour nous. Et en réalité, quand on se met à faire des choses à son échelle et qu'on a des résultats à notre échelle aussi, ben on se dit non, en fait, il suffit juste qu'on soit un petit peu plus nombreux et on va réussir à changer les choses. Et donc en plus, ça a la vertu de nous faire rencontrer des personnes qui pensent comme nous, donc de se rendre compte qu'on est beaucoup moins seul que ce qu'on croyait, que nos idées sont beaucoup plus répandues, malgré ce qu'on peut entendre un peu partout. Donc c'est pas peine perdue, qu'on est beaucoup moins seul. Moi, le militantisme, ça m'a apporté parmi les amitiés les plus fortes de ma vie. On peut aussi nouer des relations amoureuses. Enfin, je veux dire, rencontrer des gens qui pensent comme nous et qui se battent pour un monde meilleur, bah, c'est porteur de évidemment beaucoup de relations qu'on peut nouer avec des gens parce qu'on a ce socle commun qui est très puissant. Et puis aussi, ça motive les autres. C'est-à-dire que plus on le fait, plus on encourage les personnes qui nous entourent à avoir leur propre déclic, à rejoindre des causes qui les animent. Et donc du coup, ça a un effet un peu vague, qui est en fait un vrai cercle vertueux.
0: Blanche Sabat, pardon, vous êtes notre invitée. On va revenir sur votre regard. Le regard que vous posez sur les derniers événements de la société, que ce soit en France ou ailleurs d'ailleurs. Qu'est-ce qui vous a marqué cette année 2026? On est ensemble jusqu'à 11h.

0: Jen Gonda qui sera à l'affiche du Puckle Pop. Ça se déroulera le vendredi 21 août à Hasselt, bien évidemment.
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2: Et c'est l'autrice de bande dessinée Blanche Sabat qui est notre invitée. Jusqu'à 11h, vous êtes diplômée en histoire de l'art et en sociologie, vous êtes féministe revendiquée, on l'a donc compris, vous êtes activiste aussi, et vous nous aviez proposé la bataille culturelle il y a quelques mois de cela. Quel est votre regard sur les derniers événements de l'actualité? Est-ce qu'il y a des événements marquants cette année 2026 qui vont renforcer votre combat ou au contraire, parfois vous désespérer?
3: Oui, il y a des événements marquants, bien sûr, que ce soit des lois complètement iniques qu'on a envie de stopper, enfin des choses vraiment qui vont, à mon sens, dans le mauvais sens. Je pense à la loi Duplon, je pense à des lois qui sont votées au Parlement européen pour faciliter la déportation et l'expulsion de personnes étrangères, qui donnent envie encore plus de se mobiliser, de prendre la rue, et puis surtout de bien voter au présidentiel qui arrive en 2027. Et je pense aussi, je l'ai déjà un tout petit peu mentionné, à l'immense vague de canicules. Enfin, on a déjà eu deux canicules alors qu'on est à peine en juillet. On en a eu une en mai et une fin juin, qui secoue un petit peu tous les gens qui pensaient encore que le réchauffement climatique, c'était pas leur problème.

0: problèmes. Et donc ça, c'est des choses qui... Alors, le désespoir, c'est pas trop mon truc, mais... En tout cas, c'est effrayant, ça c'est clair. C'est effrayant, c'est rageant, ça met très en colère. Mais après les phases d'abattement qui arrivent invariablement dès que quelque chose de qu'on juge très angoissant ou très injuste se produit, il y a une phase de mobilisation guidée par la colère et l'envie de changer les choses qui arrive et qui, je pense, peut être bénéfique. Enfin, je veux dire que ça peut enclencher un élan qui va nous conduire à nous mobiliser. Changer les choses.
1: Et justement, à encourager également la culture du débat, c'était l'un des axes de votre bataille culturelle, encourager la confrontation d'idées pour combattre l'intolérance et renforcer la réflexion collective. On va commencer par quoi ? Qu'est-ce qui fait qu'à un moment, parce qu'on l'a vu par exemple en France et en Belgique également, mais en période de canicule, le débat a été très vite centré sur ERCO, pas ERCO. Mais le reste, il est passé de nouveau un peu de côté. Le fond, le fait de pouvoir se rassembler, de réfléchir ensemble à un rassemblement, à une cause commune, à un récit commun pour l'avenir.
0: Oui, et pour autant, je pense qu'il ne faut pas réduire le traitement d'un sujet au traitement qui en est fait par les médias, surtout des médias de droite. C'est-à-dire que j'ai vu beaucoup de débats sur pour ou contre la clim à la télé, par exemple. Mais je sais que dans les conversations des gens sur les réseaux sociaux, ce n'était pas vraiment le même son de cloche. Il y a eu une mobilisation en France des parents, en fait, des papas-mamans qui sont complètement démunis parce qu'en fait les écoles ferment parce que c'est pas adapté, elles sont pas adaptées à accueillir du monde avec une chaleur pareille, donc du coup ils se retrouvent à devoir poser des jours pour garder leurs enfants ou à avoir des enfants qui sont dans des classes où il y a des malaises parce que la température est juste trop élevée. Et donc comme en France sous la politique d'Emmanuel Macron, on a eu beaucoup de discours très natalistes, beaucoup de politiques qui veulent pousser à avoir des enfants, et donc en fait il y a une incohérence là pour moi c'est un vrai enjeu de bataille culturel, de mettre sur la table cette incohérence entre d'un côté un discours d'État qui nous dit faites des enfants et de l'autre côté un État qui prend absolument pas la mesure de ce qu'il faudrait faire pour que des enfants grandissent sainement, en sécurité et tout simplement en bonne santé dans un monde qui se réchauffe de plus en plus. Donc il y a vraiment une incohérence totale, enfin un énorme paradoxe, c'est-à-dire je fabrique pour les enfants de demain un monde absolument invivable et irrespirable, mais par contre je vous encourage à continuer à procréer et à élever des enfants. Et donc il y a eu une mobilisation voilà sur ce sujet-là des parents, et c'est pas forcément quelque chose que j'avais beaucoup vu auparavant, d'avoir des familles et des parents qui politisent leur parentalité en rapport avec le changement climatique.
1: Mais ce débat il doit débuter où et il doit... comment est-ce qu'il peut avoir une voix, un poids, ce débat aujourd'hui ?
0: Ben, par exemple, il y a aussi une mobilisation sur les bouilloires et les passoires thermiques. Comment est-ce que le débat peut... comment la mobilisation peut réussir à présenter un contre-discours, ou en tout cas un discours alternatif à celui qu'on entend partout qui concerne juste la clim ? Ben, il y a une mobilisation qui s'appelle « Pas de volet, pas de loyer ». Et donc, c'est les locataires en fait, d'appartements qui disent ben, « En fait, si vous me louez un appartement où il n'y a pas de volet, donc c'est impossible pour moi de refroidir mon appartement qui n'est pas aux normes et qui du coup devient une véritable bouilloire quand la température monte, eh ben, je refuse de payer mon loyer. Et donc, c'est une forme de grève, en fait, qui n'est pas par le travail, mais par le loyer qu'on doit à nos propriétaires pour forcer le propriétaire à être responsable et à tirer le débat public sur le sujet des bouilloires thermiques. Et donc, en fait, là, c'est un peu comment est-ce qu'on mène ce récit de bataille culturelle, non pas par les mots et les images, mais par notre levier économique, qui est bah, voilà, payer le loyer et habiter dans des espaces qui sont invisibles.
1: On a vu dernièrement aussi en France, avec la mort de la petite Liana, une mobilisation très importante dans les rues. Est-ce que la mobilisation dans la rue a encore un impact selon vous ?
0: Oui, je pense. Bah, déjà, le nombre... Le simple nombre, les images d'avoir des marées humaines qui envahissent des rues ou des places, c'est très très puissant. Encore une fois, ça vient jouer dans le récit de on peut faire quelque chose et regardez, on n'est pas si seul. Parce que voilà, si on a partout à la télé, à la radio, des gens qui nous disent tout le monde s'en fiche de ce sujet, c'est pas preneur, des sondages qui disent les Français ou les Belges, ça ne les intéresse pas, et puis tout d'un coup, on a une avenue entière remplie de personnes que ça intéresse, et bien ça vient faire mentir certains des récits qu'on nous vend et qu'on nous promeut, et ça vient du coup faire peser dans la balance le fait que bah non, on est plus nombreux que ce qu'on pensait et que bien sûr que si, ça nous mobilise et ça nous émeut et ça nous bouscule et il y a quelque chose à faire. Donc en fait, moi je pense que les mobilisations dans la rue, c'est pas le truc qui va immédiatement aboutir à ce qu'une loi soit votée ou un projet soit retiré, mais ça sert comme argument pour convaincre d'autres personnes de rejoindre le mouvement et de se mobiliser de différentes manières. Vraiment, l'argument du nombre, c'est des images très très puissantes de dire « Regardez, on était 100 000 dans la rue ». Donc ça veut bien dire qu'il se passe quelque chose et se convaincre de notre rapport de force aussi, c'est très important.
1: Avant de parler et d'évoquer vos espoirs pour l'avenir, Blanche Sabat, je voudrais quand même toucher un mot sur le premier tome de cette collection que vous proposez, La Cité des Dames, Le Secret des Sika. Et on va retrouver dans cette bande dessinée quelque part tous vos combats. On va retrouver toute une série de thématiques féministes, des femmes qui prennent finalement, qui sont, voilà, une qui doit être mariée à 18 ans, à un homme de haut rang qui va dire « moi je suis pas d'accord », une autre qui va être répudiée, qui va dire « moi je suis pas d'accord », mais aussi un homme qui va dire « moi je suis pas d'accord en restant dans ma classe sociale, je veux me battre pour ça ». Vous proposez là une collection qui n'est pas datée, on a l'impression que c'est très ancien, mais les combats de l'époque étaient très importants. Et ce qui me permet aussi de mettre en avant quelque chose, c'est que dans votre bataille culturelle, vous vouliez aussi changer les récits et mettre en avant des femmes qui se battent, ce qui n'est pas suffisamment fait encore aujourd'hui.
0: Exactement, oui. J'ai tout un chapitre dans la bataille culturelle sur le pouvoir de la fiction et comment est-ce qu'on peut faire des narrations émancipatrices, pas seulement dans le champ public et politique, mais vraiment dans le champ culturel, donc des histoires de fiction, des films, des livres qui nous promeuvent une manière différente de faire société, parce que je pense que ça a un pouvoir vraiment très performatif. Je pense que plus on lit de fiction progressiste, plus on a envie de les émuler dans la réalité et puis de se rendre compte que c'est possible. Et donc, je suis un peu mon propre conseil avec La Cité des Dames, c'est-à-dire que je fais une fiction que je juge émancipatrice, où je transpose des combats qui peuvent être très très modernes dans un carcan de fantaisie, dans un carcan où on a une lecture en fait d'échappatoire, où on a envie de se plonger dans un univers très différent avec des pouvoirs magiques, avec des intrigues, avec des dragons, comme si on regardait notre série préférée. Mais en filigrane, ça parle quand même de mes combats de toujours, de lutte sociale et de féminisme. Et un truc qui me tenait à cœur aussi avec cette série, c'était aussi de montrer, parce que je me suis beaucoup documenté sur le vrai Moyen-Âge pour faire cette série de fiction, de montrer que nos combats qu'on juge modernes, en fait, ils sont aussi hyper anciens. C'est-à-dire qu'il y a une vraie radicalité dans des textes qui peuvent être très anciens. Donc en fait, je cite La Cité des Dames, c'est Christine de Pizan, c'est donc une écrivaine féministe du Moyen-Âge qui a écrit le premier ouvrage féministe en langue française en 1405. Et donc je me sers en fait de sa pensée à elle pour la disséminer dans mon œuvre à moi et montrer qu'on pouvait avoir des féministes déjà en 1405 et on pouvait avoir des envies, alors je sais pas si je dirais lutte des classes, mais en tout cas lutte sociale, émancipation et remise en question du pouvoir hégémonique du roi et des seigneurs dans des époques très très, très très reculées que je prête du coup à mes personnages qui ont tous, comme vous l'avez dit, qui ont tous des désirs d'émancipation, qui s'illustrent dans différents endroits de l'histoire. Et donc en théorie, quand on lit ma BD, on passe un bon moment et on pense à autre chose, mais en même temps on est exposé à des discours de changement.
1: Ouais, tout à fait. La Cité des Dames, tome 1, il est sorti au mois d'avril. Il est évidemment publié aux éditions d'Argo. Blanche, ça va vous rester avec nous. Il faut se rappeler de ce qu'on a conquis pour oser conquérir. C'était une des phrases qui m'avait marqué dans l'entretien que vous nous aviez accordé il y a quelques mois de cela. On va donc parler de vos espoirs dans quelques instants.

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1: Extrait de l'album Tambour Vision de Bertrand Belin, c'était le titre de 2022, Marguerite.
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1: Quels sont vos espoirs pour l'avenir, Blanche Sabat? Eh bien, c'est la question que l'on va vous poser dans quelques instants. Il faut se rappeler de ce qu'on a conquis pour oser conquérir. J'aime bien cette phrase, parce qu'elle résume, là aussi, quelque part vos combats, mais nous permet de réfléchir et d'avoir une perspective, de réenchanter la mobilisation et de se dire, allez, on y va.
3: Exactement, vraiment. Et c'est aussi pour ça que ça peut paraître paradoxal, mais ça m'aide beaucoup de faire une bande dessinée, même si c'est de la fiction, qui s'inspire du passé, et d'un passé aussi lointain que le Moyen-Âge, parce qu'en fait, quand on regarde ce que c'était la société au Moyen-Âge, et je pourrais prendre d'autres époques, hein, je pourrais prendre l'Antiquité ou même l'Ancien Régime, et quand on regarde où on en est aujourd'hui, ce qu'on a réussi à accomplir et à conquérir, en fait, ça fait vraiment du bien, parce qu'on se reconvainc de à quel point c'est pas vain de lutter, à quel point... Et c'est pas seulement pas vain parce que ça nous donne de l'espoir, mais c'est pas vain parce que c'est efficace. C'est-à-dire quand on passe quand on se dit qu'on vient d'un système féodal ou quand on vient d'une monarchie absolue de droit divin et que bah on a été capable de faire quelque chose d'incroyable comme la révolution, on a été capable d'abolir des systèmes d'exploitation absolument horribles qu'on pensait inchangeables, qu'on pensait destinés à être comme ça parce que ça avait été comme ça depuis la nuit des temps et puis parce que c'était justifié par le pouvoir divin. Par le pouvoir militaire, et donc de se dire bah, quand je visite des châteaux pour faire ma documentation pour ma BD et que je me dis bah, aujourd'hui bah, ces châteaux bah, c'est le domaine public, il y a des visites, il y a la perspective, le recul en fait historique est super porteur d'espoir. Paradoxalement.
1: Mais on ne doit même pas remonter si loin. Quand on regarde des archives des années 70-80, entre autres, sur la condition féminine, on se dit qu'en quelques années, quand même, 20-30 ans, ça a quand même évolué. Bah, alors, il y a du travail, énormément de travail, on est bien d'accord, mais ça a quand même évolué vite, non ?
3: Oui, tout à fait. Vite, alors jamais assez vite, hein, comme
1: sûr,
3: d'habitude.
1: On est d'accord.
3: Mais on va dire que le 20e siècle a été un siècle où ça s'est vraiment, vraiment accéléré pour les droits des femmes.
1: Qu'est-ce qui explique ça, selon vous ?
3: C'est important de se rappeler que... ce que j'allais dire, c'est voilà, c'est que il faut pas oublier les briques qui ont été posées avant et les fondations et avant. Et après, c'est bien parce que ça me permet de reboucler aussi avec les problématiques sociales. Mais je pense que ce qui a beaucoup changé aussi dans le XXe siècle, c'est qu'il y a eu des vraies politiques sociales de grande ampleur qui ont permis que beaucoup plus de gens, et notamment beaucoup plus de femmes, aient accès à l'éducation, aient accès plus tard à une pleine citoyenneté, donc avec le droit de vote, le droit d'entrer en politique aussi. Enfin voilà, je sais que c'était sous le Front populaire qu'on a eu, alors que les femmes ne votaient même pas encore, mais on a eu les premières ministres françaises, ce qui était quand même assez paradoxal. Donc on n'a pas le droit de vote, pas le droit d'être élu, mais par contre on pouvait être nommé par le gouvernement, en l'occurrence du Front populaire de Léon Blum, pour avoir des postes au gouvernement en tant que ministre. Et en fait, je pense que l'essor de vraies politiques sociales est allé de pair avec l'essor des luttes sociales et du mouvement social. Et donc je pense que c'est vraiment imbriqué. Il n'y a pas vraiment de luttes qui sont indépendantes les unes des autres, et que encourager le progrès social, c'est nécessairement encourager le féminisme, mais aussi l'antiracisme et l'écologie. Je pense vraiment que ça va de pair. Et pour ça, je vous conseille de lire l'Histoire de France au féminin, qui retrace l'évolution, en fait, et qui nous permet d'avoir un petit recul historique sur le pourquoi du comment on a réussi à conquérir tout ce qu'on a conquis.
1: Puisqu'on parle d'espoir pour l'avenir, vous écriviez « Il faut érotiser nos futurs ». Comment on va érotiser nos futurs ? C'est quoi les récits qu'on peut amener ? Entre autres, par rapport au changement climatique, parce que beaucoup se disent « On va mettre la tête dans le sable parce que j'ai pas envie de voir la catastrophe qui arrive ». D'autres se disent « Je n'y crois pas ». Et peu disent « Mais ça peut nous apporter des choses qui sont belles, bonnes et intéressantes
3: ». Tout à fait. Et ben ouais, comment on érotise le changement climatique, c'est pas facile.
1: C'est compliqué.
3: Effectivement,
1: hein.
3: C'est terrifiant. Et surtout, le principal discours sur le changement climatique, c'est nos futurs. C'est vraiment, si on ne change pas quelque chose, on n'a juste plus d'avenir. Donc, comment est-ce qu'on essaye de se dire, mais non, regardez, l'avenir, déjà, il existe et puis surtout, il va être chouette. Bah, je pense qu'on peut aussi se questionner sur ce qu'on a perdu en ayant un capitalisme complètement débridé et en drainant complètement les ressources. Je veux dire, voilà, je parlais de la loi Duplomb tout à l'heure. On a eu aussi la loi. positive cette fois sur l'interdiction des PFAS l'année dernière, où en fait on se rend compte que c'est pas juste que la planète se réchauffe, c'est qu'on s'empoisonne, c'est-à-dire qu'on fait des décisions qui profitent davantage aux industriels au détriment de notre santé, et que donc du coup on mange du plastique, on mange du poison, on mange des métaux lourds, on a une explosion, alors c'est pas très joyeux, hein, d'accord,
1: non, mais je veux dire, c'est ce que j'allais dire, c'est pas très érotique, etc. Ça.
3: Non, c'est pas très érotique pour le moment, mais ce que je veux dire, c'est que ça vient après, c'est la deuxième partie, c'est-à-dire, vu qu'on est en train de prendre conscience qu'on est en train de s'empoisonner collectivement, bah, qu'est-ce que ça peut nous apporter de se mobiliser pour un monde plus écologique? Bah, ça peut nous apporter de manger mieux, manger des bons produits, des produits qui sont sains, qui nous donnent de l'énergie et de l'enthousiasme, et non pas des poisons. Et donc il y a l'idée de mieux vivre, de mieux manger, de mieux respirer. En fait, on veut pas juste un monde meilleur dans le sens avec des meilleures idées, mais juste meilleur genre bon pour la santé. C'est-à-dire que le fait de pas suffoquer, le fait de pas mourir de chaud, le fait de se reconnecter avec quelque chose de fondamentalement sain. Franchement, je pense que l'argument de la santé, il peut être porteur. En fait, l'argument un peu du plaisir, quoi, de la douceur de vivre. L'idée, c'est de vivre confortablement, pas juste de survivre dans un monde un peu apocalyptique, quoi.
1: Mais qui le porte au niveau politique, ce discours un peu érotique, un peu positif, un peu tourné vers l'avenir, aujourd'hui?
3: Bon, c'est plutôt les associations, je pense. Les associations, les collectifs. Moi, je fais partie du collectif Action Justice Climat, qui est c'est chez eux, hein, en premier, hein, que j'ai été confrontée au concept de bataille culturelle, parce que c'est quelque chose auquel ils croient très très fort. Et qui essaye de dire, on se bat pas seulement pour... c'est un peu le truc du pain et des roses, quoi. C'est, je me bats pas seulement pour mon pain quotidien et juste ma subsistance, mais aussi pour les roses, mais aussi pour la joie de vivre, la douceur de vivre et le revendiquer une vie meilleure. Et bah, par exemple, c'est un truc que fait, ça peut paraître bizarre, mais j'en parle parfois dans l'interview, de les séries de zombies. Alors pareil, ça fait pas très ça fait pas forcément rêver là de prime abord, mais très souvent dans les séries apocalyptiques, post-apocalyptiques, donc de science-fiction ou de zombies, on a un monde qui est un peu reset, un monde qui est remis où les compteurs sont un peu remis à zéro parce que la société s'effondre, parce qu'il y a soit une grosse épidémie, soit un cataclysme qui arrive. Là, ce cataclysme en l'occurrence, ce serait le changement climatique. Mais parfois dans ces narrations là, il y a aussi l'idée que c'est entre guillemets l'occasion de tout réinventer, et que on voit que forcé à cause de circonstances extrêmes de repenser le modèle de société, et ben en fait on a des alternatives qui éclosent et qui sont parfois plus désirables que le monde dans lequel on vit aujourd'hui. Et donc si on a l'impression que notre système est aliénant et qu'on est malheureux dans notre vie, on peut se dire ben en fait l'engagement écologique, c'est l'occasion de se réinventer, et ça peut être une vraie chance de penser des modèles différents. Donc pour moi l'érotiser, ce serait faire des fictions progressistes, ça vraiment je maintiens. Et quand on rejoint encore une fois des collectifs, des associations, on voit que les solutions sont déjà là. Moi, c'est un truc auquel je crois fermement aussi, c'est que on a toutes les solutions, on sait ce qu'il faut faire. Et à certains endroits, pas partout, malheureusement, mais à certains endroits, on met déjà en place ces solutions. Il y a vraiment des exemples de toutes petites communautés où ça fonctionne, où on voit des voilà, je peux parler de permaculture, d'agriculture raisonnée, d'exploitation qui fonctionne bien. D'habitats partagés, de familles recomposées qui viennent mettre un petit peu en. Qui viennent challenger en fait notre vision très corsetée finalement de comment on fait société, de comment on fait famille et de comment on fait communauté. Et en fait, ça existe déjà. Et donc pour moi, pour réenchanter un peu l'avenir, il faut donner de la voix à ces alternatives qui existent et essayer de leur emboîter le pas.
1: Blanche Sabat, je reviens sur cette photo de 2019, hein, cette manifestation contre les féminicides à Paris. Sur cette photo, il n'y a que des femmes. Régulièrement encore, quand il y a des marches, il y a en grande majorité des femmes et peu d'hommes. Il y en a, mais peu. Pourquoi il y a peu d'hommes aujourd'hui? Est-ce que, un, ils ne sont pas au courant? Deux, ils ne font pas partie du mouvement? Ils ne sont pas appelés à participer à ça? Ou l'explication est moins poétique ou moins drôle?
3: Alors moi, j'ai un peu un avis controversé là-dessus. J'en ai marre de me demander où sont les hommes, en fait. Je pense que c'est pas mettre le focus au bon endroit que de se demander où ils sont dans des mobilisations, parce que c'est encore une fois les mettre au centre du récit, alors que c'est pas censé être ça, le centre du récit. Donc, j'ai un peu deux éléments de réponse, trois éléments de réponse. Voilà. La première, c'est, je trouve qu'on passe un tout petit peu trop de temps à se poser cette question de que font les hommes, pourquoi ils sont pas là, comment est-ce qu'on fait pour mieux leur parler, comment est-ce qu'on fait pour être plus gentil avec eux pour qu'ils se sentent incluse dans le mouvement.
1: Pas plus gentil, je n'ai pas dit ça. Moi, je suis étonné d'avoir peu d'hommes.
3: Non, pas vous. Mais en général, en général, je veux dire, c'est pas juste vous, c'est vraiment beaucoup de questions qui reviennent un petit peu souvent, de comment est-ce qu'on les inclut, quel rôle ils peuvent avoir et tout. Et donc en fait, on se prend un petit peu la tête à se demander comment on se positionne par rapport à eux, alors que l'idée, c'est plutôt de décentrer le regard et de pas les faire être le centre justement de la question. Donc ça, c'est d'une part, mais ça, c'est mon avis. Moi, c'est très personnel. D'autre part, je pense que c'est pas un hasard si il y a peu d'hommes dans ces mobilisations-là, puisque c'est des mobilisations contre les violences masculines. Et je pense que si on transpose à d'autres luttes, je veux dire, c'est normal que les PDG de Total et compagnie et British Petroleum ne soient pas les premiers à être dans les manifs du mouvement climat. Je veux dire, c'est littéralement contre leurs intérêts de faire ça. Donc je pense que beaucoup d'hommes n'ont pas intérêt à ce que le système patriarcal soit remis en question, donc se sentent soit peu concernés, soit carrément menacés par les mobilisations féministes et donc ne vont pas massivement les investir. Donc c'est aussi... ça s'explique. Et puis après, mon troisième élément de réponse, qui peut être un peu plus réjouissant cette fois-ci, c'est que, oui, je pense que c'est important que les hommes trouvent leur place dans cette mobilisation, mais leur place, elle n'est pas forcément sur le devant de la scène. Elle n'est pas forcément dans les manifs, ou dans les plateaux télé, ou sous les projecteurs. Ça, je pense que c'est les femmes et les minorités de genre qui doivent revendiquer cette place-là. En revanche, ils peuvent avoir une place de soutien qui est très importante. On sait qu'il y a souvent dans les foyers une différence économique très grande entre qui gagne le plus gros salaire et qui a le plus d'opportunités dans sa carrière. Et donc du coup, le fait de par exemple rester à la maison et garder les enfants pendant que notre femme va en manif, ça c'est féministe en fait. Et c'est peut-être pas très visible, et c'est peut-être pas très... on jette pas forcément des paillettes sur cette action-là, mais elle est primordiale. De faire à manger quand notre compagne rentre de mobilisation et qu'elle est fatiguée, et avoir quelque chose de prêt pour elle dans le frigo, ou de l'attendre pour dîner. En fait, ça c'est des tâches qui incombent aux femmes d'habitude et que les hommes ne font pas. Et si on a envie d'avoir du temps et de l'énergie pour se mobiliser, ce serait bien qu'eux, ils aient ce rôle-là de soutien, en fait, de soutien émotionnel, de soutien économique et de soutien logistique aussi, en fait, pour que les mobilisations puissent avoir lieu. Et ça, je pense que c'est un début de réponse, ouais. Une manière de se mobiliser, de nous aider et d'être vraiment efficace concrètement, sans forcément voler la vedette.
1: Mais moi, je vous reprends, puisque vous dites ce que les hommes ne font pas, ce que certains hommes ne font pas. C'est important, je trouve aussi, la nuance blanche, ça barre. On va parler de déconnexion dans quelques instants, si vous le voulez bien.
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0: C'est votre musique de Déconnexion Blanche, Sabah Lake, Ilia.
1: Tout à fait.
0: Pourquoi cette musique? Qu'est-ce qu'elle vous apporte, cette musique, quand vous rentrez de manif, quand vous rentrez de combat, justement?
1: Beaucoup de réconfort, parce que c'est une musique de jeu vidéo, d'un jeu vidéo que j'adore, qui est The Legend of Zelda, avec lequel j'ai grandi. Et puis c'est une musique du coup d'un lac, c'est très apaisé, c'est très doux, donc c'est... En même temps, même sans connaître le jeu vidéo, je trouve que c'est très apaisant. Ça fait un peu penser à du Satie, enfin voilà. Et en même temps, moi, ça me rappelle... D'ailleurs, quand je l'ai entendu, c'est tellement drôle de l'entendre à la radio. J'ai tout de suite relevé la tête parce que c'est tellement drôle. Ça me rappelle mon enfance. Ça me rappelle un petit peu ce qu'on disait en début d'émission, finalement. Mes frères et sœurs et l'univers de fantasy dans lequel on se plongeait avec beaucoup de joie.
0: Ouais, la boucle est donc presque bouclée. Votre photo de déconnexion, c'est celle d'un festival. Alors là, assez difficile à décrire cette photo. On est ici en plein milieu d'un bois. Il y a des lumières sur le sol, visiblement. Il y a une boule à facettes sur un arbre. Si je décris bien la photo, elle a été prise où?
1: C'est
0: et pourquoi
1: ça.
0: Elle représente un festival qui vous permet de déconnecter?
1: Alors la photo, elle a été prise chez mon compagnon. Et c'est un festival en autogestion, en total. C'est pas du tout quelque chose de public, c'est quelque chose qu'on organise nous, qu'avec des proches. Et on avait accroché une boule à facettes dans l'arbre. Et c'est nous qui avons découpé et peint les petits luminaires en forme de champignons, parce que mon compagnon est agriculteur et il cultive des champignons. Donc le thème, c'était un petit peu champi. Et pour moi, c'est un énorme moment de déconnexion, parce qu'en fait, ça condense beaucoup des choses qui me donnent de l'espoir, c'est-à-dire. On a un immense arbre et un jardin rempli de nature, rempli de fraîcheur, justement quand il fait super chaud, mm-hmm. et rempli d'amis. On a la boule à facettes parce que il serait pas question que dans ma révolution on puisse pas danser. Donc il y a évidemment cet aspect de fête et de communauté et de convivialité. Et donc la boule à facettes accrochée non pas dans un appartement ou dans une boîte, mais dans un arbre, je trouve que ça représente bien les deux.
0: Et ce festival, il est autogéré en 30 secondes. Ça aussi, c'était important de se dire qu'il y a une autre manière d'envisager l'organisation de festival.
1: Exactement. Avec des partenaires complètement éthiques, ça se base plus sur des liens de confiance que sur des liens commerciaux. C'est en dehors des logiques consuméristes qui ont un petit peu colonisé le monde de la fête ces 20-30 dernières années. Et puis c'est vraiment, c'est pas pour les autres en fait, c'est pour nous. C'est évidemment blindé de personnes militantes puisque ça constitue beaucoup de mon cercle social. Mais donc du coup, c'est se redonner de la force entre nous, loin en fait des choses plus public, c'est vraiment juste cercle d'amis et aussi se redonner de la force collectivement, penser à autre chose et bien évidemment la programmation, c'est que des proches aussi qui font eux-mêmes de la musique donc pour moi c'est vraiment un endroit qui me fait énormément de bien.
0: Eh bien, ça se voit et ça s'entend puisque vous avez la banane et vous avez le sourire aux lèvres. Merci beaucoup, Blanche Sabah. Merci d'avoir été notre invitée. Je rappelle, pour ceux et celles qui sont intéressés par vos ouvrages, il y a La Bataille culturelle qui a été publiée il y a quelques mois. Et puis, La Cité des Dames, tome 1, qui vient d'être publié aux éditions d'Argo. On va continuer à parler de musique sur la première. Et nous, évidemment, on se retrouve lundi avec une autre invitée pour ce Tendance Première version estivale.
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0: Bonjour à toutes et tous. Les auteurs de la fusillade de Clemenceau à Bruxelles du 5 février 2025, condamnés à 13 ans et 11 ans de détention. Le 5 février 2025, vers 6 heures, des coups de feu avaient été tirés devant la station de métro Clemenceau sans faire de blessés. Les auteurs avaient ensuite pris la fuite via les tunnels du métro, entraînant une recherche d'envergure menée par les unités spéciales de la police fédérale et bloquant la circulation des métros pendant plusieurs heures. En difficulté depuis plusieurs années, Krefeld bénéficie d'une augmentation de capital de plus de 72 millions d'euros apportée par ses actionnaires, et ce afin de soutenir son plan de transformation. Malgré cette bouffée d'oxygène, l'enseigne d'électroménager reste dans le rouge avec un chiffre d'affaires en recul à 456 millions d'euros en 2025. L'entreprise vise un retour à l'équilibre en 2026, tandis que son plan social se traduira finalement par le départ de 145 travailleurs. Ce chiffre, chez nous, il y a eu plus de 1200 décès supplémentaires en près de 10 jours par rapport à la moyenne habituelle. Cette surmortalité est liée à la dernière vague de chaleur, selon les experts du SPF Santé Publique. Et la moitié de ces décès concernent des personnes âgées. Ces chiffres sont exceptionnels. Chez nous, nous n'avions plus connu une telle surmortalité depuis la première vague du Covid. Trois nouvelles plaintes ont été déposées contre Patrick Bruel, deux pour viol et une pour agression sexuelle sur mineur. Des plaintes déposées fin juin et début juillet. Le chanteur est déjà sous le coup de plusieurs mises en examen pour viol et agression sexuelle. En Iran, début des funérailles exceptionnelles pour Ali Khamenei à Téhéran. Le cercueil de l'ancien guide suprême iranien est arrivé à Téhéran, où trois jours de funérailles nationales débuteront ce samedi. Les autorités attendent entre 15 et 20 millions de personnes pour cet hommage inédit. Quatre mois après sa mort dans une frappe israélo-américaine, sa dépouille sera exposée jusqu'à lundi aux côtés de plusieurs membres de sa famille tués lors du conflit. Voilà pour ces informations. Excellente journée à notre écoute.
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2: Merci Sophie Léonard. Retour de l'info à midi sur la première.
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2: Bonjour tout le monde, bon vendredi 3 juillet, bientôt le week-end ou les vacances, j'espère que vous allez bien. C'est parti pour un nouvel épisode des Notes de l'Histoire, un podcast Musique 3 et la première avec Jean-Louis Lahaye, à savourer du lundi au vendredi de 11h à midi et quand vous voulez sur RTBF Ovio. Dans ce voyage, nous prenons la musique comme point de départ et laissons les notes nous conduire là où l'histoire, la grande, bascule. Dans l'épisode du jour, ce sont les notes du compositeur Maurice Ravel qui résonnent durant la Première Guerre mondiale. La musique face à la guerre industrielle, un récit qui démarre à Sarajevo en 1914.
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7: Sarajevo, un dimanche où le soleil est de plomb, l'atmosphère est pesante. Au bord de la rivière Miljača, la géante bosniaque se meut sous l'impulsion d'une foule de curieux. Une visite officielle provoque bien des heurts et des précautions. L'héritier du trône de l'Empire austro-hongrois, l'archiduc François Ferdinand, est venu en signe d'apaisement. La situation dans les Balkans est on ne peut plus explosive. D'aucuns parlent de poudrière au moment d'évoquer cette région complexe du continent européen. Oh, c'est bien simple. On y fait la guerre de manière régulière, sans jamais être capable de trouver un équilibre durable. Mais l'archiduc veut que ça change. Contrairement au vieillissant souverain, François-Joseph, sa volonté est de libéraliser l'Empire, de reconnaître la pluralité de ses habitants, sans jamais renier l'unité impériale pour autant. Tout un programme. Ils sont nombreux dans l'entourage du vieux loup sur le trône à se moquer de ses volontés libérales. Mais François-Ferdinand n'en a cure. Il sait où il va. Du moins, c'est ce qu'il croit. En Bosnie, l'archiduc est loin d'être en sécurité, et il le sait. Mais ce qu'il ignore, c'est qu'il va redoubler de malchance, au point de provoquer, bien malgré lui, le premier conflit mondial de l'histoire. À l'autre bout du continent, en plein Pays basque, un homme est très loin de se douter de l'horreur qui arrive. Il travaille à l'écriture de sa dernière œuvre. Il s'appelle Maurice Ravel. Et plus qu'aucun autre de ses homologues, le compositeur va plonger au cœur de la guerre. Il en sera marqué au fer rouge. Ici, nous entrons par une porte dérobée, celle des loges, des salles de répétition, là où résonne encore le dernier accord d'un concerto ou d'un opéra. Le but de notre voyage, prendre la musique comme point de départ et laisser les notes nous conduire là où l'histoire, la grande, bascule. 28 juin 1914. Aujourd'hui, dans les notes de l'histoire, histoire et musique entrent en résonance. Dans une décapotable à la mécanique défaillante, François Ferdinand et sa femme Sophie traversent les rues étroites de la capitale bosniaque, l'air distrait. L'uniforme de l'archiduc, bardé de médailles, ne cesse d'être secoué dans un cliquetis aussi grotesque qu'insupportable. Le tout jeune quinquagénaire, de sa main droite gantée, veille à ce que sa moustache soit bien en place. Son épouse le regarde d'un air amusé. Lorsque François Ferdinand chipote de cette manière, c'est qu'il est angoissé. L'héritier ne laisse pourtant rien paraître. Il a un rang à tenir. Lui, la figure qu'une partie de la population attend. Le régime est à bout de souffle. L'empereur, âgé de 84 ans, n'est plus que l'ombre de lui-même. Veuve d'une impératrice, Sissi, assassinée voilà bien des années, père meurtri par le suicide de son fils unique, François-Joseph est devenu aigri. Sa politique reste autocratique. L'archiduc, lui, a compris depuis longtemps que le devenir de l'Empire passe par des concessions politiques. La myriade de peuples qui le composent doit se sentir plus autonome. C'est aussi cela, le message qu'il s'apprête à porter avec vigueur à l'hôtel de ville de Sarajevo. Les peuples slaves des Balkans veulent plus de liberté. Qu'ils en aient, après tout, de nouveaux moyens de gouvernance ne peuvent qu'être bénéfiques pour l'Autriche-Hongrie. Et puis, cela permettra peut-être enfin de se détacher de l'influence de cet imposant allié allemand. Voilà la route souhaitée par l'héritier du trône. Encore faut-il devenir souverain. Et cela ne saurait tarder, tant François-Joseph semble éreinté par une vie teintée de deuils multiples et d'épreuves terribles. En attendant, l'archiduc veut calmer le jeu et apaiser les tensions. En premier lieu, cela passe par des promesses, notamment celle que les ambitions militaires autrichiennes sur la Serbie ne vont pas durer. La voiture gagne bientôt le centre-ville. Sur les trottoirs, la foule est nombreuse. Mais les vivats se font rares, la tension est maximale. François Ferdinand a fait le choix, conscient ou non, de se rendre sur place le jour de la fête nationale serbe. Les nationalistes slaves, nombreux à Sarajevo, vivent ça comme une immense provocation. L'archiduc n'est pas le bienvenu. La Serbie a officiellement fait savoir à l'Autriche-Hongrie qu'un risque sérieux d'attentat existe. En cause, les actions de la Main Noire, un mouvement extrémiste qui ne revendique qu'une chose, la mort des oppresseurs des Slaves. Et François Ferdinand, malgré son libéralisme affiché, est une cible de choix. L'héritier et son épouse n'ont pas voulu céder aux menaces. La capote de leur voiture est restée ouverte, malgré le danger. Pas question de montrer une once de méfiance. Derrière le couple, les cinq autres voitures du cortège se feraient elles aussi en chemin. L'hôtel de ville n'est plus très loin. C'est la première étape d'une journée marathon, durant laquelle l'archiduc doit prononcer un discours et assister à une grande parade militaire. Rien de bien extraordinaire pour un homme habitué aux représentations officielles comme celle-ci. De temps à autre, pour donner le change à la foule réunie sur leur passage, la duchesse Sophie et son mari font des signes de main, saluent les présents avec calme et diligence. Ce que le couple ignore, c'est que le danger qui pèse sur leur vie est bien réel. La faucheuse les attend patiemment, un sourire carnassier au coin des lèvres. À l'autre bout de l'Europe, à Saint-Jean-de-Luz, un musicien français est en pleine session de travail. Sa concentration est maximale. Pourtant, soudainement, sans qu'il ne puisse se l'expliquer, une angoisse terrible vient se glisser dans sa poitrine. Maurice Ravel est pris d'un effroi irrationnel. Il va se passer quelque chose de terrible. Oui, mais quoi ? Ça, il l'ignore. Tout ce qu'il perçoit, c'est un sentiment d'urgence. Bouleversé, Ravel se lève et va prendre l'air à l'extérieur. Sur son bureau, les premières ébauches d'une œuvre qui va faire date au cœur de l'horreur, le tombeau de Couperin. Prémonitoire ? Vous ne croyez pas si bien dire.

Retour à Sarajevo. Un jeune homme se faufile dans la foule. Malade, condamné par la tuberculose qui ronge ses voies respiratoires, il est tensé par des quintes de toux répétées et insupportables. Enfin, pour le dire plus clairement, le gamin qui s'avance n'a plus rien à perdre. Et ça tombe bien, parce qu'il est prêt à tout risquer. À la tête d'une bande de 5 autres militants, Gavrilo Princip a prévu d'assassiner l'archiduc en ce jour de fête nationale. Le tout afin de lancer le processus de réunification des Slaves. Pour lui, l'Autriche-Hongrie n'est qu'un occupant sans aucune légitimité. Ses représentants, surtout les plus officiels d'entre eux, doivent être traqués et tués. Mais François Ferdinand est un gros morceau. Il dispose d'un énorme dispositif de sécurité autour de lui et d'une aura particulière. Il va falloir être malin et rapide. Le convoi est maintenant tout proche de l'hôtel de ville. Il passe à la hauteur de la bande. Bientôt une explosion. Un des complices de Princip vient de lancer une grenade contre le véhicule de l'héritier. Mais il manque sa cible. L'engin explosif fait des dégâts, blesse des innocents, mais n'atteint pas le couple. Sans attendre, la décapotable file à toute berzingue vers sa destination. L'archiduc est furieux. Les terroristes, eux, ont profité de la panique pour décamper. Ils viennent de rater leur coup. En arrivant à destination, François Ferdinand est rouge de colère et annonce qu'il ne va pas en rester là. Cette tentative d'assassinat, alors qu'il vit en paix, est intolérable. L'atmosphère se calme. La réception a lieu. Mais l'héritier souhaite marquer le coup. Il convainc sa femme de remonter en voiture, direction l'hôpital. Il veut rendre visite aux blessés de l'attaque. L'archiduc presse son chauffeur. Ah, il faut faire vite. L'homme au volant, certainement encore sous le coup de l'émotion, emprunte une mauvaise route. Non loin de là, sur la terrasse du café Schiller, Gavrilo Princip se ronge les ongles. Le jeune homme de 20 ans était encore fumant devant lui, tente de se faire discret. Mais bientôt, c'est la surprise. Une voiture officielle s'arrête juste devant lui, enclenche sa marche arrière et tente d'opérer un demi-tour dans la rue. En un regard, le jeune homme repère l'archiduc et sa femme. Cette rencontre est un pur hasard, une anomalie. Elle va pourtant changer la face du monde. Il ne faut que quelques secondes à Princip pour se jeter sur ses proies. Son revolver à la main, il tire à plusieurs reprises. La duchesse Sophie s'effondre, touchée à l'abdomen. L'héritier est aussi victime de la rage du jeune nationaliste. Touché à la nuque, mourant, François Ferdinand a le temps de supplier sa femme. « Sophie, chérie, ne meurs pas. Reste en vie pour les enfants. » Il est pourtant trop tard. Le couple est emporté sans ménagement par la faucheuse. Le pressentiment de Ravel s'est accompli. Suisse, août 1914. Le monde vient de basculer. Voilà quelques jours que la France, prise au cœur d'un jeu d'alliances complexes et mortifères, est en guerre contre l'Allemagne, aux côtés de la Russie. Pire, alors que les soldats du Reich viennent de mettre un pied en Belgique, violant la neutralité du royaume, la presse annonce ce matin que le Royaume-Uni rejoint le conflit aux côtés des Français et des Russes. L'escalade des tensions a débouché sur un scénario catastrophe. Igor Stravinsky, qui a quitté la France, vient d'envoyer un courrier à l'un de ses meilleurs amis, Maurice Ravel. Chez lui, au numéro 4 de l'avenue Carnot, non loin de la célèbre place de l'Étoile, le musicien est agité, courroucé. Ravel est même dans tous ses états. Sur son bureau trône une lettre de refus venue de l'armée. La nation française refuse son engagement. La raison ? Une chétivité trop importante. Il ne pèse que 48 kilos. Frénétiquement, le compositeur attrape sa plume pour répondre à son ami exilé en Suisse. Igor, rends-toi compte. 2 kilos de plus et j'étais incorporé. C'est intolérable. Je veux m'engager. Pour Ravel, l'inaction est la pire des punitions. Stravinsky le sait bien. L'an dernier, il a pris sa défense lors de la création agitée du Sacre du Printemps face aux partisans du vieillissant Saint-Saëns.
Maurice Ravel, comme toujours dans sa vie, cherche à se battre. Pour la réputation et le devenir d'un ami ou pour la patrie, c'est exactement la même chose. Mais le musicien doit se rendre à l'évidence. L'armée le rejette. Le soleil parisien déclinant se détourne de la façade de l'immeuble de l'avenue Carnot. Dans quelques heures, il fera plus frais. Malgré la tension latente dans tout le pays, les oiseaux continuent de chanter. Mais ça ne va pas durer. Maurice Ravel, pris de court par la guerre naissante, n'a pas eu le temps d'achever l'une de ses œuvres partiellement composées à Saint-Jean-de-Luz. Les premières ébauches sont là, mais tout reste à faire. Sur son bureau, la partition inachevée, à moitié dissimulée sous la lettre de refus venue de l'armée. Tout un symbole. Voilà que déjà, la musique, l'art, la culture, la vie en somme, s'effacent derrière les drapeaux et le spectre de la guerre. Ravel doit achever ce travail. Son trio en la mineur, il le voit comme un véritable chef-d'œuvre. Conflit ou pas, il verra le jour. Ainsi se clôt, sous cette folle journée d'été, ce que le musicien qualifia lui-même de plus belle période de sa vie.

0: Maurice Ravel n'est pas un cas inédit. Alors que sonne l'heure de la mobilisation générale, nombreux sont les Français qui souhaitent s'engager sous les drapeaux. Excités par une propagande anti-allemande depuis la défaite de 1870-1871 contre la Prusse, la population se jette dans la guerre la fleur au fusil. L'image n'est pas galvaudée, elle est réelle. Partout ou presque, on pense qu'on sera rentré pour la fin des moissons. Grossière erreur. La défaite contre la Prusse est une cicatrice béante. Mais on vit en paix sur le continent depuis près de 50 ans. La belle époque s'achève ainsi dans le fracas, à la surprise générale. Le jeu d'alliance entre la Triple Entente et la Triple Alliance, en quelques semaines après l'assassinat de l'archiduc François Ferdinand, plonge l'Europe dans un jeu d'échecs fatal. D'un côté l'Allemagne, l'Autriche-Hongrie et les Ottomans. De l'autre la France, la Russie, bientôt rejointe par le Royaume-Uni et le Japon. Les industries militaires poussent depuis longtemps pour un nouveau conflit. Ce dernier doit permettre de faire taire les revendications ouvrières et d'augmenter la production du secteur de l'armement. L'Allemagne, face aux empires coloniaux français et anglais, a de grandes ambitions. Elle se dote bien avant le conflit d'une marine de guerre imposante. Son but, rivaliser avec ses voisins. Français, Allemands, Ottomans, Italiens, Anglais, Russes, Serbes et j'en passe. Très vite, la liste des belligérants est longue comme le bras. Et c'est inédit. Le pire, la plupart des souverains européens sont des cousins. Nicolas II de Russie, Georges V d'Angleterre et Guillaume II, l'empereur d'Allemagne, descendent tous de la reine Victoria. Malgré les liens du sang, les intérêts économiques, politiques et territoriaux sont les plus forts. Les opérations militaires débutent très vite, très fort. D'abord dans les Balkans, où l'Autriche-Hongrie, qui a accusé officiellement sa rivale, la Serbie, d'être à l'origine de l'attentat de Sarajevo, bombarde sans ménagement Belgrade. La Russie, alliée des Serbes, se jette dans la bataille. Partout, c'est la même escalade. Dans cette configuration inédite, les Allemands sont les seuls à devoir se battre sur deux fronts. D'un côté face aux Russes, de l'autre face à la France. Pour ne pas se faire déborder, ils ont une idée en tête. Appliquer le plan Schlieffen. Le but est simple. Traverser la Belgique et le Luxembourg en un temps record afin de contraindre la France à une armistice rapide. Le tout avant que la Russie ne puisse se mettre en action à ses frontières. Le 3 août 1914, l'Allemagne lance l'assaut sur la Belgique. Le roi Albert Ier va contrecarrer ses plans. Face à une résistance incroyable et malgré une supériorité énorme, les soldats du Kaiser prennent des jours de retard sur leur plan de départ. Les forteresses belges ne sont réduites au silence qu'après de longs combats, souvent ponctués par l'envoi d'obus allemands de 900 kilos. L'allié austro-hongrois de l'Allemagne n'est guère plus avancé. La Serbie est bien décidée à résister avec force, elle aussi. En moins de 3 semaines, les Autrichiens perdent 25 000 soldats. Un chiffre énorme qui préfigure l'horreur à venir. La France ne compte pas laisser l'enlisement allemand en Belgique décider de la suite. Son état-major souhaite reconquérir l'Alsace-Lorraine, puis marcher sur Berlin. Le 7 août, ses troupes entrent à Mulhouse. L'espoir est permis. Mais il est de courte durée. La contre-attaque fait mal. Les Français doivent reculer. Le 22 août, l'armée française perd 27 000 hommes dans le Borinage en une seule journée. Un triste record dans son histoire. En Belgique, la lutte atteint ses limites. Le 20 août, Bruxelles est prise et l'université de Louvain est incendiée. Dans le même temps, en Ardennes, de nombreux villages sont incendiés, notamment Porcheresses ou Messin. Cette fois, le rouleau compresseur allemand semble bien en marche. Paris est en vue. La guerre est sur le point de connaître un premier point de bascule. À l'est, et malgré des premières percées importantes de l'armée russe en Prusse orientale, la situation se renverse, notamment après la bataille de Tannenberg. 30 000 Russes y périssent. 90 000 sont faits prisonniers. En France, il faut l'intervention du maréchal Joffre et l'arrivée anecdotique des fameux taxis parisiens sur le champ de bataille de la Marne pour stopper l'avancée allemande. Charles Péguy, immense poète, est tué durant l'affrontement. Dès lors, les positions se figent. Sur une ligne de front de 700 km, la situation se stabilise avec l'arrivée de l'hiver 1914. En Belgique, seule la poche autour de Ypres résiste encore et toujours. On compte déjà les morts par millions. En 3 semaines de guerre, la Russie perd 200 000 de ses hommes. L'Autriche, 2 fois plus. On a révolutionné le fait de faire la guerre. Plus qu'à avancer, on cherche à tuer le maximum d'ennemis, en moins de temps qu'il ne faut pour le dire. Les pauvres hommes tirés des colonies africaines de l'Angleterre ou de la France sont acheminés en Europe pour y mourir dans des conditions ignobles. Le canon 75 français peut tirer 20 coups à la minute. On en envoie contre l'ennemi plus de 10 000 par jour, 200 millions sur la totalité du conflit. Des chiffres qui prouvent une chose, la mise à mort est devenue une véritable industrie. La guerre de mouvement, en vigueur jusqu'alors dans l'histoire, disparaît dans les trous qu'on creuse. C'est l'enfer des tranchées qui débute. Les moissons sont déjà terminées depuis longtemps. La guerre s'enlise et c'est bien parti pour durer.
1: Après François Ferdinand, c'est Frédéric qui est à l'honneur sur la première. Et c'est nettement plus joyeux car c'est une chanson d'amour de 79 signée Patti Smith, dédiée à son futur époux Fred

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14: Les notes de l'histoire se poursuivent sur La Première. Bienvenue à vous dans ce podcast La Première et Musique 3. Deuxième partie de cet épisode qui s'intéresse à l'œuvre du compositeur Maurice Ravel face au bouleversement de la Première Guerre mondiale. C'est raconté par Jean-Louis Lahaye.
15: En juin 1914, l'attentat de Sarajevo provoque une guerre globalisée inédite dans l'histoire européenne et mondiale. En quelques semaines, des millions d'hommes perdent la vie sur de nombreux théâtres d'opération. Russie, Autriche, Allemagne, Royaume-Uni, Belgique, France. La guerre fait des ravages inouïs, fauche les vies comme des blés. Alors qu'on s'attendait à une résolution rapide du conflit, c'est l'enlisement qui vient. On commence à creuser des tranchées. À Paris, un compositeur trépigne. Maurice Ravel veut se battre pour son pays, mais l'armée refuse. Pour un temps du moins. La mère patrie va finalement lui trouver une place sous ses drapeaux. Comme des millions de compatriotes, Ravel va connaître l'horreur d'une guerre qui s'éternise. Avril 1916. Nous sommes sur la voie sacrée, près de Verdun. Voilà près de 2 ans que la guerre dure et que les hommes s'enterrent et se massacrent dans un ballet incessant. Il n'y a qu'un homme, peut-être, qui n'est pas malheureux d'être sur le front. Il s'appelle Maurice Ravel.

Le compositeur a été mobilisé, enfin. L'armée l'a accepté, non pas comme combattant, mais comme chauffeur de camion. Au volant de son engin, qu'il a affectueusement nommé Adélaïde, l'artiste passe ses jours et ses nuits à déposer près de la ligne de front du matériel, des armes, des munitions, et parfois des hommes, déjà broyés par la guerre. Le chauffeur n'est pas le seul. Toutes les 14 secondes en moyenne, un camion passe sur la voie sacrée qui mène vers Verdun. C'est absolument délirant. Cette guerre, c'est celle de tous les superlatifs, de toutes les horreurs. Ravel est ahuri par cette course ininterrompue à l'armement. Le but, tuer, mutiler le maximum d'hommes dans le moins de temps imparti. Gaz moutarde, shrapnel, grenade, lance-flammes. Sur cette route chaotique au passage continu, le musicien conscientise que l'homme dispose d'une imagination incroyable lorsqu'il s'agit de mettre à mort son prochain. À Paris, ses homologues restés à l'arrière viennent de former la Ligue nationale pour la défense de la musique française. Un nom bien pompeux. Ravel se méfie de ces élans nationalistes qui veulent bannir la musique allemande ou autrichienne sous prétexte du conflit en cours. Ils sont nombreux, notamment Vincent Dindy, connu pour ses positions extrêmes durant l'affaire Dreyfus, à l'avoir sollicité pour adhérer au mouvement. Mais au risque de voir sa musique bannie des scènes officielles, Maurice Ravel a refusé. Il faut savoir faire la part des choses. Et puis, il est connu du grand public. Sa popularité actuelle lui permet de refuser cette allégeance. Le soldat refuse d'ailleurs de rester inactif d'un point de vue musical. Il est en pleine réflexion. Voilà que se met en place dans son esprit la suite du tombeau de Couperin. Mûri dès 1914, l'œuvre n'est encore en rien composée, mais sous le chaos de la guerre, défile déjà une ébauche de structure. Il faudra encore bien des mois et des épreuves à Ravel pour parvenir à achever l'un de ses chefs-d'œuvre.

0: Maurice Ravel arrive sur le front en mars 1916. La situation y est catastrophique. Enlisé, face à face, depuis la fin de l'année 1914, les deux armées n'ont pratiquement pas bougé. La ligne de front est identique et chacun tente de franchir les tranchées ennemies. En vain. Les attaques sont coûteuses en vie humaine et ne permettent pas d'avancer d'un pouce. Répartis en trois lignes de tranchées, les régiments s'affrontent jour et nuit dans une guerre d'usure. Alors, pour ne pas rester inactive, l'Allemagne jette ses forces sur le front de l'Est. Elle y emporte de grandes victoires, notamment en territoire polonais. Les forces russes, déjà, craquellent. Cela n'est pas près de s'arranger. L'Italie a basculé dans le camp de la France en 1915, attirée par des promesses territoriales qui lui sont faites. Les villes de Trieste et Trente, autrichiennes, deviendraient italiennes en cas de victoire. Dans le même temps, le torpillage du Lusitania par l'Allemagne provoque l'ire des Américains. Les États-Unis maintiennent leur position de neutralité, enfin, pour un temps du moins. L'enlisement de la guerre en Europe ne doit pas faire oublier que le monde s'embrase avec elle. En Asie, le Japon, allié du Royaume-Uni, met le pied en Chine et s'empare des comptoirs allemands. Au Moyen-Orient, l'Empire ottoman s'attaque à la Russie en s'alliant au Reich et à l'Autriche-Hongrie. La défaite des Turcs dans le Caucase provoque par ricochet le déclenchement du génocide arménien. Il fera 1 million de morts. Un front s'ouvre en Grèce, alors que la Bulgarie, devenue l'alliée de l'Allemagne, envahit la Serbie. Partout, la désolation. Partout, des morts qui ne peuvent plus se compter ou qu'on n'ose plus compter. Ils sont 5 millions de soldats à avoir péri après 16 mois de guerre. C'est totalement délirant. Dans les tranchées, la vie est infernale. Dysenterie, maladie, rats, ah, c'est l'enfer. Les blessures sont parfois plus terribles que la mort. Les premières gueules cassées et traumatisées de guerre s'empilent dans les hôpitaux. Pour tenter de désengorger le front, long de 700 km, les Allemands décident de concentrer leurs assauts sur un point précis, Verdun. La lutte à mort y est terrible. Sur la Meuse, la ville fortifiée est jusqu'alors une zone plutôt calme. La terreur va pourtant s'y déverser. 150 000 soldats s'y massent au début du mois de février 1916. Ils sont menés par l'héritier du trône, rien que ça. Le 21 février, le prince lance l'opération la plus importante de la guerre. Les Allemands tirent 1 million d'obus en quelques heures. Mais la France décide de résister. Elle met en place, via un certain Philippe Pétain, une stratégie défensive qui permet de résister au feu nourri des soldats du Kaiser. Maurice Ravel est au cœur d'un énorme dispositif logistique. 12 000 camions se relaient sans cesse. Il existe même un train spécialement affrété qui amène chaque jour 2 000 tonnes de munitions. On tire sur le champ de bataille 300 000 obus par jour. Les chiffres sont infernaux. Ils ne suffisent pas à décrire l'horreur de ce qu'est Verdun. Une boucherie innommable, terrifiante. Les morts ne sont pas qu'humaines. 7000 chevaux périssent en une journée. La situation s'enlise toujours plus et la boue devient une ennemie mortelle. Verdun, c'est 300 journées d'attaque. Les soldats engagés n'y connaissent aucun répit. Il faut tenir, coûte que coûte. L'horreur ne s'arrête que le 18 décembre 1916. 700 000 tués, des blessés disparus à déplorer dans les deux camps. Un carnage terrible, qui en appelle d'autres. Hélas, la folie des hommes n'est pas prête de se terminer. Le front ouest ne va avoir de cesse de provoquer mort et désespoir. La Somme, le chemin des dames en 1917, chaque fois, ces offensives sont dévastatrices et ne permettent en aucun cas de faire avancer la ligne de front. Sur le front de l'Est, la Russie, alliée des Français, se retrouve dans une situation catastrophique. Bientôt, le tsar doit abdiquer face à une énième révolution. Les Romanov, sur le trône depuis des temps immémoriaux, perdront la vie sous le joug des communistes emmenés par Lénine. C'est une excellente nouvelle pour l'Allemagne et l'Autriche-Hongrie. Débarrassées du poids de Nicolas II, elles vont pouvoir concentrer leurs forces à l'ouest. Et peut-être faire plier la France et le Royaume-Uni. Oui, mais voilà. Un nouveau belligérant ne va pas tarder à se déclarer, provoquant, une fois n'est pas coutume, de nouveaux ravages.
1: On continue à explorer l'impact de la Grande Guerre sur l'œuvre de Ravel, mais d'abord, retour à aujourd'hui. Today, voilà ce que chante Alison de Roof. L'artiste montoise se produira le 12 juillet au festival Lacémo à Enghien, le 24 juillet au Francofolie de Spa et en salle le 3 octobre au Cirque Royal à Bruxelles. Un concert, la première.
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0: Bonne fin de matinée sur La Première. C'est les notes de l'histoire jusqu'à midi. Un podcast La Première Musique 3 pour décortiquer l'histoire à travers des œuvres de musique classique. Et l'épisode de ce vendredi est dédié au compositeur français Maurice Ravel qui, au cœur de la Première Guerre mondiale, face à la montée du nationalisme musical, refuse les dérives idéologiques et défend une vision universelle de la musique. Un récit de Jean-Louis Lahaye.
1: La Première Guerre mondiale, dans une horreur absolue, déploie de nouvelles manières de s'entretuer. Le monde entier bascule dans un conflit industriel où mort et désolation se déchaînent aux quatre coins du globe. Au milieu du feu et des flammes, le compositeur Maurice Ravel a fait le choix de s'engager. Comme beaucoup d'autres soldats, le musicien se retrouve face aux multiples affres guerrières. Le long de la voie sacrée, à Verdun, le danger rôde partout. Ravel va bientôt l'apprendre à ses dépens. Janvier 1917, hôpital militaire du Grand Palais, Paris. Au fond d'un lit dont l'armature ne cesse de grincer à chaque mouvement, Maurice Ravel est désespéré. Alors que sur sa tablette trône de nouvelles ébauches de ce qui va devenir le tombeau de Couperin, il vient de recevoir une missive lui annonçant la fin d'un monde. Sa mère, qu'il aime du plus profond de son cœur et qu'il n'a pas revu depuis son engagement, vient de mourir. La nouvelle, aussi tragique que brutale, provoque chez l'artiste un mutisme inquiétant. L'infirmière de nuit, qui le connaît bien maintenant, est préoccupée. Ravel ne dort plus. Il est pourtant tiré d'affaire. Lui qui fut opéré en septembre 1916, après une infection et une dysenterie l'ayant forcé à quitter le front. Après plusieurs mois de convalescence, le compositeur s'apprête à y retourner. Mais déjà, les instances évoquent le fait de le démobiliser. Ravel n'est pas accablé par cette guerre qui ne se termine pas, qui s'étiole. C'est le décès de sa mère, bien-aimée, qui le plonge dans un terrible désarroi. À côté de lui, un amputé et une gueule cassée sont en train de jouer aux cartes. Des blessures bien plus sévères que les siennes, qui vont laisser des traces pour toujours. Ces rescapés peuvent témoigner à eux seuls de la brutalité du conflit. Pourtant, ils continuent de vivre. Plus encore, l'un des deux annonce être le porteur d'une grande nouvelle. Les États-Unis seraient tout proches d'entrer en guerre aux côtés de la France. De quoi faire basculer le cours du conflit.

0: Après les catastrophes humaines de Verdun, de la Somme et du chemin des Dames, l'atmosphère générale est à l'exaspération. L'armée française connaît des mutineries. Certains appellent à une révolution, comme en Russie. Le mot est lancé. Et les mutins vont être très sévèrement punis. 3500 seront condamnés à de la prison ou à la mort. Ils ne sont pas les seuls à être désespérés. Les Allemands aussi connaissent de graves pénuries. Sur le front comme à l'arrière, alors que les Britanniques tiennent un blocus efficace. 400 000 civils allemands vont mourir de malnutrition. La situation en Russie préfigure la chute des grands empires. Le tsar abdique, les communistes prennent le pouvoir. En Autriche-Hongrie, la mort de François-Joseph, 86 ans, fait vaciller la couronne, tout comme la situation économique. Le nouvel empereur, Charles Ier, est un pacifiste convaincu. Il rédige même en secret des propositions de paix en direction de ses ennemis. Mais en refusant de lâcher des territoires aux Italiens, il fait échouer les négociations. Ce sera la guerre, encore. Les Allemands refusent de voir le conflit leur échapper. Ils décident de renforcer une guerre sous-marine contre les navires commerciaux qui ravitaillent l'Angleterre. Ils n'hésitent pas à torpiller les bateaux américains. Cela va provoquer l'éveil des États-Unis qui entrent en guerre en avril 1917. Le président Wilson a dû faire basculer l'opinion en faveur d'une intervention. D'un point de vue strictement militaire, l'apport américain n'est guère important au départ. Son armée de 125 000 hommes n'est composée que de peu de soldats de métier. Ses stars sont les Marines. Ils ne sont que 15 000. Alors les Américains lancent des enrôlements obligatoires. Le sang américain va couler lui aussi en France. Ces soldats traversent l'océan et débarquent à Boulogne en juin 1917. Sur les champs de bataille, l'arrivée des chars donne un avantage aux Alliés, notamment à Passchendaele. Les Allemands ne peuvent pas en produire. En cause, le blocus qui bloque l'acheminement de fer. Le plan allemand à l'aube de l'année 1918 est de vaincre ses ennemis avant de voir les Américains devenir totalement opérationnels. L'Autriche veut faire la paix ? Impossible. La victoire est la seule option. Mais pour le Kaiser, les choses ne vont pas se passer comme prévu. Malgré la signature d'une paix avec la Russie le 3 mars 1918, pays qui voit 1 million de kilomètres carrés lui être amputé, la situation s'aggrave à l'ouest. Le transfert des troupes de l'Est permet aux souverains allemands de mobiliser 2 millions d'hommes sur le front français. Les tranchées ennemies sont enfoncées. Les troupes du Kaiser se rapprochent de Paris. Le succès est proche. Oui, mais voilà. Les Alliés s'unissent et nomment Foch comme commandant suprême. Les Allemands tentent le tout pour le tout. Lors de la seconde bataille de la Marne, Américains, Français et Britanniques les repoussent grâce à l'efficacité du combo destructeur char-avion. L'armée allemande est vaincue. Tout est terminé. L'Autriche-Hongrie et l'Empire ottoman sont aussi en grande difficulté. L'effondrement des empires est proche. Les contre-offensives de Foch finissent de réduire à néant les espoirs du Kaiser. Le 25 octobre, Ludendorff, son commandant en chef, est destitué par l'arrivée d'une nouvelle coalition au pouvoir. La révolte gronde. Le 9 novembre, l'empereur allemand, Guillaume II, doit abdiquer. C'est la fin. Moins de 48 heures plus tard, le 11 novembre à 11 heures, l'armistice entre en vigueur. Cela marque la fin de la guerre en Europe. Jamais le monde n'a vécu pareille tragédie. 80 millions d'êtres humains ont connu les affres guerrières. Près de 10 millions sont morts sous les drapeaux, dont 1,4 million de Français et 1,7 million d'Allemands. 20 millions de soldats ont été blessés, victimes invisibilisées, les femmes à l'arrière, obligées de prendre la place des hommes dans les usines et de travailler 11 heures par jour, 7 jours sur 7, ne doivent pas être oubliées. La guerre provoque aussi la grippe espagnole, une épidémie terrible qui va faire près de 30 millions de victimes supplémentaires. En 1918, les réactions sont unanimes. Plus jamais ça, mais la grande histoire, c'est bien connu, se remet en marche de manière cyclique. Le déséquilibre du traité de paix signé à Versailles en 1919, les crises économiques et sociales, la montée du fascisme, du communisme, du nazisme et bien d'autres facteurs vont provoquer une nouvelle catastrophe. Il ne faut pas 30 ans pour que la folie des hommes vienne à nouveau s'exprimer, dans des proportions une nouvelle fois inégalées. Mais la Deuxième Guerre mondiale, à bien des égards, est différente de la Première. Elle va emporter avec elle des millions de vies humaines, inscrire en lettres de sang, en frontispice de ses horreurs, 5 lettres qui vont changer la face du monde et redéfinir, bien malheureusement, la définition même d'inhumanité. Shoah. Voilà pour ce récit que j'ai eu le plaisir de partager avec vous grâce à la plume d'Antoine Charpagne et à la collaboration des équipes de LDV Productions.
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2: 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Changement de décor, changement sonore aussi. Voici Sénégal Fast Food, l'alliance ensoleillée d'Amadou et Mariam avec Manu Chao. C'était en 2004 et Manu Chao Ultra Acoustico en concert avec La Première. Ce sera ce mercredi 2 septembre aux ateliers centraux.

0: Afrique, c'est la playlist qui débarque sur la première, après la météo et les infos.
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11: Bonne journée à tous. Cet après-midi, le soleil sera encore bien présent avec ce voile qui va se dissiper de plus en plus. L'ambiance sera tout de même un petit peu plus nuageuse à l'est de la province de Liège et de Limbourg. Pour les températures, on attend entre 19 et 24 degrés au meilleur de la journée. Ce soir et la nuit prochaine, le temps sera calme et sec avec un voile d'altitude tout au plus, sauf le long de la frontière française. Les températures minimales s'échelonneront entre 10 et 16 degrés d'est en ouest. Pour demain, samedi, on aura encore une journée placée sous le signe du soleil. Celui-ci sera généreux dès le réveil. Et en après-midi, quelques bancs nuageux pourraient tout de même s'inviter sur un axe menant de la Campine à la capitale. Concernant les températures, on attend entre 23 et 27 degrés pour demain après-midi, donc de la chaleur, oui, mais sans excès. Et pour la journée de dimanche, on aura un petit peu plus de nuages, mais tout de même des conditions bien ensoleillées. Et les températures seront relativement similaires à celles de samedi, comprises entre 22 et 27 degrés.
12: Bonjour à toutes et tous. Une Ukrainienne de 39 ans fait l'objet d'une notice rouge d'Interpol dans le cadre de l'enquête sur la tentative d'assassinat d'un homme d'affaires d'origine ukrainienne. Ça s'est passé à Monaco. Elle est recherchée pour tentative d'assassinat, utilisation d'un engin explosif et association de malfaiteurs. L'attaque survenue lundi soir a grièvement blessé 3 personnes, dont la cible présumée est le riche homme d'affaires Vadim Ermolov. L'ancien évêque Roger Van Gulieu, âgé de 89 ans, est décédé, évêque de Bruges pendant un quart de siècle. Il était très populaire jusqu'à ce qu'il soit révélé en 2010 qu'il avait abusé sexuellement de 2 de ses neveux pendant des années. Depuis lors, il vivait dans la clandestinité. Dans la foulée de la série documentaire Godverheten, diffusée sur la VRT, il avait également été déchu de son statut de membre du clergé. La canicule exceptionnelle de la fin juin a entraîné une hausse sans précédent de la mortalité en Belgique. Selon un bilan provisoire des autorités, 1222 décès supplémentaires ont été enregistrés entre le 18 et le 29 juin, soit une mortalité de 39%, près de la moitié des victimes avaient 85 ans ou plus. Le pic a été atteint le 27 juin avec 157 décès en une seule journée. En France, même constat, la canicule a fait au moins 2000 morts, en majorité des personnes âgées vivant souvent à domicile, soit un bond de 30% de la mortalité en une semaine. Ce premier bilan de la canicule exceptionnelle de juin montre aussi que 2 régions ont été particulièrement touchées, l'Île-de-France et les Pays de la Loire. Carnet Rose, enfin, Paradise a annoncé la naissance de 2 pandas roux le 25 juin dans son jardin chinois. Les petits sont nés de Loa et Moan, un couple qui avait déjà connu une première portée sans succès. Très fragiles durant leur première semaine de vie, les nouveaux-nés sont surveillés à distance par les soigneurs qui privilégient une intervention minimale afin de laisser la mère s'en occuper dans le calme. Voilà pour ces informations. Excellent après-midi à notre écoute.
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0: Merci Sophie Léonard. Retour de l'actualité à 13h sur la première.
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1: Bienvenue à vous dans la playlist, une heure tout en musique pour accompagner en beauté votre temps de midi. Une programmation amoureusement concoctée par Alexandra Vassen et mise en onde par Julien Demeuse. Merci à elle et merci à lui et merci à vous aussi d'être branchés sur la première. En ce début de solde, je vous propose une petite virée shopping. Non, ne râlez pas. Pour les fils en cabine et en caisse, on va faire du shopping en excellente compagnie avec les Strokes. 25 ans après leur premier album, les rockers new-yorkais ont sorti un 7e opus, Reality Awaits, fin juin, dont est issu ce titre, Going Shopping. 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

Voilà un artiste belge plein de talent, Yint Depré du groupe Balthazar, qui évolue aussi en solo sous le nom Jay Bernhardt et qui revient avec le single 4 in the Morning, écrit et enregistré à Los Angeles avec le producteur Paul Butler, qui travaille notamment avec Michael Kiwanuka ou encore Devendra Banhart. Et oui, c'est du beau monde qu'il y a dans la playlist sur la première, et ça continue avec l'auteur, compositeur et interprète australien Boy Soda. Il a récemment fait paraître une réédition de son premier album, Soul Star. Dessus, quelques nouveaux morceaux, parmi lesquels Chase

L'Irlandais Niall Horan, ex-membre du groupe One Direction, qui vient de sortir son 4e album solo. Un album qui porte un nom on ne peut plus approprié si votre estomac commence à gargouiller. C'est Dinner Party, album sur lequel on retrouve End of an Era. On se balade dans la playlist sur la première. On aime aller voir ce qui se passe hors de nos frontières, mais on prend aussi beaucoup de plaisir à revenir sur nos scènes belges. C'est le cas avec Ciel, artiste liégeoise, et son single Doucement, réalisé avec un autre liégeois, le producteur Thomas Médard de The Feather et Dansan. Ciel que vous pourrez applaudir le 26 juillet au Francofolie de Spa.

0: Écran total, c'est bon pour la peau en été et c'est bon aussi pour les oreilles quand c'est appliqué avec soin par Benjamin Biolay. C'est un single inédit sorti pour la réédition de son dernier album attendu en septembre. L'album s'intitule Disque Bleu et sa réédition L'Ultra Bleu. Benjamin Biolay sera en concert le 15 octobre à l'Ancienne Belgique à Bruxelles avec La Première. J'espère que vous allez bien, que vous passez un bon moment à nos côtés, que vous parvenez à vous accorder une petite pause en ce milieu de journée avant de plonger à nouveau dans le rush peut-être. The Rush, c'est en tout cas ce que chante Edith Horse.
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Adrien Gallo, l'ex-leader du groupe français Bébé Brune et son titre Horror Show qu'on est ravis de partager avec vous sur la première. Ravis aussi d'écouter Rye, duo canado-danois basé à Los Angeles, qui a sorti l'EP Joy il y a quelques semaines, sur lequel figure le titre Fatal.

Le retour fracassant d'Angèle en cette année 2026 avec le duo Justice pour le single What You Want. Et décidément, nos artistes belges ont bien du talent et le dévoilent à travers des collaborations hors de nos frontières, puisqu'après Angèle et les Français de Justice, le chanteur de Dansan Jérôme Magnier lance un nouveau projet à la demande d'un studio londonien. Un projet avec John Bagot, pianiste de Portishead et Massive Attack, et le producteur Chris Hughes de Tears for Fears, de Peter Gabriel ou encore de Paul McCartney. Ce projet a été baptisé Agnès Botti en hommage à la grand-mère de l'artiste belge, et Mr Beckett est le premier single d'un album à venir en fin d'année. Un album dont on guettera certainement la sortie sur la première. Ouais.

0: C'est la playlist sur la première avec Chris Dane, ex-membre des groupes belges Deus et Guinzo, et le titre Beyond the Wall. Alors au-delà du mur, on ne sait pas trop, mais au-delà de la Manche, il y a Jessie Ware, artiste britannique qui nous livre Super Bloom et qui sera en concert le 20 novembre à l'ancienne Belgique avec la première.
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L'artiste britannique aux multiples récompenses, Olivia Dean, et son titre Danger. Un beau duo dans la suite sur la première, l'autrice, compositrice et interprète parisienne Cléa Vincent et son complice, le Québécois Félix Diotte, ensemble pour Déplacement.

0: C'était la playlist. Merci à Alexandra Vassen pour la programmation et à Julien Demeuse pour la mise en onde de cette émission. Été oblige, on vous retrouve à la plage dans quelques instants. Bienvenue à la plage avec Sophie Brems et Philippe Briot. C'est votre rendez-vous du vendredi de 13 à 14h. Et aujourd'hui, direction la plage mythique de Copacabana au Brésil. Ce sera après le journal de 13h de Delphine Vreux.
1: morts de plus durant les 12 jours de canicule en Belgique. Les plus de 85 ans ont été les plus touchés, mais la chaleur s'est fait des victimes chez des plus jeunes et les ministres de la Santé vont discuter d'éventuelles mesures à prendre. Ils se réunissent dès la semaine prochaine. C'est une suspecte qui est recherchée pour avoir déposé un collier explosif à Monaco en début de semaine. Une Ukrainienne désormais recherchée par Interpol. L'école sera finie dans quelques heures entre bulletins et derniers jeux entre enfants. C'est toute une ambiance qui s'empare des classes et des cours de récréation. Bonjour, la chaleur a donc été mortelle. La Belgique a enregistré plus de 1200 décès supplémentaires durant les 10 jours de la vague de chaleur que nous venons de traverser. Une surmortalité qui frôle les 40% par rapport aux autres étés. Sans surprise, les personnes âgées sont les plus touchées, surtout les plus de 85 ans. Les entrepreneurs de pompes funèbres ont été au premier rang et cet épisode leur rappelle de mauvais souvenirs, comme vous allez l'entendre dans ce reportage de Corentin Laurent et Paul Lonsin.
2: Dylan Van Orenbeek gère une entreprise de pompes funèbres à Bruxelles. Pour lui, ces derniers jours ont été particulièrement intenses.
3: La dernière fois qu'on a connu une période telle que celle qu'on vient de vivre, c'était en période de Covid. Et donc ça rappelle malheureusement des mauvais souvenirs. Mais effectivement, c'est un cas assez exceptionnel que nous n'avions plus vécu depuis au moins 6 ans.
2: Son entreprise a même dû engager des indépendants en plus pour faire face au nombre de décès. Il a vu une hausse de 40% à cause de la chaleur.
3: Et notamment des décès à domicile et maisons de repos. La chaleur et le manque d'équipement en clim a fait qu'il y a eu une surmortalité.
2: Selon les autorités sanitaires belges, la vague de chaleur a engendré en 12 jours 1222 décès de plus que la moyenne pour cette période de l'année. Annelies Weinand, porte-parole du SPF Santé.
4: Cette vague de chaleur, elle était très longue, très chaude. Les nuits surtout étaient vraiment chaudes. Et donc la surmortalité est effectivement très forte. Le pic du nombre de décès quotidiens, le 27 juin, 572 décès en Belgique.
2: Les personnes âgées ont été particulièrement touchées. Mais la surmortalité est aussi forte pour les moins de 65 ans, avec 180 décès de plus que la moyenne.
1: Y a-t-il eu des manquements ou un manque de prise de conscience? Les autorités promettent de tirer des leçons puisque c'est une évidence. Des canicules, nous en traverserons encore et malheureusement encore. Les ministres de la Santé des différents niveaux de pouvoir vont donc se réunir mercredi en conférence interministérielle. Pour le ministre fédéral de la Santé, Frank Vandenbroek, les décisions doivent être collectives et ces questions sont complexes.
5: On le sait, une telle canicule a un impact et c'est un impact socialement très inégal. Ce sont des personnes souvent âgées, fragiles, qui ont des problèmes de santé, isolées, qui ont peu de contacts. Et donc, il faut trouver ces gens, il faut les aider. Ce n'est pas une question qu'on règle par décret, par loi, par arrêté royal. Donc, c'est une mobilisation qu'il faut. Maintenant, est-ce qu'on a suffisamment mobilisé? Est-ce qu'il y avait peut-être d'autres pistes? Ce sont des questions importantes. Je crois qu'il faut les évaluer. Mais, évidemment, ce n'est pas seulement les ministres de la Santé qui peuvent répondre à une telle crise. C'est toute la société, tous les niveaux de pouvoir, tous les responsables politiques qui doivent ensemble définir une approche.
1: Et parmi les recommandations discutées la semaine prochaine, on évoque notamment l'idée, comme en France, d'interdire la vente d'alcool ou encore l'interdiction pure et simple de grands événements. Le ministre était interrogé par Fabien Van Eekhout. La France, elle, enregistre une hausse de plus de 2000 décès lors de la seule semaine du 22 juin et elle doit aussi faire face à de nombreux incendies dans le sud. Au Portugal, 3 pompiers et un habitant ont été blessés dans des feux de forêt. L'Est des États-Unis subit lui aussi la canicule avec des températures de 40 degrés. Cette vague de chaleur s'étend de New York à Philadelphie. Les Américains se sentent terrassés par cette chaleur.
6: Oh, je vis au jour le jour. Je ne sors pas avant la nuit. J'habite sur la 34e rue, donc je ne sors pas avant la nuit, genre quand le soleil se couche. Chaque été, je dois subir ça.
7: Je suis habitué à ce temps, mais je pense que le principal facteur ici, c'est l'humidité, car nous sommes près du fleuve et l'humidité rend la chaleur bien plus intense qu'elle ne devrait l'être.
1: Une chaleur écrasante dans un pays hôte du mondial de football et qui célèbre aussi ses 250 ans demain. 11 et 13 ans de prison et sans sursis, le tribunal correctionnel de Bruxelles condamne les auteurs de la fusillade commise le 5 février 2025 à Anderlecht, à la station de métro Clémenceau. Des coups de feu ont été tirés à 6 heures du matin dans un contexte de trafic de drogue. Une scène filmée, largement partagée. Karim Fadoul était ce matin au tribunal lorsque la peine a été prononcée.
8: Dans cette vidéo, deux hommes armés de fusils d'assaut tirent en direction de dealers rivaux. Pas de victimes, mais un traumatisme réel dans le quartier Clémenceau. Des faits d'une extrême gravité pour la présidente du tribunal. Une scène de guerre, pour reprendre ses mots, dans un contexte de lutte de territoire. Le tribunal condamne l'auteur des tirs à 13 ans de prison. En cavale durant les audiences et interpellé récemment, il est apparu aujourd'hui lors du prononcé. Le complice, lui, écope de 11 ans, son avocat, maître Nicolas Krutzen.
9: Il n'y a pas une cartouche qui est sortie de la mitraillette de mon client. La justice veut marquer le coup par rapport aux fusillades. Alors on ne va certainement pas minimiser le fait que des gamins se retrouvent en rue avec des mitraillettes pour du trafic de cannabis.
8: Troisième acteur dans ce dossier, un homme de 72 ans chez qui le duo a caché un sac contenant les armes. Son avocate, Céline Delfos.
10: Monsieur a toujours reconnu avoir ouvert la porte à ces deux individus. Il a d'ailleurs tout de suite participé à l'enquête. C'est grâce à lui qu'on a pu identifier notamment l'un des deux co-prévenus. Et donc, ce qu'il conteste, c'est de savoir ce qu'il y avait dans le sac.
8: Ce prévenu écope de 3 ans de prison, assorti d'un sursis probatoire de 5 ans. Au cours de l'année 2025, Bruxelles a été le théâtre d'une centaine de fusillades en lien avec le milieu de la drogue.
1: Et cette fusillade a été l'une des plus marquantes. Le décès de l'ancien évêque de Bruges, Roger Van Gelu, à l'âge de 89 ans, il est mort mercredi. Les funérailles se sont déjà déroulées dans la plus stricte intimité. Roger Van Gelu a démissionné de ses fonctions en 2010, après avoir avoué avoir abusé sexuellement de son neveu mineur durant 13 ans et à partir des années 80. D'autres accusations ont suivi. Le pape lui avait retiré ses titres de prêtre et d'évêque. Le suspect est une suspecte dans l'enquête sur l'engin explosif déposé lundi à Monaco. Un riche homme d'affaires d'origine ukrainienne est gravement blessé, plusieurs de ses proches aussi. Une femme ukrainienne est recherchée. Interpol a diffusé ce matin une notice rouge, un avis de recherche international. Mais elle n'a peut-être pas agi seule, cette femme. Olivier Henrion, en sait-on un peu plus sur le profil de cette ukrainienne ?
11: Écoutez, la suspecte s'appelle Anastasia Berezovka. Elle est ukrainienne, âgée de 39 ans. Elle résiderait en Allemagne. Elle fait désormais l'objet d'un avis de recherche international pour tentative d'assassinat, dépôt d'un engin explosif et association de malfaiteurs. Deux photos ont été diffusées. On y voit une femme brune aux cheveux mi-longs. Elle porte une marinière à manches courtes, un tatouage, probablement un serpent selon les enquêteurs, et visible sur son bras droit. Elle n'a toujours pas été arrêté. D'après le procureur, son véhicule a été repéré quelques heures après l'attentat, en route vers l'Italie, puis à travers plusieurs pays européens, jusqu'à son retour en Allemagne. Selon les enquêteurs, Anastasia Berezovka n'aurait pas agi seule. Deux hommes ont été interpellés ces derniers jours, mais rien ne permet encore d'établir leur complicité.
1: Et selon le procureur adjoint de la principauté, cette femme était grimée en homme au moment où elle a déposé l'explosif. Parfum de vacances dans les écoles. Certains élèves reçoivent leur bulletin, d'autres l'ont déjà et en profitent une dernière fois pour s'amuser avant de dire au revoir aux copains et copines. Ambiance donc ce matin dans la cour de récré de l'école communale de Vie à Namur. C'est avec Blandine Rance.
12: Les primaires, c'est presque fini pour Amy et Victoria. CEB en poche, elles signent leurs t-shirts respectifs pour un dernier souvenir.
13: On a tous signé notre prénom sur chaque t-shirt. On a écrit des mots gentils, etc. On a fait des petits dessins. On va tous dans des écoles différentes presque.
14: Cette année, il va nous manquer, du coup, voilà. Parce que quand même, on a passé une belle année.
12: De l'émotion donc chez les 6e primaires comme Eden.
15: Quand même un peu triste parce que je pourrais plus voir certains de la classe. Mais c'est la vie.
12: Alors les enfants profitent de la dernière journée, l'une des plus cool, nous dit Axel.
13: On peut jouer au foot, on peut jouer au badminton, on peut jouer au ping-pong. On peut même rentrer en classe pour faire un jeu de société. Aujourd'hui, c'est une journée très très cool.
12: Un peu plus de la moitié des élèves sont présents ce vendredi. Les autres font l'école buissonnière. Hugues Lebrun, le directeur.
16: Certains ont déjà pris quelques vacances malgré l'obligation scolaire jusqu'à aujourd'hui 15h30. Mais le fait que l'école se termine après le 30 juin, ce n'est pas encore une habitude pour tout le monde. Mais pour les enseignants, oui.
12: Des enseignants et une direction qui ont, eux, encore un peu de travail dans les jours à venir, histoire d'anticiper la rentrée. Mais d'ici là...
1: Blandine Rance avec ce reportage réalisé avec des interviews de Louis Matagne. Et c'est le moment pour moi de vous souhaiter une excellente après-midi.
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0: Merci Delphine Vreux. Prochain rendez-vous avec l'info, ce sera à 14h.
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0: Bonjour tout le monde, bonjour Philippe, comment ça va?
19: Tout au bien, Sophie.
0: Voilà, directement dans l'ambiance du Brésil, bienvenue sur le sable et sous le soleil. Cet été, chaque vendredi, entre 13 et 14 heures, on vous emmène à la plage, et pas n'importe lesquelles, les plus belles, les plus emblématiques, et on commence donc avec celle surnommée la princesse de la mer, réputée pour son ambiance festive, son sable doré et ses cariocas.
19: Ce midi, on s'installe à Rio de Janeiro, l'une des plages les plus célèbres de la planète. Entre vagues et béton, on y croise aussi bien les maillots que les costumes.
0: Et un petit mot de la météo aujourd'hui, justement. Le ciel sera partagé entre quelques cumulus et de belles éclaircies à Copacabana. Ce midi, il ne fait pas trop chaud. Le mercure affiche 25 degrés. On pourrait avoir quand même une petite averse vers 16 heures. La mer est belle, la température de l'eau est de 20 degrés. Copacabana, un nom qui sent bon le soleil et la bossa.
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0: Un grand classique de la bossa nova brésilienne par le guitariste Joe Gilberto, Samba de una nota só.
1: On commence bien cet après-midi. Bienvenue à la plage.
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1: Nous avons étalé nos serviettes, planté le parasol sur le sable de Copacabana ce midi, endroit mythique, et dans notre sac de plage, on a bien sûr la crème solaire, le chapeau, mais quoi d'autre, Philippe ?
0: On aura d'abord un livre en lien direct avec notre plage, puisqu'il s'intitule « Une fenêtre à Copacabana ». Ce polar nous emmène dans les quartiers proches de la plage, dans une sorte de guide touristique, et c'est Diane de la librairie Claudine à Wavre qui nous fera la visite.
1: On lit, ok, on se détend, mais on va quand même aller déguster une caipirinha ce midi.
0: Évidemment, et là, c'est Camilla du Café Brasil à Liège en retour qui nous expliquera comment faire une vraie caipirinha à la maison.
1: On mangera aussi, bien évidemment, un petit bout sur le sable de Copacabana comme le font de nombreux Brésiliens, avec notamment les fameux biscuits Globo, salés ou sucrés, une spécialité, une institution là-bas, et il y en a bien d'autres. Angela nous fera ça.
0: J'ai déjà faim.
1: Mais Philippe, vous allez quand même aussi nous parler de musique ce midi.
0: Oui, bien entendu. Et aujourd'hui, je vais vous parler de la cuica qui fait un drôle de cuicui.
1: J'ai hâte aussi d'entendre ça. Mais avant la cuica, voici la samba.

0: fait-on, Philippe, en vacances sur une plage ?
1: Oh, on s'est installé confortablement sur le sable, sous parasol, un peu de lecture.
0: Bah évidemment, mais pas n'importe laquelle. Quel roman ? Quel bouquin ? Quelle histoire doit-on lire quand on est sur cette plage mythique, celle de Copacabana ? Pour répondre à cette question, on a contacté une libraire. Bonjour, Diane Plateux.
2: Bonjour.
0: De la librairie Claudine à Wavre, quel livre vous nous proposez ?
2: Je vous ai trouvé un livre qui s'appelle « Une fenêtre à Copacabana » qui a été écrit par Luis Alfredo Garcia Rosa. Désolée pour mon accent. Et c'est un polar. Quoi de plus chouette que d'embarquer un polar avec soi sur une plage. Le livre est traduit du portugais, évidemment, par Vitaly Lemaire et Eliana Machado. Il débute avenue Copacabana. Il fait très chaud, manifestement, c'est l'été. Et le commissaire Espinoza, qui est un homme qu'on va découvrir petit à petit, très attachant, qui a un grippin qui ne grille les tartines que d'un côté, qui est passionné par les livres, surtout les livres d'occasion. Il a d'énormes piles de bouquins dans son salon qui lui ont été légués par sa grand-mère. Eh bien, cet homme qui rêve à beaucoup de choses et peut-être un petit peu moins à son métier de flic se retrouve tout à coup avec trois cadavres de policiers tués par une balle à bout portant et il va falloir enquêter. C'est cette enquête qu'on va suivre évidemment de bout en bout du roman.
0: C'est donc un polar dans les rues de Copacabana ?
2: Alors c'est ça qui est vraiment intéressant si vous avez envie de voyager à Copacabana, d'y aller ou d'y aller virtuellement, c'est que on nous emmène vraiment dans les quartiers de Copacabana. On nous emmène avenue Atlantique au bord de l'eau, on nous emmène dans les quartiers un peu plus éloignés et on peut vraiment suivre toutes les pérégrinations du commissaire via les pages de ce roman. Moi je suis allée m'amuser sur une carte pour voir un peu par où il passait et c'est très chouette parce qu'on est vraiment transporté sur Copacabana.
0: C'est un guide touristique alors un peu.
2: Alors un peu parce qu'on n'entre quand même pas tout à fait dans les détails des quartiers, même si on peut bien les distinguer. Donc on peut quand même vraiment se balader. Oui, il y a quelques impasses aussi qui sont nommées. On sait que l'appartement du commissaire est à trois pâtés de maison de la plage. Ça fait rêver quand même.
0: Luis Alfredo Garcia Rosa, est-ce qu'il est brésilien ?
2: Apparemment oui, il est brésilien et manifestement il connaît bien ce quartier.
1: Dites-moi Diane, est-ce que l'on découvre la culture brésilienne avec l'enquête du commissaire Espinoza ?
2: Alors ça, c'est pas tellement explicité, je trouve, parce que on pourrait se dire qu'on va faire aussi peut-être un voyage culinaire. Alors il va au resto de temps en temps, mais on dit jamais ce qu'il mange. Et par ailleurs, il est très très abonné aux plats surgelés. Et les plats surgelés, c'est assez universel, malheureusement.
0: Malheureusement, comme vous dites. Et est-ce que le fait d'être dans ces quartiers, on découvre quelque chose de particulier ?
2: Alors on découvre une chose particulière, c'est que tout le monde se méfie de la police, qu'on est ou non à se reprocher quelque chose. Il y a une ambiance comme ça de corruption de la police. C'est assez particulier, je trouve, où quand on a quelque chose à dire à la police, on s'y reprend toujours à deux fois et on réfléchit bien. Donc j'ai trouvé ça quand même assez étonnant. Ça m'est paru particulier. Pour le reste, la chaleur traverse vraiment tout le livre. On cherche l'air frais, on cherche l'air de la mer, on aère un appartement surchauffé. Donc ça, j'ai trouvé que c'était très présent. Pour le reste, je ne dirais pas malheureusement qu'il y a des faits plus culturels très typés.
1: Ne me dites pas qu'il y a un meurtre sur la plage de Copacabana.
2: Alors non, il n'y a pas de meurtre sur la plage, il y a un meurtre dans un parc qu'à mon avis on peut retrouver aussi, des meurtres de corps balancés par une fenêtre. Rien de trash, je vous rassure, c'est plutôt un polar qui se lit très facilement et sans crainte. Mais oui, on peut quand même, en cherchant un peu, voir où ça s'est passé précisément.
0: Voilà, donc sans doute près de cette plage où nous sommes aujourd'hui. Un dernier mot sur l'auteur, donc Luis Alfredo Garcia Rosa, c'est un auteur connu ?
2: Alors moi, je ne le connaissais pas, j'ai quand même dû faire quelques recherches pour trouver ce livre. Alors il en a publié plusieurs chez Actes Sud, donc si ce polar vous plaît, vous en trouverez d'autres, et je crois même que vous en trouverez d'autres avec ce même commissaire.
0: Voilà, le commissaire Espinoza et son enquête donc, sur ces meurtres donc, de ses collègues et leur maîtresse, c'est ça apparemment
2: hein, exactement, ils ont tous une double vie.
0: Voilà, c'est peut-être ça aussi l'intrigue intéressante. Merci beaucoup Diane Plateux de la librairie Claudine à Wavre. On rappelle donc le titre de cet ouvrage, Une fenêtre à Copacabana, édité par Actes Sud.
1: Alors Sophie, en parlant de guide touristique, oui, il faut savoir qu'aux alentours de la plage, circuler en voiture, c'est l'enfer. Par contre, il y a la piste cyclable qui est top et on y trouve même des vélos partagés.
0: Oui, ça fonctionne plutôt bien et comme ça, vous pouvez aussi passer devant le Copacabana Palace. C'est en effet l'hôtel de la plage. Il a vu passer Marlène Dietrich, Marilyn Monroe, Brigitte Bardot, Fred Astaire, bref, les grands noms d'Hollywood, mais aussi des têtes couronnées. C'est une grande bâtisse blanche qui fait face à la mer, de style néoclassique art déco, qui a connu son apogée dans les années 40 et 1970. Ensuite, et bien évidemment avec la concurrence des chaînes internationales qui poussent le long de cette plage à Copacabana, il a perdu de sa superbe pour renaître peu avant l'an 2000. D'ailleurs, dans le hall de l'hôtel encore, aujourd'hui sont accrochés les portraits de toutes ces stars. Allez, on revient à la plage de Copacabana juste après ceci.
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0: Il est 13h26, vous êtes toujours avec nous bien sûr sur la plage de Copacabana à Rio et on poursuit dans la chaleur, dans la coolitude brésilienne avec bien évidemment ce titre signé Stacey Kent. Bon après-midi à l'écoute de La Première.

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0: Ah, nous sommes bien au Brésil hein, avec ce titre Samba Sarava Stassi Kent et ça date de 2006.
1: Ce morceau Samba Sarava qui a une histoire particulière.
0: Ah oui.
1: La musique est de Vinícius de Moraes, le grand compositeur brésilien.
0: Oui.
1: Mais les paroles ont été réécrites en français par l'acteur Pierre Barou pour un film dans lequel il jouait. Film qui a gagné la Palme d'Or en 1966. Vous voyez lequel ?
0: 66, un homme et une femme.
1: Bravo.
0: De Claude Lelouch. La plage de Copacabana, où nous sommes depuis 13 heures, est située bien évidemment entre mer et montagne. De la plage, vous pouvez apercevoir le Christ Rédempteur du Corcovado ou encore le mont du Pain de Sucre. Mais la plage a aussi une promenade, un boulevard, une mosaïque en pavé qui forme comme ça des vagues noires et blanches. Et là, on peut faire du vélo, on peut jogger, on déambule entre marchands de souvenirs, bars, des kiosques qui ont littéralement les pieds dans le sable.
1: Et à propos de bars, qu'est-ce qu'on boit sur la plage de Copacabana? Eh bien, nous avons posé la question à Camilla du Café Brasil à Liège et voici sa réponse.
2: Ah, sur la plage de Copacabana, on boit la caipirinha, que c'est le cocktail par excellence brésilien. C'est un cocktail à base de citron vert, sucre de canne et la cachaça, qui c'est un alcool de canne de sucre.
1: Si c'est un alcool à base de canne de sucre, c'est comme le rhum.
2: Non, non, pas spécialement comme le rhum. Le rhum, il est fabriqué avec la mélasse. C'est le sirop obtenu après la fabrication du sucre. La cachaça, elle est fabriquée directement avec le jus frais de la canne de sucre. C'est plus vif. Je sais que vous, les Belges, vous êtes un grand appréciateur des rhums. Donc, ça s'approche des rhums agricoles de la Martinique et Guadeloupe. C'est plus ou moins comme ça.
0: Est-ce que, justement, sur cette plage ici à Copacabana, est-ce que toutes les caipirinhas se valent? Est-ce que tout le monde fait la même?
2: Je pense pas que tout le monde fait la même. Il y a toujours des débats autour de la caipirinha. Par exemple, si on doit faire directement dans les verres ou si on utilise un shaker. Si on retire la partie blanche à l'intérieur ou pas. Donc, il y a des variantes et chacun fait de sa façon aussi. Par exemple, mon papa, je me souviens quand j'étais petit, dimanche, il faisait sa petite caipirinha, mais lui, il enlevait la peau de citron, par exemple. C'est un truc à lui. Mais voilà. Spécialement, c'est un cocktail avec un citron vert, une cuillère de sucre et la cachaça. Donc, c'est assez facile.
0: L'histoire de cette boisson, la caipirinha, en fait, ça n'a pas toujours été une boisson que l'on déguste sur une plage. C'est né d'un médicament?
2: Apparemment, la petite anecdote, elle est là. C'était un médicament pour la grippe. Donc, on mettait le citron vert, la cachaça, et à la place du sucre, le miel. Et un petit touche de l'ail aussi. Bon, apparemment, c'était bon, mais ils ont préféré retirer l'ail et les

0: miel.
1: Oui, c'est peut-être mieux. Voilà.
0: Hein. C'est peut-être mieux. Donc, elle est nakaipirinha. Mais elle est née apparemment d'un médicament contre la grippe.
1: Si on est en Belgique, est-ce qu'on peut quand même faire une bonne caipirinha? On peut trouver tous les ingrédients?
0: Ah oui, on trouve facilement tous les ingrédients maintenant en Belgique. Dans les supermarchés, normalement, on trouve la cachaça. Mais si vous n'avez pas la cachaça, on va dire, chez vous, on peut utiliser la vodka pour faire la caipiroska. On peut utiliser le rhum, ça c'est la caipirissima. On peut même utiliser le saké pour faire la caipisaké.
2: Ah bah dites donc,
0: donc
2: sacré programme.
0: C'est intéressant, ouais, c'est très intéressant comme cocktail parce qu'on peut mélanger, on peut faire une variante avec plusieurs variétés de fruits et même de l'alcool.
1: Oui, donc c'est une base finalement de cocktail mais qui peut se retrouver dans plusieurs variétés, alors si je comprends bien.
0: Exactement, exactement. On peut faire avec la fraise, c'est un cocktail rouge, en hommage au diable rouge, par exemple.
1: Il faut donc, vous l'avez dit, on met tout en même temps dans le shaker ou pour fabriquer, ou il faut commencer d'abord par le sucre, puis le jus de citron, comment? Expliquez-nous.
0: Donc, très très important, on commence par enlever les parties noires des extrémités des citrons. Et après, on doit couper les citrons en 8 morceaux. On coupe au milieu et dans chaque côté, on coupe à 4. Donc là, ça va faire 8 morceaux. Et on met ça dans un verre ou dans un shaker comme vous préférez. Après ça, ensuite, on met une cuillère de sucre de canne. Attention, il faut que le sucre soit en poudre, pas liquide. Hein? Mm-hmm. Ça n'existe pas chez nous, des sucres liquides. Et on pile. Là, on doit avoir un pilon et on doit piler tout ça avec l'amour, pour ne pas trop écraser la peau, parce que là, ça va, sinon ça va devenir amer. Et les glaçons.
1: Indispensable.
0: Indispensable. Je ne suis pas trop la glace pilée. Hein. Je préfère prendre la glace comme vous allez chez vous, en pierre, normale. Et là, vous cassez vous-même les glaçons. Moi, je préfère comme ça avec la glace pilée. Si c'est dans le verre, vous mélangez, et là, c'est prêt. C'est dans les shakers, tac, tac, tac, tac, pour faire un petit show pour les amis. Mettez dans un verre, paille et voilà. Une merveille.
1: Une merveille. Si on veut quelque chose sans alcool, justement, sur cette plage de Copacabana, est-ce qu'il y a un fruit particulier? Il y a un jus d'un fruit qui est plus apprécié que l'autre?
0: On utilise beaucoup les fruits de la passion au Brésil. C'est un fruit très apprécié. Ananas, on utilise beaucoup au Brésil. Ça dépend de la région que tu es au Brésil. Mais on va dire que chez nous, la passion, les ananas et la fraise, ce sont des fruits qui sont très connus et que les gens aiment bien.
1: Voilà.
2: Merci Camilla du Café Brasil à Liège.
1: Oui, l'eau de coco, c'est aussi très rafraîchissant. On boit ça directement dans la noix. Vous avez des marchands le long de cette plage mythique de Copacabana. Là, nous, on se prélasse. Mais cette plage, je le disais, c'est un immense terrain de jeu hein, où il y a aussi des footballeurs, des joggeurs, des volleyeurs qui viennent s'entraîner. Ça s'active beaucoup. Le vendredi, c'est un peu plus calme, mais le week-end, bien évidemment, il y a beaucoup de Brésiliens qui viennent sur cette plage mythique. À Copacabana, faut pas se mentir, le culte du corps est évidemment bien présent.
2: On parlait des bars en bord de plage.
1: Oui.
2: Ce sont des endroits où chaque soir, des groupes viennent s'y produire en live. Écoutez ceci. Ce grognement, ce bruit, c'est celui de la cuica. La cuica émet ce son étrange pendant la parade nuptiale. C'est la femelle du cuico, un oiseau au plumage multicolore qui vit caché dans les forêts tropicales brésiliennes.
1: Ah bon ?
2: Ben non, le cuico n'existe pas.
1: Ah.
2: Mais bien la cuica, bien la cuica.
1: La cuica, alors, qu'est-ce que c'est?
2: Alors, c'est une espèce de petit tambour qui fait autour de 30 cm de haut.
1: Ah, donc c'est un instrument de musique.
2: Exactement. Et à l'intérieur, on a placé une baguette. Et cette baguette, on l'a attachée au centre de la peau du tambour.
1: Voilà, un instrument de musique et non un oiseau. Pourtant, j'aimais bien l'idée. Mais le son, alors, il vient d'où?
2: Alors, le son, c'est simple. On l'obtient en faisant glisser un linge humide le long de la baguette. Le frottement entre la baguette et le linge crée une vibration vibration qui va faire résonner la peau du tambour. D'où ce son carrément étrange. La cuica a été introduite au Brésil par les esclaves. Elle était d'abord utilisée dans les rituels religieux, mais aujourd'hui, c'est l'instrument emblématique des orchestres des écoles de samba de Rio.
1: Oui, c'est vrai que là, on l'entend, hein, on est en plein carnaval.
2: Oui, et on ne l'entend pas qu'au carnaval, on la retrouve aussi dans plein de morceaux connus.
1: Ben oui, ça me donne une idée, c'est pas un peu dans... Allez, Bonnie and Clyde ?
2: Oui, on parle bien de la chanson de Gainsbourg. Hein. Le fameux « ouhouhou » qu'on retrouve d'ailleurs aussi dans le morceau « Nouveau Western » de MC Solar. Mauvaise pioche, Sophie, ça sonne comme de la cuica, mais c'est une voix, celle de l'arrangeur de Gainsbourg, Michel Colombier. Il n'y avait sans doute pas de cuica dans le studio, ça c'est très possible, et donc lors de l'enregistrement, c'est Michel Colombier qui s'est dévoué. Et ce morceau, vous le connaissez ?
1: Attendez, hein. Ah oui. C'est la musique du film Austin Power.
2: Exactement. Et là, je confirme, l'intro, c'est de la cuica. Ce morceau, Soul Bossa Nova, c'est le génial Quincy Jones qui l'a composé. Et en matière de cuica, il ne s'arrêtera pas là. Il va récidiver sur l'album légendaire de la musique pop, Thriller de Michael Jackson. Et je suis allé fouiller dans les enregistrements multipistes du morceau Wanna Be Starting. Et écoutez bien, j'ai trouvé ceci. Vous l'avez la cuica ? Vous l'avez la cuica ?
1: Oui, oui.
2: Le percussionniste derrière la célèbre ligne de cuica, c'est le Brésilien Paulino da Costa. C'est grâce à lui qu'on obtient ce son afro-américain, afro-brésilien, dans le morceau.
1: Oui, la cuica, ça va vraiment se cacher partout alors.
2: Voilà, et maintenant que vous savez tout, ou presque, sur la cuica, la prochaine fois qu'on vous demandera « la cuica, c'est quoi ?», vous pourrez répondre « la cuica, c'est ça ». Allez, on s'écoute Michael Jackson. Étendez bien l'oreille.
1: Oui, c'est quand ? C'est après deux minutes, ça ?
2: 2 minutes 20.
1: On l'écoute.

Wanna Be Starting Something, Michael Jackson, avec du son de cuica, cet instrument typiquement brésilien. On vous a laissé assez longtemps le morceau, j'espère que vous avez pu donc le deviner, c'était aux environs de 2 minutes 20. Vous n'avez qu'à vous le rediffuser, comme ça vous le retrouverez. Il est 13h42.

0: On commence à avoir une petite faim, non, sur cette plage de Copacabana. Sophie, vous qui avez fréquenté l'alignement des bars,
1: oui.
0: Entre deux cocktails, vous avez bien dû goûter aux spécialités locales.
1: Tout à fait, mais je propose de demander plutôt à Angela Cardozo de nous conseiller. Bonjour Angela.
2: Oui, bonjour.
1: Alors, vous connaissez bien cette plage de Copacabana puisque vous êtes née à Rio.
2: Je suis une vraie de vraie parce qu'à l'époque, quand je suis née en 1964, il y avait encore l'état de Guanabara qui n'existe plus. Donc, c'est vraiment des quartiers que je connais depuis toujours.
1: Et quand on veut justement manger sur cette plage de Copacabana, on peut aller où? Dans un kiosque directement sur la plage, chez un marchand ambulant? Comment on fait?
2: Bon, il y a les deux. Dans le temps, il faut savoir que la plage de Copacabana, au départ, il n'y avait pas tous ces kiosques en dur comme on a aujourd'hui. C'est une option. Mais donc, dans notre tradition à nous, je dirais de vrais cariocas, c'est des gens qui restent souvent sous le sable, très paresseux. Et on mange les combos idéales, c'est le biscuit globo. C'est pas du blé, c'est de la manioca. Et ça existe depuis les années 50. C'est deux frères. Et pour la petite histoire, vous savez qu'on a toujours une rivalité São Paulo-Rio. Mais ils habitaient à São Paulo d'une famille espagnole qui a inventé ce biscuit. Et quand ils sont arrivés à Rio pour une fête ou une rencontre, ils ont décidé d'essayer de vendre sur les plages. Et ça a été un succès instantané. Et depuis les années 50, c'est quelque chose que tout le monde mange sur les sables. Vous avez la variété sucrée ou salée.
0: Et ces biscuits globaux, ils se présentent comment? Ils s'achètent dans des petits sachets, un peu comme des sachets de chips ou
2: Oui, tout à fait. C'est des sachets et vous pouvez rester, comme j'ai dit, sur les sables. Il y a les ambulants qui viennent et vous pouvez acheter.
1: Voilà, donc c'est une véritable institution, le biscuit globo, alors.
2: Ah oui, oui. Ah, tout à fait. Il faut y goûter,
1: donc à la fois salé et sucré.
0: Donc, si oui. J'ai bien compris, on a le biscuit globo, et si je suis un petit peu paresseux, que j'ai pas envie de bouger de ma place, je suis bien sur le sable, il y a ces marchands ambulants qui viennent, et qu'est-ce qu'ils peuvent me proposer d'autre que ces biscuits globo?
2: Ah, il y en a beaucoup de choses. Hein. Donc, vous avez, par exemple, le sandwich natural, c'est du pain souvent complet, avec des crudités et aussi pour avoir de la protéine, vous avez, ça peut être des crevettes, ça peut être des cœurs de palmier, ça peut être aussi avec du poulet. Donc, c'est des sandwichs qui sont préparés et les gens vendent comme ça. Et alors, vous entendez les ambulants qui vont dire « sandwich natural », il a tout un rythme bien codé. Mais ça, c'est déjà beaucoup plus récent que les biscuits. Hein. Vous avez aussi, par exemple, du fromage.
0: Ah, les fameuses brochettes de fromage, on m'en a parlé.
2: Voilà, c'est qui est Coalho, on appelle ça comme ça. Et ces fromages sont de fromages qui sont vendus sur le sable aussi. Et c'est très agréable parce que même si c'est chaud, ça remplit bien. Hein. Si vous avez une petite faim, c'est vrai que ça vaut mieux de manger ces brochettes.
1: Et puis alors, on va terminer avec les empadas, c'est comme ça qu'on prononce?
2: Ah, empadas, oui. Et ça, c'est, je dirais qu'elle ressemble un peu à ce qu'on a ici comme pâte brisée. Un peu comme ça. Et à l'intérieur, vous pouvez de nouveau avoir de cœur de palmier. C'est quelque chose qu'on aime bien parce que c'est très frais. Vous avez aussi parfois ceux qui sont avec les crevettes. Les crevettes aussi, c'est quelque chose qui revient souvent parce que c'est assez agréable en bouche. Moi, j'aime bien d'ailleurs. Il y a aussi du poulet qui peuvent aussi garnir ces genres de empadas. Et la seule chose, c'est la difficulté de manger parce que vous ne savez pas mettre tout à la bouche d'une fois. Et alors là, vous perdez toujours des miettes. C'est triste parce que c'est très bon.
1: Voilà, et on ne sait pas les ramasser dans le sable, évidemment. Hein.
2: Non, exactement. Là, c'est perdu. C'est terrible.
1: Voilà, ça vous manque un petit peu, cette nourriture, Angela?
2: Ah oui, et surtout maintenant comme il fait beau comme ça, ça vient vite en mémoire tous ces produits, même l'odeur de la plage, au-delà de la nourriture, c'est les endroits aussi, c'est une belle plage, hein. Je ne sais pas si vous avez déjà eu l'occasion d'y aller, mais comme ça vaut la peine.

0: C'était le duo brésilien aux 4 Latin Grammy Awards, Ana Vitória, le morceau Pupila, avec en featuring Victor Clay.
1: Et ça, c'est ce qu'on entend aujourd'hui sur les plages brésiliennes, dont celle de Copacabana, mais c'est un carton, je pense.
0: Ouais, je vous confirme. Gros carton au Brésil. D'ailleurs, Ana Vitória était de passage chez nous vendredi dernier, donc les chanceux ont pu aller les écouter au Botanique.
1: Mais dis donc, on a déjà presque passé une heure sur cette plage de Copacabana. Il est 13h51, une plage qui est aussi réputée pour ses concerts.
0: Exactement. Des concerts énormes et gratuits. Imaginez, 3,5 millions de spectateurs en 1994, record mondial battu pour Rod Stewart. Loin devant les Rolling Stones, qui en 2006 n'ont fait que 1,6 million.
1: Voilà, des millions de personnes rassemblées sur cette plage de Copacabana poursuivre des concerts, mais il n'y a pas eu que Rod Stewart et les Rolling Stones, hein, y en a eu d'autres.
0: Ah ben, si vous êtes de passage au mois de mai prochain, la mairie organise le Todo Mundo Norio, un festival de méga-concerts qui a déjà vu passer Madonna, Shakira et Lady Gaga. Regardez les vues aériennes, si vous voyez les photos, c'est énorme, tous ces gens sur la plage.
1: Ouais, et savez-vous, Philippe, d'où vient en fait ce nom Copacabana ?
0: Copacabana, de la copa dans la cabana, je sais pas, on fait sécher de la viande dans des cabanons avec les embruns de la mer pour que ça ait un petit goût salé.
1: Pas vraiment. Copacabana n'était en fait ni une plage, ni au Brésil, puisque Copacabana, c'est un mot amérindien qui veut dire vue sur le lac. Hein, au Brésil, c'est peut-être plutôt vu sur la mer, mais c'est une ville sur les rives du lac Titicaca, en Bolivie. Son nom vient de là, parce que dans la basilique de cette ville, il y avait une statue de la Vierge Noire de Notre-Dame de Copacabana. Et à l'époque coloniale, des marchands marins ont rapporté une réplique de cette fameuse Vierge à Rio de Janeiro.
0: Comme quoi, la Bolivie et le Brésil, et spécialement Copacabana, tout ça c'est lié. Bon, moi je vous ai préparé un mini-quiz, Sophie, sur l'économie brésilienne. Et je sais que ça c'est votre domaine de prédilection.
1: Quand même.
0: Alors, le Brésil est le plus grand producteur et exportateur de café en grains au monde, avec environ 30% de la production mondiale. Mais qu'en est-il des exportations de café soluble ? Alors, j'ai trois propositions.
1: Alors, tous ceux qui nous écoutent peuvent aussi jouer. On vous
0: Bien
1: écoute.
0: Sûr. Alors, ma première proposition, le Brésil, en fait, n'exporte pas de café soluble. C'est interdit par la Constitution.
1: Oui.
0: Deuxième choix, le Brésil est premier pour le café en grains, on vient de le dire.
1: Oui.
0: Mais pour le café soluble, il n'est que second derrière le Vietnam. Et la troisième, le Brésil était premier il y a 2 ans, mais depuis l'arrivée de l'administration Trump, le marché s'est écroulé et la production du café soluble est quasiment à l'arrêt.
1: Bon, alors on a trois propositions pour savoir donc le Brésil exporte du café soluble. Allez, moi je dirais la 2 au hasard.
0: La 2, donc le Brésil derrière le Vietnam.
1: Oui, voilà, il est le premier pour le café en grains, mais deuxième pour le café soluble.
0: Alors, je vous félicite, mais je vous soupçonne d'avoir jeté un œil sur mes fiches.
1: Non.
0: Effectivement, le Brésil est premier pour le café en grains et second pour le café soluble. Mais fait intéressant, la consommation intérieure de café soluble augmente chaque année de 10%, notamment à cause de l'inflation et de la hausse du prix du café en grains. Et le comportement parfois erratique de l'administration américaine n'a jamais fait s'écrouler les ventes de café soluble.
1: Allez, si vous êtes en train de prendre votre petit café en grain ou soli, bonne dégustation. Voici Dari Manilov pour poursuivre.

0: terminer notre voyage au Brésil et sur cette plage de Copacabana. Dans un instant, vous avez bien évidemment le journal de 14h. Après quoi, ce sera Valentine Jongen qui sera là pour Été Première. Et nous, Philippe, on se retrouve vendredi prochain. On sera sur quelle plage ?
1: Alors, on partira vendredi prochain à l'autre bout de la Terre, vers une île japonaise perdue au milieu du Pacifique, pas très loin de Taïwan, dans l'archipel d'Okinawa.
0: Voilà, ça va nous changer de la bossa et des rythmes brésiliens. Bel après-midi à l'écoute de RTBF La Première.

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12: Bonjour à toutes et tous. La situation s'améliore dans le sud de la France où les principaux incendies sont désormais fixés ou en tout cas ne progressent plus. Dans l'Aude, le plus important feu de la saison a parcouru 950 hectares, tandis que dans les Pyrénées-Orientales, plus de 3000 personnes ont été évacuées. Plusieurs centaines de pompiers restent mobilisés pour éviter toute reprise des flammes alors que le ministre français de l'Intérieur est attendu sur place. La vague de chaleur qui a frappé l'Europe entre le 15 et le 30 juin a exposé près de 410 millions de personnes à des températures d'au moins 35 degrés, soit plus des deux tiers de la population européenne. Cette canicule a dépassé en nombre de personnes concernées celle de 2003. Plusieurs pays ont battu des records de température, chez nous par exemple, ou encore en Allemagne, en Pologne, en Hongrie, en Slovaquie, tandis que la France a aussi enregistré des températures moyennes et des nuits exceptionnellement chaudes. Une Ukrainienne de 39 ans recherchée par Interpol, elle est la principale suspecte dans l'explosion du colis piégé à Monaco. Elle aurait tenté d'assassiner un homme d'affaires d'origine ukrainienne. Selon le parquet, la suspecte se serait grimée en homme pour déposer et déclencher cet engin explosif à l'entrée d'un immeuble, avant de fuir vers l'Italie, puis l'Allemagne, où son domicile a été perquisitionné sans succès. Les enquêteurs estiment qu'elle n'a probablement pas agi seule. L'attaque a fait 3 blessés graves, dont la cible présumée, Vadim Ermolov, sa compagne et leur fils de 13 ans. Dans l'actualité sportive en basket, l'équipe nationale belge joue ce soir son 5e et avant-dernier match de qualification pour la Coupe du Monde. Ce sera face à la France, à Anvers. La France et ses 6 joueurs de NBA. Autant dire que ce sera très difficile. Pourtant, pour garder un petit espoir de qualification pour le 2e tour, il faut gagner. La rencontre commencera à 20h30. À suivre évidemment sur Ovio. À suivre aussi sur les médias de la RTBF les derniers 16e de finale de la Coupe du Monde. Ce sera ce soir au programme. Il y a Australie-Égypte à 20h, Argentine-Cap-Vert à minuit et Colombie-Ghana à 3h30 du matin. Merci de nous suivre, excellente journée.
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13: Merci Sophie Léonard et prochain rendez-vous avec l'info, c'est à 15h.
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13: Et je suis ravie d'être avec vous en ce vendredi 3 juillet. Ah, je peux vous le dire, c'est mon anniversaire. Et je suis ravie vraiment d'être à l'antenne d'RTBF la première pour passer cette journée un petit peu particulière avec vous. On est ensemble jusque 16h pour là, tout simplement le meilleur d'RTBF la première. On va redécouvrir ensemble des interviews, des chroniques, des rencontres qui ont marqué l'année 2025-2026. On parlera notamment dans l'heure qui vient de littérature, d'un tube qui ne supporte pas la pluie et du musée Monopoly.
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13: Et en coulisses de cette émission, il y a Olivier Depri à la programmation musicale. Il nous a notamment choisi ce petit Kid Creole and the Coconuts pour ouvrir cette heure d'été première. Et puis en coulisses, il y a aussi Jonathan Remy, sans qui ce Kid Creole and the Coconuts ne serait jamais parti.

0: Si vous ne connaissiez pas encore cette chanson et que vous vous êtes dit qu'il y avait un petit air de James Bond avec la voix de Lana Del Rey, eh bien vous ne vous êtes pas trompé puisque nous écoutions First Light, une chanson issue de la bande originale du nouveau jeu vidéo James Bond 007 First Light. C'est un jeu vidéo sur le préquel, ce qui s'est passé avant que James Bond devienne l'agent 007. C'est un jeu vidéo qui est sorti il y a quelques semaines et dont Lana Del Rey a composé cette musique First Light qu'on vient d'entendre. Lana Del Rey qui devrait nous revenir prochainement avec un 10e album studio Stove. On n'a pas encore la date de sortie de cet album, on l'attend avec impatience. Et pour un été réussi, on peut évidemment écouter de la bonne musique comme Lana Del Rey, on peut aussi jouer aux jeux vidéo, on peut aussi lire un bon bouquin, ça c'est un indispensable personnellement. Et si vous êtes en panne d'idées, eh bien si vous cherchez le livre à lire cet été, à dévorer sur un transat, eh bien peut-être que ce sera le roman de Justine Lévy, Une drôle de peine, paru chez Stock. L'autrice française était venue en parler à Jérôme Collin pour l'émission Entrée sans frapper. C'était le 9 septembre dernier.
1: La drôle de peine, en fait, c'est celle, évidemment, de la fille qui perd sa maman, alors qu'elle n'a probablement pas eu la place de fille dans la vie de cette maman, et que cette maman n'a pas eu le rôle de mère dans la vie de cette fille. Et il y a cette phrase terrible, « Je n'arrive pas à être une adulte parce que je n'ai pas pu être une enfant ». Et en fait, le début de ce roman, en fait, Justine Lévy, c'est un cercueil. C'est votre maman qui est décédée en 2004, et vous qui vous posez une question absolument essentielle, c'est pourquoi ? Pourquoi elle n'avait pas été une mère traditionnelle pour moi ? Pourquoi je n'ai pas pu être sa fille ? En tout cas, pourquoi elle ne m'a pas laissé être une enfant ? Pourquoi ? Parce que votre maman était une femme visiblement extrêmement libre dans les années 70 où vous êtes née. La drogue, probablement un peu d'alcool, la liberté la plus totale, une forme d'impudeur qui peut évidemment nous faire sourire de loin parce que ça représente la liberté, que la liberté est un fantasme pour nous toutes et tous. Mais en tout cas, visiblement, grandir dans ça, c'était évidemment compliqué d'être élevé par une maman qui ne vous reconnaît pas nécessairement toujours comme sa fille, en tout cas qui ne s'occupe pas de vous, qui n'a pas les mots que la maman doit avoir pour son enfant. Est-ce que j'ai bien résumé le début, Justine ?
2: Vous avez bien résumé le début. Après, il y a quelques nuances que je peux apporter. C'est que d'abord, je ne suis pas la seule du tout. Je pense qu'on est toute une génération d'enfants nés dans ces années, comment vous dites,
1: 70,
2: qui avons vécu avec l'impression de déranger les adultes, d'être des sortes de mini-adultes, des adultes mineurs, donc moins importants que les autres adultes, mais pas, alors que maintenant l'enfant est roi, maintenant de nos jours, maintenant que j'ai des enfants, je le sais bien, mais à l'époque, on dérangeait les adultes qui avaient autre chose à faire que d'élever des marmots, et puis qui, en plus, trouvaient ça tellement ringard d'éduquer des enfants qu'on les laissait pousser tout seuls. Mais on s'est débrouillé quand même. Après, c'est vrai que bon, cette trop grande liberté, elle était quand même assez impressionnante. Je ne m'en rendais pas vraiment compte vers 3, 4 ou 5 ans. Genre, je ne me rendais pas compte que c'était bizarre. Mais je me rendais compte qu'il y avait quand même quelque chose d'étrange. Je ne savais pas bien quoi, mais je me rendais compte.
1: Vous vous rendez compte évidemment de tout, et vous dites, durant les années 70, l'éducation est un concept ringard pour la génération
2: bourgeois, quoi,
1: de ma mère. Je vous lis, Justine Lévy, c'est page 21, parce que vous allez expliquer à votre mère, l'air de rien, dans ce roman, la femme que ça a fait de vous. « Est-ce que tu me vois, maman ? J'ai 2 crédits à la banque, 2 enfants que j'étouffe, 4 chats, dont 2 débiles et 1 estropié, des rides en pattes d'araignée autour des yeux et des oignons aux pieds. Le même amoureux qui me supporte et tient bon depuis 20 ans, quelle dinguerie. Je ne suis ni parfaitement féministe, ni tout à fait écologiste, ni vraiment révoltée, pas encore alcoolique, plus du tout droguée. J'ai un abonnement à la gym, une carte de métro et une autre au Carrefour Market. Je ne me fais pas les ongles, je ne me coiffe ni me teins les cheveux. Je mets du rouge à lèvres une fois par an et surtout sur les dents. Je suis toujours aussi raisonnable, aussi peu fantaisiste. Je mets beaucoup d'énergie à essayer de ne pas te ressembler, maman. »
2: C'est vrai. C'est vrai. Non, mais c'est vrai que je mets beaucoup d'énergie à essayer de ne pas lui ressembler. Non pas parce que c'est pas... C'était une femme sublime, elle était mannequin, elle était en plus mannequin à une époque où on était vraiment des femmes objets quand on était mannequin, on n'était pas du tout bien traité. Mais je ne sais pas du tout une question de ne pas vouloir lui ressembler physiquement, c'est juste qu'elle a, elle s'est employée à rater sa vie méthodiquement, elle s'est employée à être malheureuse méthodiquement, et que... Et ça, ça me fait très peur.
1: Ça vous fait peur, évidemment, de rater votre vie comme votre maman. Et donc, ce que vous allez faire, en fait, c'est une enquête dans cette drôle de peine, Justine Lévy. Vous allez interroger la famille, les méchants. Vous allez vouloir retourner dans la maison où elle a grandi, votre maman, chez ses méchants parents médecins. Vous allez questionner votre père, bien sûr. Qu'est-ce qu'elle avait, maman ? Vous allez évidemment lui demander. Le frère de cette mère qui est à l'asile, vous allez aller le voir. Un ex-compagnon aussi de votre maman qui va avoir des mots absolument terribles, mais vous lui taillez un très beau costard dans le roman à cet homme-là. Et puis vous allez même repartir sur ces traces là où vous avez très probablement été conçu, à savoir en Inde. Donc on va vous suivre dans cette quête de la mère. Il y a un truc qui m'a beaucoup touché dans le livre, c'est que, évidemment, quelle que soit la manière dont nous avons été élevés, l'air de rien, moi j'ai de la chance par exemple, vous en avez moins eu, Justine, c'est que ça reste nos mères, évidemment, et que ça n'empêche absolument, absolument pas l'amour.
2: Ça c'est vrai, hein, mais l'amour, je l'ai eu l'amour, j'ai eu tout l'amour qu'on peut avoir, et c'est un socle très solide. En revanche, j'ai pas eu tellement la sécurité, j'ai pas eu tellement, je savais jamais quand je rentrais de l'école s'il y aurait pas... des gens à moitié nus dans le salon, ou d'autres avec une seringue dans le bras, ou des choses comme ça. Ça, c'est vrai que c'était pas très sécurisant. Mais l'amour, oui, je l'ai eu. Je l'ai eu totalement.
3: Et vous l'avez porté ?
2: L'amour ?
3: Oui.
2: Oui.
3: À votre mère ?
2: Oui, oui, je l'ai porté, évidemment. Ça fait maintenant 20 ans qu'elle me manque atrocement depuis qu'elle est morte. J'arrive pas à me remettre de son départ.
0: Justine Lévy au micro de Jérôme Collin lors de la rentrée littéraire 2025. Elle était l'invitée d'Entrée sans frapper pour parler de son roman Une drôle de peine, paru chez Stock. Et à 14h17 sur RTBF, la première, on poursuit en musique avec l'américaine Lizzo et ce tube de 2022.

0: Forfait Solitude, c'est Clélia, si vous ne la connaissez pas, elle est belge, bruxelloise même. Il y a un petit côté Stromae, je trouve, dans ses arrangements musicaux avec les chœurs. Clélia, donc, sur RTBF, la première. Et on se retrouve tout de suite pour Été Première.
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0: Et c'est toujours Été Première. Je suis ravie d'être en votre compagnie pour écouter le meilleur des chroniques, des interviews et des rencontres de cette radio. Et pour écouter aussi de la bonne musique, comme par exemple l'Escope. Vous savez, c'était ce Français Mathieu Pédupin, qui était aussi ancien chanteur du groupe Asile. Il est revenu en 2026 avec deux singles. Il annonce pour l'automne un nouvel album. Et en voici un extrait de la chanson Comète.

0: Avec ce titre de Wendy and Lisa, nous écoutions Waterfall. Et pour occuper votre été, vous êtes peut-être à la recherche d'activités à faire en famille, entre amis ou bien en solo. Et pourquoi pas un musée ? Marianne Perrieux nous emmène aujourd'hui à Barcy, dans la province de Namur, pour découvrir un musée insolite et plein de poésie, le musée Monopoly. Alors ça n'a rien à voir avec le célèbre jeu, mais plutôt avec le nom du créateur, hein, puisque ce musée a été fondé dans les années 80 par Renato Monopoly. Alors j'en profite pour jeter quand même un petit œil à Jonathan Rémy, voilà, qui assure en régie parce qu'on a eu quelques petits soucis techniques aujourd'hui. Alors c'est bon, on a la séquence donc de Marianne Perrieux à vous faire écouter. On va visiter ce musée Monopoly. On va découvrir aussi ce qui s'y trouve, hein, des objets rares, des automates, des boîtes à musique, des instruments mécaniques aussi. Marianne Perrieux a interviewé Evelyne David dans ce musée Monopoly.
1: On part à Barcy, c'est là que se niche un petit musée pas comme les autres, c'est le musée Monopoly. Rien à voir, je le rappelle, avec le célèbre jeu, non, mais plutôt avec ce joli village des Pouilles en Italie. Monopoly, vous nous faites l'accent...
2: Monopoly.
1: Voilà, c'est ça. Ouais. Qui est aussi le nom de famille du créateur de ce musée, Renato Monopoly.
2: Eh ben dis donc.
1: Voilà donc pour l'explication.
2: Voilà, c'est une explication du nom de ce musée, mais qu'est-ce qu'on y trouve ?
1: Eh ben, on va partir sur un petit indice musical.
2: Ah, allez-y. J'imagine, de la musique mécanique ?
1: C'est de la musique mécanique, absolument. Et c'est une partie de la collection que l'on peut donc observer dans ce musée Monopoly. En fait, les instruments de musique mécanique, c'est vraiment l'une des deux grandes passions du fondateur de ce musée, Renato Monopoly, les instruments de musique mécanique, l'autre étant les automates. Alors ce musée, Renato l'a créé dans les années 80, à Barcy, j'y reviens, dans une petite grange qu'il avait achetée pour y mettre précisément les premiers objets de sa collection, des automates principalement. Mais vous l'avez compris, au fil des années, en plus comme il était pilote de ligne, la collection s'est agrandie de toutes sortes d'objets collectés dans le monde entier. Ce collectionneur invétéré âgé de 85 ans aujourd'hui, on lui dit bonjour s'il nous écoute,
2: ben bonjour,
1: a toutefois décidé de renoncer à sa collection il y a peu, pour des raisons de santé notamment. Et c'est là que l'histoire devient plus belle encore, puisque depuis un an, c'est sa voisine, Evelyne David, qui le connaît depuis... presque toujours, super. Je pense que vous êtes d'accord avec moi, qui a décidé de reprendre le musée.
2: Et de continuer à le faire vivre.
1: Exactement, c'est est-ce chouette. Que c'est pas beau ça ?
2: Ah, c'est juste magnifique.
1: On y va dans ce musée ?
2: Bah, c'est parti, je vous suis.
1: C'est parti. Bonjour Evelyne.
3: Bonjour Marianne.
1: Evelyne, vous m'accueillez à l'extérieur du musée Monopoly. Très belle maison par ailleurs, typiquement condrusienne, des volets verts. On va entrer dans le musée, je vous suis... Une première pièce, alors là, j'allais dire, ça ressemble à une caverne Alibaba. Vers quel objet allez-vous m'emmener ?
3: Je vais vous emmener vers le frappeur de vitres. Alors Renato, à l'âge de 5 ans, dans la ville de Monopoly, les rues étaient piétonnes. Et là, il entend un frappeur de vitres.
1: Nous allons... On va s'ériger vers l'objet. La pièce n'est pas énorme ici, mais alors elle est absolument bourrée d'objets. Il y en a partout, je ne sais pas combien, des centaines en fait. Hein.
3: Des centaines, exactement.
1: Alors, donc nous sommes devant le premier objet qui est à l'origine de sa passion. Expliquez-le-moi.
3: Donc c'est un frappeur de vitres, il frappe depuis l'intérieur du magasin. C'était chez un marchand de peinture. Ça fait du bruit sur la vitrine et là le passant se retourne pour regarder la vitrine puisqu'il a entendu un petit... clic, clic, clic. Renato, il se dit enfant, quand je serai grand, je ferai une collection d'automates. Il a retrouvé cet automate qui a bien déteint. Son habit était rouge, son pantalon était bleu. Il l'a retrouvé et donc nous, vous l'avez dit, on est 80 ans plus tard puisqu'il avait 5 ans.
1: Ouais.
3: Et je pense qu'il a bien réalisé sa collection d'automates. En fait, c'était les premiers objets de publicité, mais c'est de la mécanique. Il faut remonter à l'arrière de temps en temps cet automate qui fait juste un mouvement de pendule.
1: Les automates sont répartis dans l'ensemble du musée qui occupe Evelyne. Alors je me dirige vers l'autre pièce, on va dire, oui. Avec des mezzanines.
3: Voilà, et donc on est dirigé tout de suite avec le regard vers le haut, puisque là c'est ouvert, c'est l'ancienne grange, hein, c'est la grange que Renato avait achetée.
1: Oui.
3: Et effectivement, il y a, on va dire, deux grandes pièces à l'intérieur du musée, mais avec des petits sous-espaces, petits paliers, petits recoins. Oui. Et en fait, on n'a jamais assez de temps avec une visite.
1: J'imagine. Alors l'étage, on monte quelques marches, donc là nous gagnons des mezzanines qui ont été créées dans la grange. Et là, je vais découvrir. Alors là, waouh, on prend de la hauteur. Nous sommes accueillis par des personnages qui se baladent sur un fil.
3: Nous avons des cyclistes en version funambule. Ouais. Un simple moteur, hein, un fil qui monte et qui descend, et des petits cyclistes qui font marche avant, marche arrière. Alors plutôt version aussi, encore un petit charlot, et puis un petit tyrolien. Et ouais, c'est toujours un peu de la magie de voir ces cyclistes qui en fait font ce petit mouvement, les pédales, les pieds qui avancent, hop hop hop, et puis ils reculent.
0: Et si cette magie vous a donné envie de visiter ce musée Monopoly, je vous rappelle que c'est chez nous, c'est dans la province de Namur, à Barcy. Quant à l'émission, l'agence Tourisme, eh bien Marianne et Walid sont en vacances, mais elle est assurée, cette émission, par Guillaume Kerremans et Marion Jomotte. C'est tout au long de cet été sur RTBF, la première, de 8h45 à 9h30, donc l'agence Tourisme. Et vous y trouverez évidemment plein d'idées d'activités, de découvertes et de visite pour cet été. Et une activité à faire cet été également, c'est par exemple d'aller écouter un concert, d'aller en festival. Par exemple, Solidarité à Namur, bon, ça ce sera un peu plus tard que l'été, hein. Ce sera le dimanche 6 septembre, enfin c'est toujours l'été, mais ce n'est plus vraiment les vacances. Vous y verrez par exemple, c'est Solidarité à Namur, la chanteuse ML, la belge ML, qu'on écoute tout de suite avec ce titre fort à propos, Station Balnéaire.

0: Ça avait été un tube de l'année 2024, hein, ce Birds of Feathers. C'était Billie Eilish sur RTBF, la première. Et on va continuer à parler de musique. On va en parler justement, et pas seulement l'écouter, tout ça, grâce à Olivier Monsens et sa bande magnétique un peu folle. Il y a quelques mois, pour Matin Première, il revenait sur l'histoire du classique et beaucoup repris I Can't Stand the Rain, une chanson imaginée en 1973 par Anne Pleibs.
1: Je ne supporte pas la pluie. Mais cela dit, dans le Tennessee non plus, on la goûte peu, cette pluie, puisque I can't stand the rain, c'est ce que s'est exclamé un soir de 1973 à Memphis, la chanteuse soul Anne Peebles, alors qu'elle retrouvait des amis et son compagnon, l'auteur-compositeur Don Bryan, pour, il devait initialement aller à un concert. Je ne supporte pas la pluie, une lamentation comme ça subite qui, ce soir-là, se mura en... Un morceau qui connaîtra le climax de son succès 5 ans plus tard, en 78, grâce à une éruption disco. Ah, tout de suite on sent les danseurs en vous. Mais avant d'en arriver là, revenons à cette soirée de 1973, où Anne Peebles affirme donc publiquement à ses camarades son dégoût pour cette forme de précipitation d'eau atmosphérique sous forme de gouttes liquides, dixit le dico, donc il y a parfois des gouttes de béton, je sais pas, enfin bref. Plainte qui titille son compagnon Don Bryant, lequel, d'une part, comme tout auteur-compositeur qui se respecte, aime partir de réflexions quotidiennes pour élaborer des chansons qui parlent au plus grand nombre, et qui, d'autre part, trouve là, dans cette plainte, je n'aime pas la pluie, une manière de répondre à quelques hits récents, évoquant eux aussi la drache, comme In the Rain des Dramatics, quelques mois plus tôt, en 72. Ou encore la même année, le Walking in the Rain de Love Unlimited, premier succès du groupe signé Barry White.
2: Ah, vous savez me faire plaisir.
1: Mais oui, je voulais qu'on danse. Bon. Et je ne vous parle pas du Walking in the Rain des Ronettes, ça c'était bien avant, ou du Walking in the Rain de Flash and the Pan que reprendra Grace Jones, ce sera pour plus tard, j'y viendrai peut-être d'ailleurs. Donc, notre Don Bryan, se disant que lui aussi peut transformer la pluie en or, s'installe au piano, hein, ce soir-là, en avant-soirée, disons, commence à improviser sur ce thème, se nourrissant des idées de Anne Peebles, sa chanteuse de petite amie, et d'un animateur radio du coin, présent lui aussi, Barney Miller. En fin de soirée, donc ils n'ont pas été au concert, la chanson est terminée, elle sera donc présentée le lendemain à Willie Mitchell, qui est le principal producteur de High Records. High Records, un label de Memphis qui a déjà signé Anne Peebles, hein, elle a enregistré quelques singles pour cette firme. Une firme familiale où la pression est nettement moins forte et les égos plus discrets que chez Stax ou Motown, hein, autre label concurrent sur ce même créneau R&B. Quant à Willie Mitchell, c'est un producteur capé qui vient de produire pour High Records, un disque qui s'est classé numéro 1 aux États-Unis. Hein, là, c'est la baraque qui est complètement cassée, celui d'Al Green.
0: Vous nous gâtez ce lundi.
1: Une chanson qui sera reprise par Tina Turner sur Private Dancer. Lors de l'enregistrement de I Can't Stand the Rain, revenons-y, Willie Mitchell a l'idée, pour créer un riff qui imite les gouttes de pluie, d'utiliser l'un de ses nouveaux gadgets, une timbale électrique. Alors, on est indulgent, c'était il y a 50 ans aussi. Hein. Voilà, écoutez, il n'y a pas le problème.
2: C'est l'intro du morceau.
1: Oui, c'est l'intro. Au début, il pensait le mettre tout au long du morceau, puis finalement, il l'a mis juste en intro. I Can't Stand the Rain atteindra la 38e place des charts américains en 73, ce qui est plus qu'honorable, mais n'est pas non plus un énorme succès. Lequel viendra, en revanche, 5 ans plus tard, quand le producteur allemand de Boney M, Frank Farahian, usinera ce morceau en tube disco pour le groupe britannique Eruption et sa chanteuse Precious Wilson. Une version qui se classera, elle, 18e aux États-Unis, donc on a quand même gagné 20 places, 5e en Angleterre et numéro 1 en Belgique, chez nous. Après quoi, le titre sera repris par Tina Turner en 85 sur son album Private Dancer, hein, décidément, Missy Elliott en 1997 et Seal en 2008. Alors qu'entre-temps, Anne Peebles a décroché du music business, mais que tout le monde enregistre ma chanson, que l'on reconnaisse mon talent, ça m'a permis de tenir le coup, ça m'a réconforté. Puis elle a gagné quand même pas mal d'argent aussi, il faut quand même le souligner. Au fait, j'ai oublié de vous dire, John Lennon adorait cette chanson « I Can't Stand the Rain » par Anne Peebles. Et d'ailleurs, en 74, quelques mois après la sortie du disque de Anne, alors que Lennon était en rupture provisoire de Londres et de Yoko Ono, c'est ce fameux week-end qui a duré un an et demi, il était allé voir Anne Peebles en concert à Los Angeles. Sauf que, complètement sous. Il lui avait hurlé son désir pendant sa prestation, une serviette hygiénique collée sur la tête. Imperturbable, Anne avait continué à chanter et notre ami Lennon s'excusera piteusement de son comportement le lendemain matin, se rendant à son hôtel, j'allais dire la queue entre les jambes, enfin en tout cas de façon très très gênée. J'y pense.
2: Une petite anecdote, dites-moi.
1: Oui, ah, voilà, c'est qu'on ne s'y attendait pas. Hein.
3: Non.
1: Mais cela dit, à propos de chansons qui parlent de pluie, n'ai-je pas oublié B.J. Thomas, 1969, morceau composé par Burt Bacharach et Al David pour la bande originale de Butch Cassidy and the Sundance Kid avec Paul Newman et Robert Redford. Mon petit hommage perso à Bob ce matin.
0: Et oui, un hommage à Robert Redford signé Olivier Monsens. Et moi, j'en profite pour glisser que je préfère la version française de cette chanson « Toute la pluie tombe sur moi ». Et si vous voulez plus d'Olivier Monsens et de sa bande magnétique un peu folle cet été sur RTBF La Première, eh bien, il est là tous les lundis aux alentours de 8h30 sur cette antenne. On poursuit en musique d'ici quelques minutes. Je vous retrouve juste après ceci.
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0: Et oui, je suis ravie d'être avec vous dans Été Première. On va aller doucement, mais sûrement, jusqu'aux informations de 15h en musique avec le Belge Aurel, auteur, compositeur, interprète, producteur. Il nous annonce un premier album après plusieurs singles. Cet album s'intitulera « Tant qu'on aura pied ». Il est prévu pour le mois de septembre et en voici un extrait là-bas.

0: C'est une fin d'heure très très bruxelloise, puisqu'après Aurel, nous écoutions ici Idyll avec L'ennui. La chanteuse bruxelloise a sorti ce titre il y a très très peu de temps. Et dans très très peu de temps, ce sont les infos de 15h qui arrivent. Elles vous seront présentées par Sophie Léonard. Et puis nous, eh bien, on se retrouve encore après pour Été Première jusqu'à 16h.
1: Bonjour à toutes et tous. L'Organisation météorologique mondiale alerte une nouvelle fois sur un renforcement rapide du phénomène El Niño qui devrait atteindre une forte intensité entre juillet et septembre. Cette évolution augmente le risque de vagues de chaleur, de sécheresse, de pluies diluviennes et d'autres phénomènes météo extrêmes dans de nombreuses régions du monde. Selon l'ONU, les effets d'El Niño devraient se faire sentir jusqu'à la fin de l'année et se prolonger en 2027. Chez nous, à partir de demain, le TEC Charleroi supprimera les lignes de bus A2, c'est-à-dire Fleurus Aéroport, et A3, qui fait Lutre Aéroport, faute de fréquentation. Seule la ligne A1 entre la gare de Charleroi et l'aéroport de Charleroi sera maintenue et renforcée avec un bus toutes les 15 minutes au lieu de toutes les 30 minutes. Le TEC estime que cette offre sera plus simple et plus efficace pour les voyageurs. Cette baisse de 0,3% s'explique principalement par le recul des prix des céréales et du sucre. Malgré cette diminution, les prix restent supérieurs de 1,7% à ceux de l'an dernier, tout en demeurant nettement en dessous du pic atteint en mars 2022 après le début de la guerre. Ce sont des derniers chiffres de la FAO. Les hommages à l'ancien guide suprême iranien Al-Khamenei ont débuté à Téhéran avant 3 jours de funérailles nationales. Les autorités attendent jusqu'à 20 millions de participants pour cette cérémonie d'envergure organisée 4 mois après sa mort dans une frappe israélo-américaine. Le cercueil est exposé à la Grande Mossala sous haute sécurité, tandis que plusieurs dirigeants étrangers sont attendus. L'inhumation est prévue le 9 juillet. Le Tour de France 2026 s'élance demain à Barcelone avec un contre-la-montre par équipe inédit qui désignera le premier maillot jaune grâce à une nouvelle règle. Le temps sera désormais pris individuellement pour chaque coureur, permettant au leader de se détacher dans les derniers kilomètres. Cette formule plus spectaculaire pourrait déjà créer des écarts entre les favoris dès les premières étapes. Voilà pour ces informations. Excellente journée à notre écoute.
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0: Merci beaucoup Sophie. Sophie Léonard, on vous retrouve à 16h pour le prochain Point Info.
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0: Et je suis toujours très très heureuse de passer ce vendredi 3 juillet avec vous sur RTBF. La Première, bienvenue. Si vous nous rejoignez, on est ensemble encore jusque 16h pour redécouvrir le meilleur d'RTBF. La Première, on va réécouter des interviews, des chroniques, des rencontres qui ont marqué la saison 2025-2026. Il sera notamment question de bande dessinée. On va parler de morning routine aussi dans cette émission. Le tout agrémenté évidemment de bonne musique. La bonne musique, par exemple, de Buddy Rich, réputé comme le meilleur batteur de tous les temps. Je vous laisse en juger. Une musique choisie par Olivier Depri, et c'est Jonathan Remy à la réalisation de cette émission.

0: Belle vie, le nouveau single de la française Marguerite après Les filles, les meufs. Vous avez peut-être connu Marguerite via la Star Academy. Elle s'était fait connaître dans la 12e saison de ce célèbre télécrochet. Marguerite qui annonce un nouvel album pour le 2 octobre prochain. Et pour attendre d'ici là, eh bien elle sera en concert chez nous au Solidarité à Namur. Ce sera le dimanche 6 septembre. Et puis aussi le 2 février, ça c'est beaucoup plus tard. Ce sera après l'album. Donc Marguerite en concert à l'ancienne Belgique. Le 2 février 2027. Et je voulais confier un petit peu plus tôt dans cette émission, à mon humble avis, un été réussi, c'est un été où on trouve le temps de bouquiner, que ce soit au soleil, dans un train ou bien dans son lit, tout simplement. On peut évidemment lire un bon roman, mais aussi, pourquoi pas, dévorer une bande dessinée ou un manga. Et puis, si l'intrigue est inspirée de l'histoire, avec un grand H, c'est encore mieux. On peut même en profiter pour apprendre des choses. C'est le cas de la BD qu'on va vous présenter. Une chronique issue de l'émission Galaxy BD, c'est Marion Jomotte qui évoquait un manga culte qui a été réédité à l'occasion des 80 ans d'Hiroshima. On se replonge dans cette séquence.
1: Marion, le manga dont on parle, c'est un manga culte. Alors vraiment, c'est le Mouse du côté japonais. Il est vraiment à l'égal du Mouse de Spiegelman. Moi, je l'ai connu sous le nom de Jen d'Hiroshima. Maintenant, ça s'appelle Jen aux pieds nus. Et ça s'appelle Jen aux pieds nus parce qu'il y a une réédition. C'est une réédition importante. Mais pourquoi ?
2: Oui, de par l'auteur Keiji Nakazawa. Alors, pourquoi ? Parce que c'est un pilier de la bande dessinée mondiale et que son retour tombe à un moment clé. Vous n'êtes pas sans savoir que cette année 2025 marque les 80 ans du bombardement d'Hiroshima. C'était exactement le 6 août 1945. Mais plus globalement, sa réédition n'est pas anodine au vu du contexte mondial. Les questions d'histoire, de mémoire et puis surtout de risque nucléaire sont redevenues centrales dans l'actualité. Et c'est aussi pour cette raison qu'un témoignage comme celui de Keiji Nakazawa est essentiel aujourd'hui.
1: Et cette réédition Tripod est accompagnée d'une nouvelle préface d'Art Spiegelman, justement de Mouse, à qui l'on doit cette iconique Mouse, justement. Un avant-propos inédit de l'auteur, mais aussi une traduction entièrement revue pour redonner toute sa force au témoignage de Nakazawa. Qui est cet auteur, Keiji Nakazawa? Et de quoi parle Jen ?
2: Alors, Nakazawa a 6 ans, le 6 août 1945, lorsque l'enfer nucléaire s'abat littéralement sur Hiroshima. Il perd pratiquement toute sa famille. Seule sa mère, deux de ses frères et lui survivent. Et puis, ils doivent tous apprendre à vivre avec ce traumatisme ancré au plus profond de leur mémoire, au plus profond de leur chair.
1: C'est donc une œuvre autobiographique.
2: Oui, alors si certains éléments de fiction ont été insérés dans Jen aux pieds nus, l'histoire que raconte Nakazawa est avant tout la sienne, celle de sa ville, celle de son peuple. La force de son récit, c'est qu'il n'édulcore rien. Les brûlures, les radiations, les humiliations, la violence. Et la lecture de Jen, elle est crue, bouleversante, parfois insoutenable, mais traversée par une énergie de vie, un humour tenace et puis une foi dans l'entraide. Alors cette tension entre horreur et espérance, c'est justement ce qui en fait un très très grand classique.
1: Alors le succès de Jen aux pieds nus dépasse les mangas, puisqu'il a été adapté en film d'animation déjà dans les années 80, Marion.
2: Oui, 1983, très précisément, le style de l'animé est assez enfantin et pourtant le récit n'a rien perdu de sa violence. Ni de son côté cru, c'est disponible sur YouTube en japonais, sous-titré anglais. Alors dans cet extrait, on est juste après l'explosion de la bombe et donc là, on suit Jen qui court jusqu'à sa maison et retrouve sa maman qui essaye, tant qu'elle le peut, de sauver le reste de sa famille qui est sous les décombres de la maison. Et je vous assure que même en animé, vous avez les poils qui se dressent sur les bras. Alors si vous êtes fan de films d'animation, il existe plein d'autres très bons films qui proposent un point de vue japonais sur cette tragédie. Je vous conseille notamment Letters from Hibakusha, sorti en 2019. C'est aussi disponible sur YouTube, donc gratuitement, en japonais sous-titré anglais. C'est une série animée documentaire inspiré par de vrais témoignages de survivants. Et d'ailleurs, en japonais, Hibakusha, ça veut dire irradier. Et puis, il y a aussi l'incontournable Tombeau des Lucioles, des studios Ghibli, dispo sur une célèbre plateforme de streaming qui fait tadam.
3: Il était une fois un grand frère qui habitait avec sa petite sœur dans un refuge.
2: Alors là, l'animé réalisé par Isao Takahata retrace le destin poignant de Saita, un adolescent de 14 ans, et de sa petite sœur, Setsuko, âgée elle de 4 ans, devenue orphelin après le bombardement dévastateur de la ville de Kobe cette fois, et qui tente désespérément de survivre à nouveau. Si vous le regardez, je vous préconise d'avoir un gros paquet de mouchoirs à vos côtés.
1: Alors ça, c'est pour le point de vue japonais. Marion, sur ce qu'ils ont vécu, mais vous avez d'autres propositions culturelles qui offrent une perspective différente sur ce traumatisme mondial.
2: Oui, trois propositions complémentaires pour aller un peu plus loin dans le propos. La première.
4: Le travail que nous faisons ici garantira une paix que l'humanité n'a jamais connue. Jusqu'à ce que quelqu'un crée une bombe plus grosse.
1: Est-ce qu'on fait un quiz ? Qui a reconnu le film ?
5: Oppenheimer.
1: Oui,
2: oui.
1: Daria Schmidt l'a reconnu.
2: Un point pour Daria. Effectivement, un extrait de Oppenheimer, de Christopher Nolan, sorti en 2023, un biopic sur le père de la bombe. Alors là, le film choisit de ne pas montrer directement Hiroshima, Nagasaki, restant du côté plutôt d'Oppenheimer et de sa culpabilité. Côté BD, je vous propose de vous replonger dans La Bombe, que j'imagine tout le monde connaît autour de la table. Sorti en 2020, 470 pages en noir et blanc, une enquête narrative dense, des mines d'uranium du Katanga à Trinity jusqu'à Little Boy sur Hiroshima. Et puis enfin, un podcast RTBF sorti cet été, Hiroshima, 80 ans, une onde de choc nucléaire qui se ressent encore aujourd'hui. C'est un podcast en 5 épisodes par Hélène Maquet et Jonathan Rémy pour comprendre pourquoi l'onde de choc demeure.
6: Le 6 août 1945, la première arme nucléaire explosait à Hiroshima au Japon. Des décennies plus tard, l'onde de choc résonne encore. Alors que l'arme atomique reste un enjeu militaire majeur au XXIe siècle, c'est cette histoire-là que nous vous racontons dans ce hors-série en 5 épisodes de l'Histoire continue.
2: On y entend notamment des survivants comme Teruko Yahata, enfant au moment de l'explosion. Elle est devenue ambassadrice de la paix. Puis il y a des historiens, des témoins, des militants, des journalistes qui, depuis Hiroshima, Tokyo, Bruxelles ou Oslo, racontent ce que cette bombe a fait au monde. Et c'est vraiment un contenu idéal pour prolonger la discussion en classe ou en famille. Et c'est à réécouter à volonté ce review.
0: Ouais, et je confirme que c'est à réécouter, l'Histoire continue. On en parlera d'ailleurs d'ici quelques minutes dans Été Première parce que c'est un podcast qui aborde divers sujets. Restez bien avec nous puisqu'on en parlera et qu'on écoutera aussi dans quelques minutes Stéphane Echer.
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2: Et c'est toujours été première jusque 16h. Je suis ravie d'être avec vous et avec la musique de Stéphane Echer, puisqu'il est de retour, hein, 3 ans après son dernier album Aude. Le mythique auteur, compositeur, interprète suisse revient avec Poussière d'or. C'est un album doué, tiré notamment ce titre Toute la place.

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0: Sévère dans le week-end, dans le studio d'RTBF, la première, oui c'est bientôt le week-end, hein, ça fera du bien à tout le monde je pense, 15h26, bientôt 27, Jonathan Remier derrière la console et se déhanche. Et il est 15h27 donc, mais il n'y a pas d'heure pour parler de morning routine. Vous avez ces petites routines du matin. C'est aussi le titre de la séquence de Daphné Huyn. Et oui, Daphné Huyn qui est elle aussi qui profite de son été, mais qui a fait des chroniques tout au long de l'année plutôt mémorables, à l'image de cette chronique du 12 septembre dernier où il était question de performative mail.
1: Aujourd'hui, j'ai décidé de vous parler d'un phénomène dont vous avez peut-être ouï dire cet été. C'est le phénomène du performative mail, autrement dit le mal performatif.
2: Ah bon.
1: Ce terme nous vient tout droit des réseaux sociaux, comme toute bonne diarrhée pseudo-intellectuelle qui a besoin de tout étiqueter à la manière d'un jeune papa bobo qui range ses concours bio. Et ça tombe bien, parce que le performative mail, c'est exactement ça. L'homme bobo à son summum, à sa quintessence, que dis-je, à son Pokémon Ball évolué, en somme. Mais à la différence des autres bobos gauchos qui vont en thérapie et portent des crocs, le performative male est une parodie de lui-même sans même s'en rendre compte. Ou bien si, il s'en rend compte, mais il fait semblant de ne pas s'en rendre compte. C'est un loup dans la bergerie des hommes déconstruits, qui, caché derrière son bonnet trop petit pour être honnête, passe son temps à essayer de prouver aux autres à quel point c'est un homme bien. Lui qui boit du matcha latte aux graines de chure de compost, à la terrasse d'un coffee shop hors de prix, tout en lisant

0: bien, toi, mais oui, bravo. Oh. Le pire, c'est qu'on applaudit des deux mains. Vraiment, on se pâme devant une telle démonstration de sensibilité, ascendant boucles d'oreilles, vernis à ongles et crop top. Parce que quand même, ça fait du bien de voir des hommes alliés de la cause, progressistes, à l'aise avec leur part de féminité, de fragilité, de superficialité et de vanité. Non, vraiment, ça change des gros masculins misogynes qui ont été bercés trop près du mur, ou pas assez, question de point de vue. Mais enfin, c'est vrai qu'il n'y a rien de mal à vouloir être un homme meilleur, à s'absoudre de ses péchés passés de gros pêcheurs de zouze. Mais ne soyons pas dupes. Le but de toute cette mascarade, ça reste de se faire bien voir pour bien se faire pépon. Et de préférence, en polyamour, en trouble ou en sandales chaussettes. Hein. Ah bah oui, on vous aura prévenu. Faudra pas s'étonner s'il trompe la mère de ses gosses avec une nana de 10 ans de moins que lui. C'est pas un connard, c'est juste sa façon à lui de renverser l'hétéro-patriarcat. Et toc! Et je parle en connaissance de cause. Pendant des années, mon style, c'était les poètes torturés qui avaient l'air de pas avoir mangé ni dormi depuis 3 semaines. Ceux qui font de la photo argentique et qui chantent Wonderwall au ukulélé. Mais ce sont les pires! S'il y a des jeunes femmes qui m'écoutent et qui reconnaissent leur crush du moment, fuyez! Ce n'est qu'une question de temps avant qu'ils ne parlent de votre endométriose sur Insta en se flagellant avec vos tampons usagés. Le seul produit pas transformé qu'il va vouloir vous faire avaler, c'est lui. Alors prenez vos jambes à votre cou. Surtout s'il n'a que le mot bienveillance à la bouche collé à sa vieille clope roulée, là. Non, vraiment. Heureusement qu'il y a des jeunes pour se moquer et faire des concours du pire performative male sur les campus des facs, de San Francisco à Jakarta. Ça permet de dédramatiser hein, tout ce brouhaha de jérémiades des réseaux. Et j'y inclus mes propres jérémiades. Parce que même si je m'appelle pas Jérémy et que je ne porte pas de tote bag avec écrit smash de patriarcat, ben, j'en fais partie du problème. Personne n'est irréprochable. On tente tous et toutes de se donner une certaine image en public pour avoir bonne conscience et se sentir aimé, admiré, glorifié. Performative male ou gros mascu, militante féministe ou tradwife professionnelle, ou aucun des suscités. J'ai encore dit sus.
1: Oui.
0: Nous ne sommes que des êtres humains en quête de validation dans l'énorme jeu de rôle de la société. Et à trop vouloir avancer nos pions, on en oublie souvent de balayer devant sa propre porte. Ou de jeter son immonde matcha latte.
2: Daphné Winesson, le matcha latte. D'ailleurs, on salue toutes les personnes qui sont en train de boire un matcha latte ou autre café ou boisson rafraîchissante. Daphné Winesson, tous les autres humoristes de Matin Première qu'on aura beaucoup de plaisir à retrouver à la rentrée. Et d'ici là, on poursuit été première en musique avec Pomme et un de ses derniers singles hein, qui s'intitule Le Village. Ce sera juste après ceci.
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0: Brief, une chanson, un single assez récent signé Masego. Une musique assurément qui aurait pu passer sur la chaîne de télévision MTV. Je ne sais pas si vous vous souvenez en 1981 de cette chaîne qui a révolutionné la musique. Eh bien, on va en parler tout de suite dans Été Première, puisque vous le savez, hein, dans cette émission, on vous rediffuse et on vous fait redécouvrir le meilleur de cette saison 2025-2026 d'RTBF La Première. Et parmi les meilleurs, il y a évidemment l'émission L'Histoire Continue, à réécouter sans modération, on vous le disait tout à l'heure, sur RTBF Fovio ou en podcast. Voici donc un extrait de l'épisode dédié à MTV.
1: 1er août 1981, il est midi et une minute.
2: 7, 6, 5, 4, we've gone for main engine start, we have main engine start.
1: Sur les écrans de télévision câblée du New Jersey, une image apparaît. Les réacteurs d'une fusée, puis l'astronaute américain Neil Armstrong surgit dans l'image. Gonflé dans sa combinaison spatiale, il plante un drapeau sur la Lune. Sur le drapeau flotte un logo, un grand M, flanqué des lettres T et V, peint à la bombe. Mesdames et messieurs, rock'n'roll. Dans un studio en fausse brique rouge, écran et néon, un présentateur apparaît. Les coudes nonchalamment posés sur les genoux, chemise bleu ciel ouverte sur le torse, longue chevelure bouclée, mais franche sur le front.
3: This is it. Welcome to MTV Music Television, the world's first 24-hour stereo video music channel.
1: Une chaîne exclusivement musicale. Ça n'existe pas en cette année 1981. Alors, d'emblée, il faut rendre ça un peu plus explicite.
3: We all are so excited about this new concept in TV. We'll be doing for TV what FM did for radio. And let's get into it right now at MTV.
1: Nous allons faire pour la télévision ce que la FM a fait pour la radio. Le premier clip de l'histoire d'MTV est lancé, un clip qui a été tout spécialement réalisé pour la naissance de la chaîne. Le morceau des Buggles est sorti 2 ans plus tôt et reflète l'époque. Video killed the radio stars. La vidéo a tué les stars de la radio. Le premier clip est mi-futuriste, mi-carton-pâte, mais le message est clair. A commencé un an plus tôt, en 1980, dans une tour de verre de la 6e avenue à New York. Chez Warner Amex, une des divisions de la Warner Communication, maison mère de Warner Bros. Pour le cinéma et de Warner Music. La société possède déjà 2 chaînes de télévision thématiques qu'elle diffuse sur le câble via satellite. Nickelodeon, une chaîne de dessins animés, et The Movie Channel, qui diffuse des films. Nous sommes en 1980 et dans les locaux de Warner Amex, tout le monde fait le même constat. La télé est en plein essor, mais entre les enfants qui regardent des dessins animés et les parents qui regardent des films, il y a un public en quête de nouveautés, les adolescents et les jeunes adultes. Une génération née avec la télévision.
4: Les États-Unis d'Amérique. 210 millions d'habitants, 80 millions de postes de télévision, 1300 systèmes de câbles. Dans ce pays inondé par l'image électronique, nous avons demandé à la TV Generation ce qu'elle pensait de sa télévision.
1: La TV Generation est assez claire, elle ne trouve pas son compte dans des formats qu'elle trouve vieillissants.
5: So, they don't show nothing, it's just movies. Who wants to see something that someone else had created and put on film?
6: Les trois grandes chaînes, c'est vraiment moche. Alors, je regarde pas du tout.
5: TV never just doesn't interest me. It's just boring concept.
1: Les grands réseaux américains ne font plus recette auprès des jeunes. Et ça, John Sykes, cofondateur d'MTV, jeune homme en costume cravate dont la dégaine n'a rien de celle du rocker, l'a bien compris.
7: Beaucoup de gens qui ont la vingtaine sont dégoûtés par les produits de masse. Juste les programmes médiocres qu'on trouve ici aux États-Unis sur les grands réseaux de télévision. Ils ont l'impression d'être au-dessus de ce genre de programme.
1: Des jeunes qui ont besoin d'autre chose, dans les bureaux vitrés de Warner Amex, c'est aussi ce que dit Les Garland.
8: Quand nous avons conçu le programme, nous nous sommes dit, essayons de mettre la main sur le public qui a été négligé jusqu'à présent par la télévision, les 12 à 34 ans. Et puis, les chiffres d'audience ont confirmé avec de légères fluctuations que le spectateur moyen a 24 ans, que l'auditoire se compose à égalité de garçons et de filles, d'hommes et de femmes. Et enfin, qu'un tiers du public a entre 12 et 17 ans, un tiers entre 18 et 24, un tiers entre 25 et 34. Ça a l'air d'une coïncidence, mais en fait, nous l'avions prévu ainsi.
1: Les jeunes en ont marre de la télé et la musique a le pouvoir de les rassembler devant leurs écrans. Warner Amex met une équipe de jeunes producteurs sur le coup, dont John Sykes. Il loue un petit studio dans un immeuble du West Side. Une équipe de VJ, vidéo jockey, est engagée. Ils sont 5, censés correspondre au profil sociodémographique que la chaîne veut atteindre. Goodman, l'homme affable, Hunter, le DJ populaire, Jackson, le vétéran de la radio, Blackwood, la bombe, et Queen, la fille d'à côté, The Girl Next Door.
9: La recette est simple, une dizaine de clips par heure, 24 heures sur 24, de la publicité bien ciblée et, ponctuellement, des jeux, des concerts pop et des films musicaux. Le tout est emballé et vendu par des VJs, des videojockeys, nouvelles idoles du petit écran, dont le rôle consiste à raconter les dernières nouvelles de la scène rock et pop et à interviewer les chanteurs.
1: La recette est là, mais le succès est incertain. Alors la production leur a conseillé de quand même garder leur boulot, au cas où ça ne marcherait pas. C'est ainsi que, paré pour l'aventure en ce 1er août 1981, MTV fait le grand saut de l'antenne.
10: You are about to participate in a cable adventure which reaches from the outer limits to your inner sanctum. You are experiencing the sight and sound of MTV. Music television.
1: Et très rapidement, ça fonctionne. 1 ou 2 millions de téléspectateurs en ce 1er mois d'août 1981. Les chiffres grimpent bien plus vite que prévu.
9: Première télévision musicale, MTV, Music Television, qui tient tête à une dizaine de concurrents nationaux et surtout régionaux. Tous misent sur l'application à l'écran d'une vieille formule de la radio, le hit parade permanent. Hit parade de clips vidéo, genre nouveau est désormais un des pôles de la création originale dans l'audiovisuel.
1: Les jeunes Américains sont conquis.
0: Et si vous voulez en savoir plus sur cet épisode de l'histoire continue, hein, MTV, véritable épopée de la télévision, une épopée racontée par Hélène Maquet, bien je vous donne rendez-vous sur RTBF, Ovio ou en podcast. Et ce que je vais vous faire comme rendez-vous aussi, c'est dans les minutes à suivre avec Alain Souchon qui arrive et dont on ne se lasse pas.
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0: Et à 15h50 sur RTBF, la première, c'est toujours Été Première avec la musique d'Alain Souchon qui arrive, une chanson coécrite avec Laurent Voulzy. Laurent Voulzy qui sera d'ailleurs en concert chez nous cet été dans le cadre des Nuits Francopholies. Ce sera le mardi 21 juillet, un jour de fête nationale. Ce sera dans la grande salle des fêtes de Spa, donc concert de Laurent Voulzy. Et pour l'heure, c'est déjà ça, Alain Souchon.

0: Il y a des jours, c'est Gaëtan Roussel en featuring avec We Dad, single qui est sorti là aussi il y a peu de temps. Gaëtan Roussel qui sera à l'affiche du Festival des Solidarités à Namur. Ce sera dimanche 6 septembre. Merci à Jonathan Rémy pour la réalisation de cette émission. Tout de suite, l'émission Ouvrir les vannes qui interroge sur l'humour. L'humour, ça va aller. Allez, vivement le week-end pour moi. Et tout de suite, les informations de Sophie Léonard. Il est bientôt 16h.
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2: Bonjour à tous, les vacances ont commencé et la météo a décidé de leur dérouler le tapis rouge. Cet après-midi, le soleil gardera largement les commandes. Quelques cirrus décoreront le ciel, les éclaircies dominent très largement sous un vent faible de nord-ouest. Les températures sont agréables, proches des normales de saison, autour des 22-23 degrés. Ce soir, le calme s'installe rapidement sous un ciel souvent étoilé. Demain matin, le soleil brillera dès le réveil, on aura déjà 22 degrés du côté de Uccle en fin de matinée. Demain après-midi, une bande nuageuse glissera de la Campine vers Liège sans empêcher les belles éclaircies de s'imposer. Des températures encore un peu plus chaudes, 23 à 27 degrés.
3: Bonjour à toutes et tous. À 16h, les informations essentielles de ce vendredi. Les auteurs de la fusillade du métro Clémenceau à Bruxelles, condamnés à 13 et 11 ans de détention. Cela s'est passé le 5 février 2025. Vers 6h du matin, des coups de feu avaient été tirés devant la station du métro Clémenceau sans faire de blessés. Les auteurs avaient ensuite pris la fuite via les tunnels du métro, entraînant une recherche d'envergure menée par les unités spéciales de la police fédérale et bloquant la circulation des métros pendant plusieurs heures. La canicule exceptionnelle de la fin juin a entraîné une hausse sans précédent de la mortalité en Belgique, selon un bilan provisoire des autorités. 1222 décès supplémentaires ont été enregistrés entre le 18 et le 29 juin, soit une surmortalité de 39%. Près de la moitié des victimes avaient 85 ans ou plus. Le pic a été atteint le 27 juin avec 572 décès en une seule journée. En France, même constat, la canicule a fait au moins 2000 morts, en majorité des personnes âgées vivant souvent à domicile, soit un bond de 30% de la mortalité en une semaine. Une Ukrainienne de 39 ans, recherchée par Interpol, elle est la principale suspecte dans l'explosion du colis piégé à Monaco. Elle aurait tenté d'assassiner un homme d'affaires ukrainien. Selon le parquet, la suspecte se serait grimée en homme pour déposer et déclencher un engin explosif à l'entrée d'un immeuble avant de fuir vers l'Italie puis l'Allemagne où son domicile a été perquisitionné sans succès. Les enquêteurs estiment qu'elle n'a probablement pas agi seule. L'attaque a fait 3 blessés graves dont la cible présumée Vadim Ermolaf, sa compagne et leur fils de 13 ans. Voilà pour ce flash d'information. Excellente fin de journée à notre écoute.
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0: les citoyens qui écoutent le service public sont bien sûr en droit de demander du pluralisme.
1: La responsabilité, pour moi, elle est toujours engagée envers le mec qui a choisi de mettre la main au cul à cette meuf.
0: La radio francophone belge et la télé francophone belge ne donnent pas le micro en direct à l'extrême droite.
2: À la fois, il y a cette volonté qui est absolue, qui est de mettre de la diversité, de l'inclusivité dans tout. Et puis, il ne faut pas non plus se leurrer, parce que parfois, le mieux est l'ennemi du bien.
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0: Marie Riley.
1: Il y a 3 ans, la radio-télévision suisse m'a confié l'animation des Décodeurs, une émission diffusée sur RTS Première depuis 1995. Autant dire que quand je suis arrivée, certains micros avaient déjà bien plus de carrière que moi. Depuis, mon travail consiste à donner la parole à des humoristes tous les jours. Certains racontent des blagues depuis plus de 30 ans, d'autres testent encore leur première vanne, parfois sur moi, ce qui est un privilège plutôt discutable. J'ai dû apprendre vite à jongler avec des styles, des sensibilités, des rythmes et des égos parfois plus fragiles qu'un micro sans pied. Et comme les Décodeurs, c'est du service public, il faut aussi faire rire sans déclencher une commission parlementaire tous les mercredis. Bref, je me pose énormément de questions sur l'humour, son rôle aujourd'hui, les visages de celles et ceux qui le font, ce qu'il devient dans un monde fragmenté, ultra polarisé, où une blague peut être applaudie, découpée sur TikTok, sortie de son contexte, puis transformée en débat national avant même la pause déjeuner. Et je suis sûre que vous aussi, vous vous posez toutes ces questions. Avec Jessica qui réalise ces émissions et Pascaline qui les produit, on a donc décidé de prendre le rire au sérieux. Oui, c'est paradoxal, mais c'est justement ce qui nous amusait. Au fil de 9 épisodes nourris par des voix venues du monde de l'humour, on vous emmène au cœur d'une industrie qui s'est construite bien plus tôt qu'on l'imagine, entre rapports de force, enjeux de pouvoir, débats de société et ce besoin très humain de rire fort pour tenir le coup. Alors soyons honnêtes, produire cette série a été un numéro de cirque logistique. On est 3 mamans, on travaille toutes sur d'autres émissions en parallèle, donc il a fallu jongler avec nos agendas impossibles. En plus, Pascaline est tombée enceinte et s'est mise à vomir dans tous les coins, ce qui, d'un point de vue sonore, n'est pas encore une catégorie reconnue en radio. Nos invités, eux, étaient souvent à l'autre bout du monde, à Montréal ou à Abidjan. Autant dire que notre budget ne nous permettait pas de débarquer chez eux avec un micro et des croissants. On les a donc joints par téléphone ou en duplex. Et parfois, vous entendrez même nos notes de rédaction version 2.0, des vocaux WhatsApp enregistrés entre 2 crises existentielles et 3 réunions Zoom. Dans ce premier volet, on commence par la base, le micro. L'outil indispensable, celui sans lequel une blague reste, eh bien, une pensée intérieure un peu gênante. Mais qui décide de ce qui est drôle et surtout qui décide de mettre à l'affiche ou à l'antenne celles et ceux qui auront le droit de le dire ? On imagine souvent l'humour comme un espace de liberté absolue, une scène, une lumière, un micro et n'importe qui pourrait venir faire rire. En théorie, oui. Et en pratique, entre ce micro et les personnes qui rêvent de s'en emparer, il existe tout un parcours d'obstacles invisibles, des choix de programmation, des habitudes, des réseaux, des réflexes de milieu et parfois des résistances tenaces. Pour ouvrir cet épisode consacré au micro et surtout à celles et ceux à qui on le confie, notre premier volet s'intéresse à une minorité persistante, les femmes.
2: Les femmes.
1: Pourquoi en 2026 trouve-t-on encore si peu de femmes à l'affiche des salles de théâtre, des comédie-clubs et des festivals d'humour ? Et comment faire bouger les lignes alors que le problème est identifié depuis des décennies ? Dans les Décodeurs, par exemple, il existe une règle immuable. Chaque semaine, sur 4 humoristes, il faut au moins une femme autour de la table. Oui, au moins une. Alors certes, ça ne fait que 25%, mais cette règle existe depuis 20 ans. Comme quoi, même les quotas peuvent prendre leur temps pour devenir autre chose qu'un minimum syndical. On va entendre la toute première des Décodeuses, Claudinga Barbet, c'était en 1995 ou 1995. Puis celui qui m'a donné le micro à moi, l'ancien producteur des Décodeurs, Gérard Mermet.

0: honneur aux dames, Madame Claudinga Barbet. Quelle est la particularité des verrons, Claudinga?
1: Eh bien, le verron est un petit poisson des ruisseaux, très commun, à la chair peu estimée. C'est un poisson, somme toute, assez insignifiant, normal, plutôt petit, légèrement enveloppé, avec une calvitie naissante sur le sommet du crâne, et de la famille des chiffères, par sa mère, qui a fait d'ailleurs une très courte carrière, mais percutante, de mannequin dans les années 90. Mais
0: la jalousie, des femmes, c'est incroyable.
1: Rappelez-moi Amanda Lear. Oui.
2: C'était au XXe siècle.
3: Oui.
2: Encore. Et puis, mais ça n'a pas été simple.
4: Gérard Mermet, producteur des décodeurs suisse.
2: Parce que l'idée, elle est, ben, c'est marrant. Hein. On se dit, allez, on va faire venir des femmes. Et puis, ça a été compliqué au début. Et puis, ça m'énerve que ce soit compliqué. Mais le résultat est là.
3: Le résultat est là. Il y a de plus en plus de décodeuses dans l'émission. Toujours pas autant que les hommes.
2: Non, pas autant que les hommes, mais le nouveau producteur continue à avoir au moins une ou deux femmes dans chaque émission. Et puis, on a toujours Laurence Bizan et toi, qui représentaient quand même un côté féminin fort.
3: Donc j'ai été engagée pour mon genre et pas pour mon talent, c'est ça que vous êtes en train de me dire, Gérard Mermet?
2: Non, pas du tout, parce qu'il y a eu plusieurs femmes qui se sont présentées et vous avez été la seule à émerger. D'ailleurs, il n'y avait que des mecs hein, autour de la table quand on a...
3: Oui.
2: Ouais, ça... C'était surprenant. Ah non, il y avait une femme.
5: Ça a changé aussi notre regard.
4: Bruno Coppens, humoriste belge.
5: Parce que le regard des hommes entre eux quand ils se parlent, c'est comme dans les vestiaires de foot, on se lâche plus rapidement sur plein de choses et des blagues archaïques, tu vois. Donc, je crois que ce qui a changé, c'est ça. C'est la place des femmes et qui a d'office modifier la façon d'écrire de la plupart des décodeurs, c'est-à-dire se dire, bon ben, on n'est plus en 1980, les choses ont changé, et donc c'est normal, on a fait les blagues sur les blondes, bon ça va, on les a faites, on va passer à autre chose quand même. Voilà, et donc c'est tentant de faire des vannes comme dans le temps, mais comme je disais, c'était vieux avant, donc avançons.
6: Moi je m'appelle Sarah Mottet. J'ai les cheveux roses. Ouais, ouais, c'est pour vous donner des informations gratuitement sur moi. Comme ça, quand vous me voyez, paf, vous savez que je vais finir ma vie dans une communauté autogérée. J'habite à Queerland. Il y en a qui connaissent ? Queerland, pour les hétéros, c'est comme Disneyland, mais la mascotte, c'est pas Mickey, c'est Mika.
3: On poursuit avec Rossana Di Vincenzo, elle est journaliste et critique spécialisée dans l'humour pour le journal Télérama.
7: Il y a quand même beaucoup plus de femmes qui ont accès à la scène de manière générale, comparé à lorsque j'ai commencé à traiter la question en 2014-2015. Et il y a toujours encore dans certains endroits, ou sur des plateaux de festival, ou dans certains comédie clubs, on va dire cette atmosphère de boys club quoi, qui persiste. Moi j'aime pas parler de mimétisme, mais il y a quand même un peu de ça, c'est-à-dire que les choses changeront quand il y aura de plus en plus de femmes à la tête de lieux de programmation, à la tête de festivals, à la tête de salles de spectacle, à la tête de comédie club, ce qui est en train d'être le cas. Et avant, c'était des postes qui étaient essentiellement trustés par des hommes, et des hommes soit directeurs artistiques, soit programmateurs, soit humoristes eux-mêmes qui tenaient des plateaux. Et donc, bah, on le sait, hein, on a tendance à programmer les gens qui nous ressemblent, en tout cas les amis, les copains, etc. D'où le fait que les femmes avaient moins leur place, et puis il y avait toujours la persistance de ce cliché qu'une femme est forcément moins drôle qu'un homme, cliché qui existe quand même moins aujourd'hui, hein, parce que il y a des femmes très drôles, et moi ça j'en suis persuadée. Donc on va dire que ça avance, mais c'est pas encore tout à fait ça quoi.
8: Alors je me présente, hein, je m'appelle Florence Mendez, voilà. Je suis également autiste. C'est pas mon seul handicap puisque je suis belge. Alors rassurez-vous, je vais pas faire de blagues sur les Belges et la pédophilie. Dernière fois j'en ai fait une qui est pas passée du tout, je suis allée jouer au Mans. Vous voyez le Mans ? J'ai dit « Salut le Mans, en Belgique aussi on aime les rillettes ». Avec un grand F.
9: Le jour où les Suisses auront...

0: raclette.
1: Laura Laune, humoriste belge.
0: Parce que rien qu'à la Coupe du Monde, personne savait qui vous étiez. Bah moi je vais vous dire qui vous êtes. Vous êtes qu'une bande d'enculés.
1: Montreux Comédie Festival.
2: Je vais parler de ce que je connais, mais à Bruxelles, on a énormément de femmes humoristes.
1: Jonathan Cartelli, producteur belge.
2: Je pense que c'est une des villes où il y en a le plus. Enfin, on est presque à pas loin du 50-50, contrairement à des villes où, comme Paris, où il y a beaucoup d'hommes, et je sais que c'est compliqué pour plusieurs raisons. Quand nous, on organise des plateaux, en tout cas, on fait toujours attention à ce qu'il y ait une parité entre les hommes et les femmes, parce que ça semble... Bah, c'est logique, quoi. Enfin, c'est même pas un effort qu'on fait, c'est juste c'est normal, quoi. Et j'ai l'impression, mais après, vraiment, je parle du microcosme que je connais, que les représentations sont assez larges, quoi. J'ai l'impression que tout le monde est représenté. Après, bon, moi, je suis un homme blanc, donc forcément, je parle avec mon statut d'homme blanc, mais j'ai l'impression que à Bruxelles et en Belgique, on a une scène humour qui est assez, assez vaste et assez variée.
3: Edith, je suis en train de déposer la petite à la crèche, j'arrive tout bientôt au studio, mais je me demandais si on pouvait pas trouver un humoriste homme qui est proactif quand il s'agit de faire de la place aux femmes. Est-ce que vous connaissez quelqu'un qui se serait déjà exprimé sur le sujet ?
4: Ouais, j'ai une idée. Qu'est-ce que tu penses de Johan Provenzano ?
5: Je monte sur scène, cette question de la parité dans les comédie clubs, elle existait quasiment pas. Dès le moment où il y avait un line-up et que c'était 4 gars sur le line-up, la question ne se posait pas. Et plus on avance, plus on voit que oui, en fait, il y a des histoires de boys club. On parle du syndrome de la Schtroumpfette aussi.
6: Le syndrome de la Schtroumpfette, si vous vous demandez ce que c'est, eh bien, c'est quand il y a une seule femme dans un groupe rempli d'hommes et que son rôle principal semble être, eh ben, d'être la femme.
5: Je discutais avec Julie Conti qui s'est retrouvée confrontée à des programmateurs qui viennent vers elle et qui leur dit « T'es dispo pour cette date, on a besoin d'une meuf ». Ça vient qualifier un truc de quota, ça vient qualifier un truc de... Ok, mince, il y a trop de mecs, il nous faut absolument une meuf. Je sais pas à quel point on peut parler de discrimination positive. Est-ce que t'es booké parce que t'es une meuf ou est-ce que t'es booké parce que t'es marrante ? Pour moi, en fait, il faut que la question cesse d'exister pour montrer qu'on a fait un pas vers la bonne direction.
7: Moi, je pense que ça passe aussi par la représentation sur les plateaux.
1: Julie Conti, humoriste suisse.
7: Il faut que maintenant, il y ait vraiment une plus grande prise de conscience pour qu'on ait plus de femmes sur les plateaux et pas à chaque fois le petit quota d'une femme, la Schtroumpfette toute seule. Parce que même pour les femmes, qu'on est humoriste et on se retrouve la seule femme sur un plateau accompagnée de 4 mecs, on a le sentiment de porter son genre. Et si moi, je viens en plateau et je suis que avec des garçons et moi, je bide, c'est pas que moi qui suis mauvaise, c'est toutes les femmes qui sont mauvaises. Ah ben ouais, mais je le savais, parce que les femmes, elles sont moins drôles que les hommes. Enfin, c'est les gens dont on est content. Alors que si on est plusieurs, eh ben voilà, il y en a peut-être une qui marche un peu moins, mais l'autre elle rattrape derrière. Et puis du coup, il y a différents univers qui se présentent et tout ça et tout. Et une espèce de pluralité pour qu'aussi le public puisse se dire bah ouais, non, mais c'est juste une humoriste. Et moi, ça me fatigue quand on me présente comme une femme humoriste. Je dis bah moi, je suis juste une humoriste. Moi, je veux bien faire des plateaux où on est que des filles. Je trouve ça génial, j'adore ça. C'est les moments que je préfère. Mais j'aime pas quand c'est pinkwashé en mode voilà, on donne de la place aux femmes et tout. Ça m'exaspère parce qu'en fait, on n'est pas des femmes humoristes, on est des humoristes. Jamais on fera un plateau avec que des mecs en disant c'est des hommes humoristes. Non, on dira juste des humoristes et j'aimerais bien que ça soit quelque chose dans le verbatim du milieu qui change aussi. Tant qu'on fait un plateau qu'avec des femmes, c'est juste un plateau d'humoristes et puis on arrête d'adresser cette question-là. Je trouve que ce serait quelque chose que ça serait aussi un bon exploit.
6: Il faut donc que cette diversité existe, mais comment on s'y prend au juste pour qu'elle existe ? On a posé la question à Grégoire Führer, il est le directeur du Montreux Comédie Festival.
8: À la fois, il y a cette volonté qui est absolue, qui est de mettre de la diversité, de l'inclusivité dans tout. Et puis, il ne faut pas non plus se leurrer, parce que parfois, le mieux est l'ennemi du bien. On est encore très tributaire de la vente de billets, par exemple, des taux de remplissage d'une soirée, de l'équilibre aussi, de trouver les bons artistes qui représentent toutes ces diversités. Il y a un piège qui est souvent pas très éloigné de la bonne volonté, hein, c'est de commencer à construire des soirées avec des quotas et puis de se retrouver finalement à avoir une ligne éditoriale qui n'a plus beaucoup de sens.
6: Voilà pour le Montreux Comédie Festival, mais plus au sud, sur le continent africain, on en est où des femmes en humour et quels sont les sujets qu'elles abordent sur scène ? On a posé la question à Maman, humoriste nigérien qui nous répond depuis Abidjan.
9: Maintenant, au niveau du genre, il n'y a pas encore beaucoup de femmes dans le monde de l'humour. J'ai connu la même chose en France, hein, à l'époque des Muriel Robin, des Anne Roumanoff, elles étaient les seules vraiment à être sur scène. Et il y avait ce stigmate-là où on disait « Oh, une fille qui fait de l'humour, c'est parce qu'elle n'est pas belle, c'est pas chanter, c'est pour ça qu'elle fait de l'humour ». Donc c'était mal vu, mais petit à petit, ça a été accepté. Ça a été accepté par le grand public. Mais on est en train de vivre la même chose aujourd'hui en Afrique. Il y a très peu de filles, mais de plus en plus, elles viennent à l'humour. Il y a une camarade, Prisca, qui joue beaucoup avec nous en Côte d'Ivoire.
10: Pour ceux qui ne me connaissent pas, je me représente. Je m'appelle Prisca, Pri Aoulago, sans façon le petit marteau qui casse les gros cailloux. Je suis la fraîcheur, la Mini Cooper 2.0. Donc quand vous dites que non, les femmes, c'est le sexe faible, quel sexe faible? Vous êtes nos enfants. Et hein? Vous là, vous avez peur du diable. Mais le diable a peur de nous, les femmes.
9: Elle faisait du rap avant, elle est venue dans l'humour. C'est une très jolie fille, très intelligente, très drôle. Donc elle a tous les atouts et elle marche, elle cartonne. C'est une humoriste femme numéro 1 aujourd'hui en Côte d'Ivoire. On travaille avec elle, beaucoup, on l'a vu monter. Son exemple sert aux autres jeunes filles qui veulent faire ce métier-là. Et surtout que dans ses sketchs, elle est tout le temps en train de défendre l'égalité homme-femme, de casser ces mythes, ces clichés machos dont les femmes africaines souffrent. On ne dit pas assez, mais il y a beaucoup, beaucoup de la domination des hommes sur les femmes qui essayent de monter, qui essayent de tracer leur chemin. Et donc, Prisca en parle. Elle en parle. Le harcèlement sexuel, les violences sexuelles, les viols au sein des familles, l'inceste. Elle parle de ça, hein, l'excision. Donc les filles humoristes parlent de ça et c'est très bien.
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6: On referme ce premier chapitre dans lequel, donc vous l'aurez compris, le constat est clair, les femmes manquent toujours cruellement sur les scènes dédiées à l'humour. Et même si la volonté est là, les obstacles existent toujours.
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0: Merci. Vous venez d'entendre Les filles et les meufs, c'était Marguerite.
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0: On ouvre notre deuxième chapitre. Après les femmes, parlons un peu des hommes, puisqu'ils sont toujours donc en majorité à l'affiche des salles de spectacle, même quand ils traînent les plus grosses des casseroles derrière eux. Que fait-on des artistes dont une partie du public ne veut plus? Il y a ceux qui sont accusés de violences sexistes et sexuelles, les fameuses VSS, et qui ont même parfois déjà à répondre de plaintes pénales. D'autres qui n'en sont encore qu'au stade de la rumeur qui gronde. Est-ce que le MeToo stand-up a bien eu lieu? On a posé la question, pour commencer, à celle qui a sorti l'enquête MeToo stand-up. C'était en 2024. Elle couvre l'humour pour son journal Télérama depuis plus de 10 ans, Rossana Di Vincenzo.
2: Tout n'est pas réglé, ça c'est certain. Le MeToo stand-up, c'est vrai que moi je l'ai couvert en 2024 quand j'ai rédigé mon enquête sur l'affaire Seb Melia. Mais Seb Melia, c'est une personne qui a été dénoncée, entre guillemets. Il y en a d'autres, hein, certainement, qui ont des comportements problématiques. C'est même pas certainement, c'est évident. Qu'est-ce qu'on fait avec ces gens qui sont accusés de violences sexistes et sexuelles? Moi j'ai une position assez tranchée là-dessus, c'est qu'ils ne devraient pas être autorisés à jouer, en fait. Enfin, tant que il y a une procédure qui est en cours, ne monte pas sur scène. Enfin, je pense que c'est la moindre des choses, ne serait-ce que parce que ça ne crée pas un climat de tranquillité, on va dire, ni pour les gens qui jouent avec eux et qui se trouvent du coup à être confrontés à leur présence sans l'avoir forcément voulu, ni pour le public. Ça crée une espèce de malaise qui n'est pas souhaitable, en fait. Enfin, donc voilà, moi je pense sincèrement que c'est de la responsabilité des programmateurs et programmatrices de ce milieu de dire non, si tu as des accusations contre toi, tu ne montes pas sur scène, en fait.
3: La responsabilité, pour moi, elle est toujours engagée envers le mec.
4: Johan Provenzano, humoriste suisse.
3: Qui a choisi de mettre la main au cul à cette meuf. Et après, on délègue un peu cette responsabilité, un peu par ruissellement, à la boîte de tournée, au théâtre, et ensuite, dans le cadre de Comedy Club, aux humoristes qui sont invités sur le plateau, quoi. Si je prends à mon échelle, en tant qu'humoriste qui va sillonner les plateaux, si je me retrouve dans un Comedy Club et qu'il y a un gars qui est accusé de VSS ou qui est accusé d'harcèlement, etc., mon job en tant qu'humoriste qui se doit de faire valoir cette cause-là et d'être du côté des victimes, c'est de refuser, de pas être là, de dire moi je serai pas sur ce plateau, je suis désolé, c'est pas en accord avec mes convictions. C'est un rôle qu'on doit avoir, de soutenir, parce que il y a le, comment on dit, la présomption d'innocence, mais il y a aussi le droit de précaution, c'est ça qu'on dit.
0: Dites Pascaline, Jessica, on n'était pas très au clair avec cette histoire de présomption d'innocence et de principe de précaution. Alors j'ai vérifié, la présomption d'innocence, c'est donc un principe de droit pénal selon lequel toute personne accusée d'une infraction est considérée comme innocente tant que sa culpabilité n'a pas été légalement démontrée, alors que le principe de précaution, lui, il permet de prendre des mesures préventives quand un risque grave ou irréversible est suspecté, même si les preuves ne sont pas encore complètes.
5: T'arrives à savoir ça par cœur comme ça, toi?
6: Mais n'empêche que j'ai rien compris. T'as pas un exemple?
0: En clair, si une personne travaille dans une crèche et est soupçonnée de pédophilie, on est contente si elle est éloignée des enfants le temps de l'enquête.
5: Ah oui, comme ça, c'est vrai que c'est un peu plus clair, ouais.
3: On envoie le message que on vous écoute, en fait. Vous existez, vous êtes là. C'est pas parce qu'il y a cette présomption d'innocence qui va continuer et que vous allez pouvoir, ça se trouve, vous balader et croiser une affiche du mec qui vous a agressé sexuellement, quoi.
0: Quand on parle de MeToo dans le stand-up, il y a un nom qui revient toujours, c'est celui de l'humoriste belge Florence Mendez, qui est considérée comme l'une des lanceuses d'alerte du mouvement MeToo dans le stand-up francophone. Depuis 2024, elle a recueilli et relayé des témoignages de femmes dénonçant des violences sexuelles et des comportements abusifs dans le milieu de l'humour, et elle a largement contribué à libérer la parole des victimes. Elle nous raconte.
7: Oui, ça c'était quand même assez incroyable. Et ça part simplement de moi qui relaye un appel à manifester contre la venue d'Harry Habitant au Cirque Royal. Et ça c'est dingue parce que tout de suite après, je reçois des menaces de mort et des menaces de mort qui sont prises suffisamment au sérieux par la police pour qu'ils estiment devoir me protéger pendant le spectacle. Ce que moi j'avais pas demandé, j'ai pas envie de confier ma protection à la police. Puisqu'en plus, c'était mon nouveau spectacle où je les insulte pendant plus de 20 minutes. Donc ils étaient vraiment.

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1: Bienvenue sur la première.
2: Répréhensible. Est-ce qu'il est capable de continuer à consommer son art, son humour?
3: Il y a des humoristes qui sont cancels, j'ai moins tendance à les consommer.
4: À Bruxelles,
5: est-ce que il y a des humoristes, d'après vous, qui devraient plus faire d'humour?
6: Ah, c'est fraîche ça, mais oui.
4: À Abidjan.
7: Déjà, le viol, c'est quelque chose de grave. Et toi, en tant que personnalité passée, déjà, si tu es humoriste, tu as une personnalité publique. Et tu fais ce genre de choses, franchement, ça colle direct à ton métier. Rien ne change. C'est la même personne. C'est la personne qui l'a fait. Le métier qu'on voit, c'est ce qu'il présente au public. Mais derrière, c'est la vraie vie. Donc, tu commets un viol, c'est que tu as un violeur.
8: Les gens refusent de tuer leurs idoles.
9: Florence Mendès, humoriste belge.
8: Et de voir sortir de cette dissonance cognitive et accepter que la personne que vous admirez est non seulement un être humain normal et en plus un salaud, je pense que c'est un chemin qui est extrêmement difficile à faire.
10: Jess, Pascaline, il faut qu'on regarde plus largement ce que ça veut dire aussi de partager un plateau avec quelqu'un qui a été accusé de VSS, parce que ça a forcément dû arriver, non?
11: Oui, Julie, continue à parler de ça.
12: On m'envoyait faire la première partie d'un humoriste qui a été un des premiers à se prendre un MeToo. Et tout le monde savait dans le milieu qu'il avait des histoires et personne ne m'avait prévenu. Et moi, j'étais venue de commencer l'humour, je connaissais pas du tout, j'avais pas du tout les informations ça, mais c'était un truc que dans le milieu, tout le monde savait ça. Et on m'envoyait toute seule faire la première partie de cette personne-là sans me prévenir. Et ça, c'est des choses que je suis encore fâchée contre la personne qui m'envoyait là-bas pour ça. Ouais.
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14: Mais concrètement, comment les institutions gèrent cette problématique? Qui fait quoi et quand? C'est sur cette question qu'on retrouve Grégoire Führer, directeur du Montreux Comedy Festival.
15: Alors, c'est une problématique qu'on connaît depuis quelques années, qui est difficile à gérer. On ne va pas se mentir, c'est vrai que maintenant, tout ce qui se passe avec la musique récemment, quelque part, va faire jurisprudence. Ça va nous aider certainement aussi, le fait que ce genre de phénomène, malheureusement, hein, je le dis bien malheureusement, se multiplie et a peut-être une jurisprudence. Nous, Montreux Comédie, ce qu'on a toujours essayé de garder comme ligne, c'est de ne pas écouter les rumeurs et de ne pas écouter les on-dit, etc. Parce que c'est très compliqué. Il faut bien imaginer que Montreux Comédie, on parlait avant de responsabilité, on a eu un cas, hein, très clairement, on a eu un cas avec un artiste qui était accusé d'un comportement inapproprié. Et on s'est posé la question de ne pas le prendre. Et en discutant avec l'artiste, il a dit, mais vous imaginez bien que si Montreux décide de ne pas nous prendre, vu l'impact de Montreux, c'est un jugement de justice quasiment. Regardez, Montreux ne me prend pas, c'est que vraiment je suis condamné. C'était un vrai cas de conscience. Dans notre équipe, il y avait vraiment 50-50. Vraiment, les gens, il y a la moitié qui était on doit supprimer cet artiste parce qu'il y a des rumeurs. Et puis l'autre moitié qui disait ce ne sont que des rumeurs, il n'y a pas de condamnation pénale, il n'y a même pas de plainte déposée. Donc c'est très compliqué pour nous de faire la justice nous-mêmes parce qu'on n'est pas. C'est pas notre rôle en fait, c'est pas notre rôle de faire ça.
14: Et finalement, vous avez pris la décision comment, Grégoire Führer?
15: Alors c'était très divisé, puis ce qui a prêché pour, une fois de plus je dirais pas le nom de l'artiste, ce qui a permis de trancher en faveur du maintien, c'est que les accusations, les rumeurs en fait, étaient des faits de comportement reconnu, inadapté, mais qui n'étaient pas condamnables par la justice. Bon, c'est sûr que s'il y avait eu accusation de viol de 30 femmes, même si ça n'avait pas été jugé par la justice, honnêtement, on aurait supprimé l'artiste, pour être honnête. Parce que là, il y avait un faisceau d'indices tel qu'on se dit, là, ça n'a pas de sens. Quoi. De toute manière, c'est terrible ce genre de situation, parce que le festival, il est de toute façon perdant. Peu importe la réaction qu'il a, il est perdant.
16: L'une des solutions que nous allons mettre en place, en fait, pour prévenir... ce genre de situation à l'avenir.
17: José Charlon, programmatrice québécoise du festival Juste pour rire.
16: C'est de créer un comité d'experts qui est indépendant à l'organisme qui est visé et aussi par rapport aux humoristes qui sont touchés et aussi aux plaignants. Et encore faut-il que pour que tout ça fonctionne, il faut qu'il y ait un ou une plaignante et un ou des humoristes, dépendamment, et un organisme. Donc, c'est un réel enjeu que de se fier, comme vous le dites, aux murmures, aux potins, à des trucs qui sont un peu moins concrets. Alors nous, on essaie de trouver une autre façon d'y arriver parce que le tribunal populaire au niveau des réseaux sociaux, c'est un peu particulier. Nous, on est touchés directement, puis d'autant plus juste pour rire parce qu'on a un peu le monopole de l'humour en ce moment au Québec. Donc les gens s'attendent à ce qu'on ait

0: une solution miracle et que nous, on devienne un tribunal et que on décide ben, qui a le droit de vivre ou pas, là, tu sais, mais c'est une décision que nous, malheureusement, on ne peut pas prendre. Autant que ça détruit des victimes, mais ça détruit des carrières aussi.
1: Marie-Pascaline, là, je suis en train de monter l'interview de Jonathan Cartelli et je me rends compte qu'il a un avis bien plus tranché sur la question. Ça vous dit que je l'intègre ici?
2: À fond, c'est une super idée. En plus, on a compris qu'il n'y avait pas de consensus sur la question. Hein.
3: Si on a des propositions de spectacles ou d'artistes sur lesquels on n'est pas sûr, sur lesquels il y a des dossiers, etc., on n'y va simplement pas. On veut que tout le monde se sente à l'aise et que tout le monde soit heureux de venir jouer sur ce plateau et pas qu'il y ait des moments de stress, c'est pas du tout le projet.
4: Il y a des choses qui se mettent en place.
5: Rossana Di Vincenzo, journaliste pour Télérama.
6: Je pense notamment à la charte éthique dans mon comédie club qui a été initiée par Jessie Varin, directrice artistique de la péniche La Nouvelle Scène, qui stipule ce qu'il faut pour faire d'un comédie club un endroit safe, bienveillant, inclusif, antiraciste, antisexiste, antivalidiste, pour que les gens puissent travailler dans de bonnes conditions et que le public aussi puisse avoir accès à des humoristes diversifiés. Donc ça, c'est déjà une progression. Maintenant, tous les comedy clubs parisiens n'ont pas signé cette charte, ce qui est encore un problème. Mais voilà, on va dire que les mentalités évoluent et c'est tant mieux, mais qu'il y a encore quand même pas mal de choses à faire, quoi.
7: Je crois que ça fait depuis le 30e anniversaire du Montreux, donc en 2019.
5: Grégoire Furet, programmateur du Montreux Comédie Festival.
7: Que nous avons mis en place une charte éthique qui est placardée dans toutes les loges, dans toutes les coulisses du Montreux Comédie. Et les gens le savent que, en tout cas, Montreux appliquera une tolérance zéro. Mais ça, ils le savent sur, et je le répète à chaque début de festival, qu'on a une tolérance zéro sur un comportement inapproprié. On a un numéro vert, on l'appelle ça comme ça, avec une personne qui n'est pas du tout liée à l'organisation du festival, mais qui est une association spécialisée dans ce type de réception de comportement inapproprié, qui gère les choses. Et ça, c'est valable depuis tout en haut de la hiérarchie jusque tout en bas. Et parfois, on a des cas qui sont difficiles, parce qu'on a des fois des personnes qui sont avec nous depuis très longtemps, et puis qui ont, voilà, des garçons qui travaillent avec nous depuis très longtemps, puis qui ont une manière parfois de draguer, une manière un peu lourdingue. Ben, on leur dit, ben, désolé, mais c'est plus un comportement qu'on peut faire en 2025 et 2026. Et alors, certains le comprennent pas, malheureusement, et donc ils s'en vont, et puis d'autres le comprennent, et puis ils restent. Mais oui, c'est un grand nettoyage, un très grand nettoyage, et on doit avoir valeur d'exemple.
8: Vous l'avez compris, la question est nouvelle, il va encore falloir du temps pour trouver des solutions concrètes. Sauf que dans l'intervalle, et même sous couvert de présomption d'innocence, de nombreuses personnes gravitent autour de ces humoristes accusés de VSS. Elles sont parfois dans les coulisses, on pense aux attachés de production, aux techniciennes, aux extras, ou alors sur scène, puisque malgré elles, elles partagent une affiche. Pour toutes ces personnes, eh bien, la sécurité n'est plus garantie.

0: Un titre enregistré en 1965 par la chanteuse française Stella qui n'avait que 15 ans. C'était Adieu Micro, Bonjour Sillon.
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0: On poursuit avec une question tout helvétique, mais qui, vous allez l'entendre, résonne dans de nombreuses régions du monde francophone. Est-ce que lorsqu'on organise un grand événement, il faut garantir un nombre suffisant d'artistes locaux ? En 2025, l'humoriste Johan Provenzano avait pris la parole sur les réseaux sociaux pour questionner la programmation du Montreux Comedy Festival, programmation dans laquelle il n'y avait selon lui pas assez d'humoristes suisses. Il nous explique son positionnement tout en espérant clore le sujet une fois pour toutes parce qu'il refuse de devenir le porte-parole de cette problématique. Et puis on entendra la réponse du principal concerné, Grégoire Führer, directeur du Montreux Comedy Festival.
2: Déjà ça a mûri, parce que c'était en novembre dernier et entre temps il y a pas mal de choses qui se sont passées. C'est un peu un espèce de trop-plein, de frustration, d'étonnement, de déception aussi dans une certaine mesure, où je commence l'humour, je suis un gamin de Villeneuve, mon objectif dans ma vie c'est d'aller jouer au Montreux Comedy. Et du coup, je me dis, c'est à côté de chez moi, je vais bosser, je vais être assez fort pour pouvoir aller jouer à Montreux. J'ai eu la chance de pouvoir le faire. J'ai joué en 2018 pour la dernière fois là-bas. Et entre-temps, y a eu une explosion de l'humour roman, mais on ne le ressentait pas dans la programmation du festival. Parce que voilà, il n'y a pas beaucoup d'humoristes suisses qui ont, entre guillemets, je reprends les termes du festival, les épaules pour pouvoir arriver sur ce plateau-là. Donc évidemment, on a eu Thomas Wiesel, on a eu Alexandre Kominek, Marina Rollman, Charles Nouveau aussi qui a beaucoup joué. Dans la nouvelle génération, j'appelle la nouvelle génération, mais c'est déjà presque la génération d'après, des Julie Conti, des Thibaut Agoston. Et ensuite, voilà, pas tant que ça, alors que pour moi, l'humour suisse roman est totalement légitime et a les épaules pour pouvoir proposer... quelque chose à Montreux. Donc ouais, une espèce de somme de tout ça, et puis cette programmation de cette année où c'était vraiment flagrant, où il y a Julie, Fiona et c'est tout je crois. Du coup je me dis c'est trop dommage parce que ça reste un objectif pour les humoristes en Suisse romande. C'est un gros festival en francophonie. Donc ça, je suis conscient aussi que c'est un festival francophone. Ils l'ont dit et moi, je suis assez d'accord avec ça. Mais de par le fait qu'il y a un ancrage Montreux, c'est la Suisse et Suisse romande, je trouvais dommage de pas donner la chance aux humoristes suisses de pouvoir montrer qu'on est aussi marrant, quoi.
3: Pour moi, j'ai vu ça comme un cri d'amour, on va dire, pour le Montreux Comédie, en disant on a envie de jouer au Montreux Comédie, on a envie d'y être programmé, on aime ce festival. Voilà, moi, je l'ai vécu comme ça. Il n'y a pas de problème, c'est très bien de se dire les choses et tout ça. Et puis c'était bien aussi que Montreux Comédie interroge ou se réinterroge, parce que finalement, il faut le faire régulièrement, sur son lien à la Suisse romande. Mais comme le Festival de Lille s'interroge sur son lien avec les gens du Nord. De nouveau, les Belges s'interrogent sur la place des Belges, Montréal pareil, l'Afrique aussi, au Bénin, je fais un festival au Bénin, il y a trois humoristes béninois vraiment très connus. On m'a dit pourquoi ces trois artistes ne sont pas au premier festival qu'on a fait à Cotonou. Donc c'est tout à fait naturel, les gens ont envie d'avoir des artistes de proximité.
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0: En humour, la diversité n'est pas qu'une question de genre. Il s'agit d'un thème beaucoup plus vaste avec au fond cette question. Qu'est-ce qui prime ? La blague ou celle ou celui qui l'a dit ? On a posé la question à un humoriste bien connu en Afrique et en France. Il est le créateur d'une émission qui fait désormais plus d'audience que le football dans bon nombre de pays africains, le Parlement du Rire.
4: Monsieur, écoutez, on est un parlement sérieux, voilà. Qui se respecte. Moi, voilà. Je ne vous connais pas. Je reçois des gens, mais sur rendez-vous.
5: Voilà,
4: d'accord.
6: Président, oui. Président, s'il te plaît, on ne sait pas ce qu'il veut. Quand même l'écouter.
7: Monsieur le Président.
4: On vous écoute, vous avez une minute.
7: Oui. Un parlementaire,
4: oui,
7: est passé me voir parce, oui, qu'il avait des problèmes très graves. Il va tout faire pour que moi, je sois le président du syndicat des hommes d'affaires de Gondwana City.
4: C'est quoi ça? C'est illégal,
7: je
4: ça.
7: Je lui ai remis une somme de 100 millions d'euros.
4: Pour que vous soyez le président des syndicats des hommes d'affaires.
7: Les élections sont finies.
4: Oui.
7: Il a gagné.
4: Ah, s'il a gagné, c'est...
7: Monsieur le Président,
4: oui,
7: depuis 8 mois, il est injoignable. Quand je l'appelle, il
4: mois.
7: Voit mon nom sur son téléphone, il coupe. Je l'ai appelé encore par un numéro masqué. Il a décroché.
6: Il a décroché, c'est bien.
7: Alors, il me fait savoir que lui... Il est à Dubaï, à mission.
4: Le Parlement du Rire, déjà par définition, c'est une émission africaine.
8: Maman.
4: Donc africaine, c'est panafricaine. Il y a plusieurs pays.
5: Donc on fait tout le temps attention à voir des humoristes du Cameroun, du Congo, de République démocratique du Congo, du Rwanda, du Burundi, du Mali, du Sénégal, du Togo, du Bénin, du Niger, de Côte d'Ivoire, du Gabon, du Tchad. Voilà, vous voyez, il y a déjà cette diversité-là, elle est géographique. Mais la qualité de l'humour est prise d'abord, c'est sur l'écriture. Maintenant, on fait le premier tri sur la qualité des textes. Et après, maintenant, le second tri, c'est essayer de bien répartir ça.
8: On voit là avec Maman que les programmateurs, ils ont un réel pouvoir sur ce qu'on entend. Mais Marie, pendant que tu es avec José Charland, est-ce que tu lui demanderais comment il gère toutes ces questions au Festival Juste pour rire au Québec?
9: On fait partie d'un équilibre, d'un écosystème en fait qui nécessite beaucoup d'équilibre de part et d'autre, je vous dirais, parce que dans certains cas, effectivement, on a ce pouvoir-là. J'aime pas utiliser le mot pouvoir, je parle plutôt d'opportunité. Donc, on a effectivement une multitude d'opportunités à offrir à des humoristes pour les mettre de l'avant. On essaie, bien évidemment, nous, en tant que diffuseurs, en tant que festival, de plaire à un large éventail de publics, bien évidemment. On tente de joindre toutes les générations. Bien évidemment, on veut répondre aux attentes de notre public, donc les artistes les plus populaires, ce qui est en vogue. Maintenant, avec les réseaux sociaux aussi, ça change un peu la donne. Donc, bien évidemment, en premier lieu, on va essayer d'avoir la meilleure programmation possible pour plaire à différents publics, mais pas que. Je pense qu'on a aussi la responsabilité de faire une place importante à la relève, aux talents émergents. Et ou même d'aller vers des humoristes et ou des troupes de comédiens et ou dans d'autres disciplines artistiques, mais qui ont toujours une ADN humoristique peut-être un peu plus nichée.
10: Je déclare ouverte la première cérémonie des Molières.
11: Bruno Coppens, humoriste belge, son spectacle La 9e Symphonie.
10: Pour attribuer la Légion d'horreur à tous ces mots qui boursouflent nos conversations. Mais non, pas Molière comme ça, hein. Non, non, Molière, des mots qui prolifèrent comme le lierre.
12: Effectivement, le stand-up, j'étais persuadé.
11: Bruno Coppens.
12: Que j'allais être ce dinosaure qu'on irait consulter dans un musée et qu'on allait me mettre dans la naphtaline, etc. Et puis, je me rends compte qu'en fait, c'est le fait d'être différent des autres qui fait aussi votre spécificité.
9: Mon équipe de programmation, elle est entièrement féminine aussi. Donc, c'est sûr et certain que c'est un sujet qui nous habite sur une base quotidienne. Par la suite, au niveau de la diversité, exactement la même chose aussi. Montréal, de façon très organique et naturelle, est une ville très multiculturelle. Ça se voit, ça s'entend, ça se ressent. Donc, bien évidemment, à l'intérieur de notre grille de programmation, on tient compte aussi de tout ça. Et on a des séries de spectacles qui sont clairement identifiées à des volets de programmation mettant de l'avant la diversité, diversité de couleurs, de genre, etc., etc. Donc, notre grille de programmation, elle est assez exhaustive à ce niveau-là. Donc, je vous dirais que de façon générale, on gère super bien ces aspects-là. Bien évidemment, il y aura toujours place à l'amélioration, mais on a des objectifs très précis à atteindre et bon an, mal an, on réussit quand même très bien.
12: On a quand même eu la chance d'avoir, grâce à Jamel Debbouze, par exemple, tous les comédie clubs qui ont commencé à fleurir un peu partout.
11: Bruno Coppens.
12: Et qui ont permis à toutes des minorités qui n'avaient pas la place sur les grandes scènes où généralement c'était que des humoristes, je dirais, blancs, voilà, de pouvoir s'exprimer. Et peu à peu, on a commencé à comprendre l'importance de ces gens, et grâce au festival, ils sont populaires, et du coup, il y a encore ce côté communautaire, je crois, oui, qui fragmente les choses, oui. Les comédie clubs ont été des terreaux fertiles pour plein d'humoristes qui ne trouvaient pas leur place sur les grandes scènes des salles classiques tenues, entre guillemets, par des blancs. Voilà, on va dire ça comme ça. Et par des hommes surtout. Bon, toutes les minorités, les arabes, les blacks, etc., ont pu trouver une place. Et le public qui venait d'abord était des gens de leur minorité, etc., pour avoir quelqu'un qui parle d'eux. Et puis après, ça s'est répandu. Et puis peu à peu, on s'est rendu compte que ces gens-là pouvaient remplir des très grandes salles. Donc le public s'est ouvert à ça. Le rire a permis quand même d'ouvrir à un plus grand public.
11: Jamel Comedy Club 2006.
13: En fait, j'aurais dû avoir deux Superman. Celui qui s'habille avec une cape.
11: Thomas Gijol.
13: Un petit collant bleu. Et un slip rouge par-dessus.
11: Humoriste français d'origine camerounaise.
13: Il est pathétique, votre Superman. Hein. Ah, sérieux, avec un blanc pour s'habiller comme ça. Parce que le deuxième Superman, justement, a été noir pour nous. Et je vous le dis tout de suite, lui, ça a été un sapeur. Hein. Ah, parce que les noirs, j'avoue, on a beau avoir beaucoup de défauts, mais on déconne pas avec le style.
14: Ah, je vois qu'il y a beaucoup de monde hein, ce soir. Hein.
11: Frédéric Chaud.
14: Il y a beaucoup d'Arabes, de Noirs.
11: Humoriste français d'origine vietnamienne.
14: Ouais, il y en a beaucoup. Hein. Attendez, excusez-moi. Je vais arrêter avec cet accent de merde.
0: Vraiment, avec la famille que j'ai, je me suis mise en danger. Je suis sortie avec un Renoir.
11: Amel Chabi.
0: Camerounais.
11: Humoriste française d'origine marocaine.
0: Vous savez très bien comment ça se passe. Jusqu'au jour où je reçois un coup de fil sur mon portable. Mademoiselle Chabi Amel, ici la FBTC, l'association des femmes bafouées et trompées par Monsieur Célestin.
15: Non, moi j'en ai marre de la mode mannequin. Sans déconner, un jour je vais péter un câble. Hein. Est-ce que quelqu'un dans la salle a essayé d'acheter un jean qui soit pas taille basse ces dernières années?
11: Blanche Gardin.
15: Bah franchement, ça vous va bien à vous le taille basse?
11: Humoriste française.
15: Oh, je parle pas aux mutantes anorexiques d'1m70 ou 80 ans, on s'en fout. Non, je parle aux filles normales, comme moi. Parce que sur nous, les petites gourmandes, eh ben, le taille basse, c'est dégueulasse.
0: En résumé, que ce soit pour entendre plus de femmes sur scène, plus d'humoristes du coin, moins de violeurs ou simplement découvrir des humoristes qui ont un autre bagage que le nôtre, il faudra un peu de patience, même si le monde de l'humour est en pleine mutation et c'est là aussi que réside son succès.
16: Dans n'importe quel combat, on n'obtient rien si on n'est pas un minimum radical. Enfin, je veux dire, même les droits civiques ne se sont pas obtenus juste en faisant des marches silencieuses et il faut un peu de radicalité pour que les choses elles avancent.
11: Rossana Di Vincenzo.
16: J'espère que le temps fera son œuvre. Maintenant, il y a tout un truc de déconstruction qui n'est pas fait et qu'il faut faire. Et il y a de la pédagogie à faire et c'est un boulot qui est monstre encore. Et ça passe par tous les niveaux, quoi. C'est-à-dire à la fois quel type d'artiste on décide de programmer quand on est programmateur ou programmatrice, à la fois les artistes, qu'est-ce qu'on raconte sur scène, comment on le raconte, comment on fait rire avec ces sujets-là, en se documentant, en cherchant, en lisant, en étayant son propos. Et puis nous aussi, les médias, quoi, qui on décide de mettre en avant dans nos pages. Par contre, il faut toujours, toujours, toujours faire de la pédagogie, toujours, toujours, toujours déconstruire, déconstruire, déconstruire, quoi. Ça, c'est évident, quoi.
11: Marie Reilly.
0: Dans notre prochain épisode, nous parlerons de l'humour comme outil politique, ce qui me permet de refermer ce premier volet en parlant d'une autre diversité, celle des opinions. Est-ce qu'il faut donner le micro, la parole à toutes les opinions, surtout quand elles sont politiques? Et est-ce que toutes les radios francophones publiques fonctionnent de la même manière quand les opinions deviennent extrêmes? On écoute Charline Van Honecker.
17: Tous les citoyens qui écoutent le service public sont bien sûr en droit de demander du pluralisme, c'est certain. Moi, étant belge, je mets quand même un cordon sanitaire médiatique à tout ça.
0: Oui, parce que ça, c'est quand même incroyable, cette histoire de cordon sanitaire. Ouais. Enfin, peut-être vous pouvez nous l'expliquer.
17: Oui, bien
0: pour
17: sûr.
0: Pour ceux et celles qui ne connaissent pas le fonctionnement de la radio belge.
17: Contrairement à la France, et peut-être sans doute à d'autres pays, la particularité des médias francophones belges, c'est qu'il existe encore aujourd'hui ce qu'on appelle un cordon sanitaire médiatique. C'est-à-dire que la radio francophone belge et la télé francophone belge ne donnent pas le micro en direct à l'extrême droite, parce qu'elle estime que l'extrême droite, souvent dans ses discours, appelle au rejet de l'autre, donc à la haine, que ça contrevient à la loi, que c'est le média qui est responsable de ça. Donc s'il y a un dérapage en direct, c'est le média qui est responsable, c'est pas celui qui a énoncé la saloperie à l'antenne. Et donc, quand on donne la... Je dis « on », vous voyez, parce que je suis belge, mais quand les médias francophones belges donnent le micro à l'extrême droite, le propos est enregistré. Il n'est pas tronqué, il est respecté, mais il est contextualisé. Il y a toujours la médiation du journaliste pour éviter que ça dérape en appel à la haine, en rejet d'autrui. Parce que ça, quand il n'existe pas ce cordon, sur une chaîne d'opinion telle qu'il existe, il en existe même plusieurs en France, vous entendez matin, midi et soir des gens mais vraiment appelés à la haine.
18: Il ne se cache plus, le MEDEF et le RN, libre et amoureux, etc. Vous connaissez le refrain, nous l'avons chaque semaine. En sortant du déjeuner, Bardella a déclaré « Je ne suis pas de gauche, je n'ai pas l'entreprise honteuse ». Alors je ne doute pas un instant que Bardella connaisse bien le monde de l'entreprise. Je me permets de rappeler quand même qu'il a fait son stage de troisième, comme tout le monde. Donc stage de troisième en entreprise. Et ensuite, Bardella a occupé un CDD de 2 heures. C'est la durée du déjeuner d'hier. Donc en France, le citoyen français qui écoute le service public, il est en droit d'exiger du pluralisme, effectivement. Ça revient au pluralisme dans l'humour. Je veux dire, moi j'ai avalé un cordon sanitaire médiatique. Il est hors de question que je sois tendre
17: avec des gens qui appellent à la haine ou que je les épargne.
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0: Voilà pour le premier épisode de notre série. Vous l'avez compris, prendre le micro implique une grande responsabilité, tout comme le fait de le donner. De notre côté, on a tenté de faire parler un maximum de gens issus du milieu de l'humour, tout genre, origine et succès confondus. Chacun, chacune a sa place, parce que prendre la parole en humour ou la donner, c'est du sérieux, surtout quand on s'attaque à des sujets politiques. Dans le prochain épisode, on s'intéressera justement au rapport entre l'humour et le pouvoir, parce que l'humour a toujours été une manière de bousculer les puissants et de défier les dominants, avec tous les risques que cela comporte lorsque celles et ceux qui sont visés ne goûtent que moyennement à la plaisanterie. La suite d'Ouvrir les vannes, c'est dans le prochain épisode. À bientôt.
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8: La zone de nuages et de faibles pluies qui a touché le pays ce jeudi après-midi continue à glisser vers le sud-est. À l'arrière, on retrouve des conditions plus clémentes avec même de larges éclaircies, surtout au littoral. Température comprise entre 21 et 25 degrés, ce qui est dans les normes de saison. Puis il y a toujours ce petit vent d'ouest assez modéré avec parfois des rafales de 40 à 50 km par heure. Ce soir, les dernières précipitations vont s'évacuer. On retrouvera alors un temps sec avec un ciel qui va se dégager. La nuit sera plutôt fraîche avec des minima de 9 à 15 degrés. Demain, vendredi, en matinée, du soleil et puis quelques voiles de cirrus vont arriver par l'ouest. Ils vont couvrir une bonne partie du ciel. Ce sera par moments un petit peu laiteux, mais ça restera agréable. Sur l'extrême est de la Belgique, on pourra avoir 2-3 cumulus de beau temps. Les températures maximales prévues pour ce vendredi, de 22 à 25 degrés. Pour le week-end, toujours un soleil généreux et des températures qui, cette fois, vont dépasser la barre des 25 degrés.
9: La toute récente canicule a provoqué 1200 décès supplémentaires en Belgique et ce nombre pourrait encore évoluer. C'était l'une des plus impressionnantes fusillades ayant éclaté à Bruxelles l'an dernier, à la sortie de la station de métro Clémenceau. Deux jeunes sont condamnés aujourd'hui à de lourdes peines de prison. Mieux vaut vérifier la pression des pneus avant de s'élancer sur la route des vacances. Trop gonflés ou trop peu, ils peuvent vous mettre en danger. Bonjour, 1200 morts de plus en Belgique durant les 12 jours de canicule. Ce bilan n'est encore que provisoire et cette surmortalité frôle les 40% de plus par rapport aux étés précédents. Parmi les victimes de la chaleur, beaucoup de plus de 85 ans, un sur deux même. Paul Loncin a rencontré ceux et celles qui ont été confrontés à cette hausse de la mortalité.
10: De mauvais souvenirs qui reviennent à la mémoire de Dylan Van Orenbeek. Dans son entreprise de pompes funèbres, les dernières semaines ont été chargées, les cercueils bien plus nombreux que d'habitude, une surmortalité similaire à celle de la période Covid.
11: C'est un cas assez exceptionnel que nous n'avions plus vécu depuis au moins 6 ans. À partir de la mi-juin, je dirais, on a vraiment remarqué une hausse dans le nombre de décès, et notamment des décès à domicile et maisons de repos, auxquels nous étions que moyennement préparés.
10: Les chiffres ne sont pas encore définitifs, mais selon le SPF Santé publique, la vague de chaleur a engendré en 12 jours 1222 décès de plus que la moyenne.
12: Allez-y, vous pouvez entrer, installez-vous.
10: Une surmortalité aussi vécue ici, à l'hôpital Épicura de Hornu.
12: Racontez-moi brièvement, monsieur, qu'est-ce qui vous amène au service des urgences ?
10: Kevin Noël, infirmier en chef.
12: Notre SMUR est sorti plusieurs fois et sur le week-end, tu as déjà fait 5 ou 6 décès en extra-hospitalier. Quand certains patients arrivent dans des situations qui sont malheureusement déjà dépassées, bah oui, on sait que ça va mal se passer. Rien n'empêche qu'on essaie tout ce qu'on peut, mais parfois la situation médicale est vachement dépassée.
10: Une surmortalité due à la longueur et à l'intensité de la vague de chaleur. Elle a surtout touché les plus de 85 ans, mais pas uniquement. Pour les moins de 65 ans, 180 décès de plus que la moyenne ont été enregistrés.
9: Et y a-t-il eu des manquements ou un manque de concertation de la part des autorités ? Le sujet a atterri aujourd'hui au Conseil des ministres. Selon le ministre fédéral du Climat, Jean-Luc Ruc, les ministres se sont livrés à une franche explication. Fin de citation. 13 et 11 ans de prison ferme pour l'une des fusillades qui a le plus secoué Bruxelles l'an dernier, celle survenue à la sortie de la station de métro Clémenceau à Anderlecht. C'était en février 2025 à 6h du matin. Des coups de feu tirés dans un contexte de règlement de compte lié au trafic de drogue. La vidéo a très vite fait le tour des médias et des réseaux sociaux. Nicolas Krutzen est l'avocat de l'un des deux jeunes condamnés. Il ne peut s'empêcher de s'interroger.
3: C'est 3 ans de moins que ce que demandait le parquet, mais on reste quand même dans des peines qui sont quand même extrêmement élevées. On parle de jeunes qui ont 19 ans, qui sont en décrochage à absolument tous les niveaux. Alors, je pense que c'est intéressant de se poser la question que la société décide de les enfermer, de les priver de liberté, c'est une chose. Mais non, la grosse question, c'est qu'est-ce qu'on va en faire pendant 11 ans? L'État belge développe des centaines de millions d'euros pour la construction de nouvelles prisons. Par contre, il n'y a quasiment aucun budget qui est disponible pour prendre en charge ces jeunes une fois qu'on les a mis en prison.
9: Des propos recueillis par Karim Fadoul avec Ariane Dufresne. Un homme de 72 ans est aussi condamné, mais plus légèrement, pour avoir récupéré un sac contenant les armes de cette fusillade. Le décès de l'ancien évêque de Bruges, Roger Van Gelu, à l'âge de 89 ans. Il est mort mercredi, mais ses funérailles se sont déjà déroulées et dans la plus stricte intimité. Roger Van Gelu a démissionné de ses fonctions en 2010 après avoir reconnu qu'il avait abusé sexuellement de son neveu mineur pendant 13 ans à partir des années 80. D'autres accusations ont ensuite suivi. Le pape lui avait retiré ses titres de prêtre et d'évêque. Votre voiture est peut-être déjà chargée, l'école est terminée et les grandes vacances peuvent commencer. Vous allez peut-être partir, pas trop loin, ou alors à des centaines de kilomètres de notre pays. Et avant de s'élancer sur les routes, mieux vaut vérifier la pression des pneus, éviter qu'ils soient moins efficaces ou qu'ils éclatent en route. VIAS, l'Institut de sécurité routière, a organisé aujourd'hui une opération de vérification sur l'autoroute E411 à Bierge, une opération visiblement nécessaire.
13: Il n'y a pas tellement longtemps, effectivement, j'ai eu une petite alerte, donc j'ai vérifié mes pneus et j'ai vu qu'il y en avait un, effectivement, il y avait une perte de pression. Et alors voilà, j'ai été tout simplement regonfler mes pneus. Mais c'est mon ordinateur de bord qui me l'indique. Honnêtement, moi, je ne penserais pas spécialement à le vérifier.
14: La voiture fait ça automatiquement, ça aide beaucoup parce que autrement, je ne vais pas mesurer à la main.
15: Donc vous vous basez sur l'ordinateur de bord, vous ne faites pas ça vous-même?
14: Non, je me base sur l'ordinateur de bord. Mais je sens ça quand il n'a pas assez de pression, il consomme aussi beaucoup plus d'électricité.
9: Et l'Institut VIAS indique qu'une vérification est nécessaire. Ces systèmes électroniques sont une bonne aide à la conduite, mais ils ne sont pas 100% fiables. Et il s'agissait d'interview au micro de Jean-Christophe Willems. Les travaux sur l'autoroute E19, E42 à hauteur d'Aubourg se terminent et avec 3 mois d'avance, s'il vous plaît. Cet important chantier a régulièrement provoqué d'énormes files. Il a débuté en avril 2025 et pendant plus d'un an donc, il a ralenti les véhicules, forçant aussi les poids lourds à suivre une déviation pour quitter l'autoroute et avec des ralentissements supplémentaires à la clé. Mais c'est fini, ou presque, nous explique Héloïse Winandi de la Sofico, en charge du réseau autoroutier wallon.
16: C'est une excellente nouvelle pour les usagers qui empruntent l'autoroute donc à cet endroit. La circulation reprendra selon des conditions habituelles à partir de ce mardi 7 juillet avant les heures de pointe du matin. Mais d'ici là, encore un petit peu de patience puisque ce lundi 6 juillet, la circulation en direction de Bruxelles à hauteur du pont s'effectuera sur 2 bandes de circulation.
9: Des explications micro de Thomas De Broeker. Un chantier de moins mais 9 qui apparaissent et 19 qui vont se poursuivre cet été en Wallonie pour profiter des congés et donc d'un moins grand nombre de véhicules sur la route. Donald Trump doit se rendre aujourd'hui au célèbre Mont Rushmore où sont sculptés dans la pierre les visages de 4 présidents américains. Ce déplacement marque le début des commémorations du 250e anniversaire de la déclaration d'indépendance des États-Unis. Donald Trump au Mont Rushmore y a prévu un discours mais aussi un feu d'artifice malgré les risques d'incendie en raison de la sécheresse qui sévit dans la région. Donald Trump qui est donc revenu à la Maison-Blanche pour un deuxième mandat mais qui n'a toujours pas digéré sa défaite électorale en 2020 face à Joe Biden. Il conteste toujours d'anciens résultats électoraux pourtant recomptés et validés et c'est le cas en Géorgie. Le président ne plie pas, il fait appel au FBI comme va nous l'expliquer Myriam Ball.
17: L'assaut du Capitole par des partisans de Donald Trump est resté dans les mémoires. Mais la contestation de sa défaite de 2020 s'était aussi jouée à Fulton, en Géorgie. Un État qui hésitait entre Trump et Biden, mais qui avait tout juste voté Biden et participé comme ça au basculement du résultat national. Alors au lendemain de sa défaite sur le fil, Donald Trump avait téléphoné au responsable du vote à Fulton pour, je cite, « trouver 11 780 votes ».
18: « I just want to find 11,780 votes ».
17: Pour cet appel, Donald Trump avait été poursuivi en justice, des poursuites finalement abandonnées en novembre. Mais Donald Trump n'a jamais digéré ces événements. Maintenant revenu à la présidence, il pourrait encore vouloir inverser le récit et ses anciens résultats. 260 agents du FBI ont été désignés pour s'atteler à réexaminer l'élection à Fulton et son centre de comptage, réenquêter. Et même si les résultats avaient été recomptés et la défaite de Trump confirmée, l'image du FBI à Fulton relance le doute auprès d'une partie de son électorat. Et elle peut maintenir aussi un soupçon, pourtant démenti, sur une équipe de comptage déjà sous la loupe depuis 5 ans et demi. Une pression très publique et tenace dans cet état pivot de la Géorgie.
9: Et passons de la Maison-Blanche au Palais Royal à Bruxelles. Philippe et Mathilde vous ouvrent les portes de leur palais. Pas là où ils vivent, mais là où ils travaillent. Et c'est une première, cette ouverture, depuis 2022. Vous aurez accès aux salles les plus prestigieuses, aux salons où se déroulent les réceptions. Et pour Xavier Barthes, le directeur de la communication du Palais Royal, cette ouverture au public est importante.
19: Pour nous, c'est un grand événement. On renoue avec une tradition après 3 ans de fermeture à cause des travaux au palais. C'est une tradition qui a été initiée dans les années 60 par le roi Baudouin et c'est une façon aussi de pouvoir faire découvrir cette pièce unique du patrimoine national. C'est évidemment un lieu de travail avant tout, le palais. C'est un lieu où on reçoit des dignitaires étrangers, où on travaille nous aussi au quotidien. Donc, c'est pas possible de l'ouvrir toute l'année. Et donc, c'est une façon de profiter un peu de la période creuse, la période estivale, pour que les gens puissent eux-mêmes aussi découvrir l'environnement du roi. C'est créer du lien. C'est la mission première de la monarchie aussi. Et puis cette maison, c'est un peu la maison des Belges aussi, donc c'est leur permettre aussi d'en profiter directement.
9: Une interview au micro d'Olivier Boulin, couverture jusqu'au 16 août, la réservation est obligatoire, le billet coûte 10 euros. Voilà qui referme ce journal, bel après-midi, à notre écoute.
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21: Bonjour à toutes et tous, je suis très heureuse de vous retrouver en cette veille de vacances d'été. J'espère que vous avez prévu plein de chouettes choses durant ces 2 mois. Et des chouettes choses, eh bien, il y en a aussi plein au programme de la première ce soir, avec un épisode de la nouvelle saison du Bureau des complots. Un épisode aujourd'hui consacré à Nikola Tesla, l'illustre scientifique, qui est considéré bien évidemment comme un génie de la technologie, mais par certains complotistes, considéré comme un prophète malveillant.

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1: Bonjour Peters.
2: Bonjour Jacobs.
1: Eh bien, qu'est-ce que vous avez encore inventé ? C'est quoi ce bonnet en aluminium ? Vous nous préparez une soirée déguisée ou quoi ?
2: Non, non, pas du tout, je me protège des mauvaises ondes.
1: Mais qu'est-ce que c'est que cette idée encore ?
2: C'est une expérimentation scientifique, voyez-vous. Je sais que j'ai l'air ridicule, mais je veux voir si avec ce casque que je me suis fabriqué avec du papier alu, je dévie les ondes qui me traversent le crâne.
1: Non mais vous croyez vraiment à ces histoires d'ondes, vous ? On a étudié déjà tout cela par le passé.
2: Oui, mais on n'est jamais trop sûr, vous savez. Il ne faut jamais laisser une hypothèse de côté.
1: Bon, j'apprécie votre professionnalisme légendaire, mais est-ce qu'au moins vous constatez quelques effets ?
2: Non, rien. À part une petite chaleur, oui, sur le cuir chevelu.
1: Et vous n'avez même pas eu une sensation de honte dans la rue en arrivant à la RTBF, par exemple ?
2: Si, bien sûr. J'ai rasé les murs et j'ai bien vu les ricanements. Hein.
1: Que voulez-vous, hein ? Les gens ne comprennent rien à la science, ou devrais-je dire à la science-fiction ?
2: Bon, ok, j'ai compris. Allez, c'est bon. J'enlève ça. J'arrête cette ridicule expérience, le test est terminé.
1: Mon cher Peters, je ne sais parfois si je dois m'émerveiller de tant d'abnégation au travail ou craindre au contraire vos fantaisistes égarements.
2: Je ne sais que vous répondre.
1: Eh bien, laissons le répondeur le faire pour vous.
2: Oh, très spirituel. Allons-y.
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4: Bonjour, le bureau des complots ? C'est Gérald, de Bruxelles. Je salue tous mes voisins de la chaussée de Charleroi. Voilà, je vous appelle parce que sur Internet, j'ai lu un article sur Nikola Tesla. Vous connaissez cet inventeur ? C'est fou son histoire, à ce qui paraît, il a fini pauvre et pourtant il a tout inventé avant les autres. Et il aurait même découvert de l'énergie qui coûte rien. On aurait caché ses découvertes parce que sinon, le pétrole, le charbon, tout ça, ça servira à rien. L'électricité gratuite, vous imaginez ? C'est vrai ou pas cette histoire ? Merci de prendre un moment pour me répondre et pour réhabiliter le grand Tesla.
1: Eh bien, ce Gérald est pour le moins enthousiaste, hein. Mais j'ai peur qu'il soit un peu déçu.
2: Bon, quand même, Nikola Tesla, c'était un génial inventeur, non ?
1: Ah oui, un inventeur tellement mythique qu'Elon Musk a repris son nom pour ses voitures électriques. Mais de là à lui prêter toutes les inventions les plus extraordinaires, je crois qu'il y a là un pas qu'il faut bien se garder de franchir.
2: Vous avez raison, l'énergie libre dont parle Gérald, même s'il n'emploie pas l'expression, ce n'est que la première des découvertes folles qu'on prête à Tesla. Certains affirment ainsi qu'il aurait mis au point des armes capables de raser une ville entière, simplement grâce aux ondes.
1: Alors, quelle part de vérité se cache derrière la légende ? Et surtout, pourquoi Tesla est-il devenu une icône absolue de la complosphère ? Eh bien, pour comprendre tout ça, on va d'abord revenir sur sa vie, son parcours et son ascension. Bref, sa biographie, et vous allez voir, tout commence déjà là.
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1: Imaginez, nous sommes la nuit du 10 juillet 1856. L'orage gronde, les éclairs frappent les collines de Smiljan, petit village serbe de l'Empire d'Autriche. Le vent fait trembler la maison de la famille Tesla. Sa mère va mettre au monde son quatrième enfant. Son père, un pop orthodoxe, austère et grave, prie lui dans la pièce voisine.
2: C'est alors que la sage-femme aurait murmuré « C'est un enfant de la nuit ». Mais entre deux éclairs, sa mère, Duka, répondit alors « Non, il appartiendra à la lumière ». On pourrait croire à une légende forgée après coup, et pourtant, cette histoire résume toute l'existence de Nikola Tesla. Un homme qui va avoir une obsession viscérale et absolue, la maîtrise de cette mystérieuse force qui se révèle en un éclair, l'électricité.
1: N'allons pas trop vite et revenons déjà sur l'enfance du petit Nikola. Très jeune, Tesla se fait remarquer pour son comportement étrange. Il compte tout, ses pas, ses respirations, les battements d'ailes des oiseaux. Il développe aussi des phobies, comme toucher les cheveux d'autrui ou même les colliers de perles.
2: C'est vrai que c'est étrange, mais il a aussi des facultés exceptionnelles. Nikola a notamment une mémoire hors du commun. Il est capable de faire du calcul intégral de tête, tellement compliqué que ses professeurs pensent au départ qu'il triche. Lorsqu'il entre au lycée, il se focalise sur l'électricité, qu'il surnomme la force merveilleuse. Tesla expérimente alors avec des batteries, des bobines et des générateurs électriques.
1: Âgé de 20 ans, Tesla part étudier à Prague. Mais le jeune homme s'épuise au travail avec des calculs qui n'en finissent pas. D'autant plus qu'il refuse de dormir, se gave de café pour tenir.
2: Il note « Je dors 2 heures, je pense 22 ». Un de ses professeurs s'en inquiète et écrit à son père pour lui demander de le retirer de l'université tellement Nikola est mal en point, il se surmène.
1: Mais ça va changer, hein, car un jour, un collègue de classe se moque de lui pour son sérieux qui confine au ridicule. Ça me rappelle des souvenirs d'enfance. Piqué au vif, Tesla veut montrer qu'il sait vivre. Alors il se met à sortir le soir, à jouer aux échecs, à boire, à faire la fête. Mais surtout, il joue Tian Tian Peters aux cartes et devient accro au jeu.
2: Ah oui, ça me rappelle pas que des souvenirs d'enfance, c'est ça que vous voulez dire?
1: Tout à fait.
2: Là, on a affaire à un tout autre Tesla. Nicolas devient un fêtard noctambule et encore une fois, il ne fait pas les choses à moitié. Au point qu'il finit par se faire expulser de l'université. Tesla quitte donc Prague pour Budapest.
1: Et il va alors travailler comme dessinateur technique pour le Télégraphe hongrois, mais très vite, il se lasse d'un poste qu'il juge trop limité. Il démissionne et il retourne à ce qui l'obsède, vraiment, ses expériences et ses inventions obscures.
2: Un jour, alors que Tesla récite un poème de Goethe en marchant dans un parc, il a une vision qui lui vient. « Comme un éclair », dit-il. Il se saisit d'un bâton et sur le sol, il commence à dessiner sa vision, les plans d'une nouvelle invention, un moteur électrique qui fonctionnerait au courant alternatif. Ce moteur va devenir une idée fixe dans son esprit.
1: Tesla fait alors des expériences avec de vieux appareils qu'il récupère et qu'il modifie lui-même. Et peu à peu, il parvient à démontrer une idée essentielle. En utilisant un courant alternatif, on peut créer un champ magnétique qui tourne sur lui-même. Et ce champ magnétique tournant, c'est précisément ce qui permet de faire fonctionner un moteur électrique de manière diablement efficace.
2: Un an plus tard, en 1882, Tesla a 26 ans et il est engagé pour développer le réseau téléphonique de Budapest. Il se montre rapidement efficace et inventif, au point que son patron lui propose de le rejoindre à Paris. Sa mission sera de travailler pour le puissant Thomas Edison et participer à l'introduction de son nouveau système d'éclairage public à incandescence en France.
1: Alors, petite précision, à l'époque, Edison, c'est la référence absolue dans le domaine de l'électricité. Il détient une quantité impressionnante de brevets et surtout, il dirige un véritable empire industriel. Pour le jeune Nikola Tesla, travailler avec lui représente donc une opportunité unique. Il va pouvoir enfin prouver ce dont il est capable.
2: À Paris, oui, c'est vrai, Tesla se distingue d'ailleurs auprès du directeur de la Continental Edison. Il essaye à plusieurs occasions d'expliquer ses idées de moteur à courant alternatif à ses collègues. Mais personne ne montre d'intérêt pour ces idées qui semblent, pour l'époque, vraiment trop farfelues.
1: Mais Tesla n'est pas du genre à renoncer. Il poursuit ses expériences et fabrique un nouveau prototype de moteur à courant alternatif pendant son temps libre. Et après plusieurs essais, il réussit à faire fonctionner son invention. Euphorique, Tesla cherche des investisseurs, mais pour le coup, il les cherche en vain.
2: Oui, mais voilà qu'arrive le coup de pouce du destin. Au printemps 1884, son patron est appelé aux États-Unis par Edison pour gérer une filiale à New York. Celui-ci demande à Tesla de le suivre et voilà comment Nicolas gagne l'Amérique.
1: Chez Edison, l'ingénieur serbe travaille jour et nuit. Il tente régulièrement de parler de sa vision du courant alternatif, mais personne ne l'écoute vraiment. Vexé, humilié, Tesla finit par claquer la porte. Et le voilà donc à l'étranger, au fond du trou. Mais quelques mois plus tard, il fait une deuxième rencontre tout aussi décisive. Il s'agit de George Westinghouse. C'est un industriel audacieux qui comprend l'intérêt de ses idées et Westinghouse va acheter à Tesla ses brevets et commencer à financer ses expériences.
2: Enfin ! Et c'est là que débute ce qui restera dans l'histoire sous le nom de la guerre des courants. Un affrontement entre Tesla et Thomas Edison, qui lui a fait fortune avec ses installations électriques basées sur le courant continu. On ne l'avait pas encore dit.
1: Oui, mon cher Peters, avant d'aller plus loin, faisons peut-être un petit point sur les différences qui existent entre le courant continu, donc, et le courant alternatif.
2: Eh bien, on pourrait dire que le courant continu, c'est comme l'eau d'un robinet. Elle coule toujours dans le même sens et à la même vitesse. C'est ça qu'utilise Edison. Une batterie d'un côté et le courant qui file tout droit dans un fil. C'est stable, c'est prévisible, mais cette technologie a un défaut. Plus on s'éloigne de la source d'énergie, plus l'énergie se perd. Et au bout de la ligne, il ne reste presque plus rien.
1: Donc si on veut alimenter une ville entière en courant continu, comme Edison le pense, il faut installer des mini-centrales électriques presque à chaque coin de rue.
2: Et c'est là que Tesla change tout. Il imagine un courant qui change de direction 50 fois par seconde. C'est le courant alternatif. Et ce qui est particulièrement intéressant avec cette technique, c'est qu'il n'y a quasiment aucune perte. Et surtout, on peut modifier à loisir la tension de ce courant.
1: Bref, c'est comme si Tesla avait trouvé comment expédier de l'eau à travers tout un pays sans en perdre presque une seule goutte, tout en gérant sa température.
2: Ah oui, c'est de la magie. Et puis, encore plus, ce va-et-vient du courant crée un champ magnétique.
1: Et c'est là que tout devient concret, justement. Dans un moteur, ce champ magnétique peut entraîner une bobine de cuivre et donc faire tourner une machine sans contact direct. Autrement dit, Tesla vient de trouver le principe du moteur électrique moderne.
2: C'est bien une révolution. Ainsi, soutenu par l'industriel Westinghouse, Tesla dépose le brevet du moteur à courant alternatif en 1888. Cela a ensuite permis la naissance des lignes à haute tension, l'apparition de la lumière dans les villes ou encore l'édification des grands barrages.
1: Mais n'anticipons pas trop vite, hein, encore une fois, car en cette fin des années 1880, la guerre des courants entre Edison et Tesla fait rage. Vous le comprenez, hein, les enjeux sont colossaux, on a affaire à deux visions qui peuvent modeler le monde, et l'Amérique s'embrase. Edison lance une campagne de propagande terrifiante. Il fait, écoutez bien, électrocuter des chiens, des chevaux, même un éléphant, pour prouver que le courant alternatif est mortel.
2: Ah oui, c'est sensationnel. Mais Tesla lui répond aussi, hein, par des démonstrations publiques. Il laisse passer par exemple des milliers de volts à travers son corps pour montrer que c'est inoffensif. Il éclaire des tubes fluorescents sans fil. Le public applaudit. La science, à cette époque, hein, devient un spectacle.
1: Et en 1893, Tesla illumine l'exposition universelle de Chicago. 1 million d'ampoules s'allument d'un seul geste. Les journaux sont dithyrambiques. Le rêve de Tesla est devenu la lumière du monde.
2: Nikola Tesla tient enfin sa revanche avec son courant alternatif. Ce succès pourrait le rendre immensément riche.
1: Mais ça serait oublier que Tesla est aussi un personnage étrange et il va refuser les royalties. Il se justifie ainsi, je cite, « L'énergie ne doit pas être une marchandise, elle appartient à la Terre. »
2: Et si Tesla n'a pas fait fortune, il est devenu en tout cas une véritable star. Il faut dire aussi que sa personnalité intrigue, hein. Tesla ne boit pas, ne fume pas, ne mange que des légumes, les journaux le décrivent comme un magicien, et il cultive une image d'alchimiste moderne. Dans son laboratoire traversé d'éclairs bleus et d'odeurs d'ozone, les mécènes affluent pour financer ses travaux. Même les plus illustres, hein, tels que J.P. Morgan, le puissant banquier de l'époque.
1: C'est là qu'il construit ce qui restera l'un des symboles de l'héritage de Tesla, la tour Wardenclyffe. Elle coûte 150 000 dollars, environ 4,5 millions de dollars actuels, et elle a pour ambition de transmettre de l'énergie à travers, écoutez bien, toute la planète.
2: Mais voilà, les investisseurs réclament un retour sur investissement. Alors que Tesla, lui, vous commencez à le comprendre, parle de distribuer de l'électricité gratuitement à toute l'humanité. Les financeurs ont misé sur le mauvais cheval. Ils se retirent et Tesla se retrouve ruiné.
1: Et il s'enfonce alors dans la solitude. Il vit dans les hôtels de New York et les dettes s'accumulent. Il passe ses journées à griffonner dans ses carnets et ne sort que pour nourrir les pigeons.
2: En fait, il disparaît totalement, hein. Mais il revient brièvement dans l'actualité, près de 30 ans plus tard. Tesla a une nouvelle lubie et annonce une invention qui va tout changer, The Peace Beam, le rayon de la paix. Ce Peace Beam, c'est une arme à énergie dirigée, capable de frapper à de très longues distances. Tesla affirme qu'elle serait si puissante qu'elle découragerait toute attaque. C'est une arme de dissuasion totale, censée rendre la guerre impossible.
1: Et en 1937, à New York, Tesla donne même une conférence dans une salle de son hôtel. Il écrit aussi à la Société des Nations, l'ancêtre bien sûr de l'Organisation des Nations Unies, en ces termes « J'offre au monde la paix ». Mais c'est fini, plus personne ne le prend en sérieux.
2: Non, c'est vrai, d'ailleurs les journaux titrent « Le vieux sorcier parle encore à ses pigeons ». Et c'est comme cela que Nikola Tesla meurt, seul, le 7 janvier 1943, dans une chambre du New Yorker Hotel. Il a alors 86 ans.
1: Et ils sont nombreux alors à se demander si cet inventeur génial n'aurait pas fait des découvertes secrètes. À commencer par le FBI, qui se saisit immédiatement de ses notes.
2: C'est incroyable, mais c'est vrai, dès qu'il a poussé son dernier souffle, des agents fédéraux emportent ses carnets, ses plans, ses prototypes. Officiellement, c'est pour les archiver, mais concrètement, personne ne sait ce qu'il contenait.
1: Et bien entendu, c'est là que le mythe Tesla prend une nouvelle épaisseur. qu'ont-ils trouvé? Certains disent qu'il aurait découvert la clé de l'énergie libre et qu'il avait aussi imaginé des armes d'une puissance inégalable bien avant la bombe H.
2: D'ailleurs, les rumeurs les plus folles prétendent que ces calculs dorment encore dans un coffre du Pentagone. Tous ces récits, du reste, convergent vers un même fantasme. Tesla serait la figure parfaite du génie confisqué.
1: On le devine, hein, ce génial inventeur venu de Serbie, parti tenter sa chance en Amérique pour devenir l'un des plus grands noms de l'électricité, a laissé derrière lui une histoire hors norme, de quoi exciter les imaginaires complotistes, comme peu de scientifiques avant lui.
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7: La suite de votre épisode du Bureau des complots qui revient donc dans un instant, juste après ceci.
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7: On se retrouve avec la deuxième partie de votre épisode du podcast Le Bureau des complots. Dans l'épisode du jour, Peters et Jacobs enquêtent sur les théories complotistes faites autour de celui qui a révolutionné notre rapport à l'électricité, le chercheur Nikola Tesla.
14: Une question sur les conspirations ?
2: Nous avons parcouru dans notre première partie le destin fabuleux et tragique du génial inventeur Nikola Tesla. Parti de la campagne serbe, ce fils de curé orthodoxe a passé sa vie à rêver de machines et à concevoir des expérimentations électriques.
1: Comparé souvent à Léonard de Vinci, ses inventions illuminaient au propre comme aux figures.

0: Et impeccablement vêtu d'un costume sombre, mais son cœur s'est arrêté. Et selon le rapport de la police new-yorkaise, le corps ne porte aucune marque suspecte. Mais le registre de l'hôtel note la présence de matériel scientifique dans la pièce, dont plusieurs coffres verrouillés.
1: C'est un véritable roman d'espionnage qui débute. Dès le lendemain de sa mort, les agents des services d'immigration, suivis du FBI, interviennent. Officiellement pour inventorier les biens d'un étranger décédé. Tesla était citoyen américain, mais il est né en Serbie. Et en pleine Seconde Guerre mondiale, ce genre de détails suffit à déclencher la procédure.
0: Alors, selon le registre interne du FBI, les agents scellent la chambre à 23h. Ses affaires sont transférées à Washington quelques jours après. Et là, on ne parle plus de quelques croquis. Hein. Certaines sources évoquent la présence de 86 caisses qui contiennent plus de 150 000 documents, plans, carnets et prototypes.
1: Le rapport mentionne notamment des écrits techniques, dont certains incomplets, de nombreux calculs illisibles et des appareils de mesure. Mais c'est la note du 9 janvier 1943, rédigée par un certain Major Curtis, qui attise la suspicion, car il dit ceci. Certains documents évoquent des dispositifs de nature potentiellement défensive ou énergétique d'intérêt national.
0: En clair, il pense y trouver des projets d'armes. Et dans une Amérique en pleine guerre, cela suffit à classer l'affaire secret défense. Les notes découvertes dans l'appartement de Nikola Tesla deviennent une affaire d'État. Le gouvernement américain confie l'analyse de ces documents à un ingénieur du MIT, le docteur John J. Trump. Ironie de l'histoire, c'est l'oncle du futur président Donald Trump.
1: Le rapport Trump, daté du 15 janvier 1943 et aujourd'hui public, hein, conclut que les documents, je cite, attendez, il est là, ne contiennent rien de significatif pour la défense nationale. Bon. Voilà une phrase qui, comme souvent dans les théories conspirationnistes, nourrit la rumeur plutôt que de l'éteindre.
0: Eh oui, comment un homme aussi visionnaire aurait-il pu ne rien laisser d'important ? Une interrogation d'autant plus légitime hein, qu'une note du Pentagone, cette fois-ci datée du lendemain, signale que certains schémas ont disparu entre le transfert de l'hôtel de Tesla à New York et Washington. Et voilà donc que surgit le mystère de ces caisses manquantes. Selon certaines sources, on passe alors de 86 caisses recensées à l'hôtel à une soixantaine qui vont être officiellement archivées par la suite. Et c'est là que le doute s'installe. Qui aurait pu s'en emparer ?
1: Eh bien, on raconte déjà qu'une partie des documents aurait été récupérée par Sava Kozanovic. C'est le neveu de Tesla. Et c'est un diplomate yougoslave. Kozanovic aurait transporté plusieurs carnets en Europe en 1943 via l'ambassade de Yougoslavie.
0: Oui, ces carnets, ils existent. Hein. Ils sont parfois appelés les Colorado Journals. Et on les voit réapparaître à Belgrade dans les années 1950. Mais problème, il manque des pages.
1: Ces pages manquantes deviennent pour les chercheurs amateurs le graal absolu. Et ce qui alimente les spéculations, c'est qu'avant sa mort, on l'a déjà dit, hein, Tesla n'a jamais cessé de parler d'une arme nouvelle.
0: En juillet 34, Tesla accorde une interview au New York Times. Le titre est sans équivoque, Tesla, à 78 ans, dévoile un nouveau rayon de la mort. Il nomme cette invention le Téléforce et il la décrit comme une arme capable d'envoyer un faisceau concentré de particules suffisamment puissant, dit-il, pour abattre à distance 10 000 avions ennemis.
1: Et c'est pour ça que Tesla écrit au département de la guerre le 5 mai 1935. Il estime que son invention est un gage de paix qui devrait, je cite, « permettre à chaque nation de protéger ses frontières sans effusion de sang ». Mais bon, sa demande de financement de l'époque est restée sans suite.
0: Pourtant, l'idée séduit, hein, notamment en URSS, où les ingénieurs de l'Institut électrotechnique de Moscou reprennent ses thèses. Et là où la légende s'ancre, c'est que d'après des récits apparus après sa mort, hein, les agents du FBI trouvent dans ses papiers une enveloppe marquée « Téléforce confidentiel ».
1: Ah là, c'est un vrai récit d'espionnage. Les passionnés s'emparent de cette histoire, le réel et la fiction fusionnent. Dans les années 50, le magazine Amazing Story publie un numéro spécial sur, je cite, « le rayon de la mort de Tesla ».
0: Et toujours dans cette même décennie, en 1958, un ancien ingénieur de General Electric, un homme nommé William Lyne, affirme avoir vu une copie du schéma du Téléforce. Son livre intitulé « La physique occulte de l'éther » sort sorti en 1973, va faire date dans le milieu conspirationniste.
1: Et puis avec la guerre froide, le mythe se transforme

0: forme encore. Hein. Dans les années 80, on associe le Téléforce au projet de défense spatiale de Ronald Reagan, la Star Wars Initiative.
1: Et dans les années 90, tout va se mélanger. La science, la politique, l'imaginaire. Car si le Téléforce n'a probablement jamais existé sous une forme concrète, l'idée survit. Et elle va nourrir toute une mythologie complotiste, celle d'une technologie militaire secrète, hors de portée du public et réservée aux puissants.
0: Pour appuyer cette idée, certains vont chercher un événement bien réel, hein, un incident survenu en Sibérie au début du XXe siècle. Dans cette lecture-là, si le Téléforce est l'arme ultime imaginée par Tesla, alors l'explosion de Tunguska serait, en quelque sorte, la preuve accidentelle. Le 30 juin 1908, à 7h17 précisément, le matin, au-dessus de la taïga sibérienne, une explosion illumine le ciel. Des témoins parlent d'un deuxième soleil. L'onde de choc rase 2000 km² de forêt. Les estimations d'aujourd'hui évaluent l'énergie dégagée à 15 mégatonnes, l'équivalent d'une bombe thermonucléaire.
1: Oui, il s'agit tout simplement du plus grand impact atmosphérique de l'histoire moderne. Alors que s'est-il passé? La question se pose, hein, car on n'observe aucune trace de météorite, ni de cratère, ni de fragments métalliques. L'enquête est menée par un certain Leonid Kulik, un géologue envoyé par l'Académie soviétique des sciences en 1927, et il ne trouve rien.
0: Pendant plus de 70 ans, le mystère plane, que s'est-il passé? Et en 1976, le nom de Tesla ressurgit. Deux chercheurs russes avancent que l'explosion de 1908 pourrait être liée à une expérience d'émission d'énergie menée à distance depuis la tour Wardenclyffe, l'immense installation construite par Tesla à New York pour tenter de transmettre de l'énergie sans fil à grande distance.
1: Cette théorie s'appuie en fait sur une coïncidence chronologique. En 1908, Tesla aurait relancé ses essais d'émission à haute fréquence dans une lettre du 15 juillet 1908, retrouvée dans les archives du musée Tesla de Belgrade. Il écrit, je cite, « Je crois pouvoir transmettre de l'énergie électrique à n'importe quel point du globe avec une perte négligeable. »
0: C'est peu après cette lettre que l'incident de Tunguska survient. Et la rumeur, comme toujours, fait le reste. Le physicien américain Oliver Nicholson relance le sujet en 1990. Je cite, « Si Tesla a tenté un essai de transmission d'énergie à longue distance, Tunguska pourrait être la preuve involontaire de son succès. »
1: Nicholson s'appuie sur un détail troublant. À Wardenclyffe, Tesla ne travaillait pas seulement avec une tour et des antennes en surface. Il avait aussi fait installer un réseau souterrain censé conduire et amplifier les impulsions électriques. Autrement dit, il pensait que la Terre pouvait se comporter comme un conducteur géant capable de transmettre de l'énergie à très grande distance.
0: Oui, alors ça peut paraître de la science-fiction, mais l'idée n'est pas totalement absurde. Hein. Les signaux sismiques et les ondes d'extrême basse fréquence peuvent effectivement voyager à travers le globe. Mais de là à raser 2000 km de forêt en Sibérie...
1: C'est une autre histoire en effet. L'énergie maximale transmissible par la tour Wardenclyffe était 1000 fois trop faible pour avoir produit l'onde de choc de Tunguska. D'un point de vue scientifique, cette théorie ne tient pas.
0: Mais le mythe a toujours moins besoin d'équations que de symboles, et Tesla, malgré lui, est devenu l'auteur invisible de Tunguska. Dans les années 1990, la télévision russe diffuse d'ailleurs un documentaire intitulé « Les secrets du rayon de la mort de Tesla ». On y montre les plans de la tour Wardenclyffe, mêlés à des images d'éclairs sur fond de forêt sibérienne. Le lien est scellé, en tout cas dans la culture populaire.
1: Et dans le folklore internet d'aujourd'hui, la légende est elle aussi toujours vivace. Tesla aurait prouvé que n'importe quelle zone de la Terre pouvait être frappée à distance, puis aurait arrêté ses expériences, pris de remords et conscient du danger.
0: Mon cher Jacobs, toutes ces histoires sont incroyables quand même. Une arme plus efficace que la bombe atomique, des ondes capables de se propager à l'autre bout de la planète, tout cela est passionnant. Mais il nous reste à voir là théorie la plus importante autour de ce génial inventeur.
1: Bien sûr, on a gardé le meilleur pour la fin, l'énergie libre.
0: Ah, ce rêve d'une énergie pour tous, disponible presque gratuitement, simplement en utilisant ce que la Terre pourvoit. Tesla, le philanthrope, aurait voulu nous l'offrir, mais de méchants industriels l'en auraient empêché. Allez, on reprend notre souffle et on voit cela dans un instant.
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4: Dernière partie de votre épisode consacré à Nikola Tesla, le père de la transmission sans fil et de la radio. Un homme qui, 100 ans après sa mort, continue d'alimenter les théories conspirationnistes les plus folles.
3: Une question sur les conspirations ?
0: Nous avons égrené les grandes lignes de la vie de Nikola Tesla, un jeune Serbe parti de sa campagne reculée qui a connu la gloire, puis le mépris en Amérique. Mais à sa mort, impossible de sous-estimer son génie. La maîtrise du courant alternatif, les ondes radio, tout cela, ce sont des découvertes de Nikola Tesla.
1: Nous avons surtout compris que l'héritage de Tesla, ses notes, ses carnets, ses dizaines de caisses ont disparu. Ce vide a laissé place à toutes sortes de théories incroyables, nourries par son image de savant solitaire et insaisissable.
0: Voyons maintenant la plus populaire des théories concernant Nikola Tesla. Celle qui prétend que les travaux de l'inventeur l'auraient mené sur la possibilité d'extraire de l'énergie du champ magnétique terrestre qui nous entoure. On parle ici de ce qui est appelé l'énergie libre, une source intarissable et gratuite d'énergie, et qu'il suffirait de pas grand-chose pour la capter.
1: Pour comprendre, il faut revenir à l'époque de construction de la mythique tour Wardenclyffe. Nous sommes en 1901, du côté de Long Island, à 2 heures de New York. Tesla a 50 ans, il est adulé et croit tenir le projet le plus audacieux de l'histoire, transmettre de l'énergie à travers la Terre sans fil.
0: Cette tour révolutionnaire coûtait 4,5 millions d'euros actuels. Son financement vient de JP Morgan, le richissime banquier qui tire les ficelles de la bourse. Dans sa lettre du 17 mars 1901, conservée à la librairie du Congrès, Morgan écrit à Tesla, je cite, « Je financerai vos travaux de télégraphie sans fil, mais gardons la tête froide sur les miracles. »
1: À première vue, Morgan croit donc financer un télégraphe. Ce qu'il n'a pas compris, c'est que Tesla, lui, envisage plutôt de bâtir une planète électrifiée. En tout cas, le chantier commence et peu à peu s'élève une curieuse tour de 57 mètres, surmontée d'un dôme de cuivre de 20 mètres.
0: Oui, c'est assez amusant, on dirait un bouchon de champagne géant, lointain cousin de la tour Eiffel qui doit transmettre, donc, de l'énergie à travers la planète. Tesla est excité et promet qu'à partir de sa tour, je cite, « nous pourrons envoyer la lumière, le son et l'énergie à n'importe quel point du globe, car les vibrations électriques se transmettent à travers le sol, comme une onde dans l'eau. »
1: C'est de là que naît l'expression « énergie libre hein », non pas au sens mystique qu'on lui donnera plus tard, mais comme une idée résolument scientifique. Utiliser la Terre comme conducteur naturel. Tesla est convaincu qu'il y a autour de nous un réservoir d'énergie et il dit « pourquoi payer pour ce que le ciel nous donne ?»
0: Ouais, belle phrase, mais ça va le perdre, ce pauvre Tesla. Car JP Morgan comprend qu'on ne pourra jamais vendre cette invention. Où mettra-t-on le compteur, ironise-t-il. Le banquier, lui, retire ses fonds et le chantier de la tour est stoppé en 1905.
1: Le Wall Street Journal titre d'ailleurs « Morgan coupe le courant à Tesla ». Nikola Tesla note, quant à lui, dans son carnet « Les financiers me refusent ce que la nature offre gratuitement ».
0: Désespéré, si proche du but, Tesla ne peut que regarder sa belle et immense tour rouillée. Celle-ci d'ailleurs restera debout jusqu'en 1917 avant d'être dynamitée pour récupérer le cuivre. Mais cet édifice, dans l'imaginaire collectif, se transforme en mythe. Les photographies de l'époque montrant Tesla debout sous la structure, le regard vers le ciel, deviennent iconiques.
1: Oui, la finance aurait brisé l'innocence du prophète du bien commun. Il faut avouer que cette idée de sabotage industriel n'est pas pure invention. Hein. Un chercheur du MIT a récemment montré que plusieurs brevets de Tesla furent achetés par General Electric pour ne jamais être exploités, notamment le brevet de la transmission sans fil d'énergie.
0: Terrible. Ce mécanisme d'achat pour destruction, les historiens l'appellent le patent shelving. Morgan et Westinghouse l'ont pratiqué, hein, il s'agissait d'éliminer les innovations non rentables. Tesla devient ainsi, malgré lui, le premier martyr du brevet moderne.
1: Mais le nom de Tesla va surtout être associé à la mainmise des puissants sur des découvertes fabuleuses. Dès les années 1930, on trouve déjà des rumeurs dans la presse alternative, surtout en Europe centrale, sur l'existence d'un courant interdit.
0: Notamment dans la revue Practical Engineer de 1934 avec un article anonyme intitulé « Les inventions perdues de Nikola Tesla ». L'auteur y affirme, je cite, que les compagnies d'électricité ont fait disparaître des procédés capables de rendre tout foyer indépendant. Déjà, le ton conspirationniste est là.
1: Et cela va s'amplifier jusqu'à la caricature. Les années 1970 voient fleurir les pamphlets. L'auteur le plus cité est Patrick Flanagan. Dans son livre « Pyramide du pouvoir » sorti en 1973, il évoque, je cite, « un réseau d'intérêts industriels et militaires bloquant toute énergie gratuite depuis Tesla ».
0: Et dans les années 80, l'expression « suppression de l'énergie libre » devient un mantra. Le physicien Thomas Berden, ancien colonel de l'armée américaine, publie, lui, « Le secret de l'énergie libre » en 1983. Il accuse explicitement General Electric, la CIA et le département de l'énergie d'avoir confisqué les recherches. Il cite Tesla comme le premier martyr de ce complot.
1: Cette idée fait son chemin. Dans les années 1990, Constantine Mail, un ingénieur allemand, affirme avoir reproduit le système de Wardenclyffe à petite échelle avec deux sphères de cuivre et un champ de résonance terrestre. Ces démonstrations font le tour des forums de physique alternative.
0: Bon, alors on pourrait continuer la liste comme ça, hein, parce que concernant l'énergie libre, c'est incroyable le nombre de publications que l'on peut trouver. Si les universités refusent ces expériences, Internet leur ouvre un temple. Je suis tombé d'ailleurs sur un TikToker qui se filme dans un champ d'éoliennes et qui affirme que les éoliennes ne marchent pas avec le vent, non, mais avec l'énergie libre, venant des forces telluriques de la Terre qui sont captées.
1: Au fond, c'est ça qui est intéressant. Tesla n'est plus seulement un inventeur. Aujourd'hui, c'est devenu une figure sur laquelle on projette des croyances, presque une forme de mystique.
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0: Tesla a ses croyants. À partir des années 1970, l'énergie libre quitte les garages pour entrer dans les temples, les conférences New Age et les forums conspirationnistes. Tesla devient alors un prophète.
1: Tout commence en Californie. Sur le campus de Berkeley, berceau de la contre-culture hippie, on voit apparaître les premières assemblées énergétiques. Des communautés où se mêlent sciences alternatives et spiritualité quantique.
0: Sans jeu de mots avec le quantique des quantiques. Dans ces réunions, on cite Tesla comme d'autres citent les évangiles. Les textes fondateurs d'ingénieurs dissidents circulent.
1: Chaque ouvrage a sa lecture liturgique, des mots comme fréquence, vibration, lumière remplace celui de la foi, du salut et de l'âme. Et puis viennent les organisations plus structurées. En 1984, à Colorado Springs, où Tesla avait mené certaines de ses expériences les plus célèbres, naît l'International Tesla Society, son objectif officiel, préserver et diffuser les travaux de Nikola Tesla.
0: Mais très vite, on est au-delà des travaux. L'association devient un sanctuaire de la foi énergétique. Lors des Tesla Symposium des années 1990, on assiste à de véritables messes. Une musique planante accompagne les démonstrations et certains intervenants prennent la parole comme des prédicateurs. Ils annoncent la fin prochaine des compagnies d'électricité et parlent de la tyrannie du compteur électrique.
1: D'autres vont encore plus loin. Dans les années 2000, surgissent des groupes au vocabulaire rappelant celui des sectes ou des sociétés secrètes comme l'ordre du rayon ultraviolet, la communauté de l'énergie libre ou encore l'église de la bobine Tesla, qui est basée à Los Angeles.
0: À partir de 2010, certaines chaînes et collectifs en ligne diffusent des conférences où la physique quantique se mêle à la cabale. Dans ces espaces, Tesla n'est plus seulement un ingénieur du 19e siècle. Il finit par incarner l'idée qu'une autre énergie est possible hors des circuits officiels.
1: Et certaines communautés qui émergent autour de ces idées, comme le Quantum Energy Generator Project, développent des revendications politiques radicales. Leur manifeste publié en ligne en 2014 proclame, je cite, « Nous offrons au monde le plan de libération définitive. Si chacun construit sa machine, le système s'effondre. Leur guide technique de 70 pages circule sur le dark web. On y retrouve des schémas de Tesla, dans des versions bien sûr simplifiées, presque mystiques, hein, et présentées comme les plans d'une technologie du coup accessible à tous.
0: C'est à la fois utopique et apocalyptique. Ces groupes voient dans la science libre le dernier refuge de l'humanité contre le contrôle global. Leur Tesla n'est plus l'inventeur du moteur alternatif, mais le symbole de la dissidence.
1: Et ce qui est intéressant, hein, c'est que ce mythe prospère sur une peur très concrète, hein, celle d'être à la merci des grandes compagnies énergétiques. Plus les factures explosent, plus les crises se répètent, et plus l'idée d'une électricité gratuite devient un rêve de justice. Et Tesla se retrouve érigé en prophète d'un monde plus égalitaire.
0: En somme, Jacobs, Tesla est devenu un Christ électrique. Crucifié par la finance, ressuscité par Internet, son supplice n'est plus la croix, mais la tour dynamitée. Allez, on conclut.
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0: Nous l'avons vu, Tesla, dès sa mort, a suscité beaucoup de fantasmes et les nombreux brevets qui ont été mis au placard par les grands de la finance ont contribué à créer le mythe d'une vaste conspiration qui aurait dissimulé ses projets d'une énergie gratuite et abondante ou d'une arme redoutable.
1: Décidément, ce mystérieux Tesla aura nourri une quantité impressionnante de mythes. On aurait pu parler de la petite machine qu'il aurait inventée et qui provoquerait des mini-tremblements de terre, ou de Tesla capable de communiquer avec les morts, sans oublier celui qui aurait découvert le voyage dans le temps. C'est assez vertigineux de voir tout ce que ce personnage a inspiré comme récit parallèle.
0: Après sa mort, quand les ingénieurs officiels ont rangé Tesla dans la case des génies oubliés, bon pour les musées, une autre communauté s'est mise en marche. Des autodidactes, des passionnés d'électronique, des inventeurs amateurs, souvent en marge du monde académique, qui affirment vouloir reprendre ses travaux là où ils auraient été abandonnés et mettre au jour ce que les grandes industries auraient laissé de côté.
1: Alors que répondons-nous à Gérald qui nous a laissé un message sur le répondeur et qui se demandait ce qu'il faut penser de tout cet héritage caché de Nikola Tesla. Faut-il y croire? À son génie, à ses miracles et surtout à cette notion d'énergie libre?
0: Eh bien, on peut y croire, oui, mais pas comme on croit au conte. Il faut croire à l'homme, à la rigueur de son esprit, à la beauté de son geste. Pas forcément à la légende que d'autres ont brodée autour de lui. Et ce qui est bien réel, c'est que Tesla a rêvé d'un monde où la connaissance serait partagée, où l'électricité coulerait comme l'air. Il ne faut pas voir ça comme la manifestation de la folie, mais bien comme un idéal à poursuivre.
1: Et l'énergie libre alors ? Telle qu'on la présente aujourd'hui dans les cercles les plus enthousiastes autour de Tesla, eh bien, elle n'existe pas. La physique moderne est claire, l'énergie ne sort pas de nulle part, et à ce jour, aucune expérience sérieuse n'a démontré qu'on pouvait produire plus d'énergie qu'on en consomme.
0: Mais l'idée d'une énergie libérée des grands groupes groupes industriels, des monopoles et des brevets, celle-là, oui, elle est réelle. Tesla n'a peut-être pas découvert l'énergie libre, mais il nous a offert quelque chose d'encore plus rare, le désir de repousser les limites.
1: Et surtout, il nous rappelle une chose, entre la science et le mythe, il y a parfois une frontière très fine. Je suis certain, du coup, que ce personnage à l'héritage fascinant vous inspire une maxime, mon cher collègue. Est-ce que je me trompe ?
0: Mais non, comme d'habitude, vous avez vu juste. La voici, Jacobs. Au bureau des complots, on sait que le vrai miracle n'est pas une énergie gratuite, mais un esprit qui ne se lasse jamais de chercher la lumière.
1: Ah oui, une conclusion qui éclaire, ma foi, l'ensemble de cette enquête et nous donne de quoi réfléchir jusqu'à la prochaine fois. Alors à très vite pour une nouvelle conspiration et d'ici là, vous qui nous écoutez, ne croyez pas tout ce que vous entendez.
0: Bien sûr que non, faites plutôt appel au bureau des complots.
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4: Le bureau des complots qui revient lundi dès 17h sur RTBF, la première avec un tout nouvel épisode. 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Votre soirée se poursuit en musique avec Bruno Mars et ce titre extrait de son nouvel album sorti en février dernier. C'est I Just Might.

0: I Just Might, c'était Bruno Mars. À suivre, les coulisses de l'Europe ainsi que les clés médias présentées par Marie Van Kutsem. Mais juste avant cela, on s'informe. À tout de suite.
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10: Un week-end en deux temps, ensoleillé samedi, un petit peu plus nuageux avec une goutte ou deux pour dimanche. En tout cas, le premier jour des vacances pouvait difficilement mieux commencer. Une belle journée, bien lumineuse, avec des températures agréables, de quoi donner des envies d'évasion. Ce soir, le ciel reste souvent bien dégagé, la nuit sera calme, parfois un peu fraîche en Ardennes. Demain matin, grand soleil dès les premières heures, avec des températures qui s'envolent déjà en fin de matinée. Demain après-midi, une bande nuageuse traversera l'est du pays, mais le soleil gardera très largement l'avantage. Il fera 27 degrés à Namur, 24 à Saint-Hubert, 27 à Virton, 27 à Liège, 26 du côté de Tournai.
11: Les premiers grands départs sur la route des vacances débutent ce week-end pour de nombreux Belges. Mais avez-vous vérifié quelques détails techniques sur votre voiture avant de prendre la route? Reportage en début de journal. Une surmortalité de 39% au mois de juin lors de la canicule chez nous. Un chiffre qui a imposé le sujet à l'agenda des ministres réunis en Cairn pour une longue explication selon certains. L'Iran s'apprête à vivre des funérailles d'une ampleur rare. 15 à 20 millions de personnes attendues demain à Téhéran pour saluer la mémoire de l'ancien guide suprême, Ali Khamenei. Et puis un match qu'il faut aller chercher à tout prix pour les Belgian Lions. Nos basketteurs affrontent la France dans les qualifications pour la Coupe du Monde. Bonsoir à toutes et tous. Vous faites peut-être partie des chanceux qui sont en ce moment sur la route des vacances. Ce week-end, c'est le premier gros week-end des départs. Vous partez peut-être en voiture. C'est donc le moment de vérifier la pression de vos pneus. Un réflexe qui évite bien des risques sur la route. L'Institut Vias a organisé aujourd'hui une opération de vérification des pneus sur le 411 à Bierges. Et ce pour sensibiliser les automobilistes. Reportage Jean-Christophe Willems et Sylvia Falcinelli.
12: Une petite pause sur la route, l'occasion idéale pour proposer une vérification rapide aux automobilistes.
13: On peut vérifier peut-être côté conducteur la pression des pneus d'usage. Et ici on est à 2,17. On est à la bonne pression.
12: Une bonne pression, comme pour la grande majorité des voitures vérifiées aujourd'hui. 8 sur 10 se sont avérées aux normes de sécurité, comme pour cette conductrice.
14: Il n'y a pas tellement longtemps, effectivement, j'ai eu une petite alerte. Donc j'ai vérifié mes pneus et j'ai vu qu'il y en avait un. Effectivement, il y avait une perte de pression. Et alors voilà, j'ai été tout simplement regonfler mes pneus.
12: Des pneus sous-gonflés ou surgonflés peuvent faire une grande différence en matière de sécurité. Benoît Godard de l'Institut Vias.
15: Et les pneus sous-gonflés vont s'aplatir sur un bitume qui sera probablement très chaud. Et donc là, le risque d'éclatement est vraiment très présent. Et des pneus surgonflés, ça veut dire des pneus qui vont certainement s'user sur non pas sur les côtés, mais vraiment sur la bande du milieu, avec des distances d'arrêt qui vont évidemment augmenter, ce qui n'est pas non plus positif pour la sécurité routière.
12: À noter qu'on peut surgonfler légèrement ces pneus avant un très long trajet, mais de 0,1 ou 0,2 bar, pas plus.
11: Et notez que selon Europe Assistance, chaque année en Europe, plus de 153 000 accidents sont causés par des pneus usés ou sous-gonflés. Le contrôle de la pression doit s'effectuer tous les mois et avant les grands trajets à froid. C'est un chiffre que l'on entend depuis ce matin, celui de la surmortalité liée aux 12 jours de canicule chez nous. 1222 morts de plus pendant un mois de juin traditionnel, pour l'essentiel des personnes âgées, 85 ans et plus. Électrochoc à la vue de ces derniers pour les principaux ministres du gouvernement fédéral qui ont mis le sujet à l'ordre du jour. Ils se sont livrés une partie de la journée à une franche explication, selon le ministre du Climat, issu des engagés Jean-Luc Cruc. Je vous propose de l'écouter. Il est au micro de Fabien Van Eekhout.
16: On a eu une franche discussion entre nous également et c'est comme ça que ça doit se passer. Il y a un moment où on doit pouvoir se regarder entre quatre yeux, se dire les choses pour essayer d'améliorer à l'avenir la manière de fonctionner. Il y a un certain nombre de choses qui ont été faites, ça on ne peut pas le nier non plus. Mais je maintiens qu'une meilleure collaboration entre les uns et les autres, une meilleure compréhension de ce que les uns et les autres font pour apporter les solutions les plus opportunes, ces vagues de chaleur, ça reviendra. Donc il faut clairement qu'on y travaille sérieusement. Chacun doit faire son propre examen de conscience et doit à ce moment-là, dans une globalité, se dire comment on peut améliorer le fonctionnement. C'est ça aussi qu'on fait quand on se voit en gouvernement et c'est ce qu'on fera encore dans les semaines et les jours à venir. L'État est complexe, notre situation institutionnelle est complexe, mais les solutions, quand on est de bonne volonté, doivent pouvoir arriver. Sans doute qu'il faut mettre de l'huile dans les rouages et se dire que c'est jamais contre un autre, c'est pour l'intérêt général, l'intérêt collectif que nous travaillons.
11: Et suite de l'agenda dans ce dossier canicule, des experts doivent émettre des recommandations. Les différents ministres de la Santé sont conviés, eux, à une conférence interministérielle mercredi prochain, moment précisément où devrait démarrer chez nous une nouvelle vague annoncée de chaleur. La fusion entre les groupes de presse Rossel et IPM vient d'être autorisée par l'autorité belge de la concurrence. Elle a rendu aujourd'hui un avis favorable malgré la position de quasi-monopole que l'opération va entraîner. L'autorité explique ce choix par l'état économique actuel du paysage médiatique belge et a posé toute une série de conditions. Écoutez Axel De Smet, le président de l'autorité belge de la concurrence.
17: On a tenu compte du fait que le groupe IPM était en situation difficile et que sa position, compte tenu de la baisse de revenus due à la baisse du nombre d'abonnés dans la presse écrite, était à l'avenir appelée aussi à se dégrader encore plus. L'opération est approuvée, mais soumise à toute une série de conditions. C'est de maintenir les différents titres des journaux, mais également leur indépendance. Ils doivent avoir, chaque titre, des ressources propres suffisantes, une rédaction propre, un rédacteur en chef propre, des budgets dédiés.
11: Une interview signée Paul Loncin. Les condamnations sont tombées ce matin pour les auteurs de la fusillade du métro Clémenceau à Bruxelles, condamnés à 13 ans et 11 ans de détention. Le 5 février 2025, vers 6 heures, ils avaient tiré des coups de feu devant la station de métro sans faire de blessés. Les auteurs avaient ensuite pris la fuite via les tunnels du métro, entraînant une recherche d'envergure par les unités spéciales et la police fédérale. L'actualité internationale au Liban, les populations déplacées rentrent chez elles à la faveur des arrêts des hostilités entre Israël et le Hezbollah. Depuis la fin juin, plus de 600 000 déplacés ont regagné leur maison. Environ 500 000 Libanais restent encore loin de chez eux. L'accord cadre conditionne le retrait israélien du sud Liban au désarmement du Hezbollah. Mais le mouvement pro-iranien s'y refuse. Et au même moment, en Iran, le cercueil d'Ali Khamenei, le guide suprême de la République islamique d'Iran, est arrivé à Téhéran. Des funérailles nationales se tiendront à partir de demain jusqu'au 9 juillet. Ali Khamenei a été tué dans une frappe israélo-américaine à la fin du mois de février. Les funérailles étaient prévues initialement au mois de mars, mais elles ont été postposées à cause de la guerre. Elles seront probablement les plus imposantes de l'histoire du pays, Pascal Bustamante.
18: Le cercueil d'Ali Khamenei est disposé sur une tribune, entouré de ceux des membres de sa famille qui sont morts dans la frappe qui l'a tué. Sa fille, son gendre, une belle-fille et une petite-fille. La scène est diffusée à la télévision. À noter la première apparition publique de Ahmad Vahidi, le nouveau chef des gardiens de la Révolution. Les funérailles proprement dites commenceront demain. Des volontaires comme Majid s'affairent aux préparatifs.
19: On prévoit que 15 à 20 millions de personnes se rendront à Téhéran pour les adieux et les funérailles. Si Dieu le veut, nous ferons de notre mieux pour assurer un service de qualité et nous accueillerons nos chers visiteurs venus de tout le pays.
18: La présence du fils d'Ali Khamenei, Mojtaba, le nouveau guide suprême, n'est pas encore confirmée. Blessé dans la frappe qui a tué son père, il n'est plus réapparu publiquement depuis. Côté délégation étrangère, le Pakistan, la Chine, la Russie et une trentaine de pays voisins environ, aucun pays occidental n'a reçu d'invitation. Les funérailles dureront en tout 6 jours. Le cortège funèbre visitera 5 villes, en Iran et en Irak, avant l'inhumation de l'ancien guide suprême à Mashhad, sa ville natale.
11: L'Union européenne prépare un nouveau paquet de sanctions contre la Russie, le 21e depuis le début de la guerre en Ukraine, avec un objectif, affaiblir la machine de guerre du Kremlin. Pourtant, plusieurs secteurs stratégiques continuent d'échapper aux sanctions et révèlent ainsi les limites du dispositif européen, Olivier Henrion.
20: Plus de 4 ans après le début de la guerre, les sanctions n'ont toujours pas contraint Moscou à négocier la paix. Les Européens veulent pourtant croire que les premiers signes de ralentissement de l'économie russe finiront par produire leurs effets. Mais leurs sanctions comportent encore de nombreuses failles. En Irlande, la plus grande usine européenne d'alumine, la matière première de l'aluminium, continue d'exporter vers la Russie, qui l'utilise pour fabriquer des armes. La France, elle, poursuit ses livraisons d'uranium de retraitement. Là encore, en toute légalité, ces échanges ne sont pas concernés par les sanctions. Quant au gaz naturel liquéfié russe, ses importations vers l'Europe ont grimpé de 17% depuis l'annonce de leur prochaine interdiction. Autrement dit, l'Union européenne durcit les sanctions d'une main, tout en laissant de l'autre plusieurs robinets stratégiques ouverts.
11: Les explications d'Olivier Henrion. L'actualité sportive et du basket. La Belgique affronte la France ce soir à Anvers dans le cadre des qualifications pour la Coupe du Monde 2027. Dernier de leur groupe avec 4 défaites en 4 rencontres. Les Belgian Lions sont au bord de l'élimination, même si mathématiquement rien n'est encore fait. Un match qui sera aussi particulier pour Julien Mahé, puisque l'entraîneur des Lions est de nationalité française.
21: Ça reste quelque chose de toujours spécial parce que je connais très bien la plupart des joueurs qu'on va rencontrer ainsi que les personnes du staff. C'est une équipe qui, de toute façon, est favorite pour les compétitions internationales, hein, qu'elles soient européennes, mondiales. Voilà, on parle d'une des meilleures nations du monde. Donc, voilà, c'est aussi une chance pour nos joueurs d'affronter ce genre de joueurs. Voilà, on n'a pas tous les jours la chance d'affronter des joueurs NBA. Rudy Gobert, par exemple, c'est quand même quelque chose. Ça va offrir une belle expérience à nos joueurs, en tout cas.
11: Julien Mahé au micro de Pierre Capard. Belgique-France, c'est à 20h30. La rencontre est à suivre en direct sur RTBF Ovio. Et puis, à la suite de la Coupe du Monde de football, les derniers 16e de finale seront joués aujourd'hui. Au programme, il y a Australie-Égypte à 20h, Argentine-Cap-Vert à minuit et Colombie-Ghana à 3h30 du matin, à suivre évidemment sur les médias de la RTBF. Merci de nous suivre. Je vous souhaite une excellente soirée, déjà un excellent week-end.
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23: Bonsoir à toutes et tous, j'espère que vous allez bien. Je suis absolument ravie de passer cette première soirée officielle des vacances d'été avec vous et avec un programme aux petits oignons qui nous attend encore pour cette prochaine heure avec les clés médias de Marie Van Kutsem comme tous les vendredis ainsi que la séquence Les coulisses de l'Europe avec Olivier Henrion. Mais avant cela, on écoute Inks et ce souvenir de 1988, c'est Never Tear Us Apart.

0: Bonjour Olivier Orion.
1: Bonjour François, bonjour à tous.
0: Aux coulisses du pouvoir consacré à l'opinion publique européenne ce matin, puisque le Parlement européen a publié cette semaine son nouvel eurobaromètre, un sondage qui prend donc régulièrement le pouls de cette opinion publique. Le patient européen présente un drôle de tableau clinique, Olivier, plus inquiet que jamais, mais aussi plus attaché que jamais à l'Union. Alors comment expliquer ce contraste, docteur?
1: Écoutez, cet eurobaromètre, c'est en quelque sorte la radiographie d'un continent qui doute. Et le premier cliché n'est pas très rassurant. La guerre en Ukraine, les bombardements au Moyen-Orient, les menaces de Donald Trump sur les droits de douane, la Chine qui bouscule les industries européennes. L'addition finit par peser sur le moral. Près de 6 Européens sur 10 se disent pessimistes sur l'avenir du monde. C'est la plus forte dégradation enregistrée par le dernier Eurobaromètre. Mais il y a un deuxième cliché dans cette radiographie et il raconte une autre histoire. Le cœur bat toujours et même plutôt bien. Jamais, depuis 2018, les Européens n'ont été aussi nombreux à considérer l'Union européenne comme un lieu de stabilité dans un monde troublé. Bref, la peur du monde rend les Européens plus européens. Alors au fond, le diagnostic n'a rien d'étonnant. L'Europe est née de la peur de la guerre. Elle s'est construite sur une promesse de paix. Et quand le monde redevient dangereux, eh bien les citoyens reviennent instinctivement vers cette promesse originelle.
0: D'accord, mais qu'est-ce qu'ils attendent alors concrètement de cette Europe refuge?
1: Mais qu'elle les protège, qu'elle parle d'une seule voix, qu'elle ait davantage de moyens pour agir. Seulement voilà, pendant que les citoyens prescrivent davantage d'Europe, les gouvernements discutent de la facture. 2000 milliards d'euros, c'est ce qui est sur la table pour le prochain budget de 2028 à 2034, et les capitales ont déjà sorti la tronçonneuse. Tout le monde réclame une Europe plus ambitieuse, à condition que ce soit le voisin qui paie. Même ordonnance sur la scène internationale, les citoyens demandent une Europe capable de défendre le droit international. Même contradiction, particulièrement criante sur le Moyen-Orient. Les 27 restent incapables de s'entendre sur une suspension même partielle de l'accord d'association avec Israël. Ils se divisent aussi sur les sanctions visant les produits issus des colonies israéliennes. Cerise sur le pompon, la chef de la diplomatie européenne est déclarée persona non grata par Israël et personne ne moufte. Le patient demande une Europe forte, les médecins ne sont toujours pas d'accord sur le traitement.
0: Ouais, ce n'est pas le seul paradoxe de cette enquête Eurobaromètre.
1: Oui, jamais les Européens n'ont été aussi nombreux à soutenir l'Union et pourtant les partis eurosceptiques continuent de progresser. C'est le grand paradoxe de ce sondage. À première vue, c'est incompréhensible. En réalité, ce n'est plus tout à fait le même débat. L'extrême droite a changé de logiciel, fini le Frexit de Marine Le Pen, fini le Nexit de Geert Wilders. Ses slogans ont disparu, ils faisaient peur. Le nouvel objectif est plus subtil. Il ne s'agit plus de sortir de l'Europe, il s'agit d'en changer la matrice. Ils veulent transformer l'Europe de l'intérieur. Et sur l'immigration, cette stratégie paix, l'extrême droite a imposé un durcissement impensable il y a 5 ans encore. Aujourd'hui, c'est devenu la ligne dominante. L'Europe est finalement devenue le terrain de jeu de ceux qui voulaient hier encore s'en éloigner.
0: Alors c'est quoi au fond ce que nous raconte cet Eurobaromètre?
1: Peut-être une histoire d'amour, une relation faite de peur autant que de confiance face à des menaces qui dépassent les frontières. Les citoyens cherchent dans l'Union une protection qu'aucun État ne peut plus garantir seul. C'est une chance historique pour l'Europe, mais c'est aussi un piège. Plus les attentes sont hautes, plus la déception risque d'être brutale si l'Europe ne suit pas. La love story peut rapidement virer au drame et l'extrême droite n'aura même plus besoin de maquiller son euroscepticisme pour séduire de nouveaux électeurs.
2: La séquence Les coulisses de l'Europe d'Olivier Henrion que vous pouvez retrouver tous les vendredis aux alentours de 7h40 dans Matin Première et bien évidemment à tout moment en replay sur RTBF OVIO. On file à présent sur les routes pour faire un petit point sur vos conditions de circulation.
3: Avec une amélioration sur la ligne de Bruxelles, nous avions un gros blocage à Waterloo, des files qui ont vite évolué jusqu'au carrefour Léonard, c'est terminé, ça reste quand même assez dense, donc restez prudents dans les reprises de trafic. Et puis un autre accident est à signaler sur ce ligne de Bruxelles en amont, c'est à Wezembeek avec des files qui vous concernent si vous passez en ce moment Zaventem, 3 km d'embouteillage, 30 minutes quand même, hein, donc ça continue d'augmenter. Accident sur une des voies de circulation, tout le trafic sert en ce moment sur la voie de gauche. Pour quitter Bruxelles via le 40, c'est terminé. Nous avions un dépannage et un accident dans le secteur de Sterrebeek. Tout est rentré dans l'ordre, donc les voies sont rendues au trafic. Ça circule à nouveau presque normalement, on va dire. Ça reste dense direction Liège. En parlant de la province de Liège, plus de soucis entre Cherat et Longstein. Par contre, pour le viaduc de Herve, là, il y a encore bien 2 km d'embouteillage pour rejoindre ce chantier, ces voies déviées et rétrécies. Direction Baptiste, une dizaine de minutes au niveau de vos retards. Je vois également un petit peu de monde sur l'autoroute 25 à l'approche de Sprimont. Vous roulez lentement, 50 km de moyenne sur environ 900 mètres. Et puis, toujours pas mal de monde aussi à l'entrée du chantier de l'église sur l'autoroute 411. Nous avons 2 km d'embouteillage. Et puis, je vois aussi un trafic qui se densifie, peut-être vos départs en vacances, du côté de Liban, tiens, sur cette autoroute 411. 1 km d'embouteillage. Et tant que je suis sur l'autoroute 411, je vois aussi un brusque ralentissement du côté de Queroy-le-Grand. On n'a pas pour l'instant la raison de ce ralentissement, mais on voit que dès que vous arrivez à Louvain-la-Neuve, vous ralentissez, vous levez le pied sur 2 km.
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2: Et juste avant de retrouver Marie-Vaine Kutsem avec les clés médias, on écoute ceux qui ont marqué tous les charts musicaux il y a de cela 16 ans déjà avec l'immense succès Big Jet Plane. C'est Angus et Julia Stone avec leur nouveau titre, Monroe.

0: Comme chaque vendredi, les clés se transforment en clés spéciales médias. Et aujourd'hui, Marie-Vaine Kutsem reçoit Gérald Bronner, professeur de sociologie et spécialiste des croyances collectives. Et ensemble, ils vont nous éclairer sur le concept de post-réalité.
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7: Bonjour et bienvenue dans les clés médias des immigrés qui mangeraient des chats et des chiens dans l'Ohio, un homme politique armé d'une tronçonneuse dans l'espace public, ou encore une crèche sur la Grand Place comme preuve de l'islamisation rampante de la capitale belge. Et si tous ces éléments étaient les symptômes d'un même phénomène, la corruption du réel, la post-réalité, ce qui arrive après la post-vérité. Ce n'est même plus qu'on manipule l'information, c'est qu'on tord le réel lui-même pour qu'il soit conforme à nos idéologies. C'est ce que postule le sociologue français Gérald Bronner dans son dernier livre « Comment expliquer qu'on en soit arrivé là ? Quels impacts sur la démocratie, sur l'information, sur nos esprits ?» Gérald Bronner est notre invité dans ce nouvel épisode des Clés Médias.
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7: Et comment mieux s'immerger dans notre sujet qu'en convoquant une fiction ?
8: Vous la voyez, vous aussi ? Elle est là ? Elle est là, c'est là, c'est la comète, regardez! Elle est juste ici!
7: Don't Look Up d'Enicosmic est un film de Adam McKay sorti en 2021. Deux astronomes détectent l'arrivée imminente d'une comète qui va détruire la Terre. Ils tentent de prévenir la présidente des États-Unis.
9: Madame la présidente, cette comète est ce qu'on appelle une tueuse de planète. Il n'y a pas de temps à perdre, on doit agir tout de suite.
10: D'accord. Les élections de mi-mandat?
9: Dans 3 semaines.
10: 3 semaines? Ce timing, il faut le reconnaître, ça tombe très mal. Bien. Pour l'instant, je propose qu'on patiente et qu'on avise.
7: Mais la réalité se percute sur le mur des idéologies. La présidente refuse le réel, point à la ligne. Jusqu'au jour où la comète devient visible, et là, deux camps se créent, les look-up menés par les astronomes, le camp de ceux qui regardent la comète arriver, et les don't look-up.
10: Et vous savez pourquoi ils veulent que vous regardiez le ciel? Vous savez pourquoi? Parce qu'ils veulent que vous ayez peur. Ils aimeraient que vous regardiez le ciel pour pouvoir continuer à vous regarder de haut. Ils croient qu'ils sont mieux que vous.
11: Regardez pas !
12: Ils vont vous prendre, votre liberté de penser, c'est un fait !
11: Regardez pas !
7: Ce film, fable du déni autour de l'urgence climatique, est aussi une belle illustration de cette manière qu'ont certains de tordre le réel pour qu'il corresponde à leurs désirs. Avec des conséquences désastreuses.
13: We're not playing games, we're gonna make it safe. And we're going to then go on to other places, but we're going to stay here for a while.
7: Mais est-ce seulement de la fiction?
14: Après Los Angeles, en juin 2025, c'est la deuxième fois depuis sa réélection que le président ordonne le déploiement de la garde nationale. Une opération destinée à illustrer sa volonté de faire baisser la criminalité dans la ville, un argument manœuvrier puisque le nombre d'homicides à Washington est globalement en baisse depuis 35 ans. Mais qu'importe la réalité des chiffres, l'objectif de Donald Trump est ici de conquérir une capitale dans laquelle les démocrates sont largement majoritaires.
7: Des soldats de la garde nationale dans les rues, des blindés. Le président américain crée son réel, celui Washington est quasiment en état de guerre. Donald Trump ne s'arrête pas là. Son administration a purgé les données scientifiques et archives de l'État de tout ce qui touche aux minorités, à la lutte contre le réchauffement climatique ou encore à certains domaines de la santé, mettant à mal le travail de milliers de scientifiques américains.
15: Cela va tuer une génération de scientifiques américains. Cette censure effective est terrible pour la science et pour l'avenir des jeunes chercheurs américains.
7: Il ne s'agit donc plus de juste mentir. Il s'agit une fois encore de corrompre le réel. Une tendance qui ne se limite pas aux États-Unis, mais qui infuse partout dans le monde et qui tend à fragmenter le socle commun de notre société.

0: façon, le plier à leur imaginaire jusqu'à le corrompre ou le nier, avec les conséquences pas toutes roses que l'on pressent et qu'on va détailler dans cette émission. Mais avant cela, peut-être un concept central qui va un peu venir en fil rouge, celui de post-vérité. Si vous deviez définir la post-vérité en quelques lignes, comme une petite mise en bouche à cette émission, qu'est-ce que vous diriez ?
1: La post-vérité, vous savez, c'est le mot qui a été élu mot de l'année en 2016 par le dictionnaire d'Oxford. C'est-à-dire, c'est cette façon que nous avons de nous arranger avec le marché de l'information. Il y a une profusion d'informations, et plus il y a d'informations disponibles, plus il est facile d'aller en chercher une qui va dans le sens de vos croyances préalables. Et donc, en quelque sorte, la profusion de l'information qu'ont permis les mondes numériques, elles ont largement savonné la pente du biais de confirmation. C'est-à-dire cette tendance d'aller chercher une information qui nous complaît, qui va dans le sens de nos croyances. C'est ça, en fait, la post-vérité. Cependant, nous sommes maintenant à une étape supérieure, que j'appelle la post-réalité, et qui est très inquiétante.
0: On va y revenir, bien entendu. Alors, simplement pour regarder un petit peu en arrière, cette envie de plier le réel à nos désirs, elle remonte à la nuit des temps, c'est ce que vous nous dites. Quand on est un humain tout nu dans la nature sauvage, évidemment qu'on va essayer de transformer le réel.
1: Et oui, c'est bien naturel en fait. Et donc, dans mon livre, je ne condamne pas l'expression du désir, parce que l'expression du désir, cette pensée désirante même qui veut plier le réel, elle est intimement liée à l'histoire de notre développement. En fait, oui, nous sommes des singes nus, comme dirait Desmond Morris. Nous n'avons pas de crocs, nous n'avons pas de dents, nous n'avons pas d'ailes, nous nageons mais mal, nous grimpons aux arbres mais pas très vite, etc. Et donc, l'expression de nos désirs, ça a été aussi tailler du silex, par exemple, pour en faire une arme. Ça a été coordonner nos actions pour pouvoir attaquer des animaux plus gros que nous, plus forts que nous. Bref, cette pensée désirante, elle est intimement liée à ce qu'on pourrait appeler le progrès de l'espèce humaine. Seulement, il arrive des moments historiques, et je crois que nous sommes dans un de ces moments où cette pensée désirante, elle est dérégulée en quelque sorte, et elle nous conduit à ne plus entendre les avertissements du réel. Et voilà, nous y sommes.
0: Et ça, évidemment, c'est accentué avec l'avènement du numérique. Ça a pris une toute autre ampleur. On a devant soi un échantillon démesuré des possibles que notre cerveau ne parvient plus à traiter, ou pas bien en tout cas.
1: En tout cas, il le traite de façon préférentielle, c'est-à-dire qu'il va aller s'abriter dans des espaces qui correspondent donc à ses croyances, à ses représentations, encore une fois. Cette profusion d'informations, c'est aussi une profusion d'interprétation de la réalité. Et donc, à présent, dans une démocratie, on peut considérer que c'est normal de ne pas être d'accord sur l'interprétation des faits. Mais qu'en est-il quand on n'est plus d'accord sur les faits eux-mêmes ? Ce qui est en train de nous arriver, c'est une fracture de notre socle commun. C'est-à-dire d'un espace à partir duquel on avait le droit et même le devoir de se disputer, parce que c'est ça l'essence de la démocratie. Mais ce que j'avais appelé dans un livre précédent la démocratie des crédules, c'est précisément le début de la fracturation de notre espace commun. Et prenons des exemples très concrets. Si la moitié de mes concitoyens croient au réchauffement climatique et l'autre moitié ne croit pas au réchauffement climatique, il n'est pas possible d'avoir une politique publique rationnelle sur ces questions. De la même façon sur, un virus, une pandémie, si certains croient à l'existence du virus et d'autres non, les politiques de confinement, les politiques de vaccination, les politiques de prévention s'abîment en réalité dans cette fracture de notre espace commun. C'est pourquoi la post-réalité, qui est vraiment cette situation où nous n'entendons plus les avertissements du réel et nous laissons notre désir dérégulé, eh bien, elle est extrêmement dangereuse. Sinon, ça ne me dérange pas, moi, que les gens cherchent à plier le réel à leur désir. Je le fais moi-même, sans doute, sans m'en rendre compte.
0: Oui, ce que vous constatez aujourd'hui, en fait, c'est que la démocratie, elle est vraiment en danger. Vous parlez aussi de mélancolie démocratique. Pourquoi ?
1: Oui, c'est le grand Alexis de Tocqueville qui, de façon visionnaire, a vu très vite, dans les débuts de la démocratie américaine, que les gens étaient, en quelque sorte, un peu insatisfaits. Et cette insatisfaction, je résume bien sûr, cette insatisfaction, elle est due au fait que les démocraties, elles promettent beaucoup. Et c'est pourquoi nous les aimons. Je suis profondément démocrate. Elles promettent beaucoup, mais elles ne tiennent pas toujours leurs promesses. Et plus vous espérez, c'est une forme de dérégulation du désir, plus vous espérez au-delà du possible, plus va se produire des situations de frustration. Et dans cet espace de frustration, eh bien, se logent tous les monstres, en réalité, que la démocratie peut enfanter. Quelqu'un comme Émile Durkheim, dans son célèbre livre « Le suicide », grand sociologue, avait déjà vu que cette frustration, elle pouvait, par exemple, engendrer des courants suicidogènes. Et c'est sans doute pas une coïncidence si la plupart de mes collègues psychiatres m'apprennent, nous apprennent, que nous sommes confrontés à des épidémies aujourd'hui de dépression partout dans le monde. Et qu'est-ce que c'est que la dépression, si ce n'est le reflux du désir, en fait? C'est un désir contrarié qui reflue. Il parle d'anhédonie, ce qui veut dire absence du désir. C'est pas la tristesse, la dépression. C'est avant tout

0: l'anhédonie, ne plus avoir envie d'eux. C'est une des stratégies mentales que notre cerveau peut produire lorsqu'il a désiré au-delà du possible et que son désir reflue. Mais vous savez, il y a plein d'assaillants qui ne se contentent pas de ça. Ils ne se contentent pas de refluer leur désir, ils veulent plier le monde à ces désirs.
1: Oui, et alors d'ailleurs, c'est ce que vous dites, hein, il y a un paradoxe douloureux. D'un côté, on désire comme jamais changer le réel, et puis de l'autre, on ne s'est jamais senti aussi dépossédé de notre capacité à faire bouger les choses. Ça a aussi un lien avec la mondialisation et le fait qu'on a du mal à avoir encore une prise sur ce qui nous entoure.
0: Oui, une des grandes variables qui explique la situation, c'est ce que vous dites très bien, c'est le sentiment de dépossession. Dépossession au niveau géopolitique, par exemple, on a l'impression que la décision politique se prend toujours plus loin. Donc la distance ressentie, en tout cas comme la température, la distance ressentie avec le politique, et dans de très nombreux pays, la méfiance vis-à-vis du politique s'explique en partie par ce sentiment de dépossession, mais il vient aussi d'un sentiment de dépossession technologique. Notre environnement technologique est de plus en plus performant, mais nous y comprenons de moins en moins. Et il y a encore quelques dizaines d'années, je ne suis pas du tout nostalgique, mais il se trouve que nous étions capables de changer une ampoule, de réparer éventuellement le moteur de notre voiture si on était un petit peu mécanicien, ou de notre frigo. Aujourd'hui, nous ne pouvons pas intervenir sur notre smartphone, sur notre ordinateur. Si jamais il y a un problème, il faut en changer.
1: Et donc ça aussi, c'est un des ingrédients de cette frustration collective dont vous parlez.
0: Il y a un problème d'intelligibilité.
1: Même de bombe sociale.
0: En fait, le monde contemporain nous paraît moins intelligible. Regardez le surgissement des IA, par exemple. Nous ne savons pas exactement comment elles fonctionnent. Même ceux qui les ont conçus sont étonnés des résultats parfois que les grands modèles de langage produisent. Donc ce sentiment de dépossession, il implique immédiatement dans notre esprit la volonté de se réapproprier. Sauf que voilà, pour se réapproprier notre environnement, souvent nous sommes tentés par des récits qui nous prennent pour des dupes, qui vont nous donner l'impression que nous nous réapproprions le monde de façon intelligible, comme les théories du complot. Elles ont cette grande vertu de nous faire croire que le monde est plus intelligible qu'il l'est, avec des méchants, des gens.
1: Vous parlez d'effet Eureka. Hein. Tout à coup, on se retrouve avec une explication très simple de choses très compliquées, c'est ça.
0: Un effet de dévoilement que l'on peut ressentir parfois, y compris quand on fait des mathématiques, quand on trouve la bonne solution, on sait que c'est la bonne solution. Les théories du complot, elles jouent de cet effet de dévoilement, et les populismes politiques, en général, jouent de cet effet de dévoilement, puisqu'ils nous font des propositions qui vont dans le sens de nos attentes les plus spontanées sur le monde.
1: Alors, ça nous amène bien entendu à la désinformation, qui augmente entre théories complotistes, on en a parlé, climato-scepticisme, anti-vax, etc. Vous dites, le vrai problème de tout cela, c'est pas tant l'indifférence à la vérité, parce que même les complotistes, en fait, sont très attachés à ce concept. Il y a des gens, des philosophes notamment, qui ont étudié la post-vérité et qui nous disent, c'est l'indifférence à la vérité. Vous dites, non, c'est pas l'indifférence à la vérité.
0: Absolument. Pas du tout. J'ai jamais cru que la post-vérité, c'était l'indifférence à la vérité. J'ai jamais rencontré quelqu'un qui était indifférent à la vérité. D'ailleurs, les complotistes se nomment eux-mêmes des chercheurs de vérité. C'est-à-dire qu'ils croient qu'il y a une vérité, mais en deçà des mensonges collectifs. Donc, ils croient évidemment à la vérité. Personne n'est indifférent à la vérité.
1: Et la désinformation, elle circule beaucoup plus vite que l'info. Ça s'est étudié depuis un moment maintenant. Dans votre livre, vous expliquez quelques stratégies des diffuseurs de fausses nouvelles, notamment la question du vide de données. Expliquez-nous un peu.
0: Eh bien, effectivement, quand un événement survient, par exemple, et qu'on n'a pas encore de narration pour rendre compte de cet événement, les complotistes, eux, ils ont toujours une narration. Ils ont un coup d'avance. Par exemple, je ne sais pas, une tuerie dans un lycée aux États-Unis, ça arrive souvent, les mass murderers. Eh bien, tout à coup, on ne sait pas ce qui s'est produit. Mais comme ces complotistes, en l'occurrence, sont souvent d'extrême droite aux États-Unis et donc sont pro-armes, ils craignent que ce genre d'événements vont produire de nouveau une polémique sur la possession des armes. Et donc, ils imaginent que tout cela, c'est du théâtre. En fait, personne n'est mort, ce sont des acteurs, et donc une théorie du complot comme ça se développe. Donc à chaque tuerie, c'est ce qu'on appelle donc les data voids, il y a un vide de données pendant quelques heures, et ils remplissent...
1: C'est ça, le temps que l'information, que les journalistes aillent sur place,
0: voilà,
1: etc.
0: Et en fait, travail de journaliste.
1: C'est ça, donc derrière, en embuscade, en quelque sorte, on a ces diffuseurs de théories complotistes qui sont déjà les dents.
0: Ils ont forcément un coup d'avance parce qu'ils savent déjà. En fait, ils ont déjà une interprétation des faits, et c'est très important, parce qu'évidemment, tout le monde ne va pas croire à ces théories du complot, mais on sait que le cerveau humain va attacher une importance particulière à la première information qu'il va rencontrer sur un sujet, ce qu'on appelle le biais de primauté. Mmh. Ça ne fait pas de vous forcément incrédule, mais ça va vous marquer quand bien même cette information, elle a été ensuite montrée fausse, ça va laisser des traces.
1: Un peu comme la première impression qu'on aurait sur une personne qu'on rencontre pour la première fois.
0: On se souvient plus facilement de son premier baiser que son 17e baiser, même s'il était particulièrement marquant. Donc c'est ça l'effet de primauté. Et le problème, c'est que ça va être particulièrement important sur les individus qui sont indécis, qui ne savent pas. Et sur le, par exemple, sur l'antivaccination, sur le climato-scepticisme, il y a des arguments extrêmement techniques. Vous n'êtes pas obligé d'être compétent sur toutes ces questions. Donc, soit vous faites confiance à la communauté des chercheurs, j'essaye plutôt de faire cela, ça me paraît des croyances rationnelles. Je n'ai pas les compétences techniques, mais je délègue ma croyance parce que je pense que cette communauté fait un travail de sélection des idées qui est remarquable. Ou alors, eh bien, je me laisse impressionner par les arguments les plus populaires, parce que les algorithmes vont mettre en avant ce type d'arguments, ou les premiers que je vais trouver dans mon espace de fréquentation. Et comme ces arguments qui peuvent être très convaincants, même s'ils sont faux, le vraisemblable finit par l'emporter sur le vrai. Et voilà que notre espace commun se fracture un peu plus.
1: Mmh. Il y a aussi la stratégie des mots rares, comme je le lis, parce qu'il n'est pas forcément commun, adrénochrome, qui servent de porte d'entrée vers les contenus conspirationnistes. Ça aussi, c'est une forme de stratégie. C'est quoi l'adrénochrome ?
0: C'est une substance qui est censée pouvoir vous faire rajeunir et qui est tirée du sang de bébé. Oui, on y va.
1: On y va fort.
0: On n'y va pas avec le doigt de la cuillère. Donc les riches prendraient des bébés, évidemment, notamment de
1: c'est lié à QAnon et tout ça aux États-Unis.
0: QAnon, mais en réalité, ce sont des mythes. C'est le mythe de l'ogre, en réalité, qui traverse tout l'imaginaire humain et qui est remis au goût du jour avec les théories complotistes. Et donc, comme c'est un mot très rare, évidemment, si vous cherchez sur Google ce mot-là, vous allez tomber sur ce qu'on appelle les terriers de lapin conspirationnistes. Alors, ce n'est plus tout à fait vrai, parce qu'en France, en tout cas, le mot a fait polémique, parce que dans une émission de grande audience, il a été prononcé, de sorte que les journalistes, ils ont bien fait leur travail, se sont mis en devoir d'expliquer ce que c'était, et maintenant, vous tombez plutôt sur des journalistes qui débunkent, c'est-à-dire qui démystifient cette information.
1: Au regard de tout ça, on peut se dire qu'on est plutôt mal barré avec l'intelligence artificielle qui arrive dans le jeu. Qu'est-ce que ça va provoquer, cette intelligence artificielle ? Une accélération, une augmentation de la masse de fausses informations ? C'est déjà le cas aujourd'hui.
0: Alors, de toute façon, une augmentation déjà de l'information. Ce qui est déjà un problème en soi, puisque cette augmentation de l'information, encore une fois, elle donne beaucoup plus d'opportunités d'aller chercher des informations qui vont dans le sens de ce que je crois. Depuis 2016, il y a plus d'informations produites par des agents artificiels que des agents naturels. Donc, ça ne date pas d'aujourd'hui. Il y a presque 10 ans déjà que c'était le cas, avec les modèles de langage et puis ceux qui maintenant produisent des images et des vidéos. Vous avez vu avec Sora 2, on ne l'a pas encore en Europe, mais ça va arriver. D'une semaine à l'autre, nous aurons Sora 2. Et ce sont des vidéos qui sont presque indiscernables de vidéos réelles. Alors qu'est-ce que ça va produire ? Comme nous n'arriverons plus à discerner le vrai du fictionnel de l'artificiel, c'est ce qui va arriver, c'est ce que je propose d'appeler le scepticisme opportuniste dans mon livre « À l'assaut du réel », c'est-à-dire la liberté de ne pas croire en fonction de ce qui m'arrange. Là, je n'ai pas envie que ça soit vrai, et donc je vais me dire « non, ça c'est peut-être une vidéo créée par intelligence artificielle ». Et le drame, c'est que les hommes et les femmes politiques en jouent déjà. C'est-à-dire qu'un peu partout sur la planète, il y a des campagnes qui se font, notamment par exemple Viktor Orban en ce moment, en Hongrie, pour les élections d'avril législatives 2026. Eh bien, il y a des vidéos de ses concurrents à qui il fait dire à peu près n'importe quoi. Alors, il ne dit pas que c'est des vidéos vraies, mais il laisse le doute, et puis comme ça, ses partisans peuvent le croire. Mais prenez en France, par exemple, lorsque Brigitte Macron assemblée gifler Emmanuel Macron.
1: Oui, à la sortie de cet avion-là, on
0: s'en souvient. Le premier réflexe de l'Élysée a été de dire que c'était une image qui avait été créée par intelligence artificielle. C'est ce qu'on appelle le dividende du menteur. Donc, ça ne marche pas encore très bien. Mais vu la performance de ces outils dans quelques semaines, quelques mois, quelques années à coup sûr, ça deviendra indiscernable. Et donc, nous aurons tout loisir de nous inventer la réalité qui nous convient, et ça, c'est pas du tout une bonne nouvelle.
1: Vous dites d'ailleurs, qu'en temps de crise, par exemple pour une personne qui se fait accuser d'agression sexuelle, une personne publique, la meilleure solution aujourd'hui, on l'a remarqué, en étudiant un peu comment ça se passait sur les réseaux sociaux après, la meilleure façon de s'en sortir, c'est de nier.
0: Il faut nier, c'est le dividende du menteur, donc effectivement. Pour les hommes politiques, c'est la même chose, c'est été étudié. C'est-à-dire qu'en réalité, bien sûr, il y a des gens qui ne vont pas croire votre mensonge, mais vos partisans vont avoir tendance à vous croire. Il y a une partie des indécis qui peuvent basculer s'ils ont l'impression que vous êtes sincère. Et malheureusement, dans le langage politique, des études ont montré que la sincérité, les termes de la sincérité, ce n'est pas forcément de la vraie sincérité, les termes de la sincérité, je crois que, je suis sûr que, s'opposent aux termes qui désignent la factualité. Donc il y a un combat entre la factualité dans le discours et la sincérité. Et malheureusement, beaucoup de nos concitoyens préfèrent les marqueurs de sincérité plutôt que de factualité.
1: Bon, on va regarder aussi quelques autres événements qui ont marqué comme ça ces dernières années. Par exemple, Donald Trump qui affirme, et on s'en souvient au seul débat face à Kamala Harris, qu'à Springfield, dans l'Ohio, des immigrés mangent des animaux domestiques, ceux des habitants. Ça, c'est un cas typique de modification du réel au service de sa vision pour Donald Trump.
0: Oui, probablement. Ce qui est le plus intriguant là-dedans, c'est qu'on se demande s'il le croit vraiment. Je ne suis pas dans son cerveau, je ne peux pas trancher, mais je ne suis pas certain qu'il le croit. Et surtout, je ne suis pas certain que tous ses partisans le croient.
1: Mais peu importe ça, hein, vous dites, c'est le jeu qui se joue qui est intéressant.
0: C'est ça qui est très troublant dans le monde contemporain, c'est qu'en réalité, c'est ce que j'appelle le kayfibi, c'est be-fake, c'est un terme de catch, en fait. Et je trouve qu'il colle très bien, parce qu'en plus, que vous savez que Donald Trump est très proche du milieu du catch. Il est très ami, d'ailleurs, il a nommé ministre la femme du leader de la fédération de catch. Et dans le catch, qu'est-ce qui se passe? Le kayfibi, c'est be-fake, donc continuer à faire semblant d'eux, c'est ce qu'on appelle la suspension volontaire de l'incrédulité. On connaît tout ça, quand on va voir un film, on peut pleurer, on peut avoir peur, on sait bien que c'est de la fiction. Mmh. Mais malgré tout, on accepte de suspendre provisoirement son incrédulité.
1: Sauf que ça, c'est dans la fiction, et que maintenant, c'est dans le réel.
0: Donc c'est un chapitre de mon livre qui s'appelle « Le croisement des flux ». Et en réalité, en effet, tout s'organise aujourd'hui pour que l'homme le plus puissant du monde, Donald Trump, eh bien, croise volontairement les flux entre la fiction et le réel, de sorte qu'on ne sait jamais vraiment si on doit le prendre au sérieux. Et c'est même plus ça l'enjeu, en fait. C'est un métalangage qui désigne des choses que ses partisans comprennent. C'est pour ça que ça ne sert pas à grand-chose avec lui de faire du fact-checking. Parce qu'en fait, et c'est le plus grand menteur de l'histoire politique américaine, mais ça n'affecte pas ses partisans. Non pas parce qu'ils sont indifférents à la vérité, mais parce qu'ils prennent ses déclarations pour du métalangage. Certains croient au premier degré, mais beaucoup disent non, mais on a compris ce qu'il veut dire par là, en fait.
1: Ouais. Javier Milei qui harangue la foule avec une tronçonneuse, ça aussi c'est « je fais passer un message caché, un sous-discours destiné à mes partisans, et en fait, ce que mes opposants voient et qu'ils vont commenter, c'est juste un homme politique avec une tronçonneuse dans l'espace public. »
0: Exactement, là c'est le même genre de processus de communication. Il y a cet avantage que vous mentionnez, c'est-à-dire qu'en fait, ils vont capter l'attention, ils vont hameçonner l'attention. Lors de la campagne de 2016, revenons à Donald Trump, parce que j'ai les chiffres en tête, toutes ses déclarations étaient plus commentées que celles de Hillary Clinton, deux fois plus, y compris dans les États qui étaient démocrates, et quatre fois plus dans les États républicains. Donc il gagne la bataille de l'attention. Et puis ensuite, il ne perd pas la bataille de la conviction, parce que ses partisans disent « oui, mais bien sûr qu'il ne va pas mettre des coups de tronçonneuse exactement, on entend le métalangage, il s'agit de faire des coupes, et puis en même temps, ça parle directement à notre cerveau ». Si on prend la tronçonneuse, c'est qu'il y a des parties mortes dont il faut se séparer, il faut dégraisser le mammouth, comme disait un de nos anciens ministres en France à propos de l'éducation nationale. Vous voyez, c'est une forme de populisme parce qu'elle s'adresse directement à la spontanéité de notre cerveau.
1: Un sujet belge qui a bien occupé la semaine ici, c'est la crèche de la Grand Place de Bruxelles, une crèche fabriquée par une artiste belge, approuvée par la ville, par l'église aussi, mais qui représente des personnages au visage pixelisé avec différentes couleurs de peau et une étable qui fait songer à une tente de réfugiés. Alors, grosse polémique autour de cette crèche. Certains ont affirmé qu'on voulait détruire nos traditions. On a même pu entendre que c'était l'islamisation de la capitale qui était à l'œuvre. Comment vous analysez cela au regard de tout ce que l'on vient de dire ?
0: Oui, mon attention a été attirée par cette affaire, mais elle ressemble à beaucoup d'autres. C'est-à-dire qu'en réalité, nous nous confrontons à un segment du réel et nous l'interprétons librement en fonction d'un récit qui est préétabli. Alors donc, la moindre ambiguïté dans le message, des visages pixelisés par exemple, peuvent donner, pour ceux qui en ont le désir évidemment, la preuve qu'en réalité, il y a un complot anti-blanc, que sais-je, anti-occidental, qui est à l'œuvre pour le grand remplacement, parce qu'on n'est jamais loin de ce genre de théorie. Mais vous voyez que la réalité ne cesse de se fragmenter. Je prends un autre type d'exemple. L'assassin du jeune influenceur américain qui était très proche de Donald Trump, Charlie Kirk, dont vous avez entendu parler. Son assassin, eh bien, il y a des batailles, en fait, rangées, notamment sur les réseaux sociaux et ailleurs, pour savoir s'il est d'extrême gauche ou d'extrême droite.
1: Oui, c'est vrai. Beaucoup de remous autour de ça.
0: Et en fait, chacun interprète des micro-signes pour dire, bien sûr qu'il est d'extrême droite, et non, il est d'extrême gauche. Donc j'avais dit à son propos, c'est un peu comme le chat Schrödinger. C'est-à-dire qu'il est à la fois mort et vivant, ou de droite, ou d'extrême droite, ou d'extrême gauche, selon la position dans laquelle vous êtes. Donc vous voyez que le réel se diffracte aujourd'hui au moindre fait divers. En Belgique comme en France, le moindre fait divers est interprété d'une certaine façon. C'est-à-dire qu'on va regarder dans le polyèdre complexe du réel les seules faces qui conviennent à nos compulsions idéologiques.
1: Mais qu'est-ce qu'on va faire en tant qu'individu pour résister à tout cela, en tant que société aussi, parce que on lit votre livre et on est presque tenté de tout déconnecter quelque part.
0: Alors d'abord, on peut se déconnecter un peu, ça fait pas de mal. Reprenons des livres, la lecture, vous pouvez lire le mien par exemple, pas seulement.
1: Petite promo au passage.
0: La lecture est démontrée comme un sas de ralentissement des choses, et puis vous allez utiliser des parties de votre cerveau que vous avez tendance à délaisser si vous utilisez sans cesse ChatGPT, etc. Mais ce qu'on peut faire, moi à mon petit niveau, ce que je crois, c'est qu'on peut développer son esprit critique, sa pensée analytique, Et à ce titre, j'ai pris en France une initiative avec 10 collègues maintenant de monter une université populaire pour la défense de l'esprit critique et de la rationalité. Ça se passe en Sorbonne. Alors, en soirée, pour permettre aux salariés de venir, et les amphithéâtres sont pleins à chaque fois, parce qu'il y a une énorme demande de la part de mes concitoyens français. Je suis sûr qu'elle est aussi forte de vos concitoyens belges. Et d'ailleurs, ils peuvent regarder ces vidéos sur YouTube en tapant Esprit Critique et mon nom. Elles sont publiées, elles sont très bien filmées. Et je pense que ce sont des formes de résistance invisibles. Faire sa déclaration d'indépendance mentale, c'est déjà se créer un bouclier immunitaire, intellectuellement, contre les flux d'ânerie qui cherchent à nous ensevelir. Ça suffira pas, je vous le cache pas, mais c'est déjà quelque chose.
1: Et l'avenir du journalisme, alors, de l'information vérifiée, fiable, parce qu'aujourd'hui, c'est vrai, il faut le constater, elle se noie dans cet océan, cette info. Comment on fait pour exister ?
0: Je suis très inquiet aussi pour les journalistes qui sont quand même une colonne essentielle de la vie démocratique. Par exemple, aux États-Unis, 70% des journalistes de la presse écrite ont aujourd'hui disparu. Pour quelle raison ? Parce que les médias vivent en partie de la manne publicitaire. C'est une économie de l'attention. C'est-à-dire que vous vendez de l'information en contrepartie d'un petit temps de disponibilité mentale pour de la publicité. Voilà. Je ne parle pas des chaînes publiques qui ont d'autres types de subventions. Mais en tout cas, les médias privés fonctionnent beaucoup comme ça. Or, cette manne publicitaire, elle a été absorbée par les mondes numériques. Facebook, Google, etc. De sorte que mécaniquement, cela fait disparaître des journalistes et donc des individus qui sont dotés de méthodes pour discuter avec le réel. C'est donc un drame absolu, bien entendu. Et ce qui s'est passé aux États-Unis commence à survenir ici, bien sûr, en Europe, avec quelques mois, quelques années de retard. L'apparition des intelligences artificielles ne va pas du tout faciliter les choses, parce qu'il y a maintenant, aujourd'hui, des gens qui se prétendent être des médias en ligne, dont les articles sont intégralement rédigés par intelligence artificielle. Donc, la société de post-réalité arrive à grands pas, elle est là, et on se demande en effet quelles sont maintenant les manettes qui nous restent pour essayer de se protéger.
1: Le tableau, c'est vrai, semble bien sombre. Mais la bonne nouvelle, c'est que de plus en plus de scientifiques proposent des analyses, des articles, des livres pour mieux le comprendre, ce tableau. Et comme disait l'autre, savoir, c'est pouvoir. Pouvoir choisir ce qu'on consomme, choisir à qui on donne des espaces de cerveau disponibles, c'est de plus en plus important dans cette ère de la post-réalité.

0: Merci à notre invité, le sociologue Gérald Bronner. Je vous recommande chaudement son livre « À l'assaut du réel » qui secoue bien les neurones. Au début de cette émission, vous avez entendu des extraits du film « Don't Look Up » de Adam McKay, de l'émission « Le dessous des images » sur Arte. À la réalisation, il y avait Guillaume de Smet, à la préparation Sarah Pousset et Marie Van Kutsem. Merci pour votre écoute et à très bientôt dans les Clés Médias.
1: Les clés que vous retrouvez dès lundi et surtout tout au long de cet été aux alentours de 18h20 sur RTBF, la première. On continue avec celle qui a été découverte sur les réseaux sociaux grâce à sa voix puissante. C'est Sienna Spiro avec Die on This Hill.

0: Bruxellois et vainqueur de la dernière saison de The Voice Belgique, c'était Clément Chevalier avec À Vif. À suivre sur RTBF La Première, les informations suivies d'une nouvelle diffusion de Tendance Première avec l'inégalable duo de Véronique Thiberguin et Cédric Wautier. Quant à moi, je vous souhaite un très beau week-end à notre écoute.
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11: Il est 19h. David Riffon, bonsoir à tous. Premier vendredi des vacances, vous êtes nombreux, vous avez été nombreux à prendre la route ou la direction d'un aéroport. À l'aéroport de Charleroi, les vacanciers étaient déjà nombreux aujourd'hui. Avec quelles idées de destination? Eh bien, beaucoup comptaient rejoindre l'Espagne. D'autres destinations européennes sont également prisées par les vacanciers que nous avons rencontrés. Julien Malpa et Jawad Mesrouri ont réalisé un petit coup de sonde à l'aéroport.
12: On part à Barcelone pour le Tour de France. On reste 5 jours là-bas.
13: On va aussi un petit peu à la plage après. Et on va voir la Sagrada aussi qui a été terminée cette année.
14: Nous partirons pour un mariage à Alicante, de copains qui habitent là, voilà, qui travaillent là, juste pour ce week-end.
15: On va à Fuerteventura pendant une semaine, donc jusqu'à vendredi prochain. On a choisi ça pour le soleil, la beauté de l'île. Et parce que la chaleur est différente qu'ici, ici c'est étouffant la canicule, donc voilà.
16: Alors on part dans les Abruzzes pour 2 semaines. Pourquoi ? Parce qu'on a des amis qui y vont souvent et qui nous ont fait l'éloge de la région.
17: Je pars en Corse pendant une semaine et découvrir les paysages vu que j'ai jamais été, donc ça me tente. Les calanques et tout, c'est la première fois que je prends l'avion, donc c'est une découverte pour moi.
11: Marc Heutendal, visé par une deuxième plainte, une ancienne cliente du célèbre avocat bruxellois a déposé plainte pour harcèlement et atteinte à l'intégrité sexuelle. Une première plainte pour atteinte à l'intégrité sexuelle avait été déposée, on s'en souvient, il y a 2 ans par une ancienne avocate stagiaire. Elle est à l'instruction. Cette première plaignante avait refusé la médiation pénale proposée par le parquet. Cette deuxième plainte aujourd'hui s'ajoute au dossier. L'avocat de Marc Heutendal se réserve pour l'instant de tout commentaire. Cet arrêt de travail à la prison d'Ittre dans le Brabant wallon, un mouvement décidé après l'agression de 2 agents pénitentiaires ce matin. Un détenu mécontent aurait porté des coups de poing et de pied à une surveillante et à son collègue. Il a pu être maîtrisé et transféré en cellule d'isolement. Mais du coup, le service minimum a été activé. Selon un délégué syndical, tout est à l'arrêt jusque ce soir 22h. Les activités, les visites et les sorties au préau ont été suspendues. Seuls les repas du soir sont distribués. 13 et 11 ans de prison ferme, voilà les peines auxquelles ont été condamnés ce matin les deux auteurs d'une fusillade, place Clémenceau à Anderlecht. C'était en février 2025. Fusillade ce matin-là dans le contexte des réseaux de trafiquants de drogue. La vidéo avait fait le tour des médias et des réseaux sociaux. Une troisième personne a été condamnée, un homme de 72 ans, habitant du quartier, chez qui les jeunes auteurs de la fusillade ont caché leurs armes. Ce jour-là, Céline Delfosse est l'avocate de cet homme.
18: Monsieur a été condamné à une peine d'emprisonnement de 3 ans, mais assorti d'un sursis probatoire pendant 5 ans. Et donc ce qu'on reproche aujourd'hui à monsieur, c'est d'avoir participé à l'organisation criminelle et d'avoir détenu des armes chez lui. D'après le tribunal, en tout cas, ils ont décidé que monsieur ne pouvait pas ignorer la présence des armes dans le sac, même s'il ignorait ce qui avait été fait avant qu'il vienne déposer les armes chez lui. Monsieur a toujours reconnu avoir ouvert la porte à ces deux individus. Il a d'ailleurs tout de suite participé à l'enquête. Ce qu'il conteste, c'est de savoir ce qu'il y avait dans le sac et de connaître l'existence des armes.
11: Interview Karim Fadoul avec Ariane Dufresne. A noter que les trois condamnés doivent verser 77 000 euros à la STIB. Le jour des faits, les auteurs avaient fui par les tunnels du métro et la STIB avait dû interrompre le trafic souterrain. À Monaco, l'enquête progresse après l'explosion lundi soir qui a grièvement blessé un homme d'affaires d'origine ukrainienne. Depuis ce matin, une femme ukrainienne est activement recherchée par la police. Elle fait l'objet d'une notice rouge de la part d'Interpol, c'est-à-dire une alerte internationale destinée à l'empêcher de fuir et pour faciliter son arrestation. Les 16e de finale de la Coupe du Monde se terminent ce soir et la nuit prochaine. Le tableau va donc se compléter pour les 8e. Alors les derniers matchs à 20h, Australie-Égypte, à minuit Argentine-Cap-Vert, et puis à 3h30 la nuit prochaine, heure belge, Colombie face au Ghana. Du basket également, ce soir, les Lions abattent leur dernière carte en qualification pour la Coupe du Monde 2027. La Belgique affronte un gros morceau, la France. Les Belges ont raté leur campagne qualificative. 4 matchs et 4 défaites. Ils n'ont plus aucun droit à l'erreur. Alors cette rencontre, elle débute à 20h30. Elle est à suivre sur OVIO. Passez une belle soirée à notre écoute.
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1: Avec aujourd'hui toute l'équipe de Tendance Première, Juliette Stéphane, Julien Demeuse, Delphine Audemont qui nous permet ce duplex depuis Paris, puis avec vous Blanche Sabat. Notre culture hégémonique est de plus en plus réactionnaire et conservatrice. Il faut donc se battre pour un changement de paradigme concret. C'est ce que vous nous proposiez il y a quelques mois de cela lors de votre interview. Il faut changer de langage, passer sur le registre du sensible. Il faut une autre narration d'avenir. On va revenir sur ces points qui nous semblaient très très importants. Mais le principe de l'émission, c'est un peu de revenir sur votre parcours, Blanche Sabat, puisque vous êtes autrice, avec évidemment une vision de la société bien particulière. On vous doit entre autres Mythes et Meufs, Nos Mutineries, Histoire de France au féminin et la bataille culturelle que vous nous présentiez. Puis vous venez de sortir un premier tome d'une série qui s'appelle La Cité des Dames, sur lequel on va revenir dans quelques instants. Comment s'est passée votre jeunesse, Blanche Sabat, puisque c'est comme ça qu'on débute avec votre photo de vous enfant. Vous êtes face à la mer, il y a des bâtiments, je ne sais, derrière vous. Vous êtes deux petites couettes sur le côté, petit maillot bleu d'été. Vous aviez quel âge à peu près sur cette photo?
2: Je pense que j'ai 8 ans là-dessus.
1: Et quels sont vos souvenirs de jeunesse?
2: Plutôt très très heureuse. J'ai eu vraiment une jeunesse, vraiment une enfance en tout cas hyper heureuse. On est une fratrie de 4, donc on était 6 dans ma famille avec mes parents. Et donc c'est une énorme proximité avec mes frères et sœurs, beaucoup de complicité, beaucoup beaucoup d'amour, beaucoup de jeux, beaucoup de soutien de la part de mes parents. Je dessine du coup depuis vraiment très très jeune et ils ont toujours trouvé ça super, ils m'ont toujours vachement encouragée, poussée plus tard à faire des études là-dedans. On faisait beaucoup de voyages. J'avais beaucoup d'amis, enfin vraiment tout ce qui concerne la primaire, c'est que des souvenirs fabuleux.
1: Quoi, ça veut dire que ça a changé en secondaire, Jute?
2: L'arrivée de l'adolescence, ça arrivait avec son lot de petites leçons, notamment sur le monde qui nous entoure et puis ses injustices et ses inégalités. Donc oui, ça s'est corsé à partir de là, comme pour beaucoup de monde.
1: Ça veut dire que quoi, vous vous en rendez compte en secondaire, qu'à un moment, il y a quelque chose qui cloche dans notre société, dans les rapports entre hommes et femmes par exemple, mais pas que.
2: Oui, tout à fait. Pas que. En fait, pour être tout à fait honnête, l'été de mon entrée en 6e, c'est vraiment très symbolique. J'ai eu un accident de voiture. J'ai été renversée par une voiture, par quelqu'un qui a grillé le feu. Et donc, j'ai eu des séquelles physiques hyper violentes. Et on a porté plainte avec ma famille contre le conducteur. Et la police n'a pas cru ma déposition. Mmh. Ils m'ont dit que je mentais. Ils ont classé ma plainte sans suite. Et j'ai fait mon entrée en 6e en septembre de cet été-là. Et donc, j'ai quand même fait une arrivée au collège avec la conviction très forte qu'il y avait un énorme problème. Parce que, supposément, la police est censée faire son travail. Mmh. Les enfants sont crus. La parole des victimes est écoutée. Et moi, il m'est arrivé complètement l'inverse. Et donc, du coup, j'avais vraiment cette leçon très amère pour entamer l'adolescence. Et puis après, au collège aussi, se sont accentuées en fait les différences genrées dans le traitement. Alors que j'ai fait toute ma scolarité dans le public, hein, mais même dans le public, il y avait vraiment une différenciation de traitement, moi, qui m'a mise très très en colère très vite. Et ça a semé les graines qui seraient plus tard mon engagement féministe.
1: Oui. Et cet engagement, il est très important également, mais vous nous proposez un engagement qui n'est pas radical, en tout cas dans le propos, puisque c'est plutôt un engagement assez réjouissant. Vous vous dites, en fait, on peut réfléchir à des récits d'avenir qui sont réjouissants pour tout un chacun.
2: Complètement, mais je pense que la radicalité peut être super réjouissante. En fait, je pense que c'est radical de promouvoir des imaginaires positifs dans un monde qui est très très angoissant et très très violent, par exemple.
1: Ouais. Qu'est-ce que vous avez envie de dire à cette petite fille quand vous la regardez dans les yeux maintenant, quand vous regardez cette photo devant la mer, cette petite fille qui sourit, qu'est-ce que vous avez envie de lui dire aujourd'hui?
2: Que ça va bien se passer, que ça va aller, que c'est bon, on a réussi. On a sorti une BD d'Auric Fantasy comme elle rêve déjà de le faire sur ce bateau. Donc c'est bon, ça va aller.
1: Mais évidemment que ça va aller, Blanche Sabat. Vous êtes notre invité. On est très heureux de passer cette heure en votre compagnie, de comprendre un petit peu votre parcours. Votre parcours militant aussi, et puis ce que vous apportez dans vos différents ouvrages. Vous restez avec nous.

0: C'est Olivier Depri qui signe la proposition et qui rend Juliette Stéphane très heureuse, puisque c'est Laurent Voulzy qu'on entendait avec Belle Île en mer, Marie Galante.
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0: Et c'est l'autrice, la militante Blanche Sabat que nous avons aujourd'hui comme invitée. Ça vous dit, ça vous va, ça, quand on dit simplement autrice et militante? Ou bien c'est un peu court, c'est un peu résumé?
2: Moi, je dis autrice de BD.
0: Ah oui, pourquoi?
2: En général.
0: Ah tiens, pourquoi?
2: Je précise la bande dessinée parce que c'est vraiment le cœur de mon travail. Parce que qu'il s'agisse de mes publications papier ou de ma présence sur les réseaux sociaux, c'est vraiment par la BD que je m'exprime en premier lieu. Donc je mets vraiment autrice de BD et en général je dis activiste féministe ou activiste climat. Je trouve que ça résume bien.
0: C'est quoi votre définition d'activiste féministe aujourd'hui? Cette définition du féminisme que vous prônez?
2: C'est essayer de se battre pour une égalité entre les genres et de sortir d'un système patriarcal et aliénant pour les femmes. Et moi, c'est comme ça que je définis l'activisme féministe. Après, il y a mille et une façons de le faire. Mais si on œuvre pour combler ce gap d'inégalité entre les genres et sortir de la culture du coup hégémonique patriarcale dans laquelle on est plongé depuis très très longtemps, on est activiste quelque part.
0: Non, mais c'est vrai que je vous posais la question parce que aujourd'hui ce terme féminisme ou féministe, mais certains ne le comprennent plus comme il se doit.
2: Je sais pas, moi j'ai l'impression qu'il est quand même mieux compris qu'à une certaine époque, c'est-à-dire évidemment que ça crispe les personnes qui n'ont pas à cœur d'avoir une société plus féministe, tout comme le terme de militant d'ailleurs fait hérisse le poil de certaines personnes qui sont pas d'accord avec les idées progressistes qu'on prône. Mais moi je me rappelle aussi que du coup dans mon enfance dans les années 2000, c'était presque un gros mot féministe quoi. C'était on n'arrêtait pas de demander aux personnalités publiques sur les plateaux télé si elles se définissaient comme féministe ou pas, et elles n'osaient pas le dire. Elles disaient non, pas vraiment, enfin, elles donnaient la définition, elles disaient, elle ou il, hein, d'ailleurs. Moi, j'œuvre pour l'égalité entre les hommes et les femmes, mais je sais pas si je me dirais féministe parce que le terme était chargé, connoté négativement, et j'ai l'impression quand même qu'avec l'essor des idées féministes vraiment dans la sphère médiatique mainstream dans les années 2020, le terme a repris un peu ses lettres de noblesse et qu'aujourd'hui, limite, c'est la honte de pas se revendiquer féministe. Donc moi, je trouve qu'il y a plutôt une inversion dans le bon sens.
0: Oui, et en même temps, et c'est un paradoxe, il y a de plus en plus aujourd'hui d'hommes qui se disent masculinistes en réaction à ce mouvement. C'est ça qui est particulier et qui est tellement compliqué à comprendre.
2: Oui, oui, c'est une forme de backlash, c'est une forme de réaction épidermique. Après, je pense aussi que c'est parce que on a su imposer nos idées et promouvoir une manière différente de voir le monde que il y a des réactions de personnes qui n'ont pas envie que ça change, tout simplement. Et donc, on peut le voir aussi comme le fait qu'on ait réussi à créer un rapport de force quelque part, oui. Même si évidemment l'essor des masculinistes est super inquiétant.
0: Mais ce que l'on voit également, en tout cas sur certains réseaux sociaux, ce sont des femmes aussi qui ne se disent plus féministes, qui se disent, moi en fait, on va revenir un peu en arrière parce que ce mode de vie d'il y a 30 ans, en fait, il pourrait me convenir aujourd'hui. Et ça, c'est assez incompréhensible pour l'homme que je suis.
2: C'est incompréhensible, mais surtout c'est hypocrite. Enfin, je veux dire, c'est de la communication et c'est mensonger parce que c'est des personnes qui prônent en fait. Si je prends par exemple le mouvement des tradwives, qui prônent le fait d'un retour à la vie au foyer, mais qui ont des plateformes avec des centaines de milliers d'abonnés et qui monétisent leur contenu et leurs interactions et leurs fans et qui donnent des conférences et qui écrivent des livres. Et donc en fait, elles ne prônent absolument pas un retour au foyer et une dépendance monétaire de la femme à son mari, puisque elles-mêmes elles sont indépendantes, elles ont leur propre argent et elles ont un business extrêmement lucratif. Donc pour moi c'est juste des publicitaires qui sont pas du tout drivés par une idéologie quelconque. Enfin si, il y a une idéologie très réactionnaire, mais il y a surtout une mauvaise foi immense et un désir de créer un business. Donc moi aussi ça me désespère quand je vois des femmes qui épousent avec autant d'enthousiasme des trucs qui vont contre leurs propres droits et contre nos liberté commune, mais je le comprends en essayant de me dire que c'est juste un move de corporate, en fait. C'est des personnes qui se sont dit, tiens, c'est lucratif ce business-là, on a une hégémonie culturelle très réac, donc il y a de l'argent à se faire en promouvant des idées réac, donc en fait, mon business model, ça va être ça. Et le voir par le prisme de l'argent et du capitalisme, ça remet un tout petit peu de sens dans cette entreprise de dévalorisation des femmes, alors qu'on est nous-mêmes une femme qui, sinon, me laisse quand même vraiment perdre.
0: Mais c'est ça qui est assez étonnant et d'où l'importance de lire votre livre, entre autres, La bataille culturelle, c'est que vous dites, à un moment, par rapport à cette société de plus en plus réactionnaire et conservatrice, il faut se battre pour un changement de paradigme, mais très concret. Ce sera quoi, alors, ce changement de paradigme ?
2: Oh là là, mais il y en a plein. Mm-hmm. Mais déjà, je pense que l'idée de base que je promeux vachement et qui est la première marche de l'escalier pour ensuite se battre pour d'autres idées, c'est qu'on peut changer les choses. Et ça, c'est vraiment un truc que nos adversaires politiques mettent beaucoup, beaucoup d'argent et d'énergie à essayer de nous convaincre que c'est même pas la peine d'essayer, que c'est perdu d'avance. Et que donc, du coup, on aurait tort de perdre notre temps et notre énergie à essayer de changer les choses, puisque de toute façon, il y a une forme de fatalité, une forme de destin. Et moi, la première idée pour laquelle je me bats vraiment très fort, c'est de dire il n'y a pas de fatalité, il n'y a pas de destin, c'est pas écrit quelque part, c'est des choix politiques et on a une force de frappe en tant que société, en tant que société civile, que citoyen. Tant qu'on est encore en démocratie, on a beaucoup de pouvoir et on a le pouvoir du nombre et donc il faut se battre pour changer les choses parce qu'on en est capable. Et d'ailleurs, on ne mettrait pas autant d'énergie à nous convaincre qu'on était impuissant si on était vraiment impuissant. Ce serait pas la peine. Donc, se convaincre qu'on peut changer les choses, qu'il n'y a pas de destin écrit et qu'on peut, grâce au mouvement social, grâce à l'action, grâce au champ des idées, grâce au champ médiatique, grâce au champ politique, on peut influer sur notre société et reprendre du pouvoir collectif. Ça, c'est vraiment la première idée et ça constitue un vrai changement de paradigme de se dire il y a une alternative. Il y a le changement climatique, ce n'est pas inévitable. Un monde régi par des lois capitaliste extrêmement violente, c'est pas inévitable non plus. On peut en sortir, on peut penser autre chose. Mais il faut juste déjà sortir de ce premier carcan qui est pas d'alternative. Et une fois qu'on s'est convaincu de ça, eh ben on peut commencer à mettre des idées en commun pour dire bon ok, si on veut changer de modèle de société, bah, qu'est-ce qu'on met à la place, comment on s'organise et puis comment on le concrétise aussi dans la vraie vie. Et après dans la bataille culturelle, je donne beaucoup beaucoup d'exemples.
0: Ouais. Mais pour organiser un autre modèle de société, il va falloir se rassembler. La photo déclic que vous nous avez envoyée, c'est une photo de manifestation. On vous voit à l'avant-plan, vous tenez dans les mains une pancarte. Chloé, 33 ans, qui est la 48e femme qui est décédée sous les coups de son conjoint, je suppose. C'est lors d'une manifestation en 2019, c'est ça ? Ça, c'est vraiment votre photo déclic. C'est le carrefour, le fait qu'à un moment, vous dites, c'est ma voie, je vais prendre cette voie-là, cette voie... où je vais me battre, cette voie où je vais revendiquer des choses et où je vais croire en un avenir meilleur.
2: Oui, complètement. Je pense que j'avais l'envie d'un avenir meilleur un peu avant hein, cette photo et un peu avant dans mes études, etc. Mais j'ai choisi celle-là parce que ça coïncide aussi avec mon entrée dans le monde un petit peu public. C'est-à-dire que 2019, c'est le moment où mon compte Instagram explose, où je fais des strips de bande dessinée, où je vulgarise des concepts féministes parce que j'ai commencé à faire du militantisme féministe de terrain. Avant, c'était essentiellement dans le monde des idées. J'écrivais des choses, je lisais beaucoup, mais j'avais pas encore fait d'action sur le terrain, donc là j'ai rejoint un collectif, j'ai commencé à faire des actions de désobéissance civile, j'étais tout le temps en manifestation, j'étais tout le temps en action. 2019, c'était vraiment un tournant dans mon activisme concret, on va dire. Et puis donc voilà, ça coïncide avec le moment où on a commencé à m'identifier en tant que voix sur les réseaux sociaux et très peu de temps après, en tant que voix dans le monde littéraire, avec la publication des premières bandes dessinées en 2022. Et cette marche-là, c'est la marche du 23 novembre 2019, organisée par nous toutes. Et on y était avec le collectif dont je faisais partie à l'époque, qui est Collège Féminicide Paris. Et on avait du coup des pancartes avec à chaque fois le nom, l'âge et le numéro d'une victime de cette année-là. De l'année 2019 en plus, donc on était en novembre, le 25 novembre c'est la journée internationale de lutte contre les violences faites aux femmes, contre les violences sexuelles précisément, enfin les violences de genre, et donc il y avait, il me semble, à peu près 130, je crois qu'on était à 128 ou 130 victimes à l'année 2019, et donc on était 130 avec 130 pancartes, avec à chaque fois le nom, l'âge et le numéro. Donc la mienne c'était Chloé, 33 ans, et c'était la 48e victime, et cette action-là, bah voilà, elle était au croisement de beaucoup, beaucoup de mes engagements, que ce soit bah voilà, le féminisme, le souligner l'inaction de l'État, qui a été, moi, ma première prise de conscience militante, même si j'étais très très jeune, de se dire bah, la police ne fait pas bien son travail, et la justice non plus. Enfin, c'est pas normal hein, qu'on ait 130 victimes tuées par leur conjoint ou ex et que personne ne fasse rien. Et puis cette marche était très très émouvante. Il y avait aussi des membres de ma famille dans la marche que j'ai réussi à ramener dans le mouvement, alors que c'était pas forcément des personnes très intéressées par les idées féministes de base. Donc pour moi, c'est pas un déclic dans le sens où j'ai pas compris particulièrement quelque chose à cette marche, mais ça a été une étape très importante, je pense, dans la politisation, dans la continuation de mon engagement et dans mon rapport avec le fait d'avoir une présence un peu publique.
0: Qu'est-ce que ça vous apporte, vous, de vous battre ?
2: Bah de l'espoir, ça me fait du bien. Ça me... Déjà, c'est une bonne technique pour combattre l'angoisse et l'anxiété. Et là, je parle beaucoup du féminisme, mais ça marche beaucoup aussi avec l'activisme climat. Voilà, on sort d'une canicule historique qui a plongé beaucoup, beaucoup de gens dans une grande éco-anxiété, une grande détresse et un énorme sentiment d'impuissance. Et quand on se met en mouvement et qu'on rejoint un collectif ou une asso ou qu'on se met à agir concrètement, on sort de ce sentiment d'impuissance. On se dit, bon, il y a beaucoup de boulot, il y a beaucoup de choses à faire, mais au moins je fais quelque chose, je fais pas rien. Et donc ça nous réaligne en fait avec notre conscience, avec notre éthique personnelle, de se dire bon bah le monde brûle, mais au moins je fais quelque chose, je suis pas indifférente, je suis pas apathique et je contribue pas au problème, au contraire j'essaye d'enrayer le problème. Et je trouve que c'est hyper bénéfique. Donc voilà, ça combat l'angoisse, on se met en mouvement, on reprend un petit peu prise sur le réel, sur ce qui nous entoure, sur les luttes qui nous dépassent. On a l'impression que voilà, que les enjeux sont trop complexes, que c'est trop vaste, que le système est trop grand pour nous. Et en réalité, quand on se met à faire des choses à son échelle et qu'on a des résultats à notre échelle aussi, ben on se dit non, en fait, il suffit juste qu'on soit un petit peu plus nombreux et on va réussir à changer les choses. Et donc en plus, ça a la vertu de nous faire rencontrer des personnes qui pensent comme nous, donc de se rendre compte qu'on est beaucoup moins seul que ce qu'on croyait, que nos idées sont beaucoup plus répandues, malgré ce qu'on peut entendre un peu partout. Donc c'est pas peine perdue, qu'on est beaucoup moins seul. Moi, le militantisme, ça m'a apporté parmi les amitiés les plus fortes de ma vie. On peut aussi nouer des relations amoureuses. Enfin, je veux dire, rencontrer des gens qui pensent comme nous et qui se battent pour un monde meilleur, bah, c'est porteur de évidemment beaucoup de relations qu'on peut nouer avec des gens parce qu'on a ce socle commun qui est très puissant. Et puis aussi, ça motive les autres. C'est-à-dire que plus on le fait, plus on encourage les personnes qui nous entourent à avoir leur propre déclic, à rejoindre des causes qui les animent. Et donc du coup, ça a un effet un peu vague, qui est en fait un vrai cercle vertueux.
0: Blanche Sabat, pardon, vous êtes notre invitée. On va revenir sur votre regard. Le regard que vous posez sur les derniers événements de la société, que ce soit en France ou ailleurs d'ailleurs. Qu'est-ce qui vous a marqué cette année 2026? On est ensemble jusqu'à 11h.

0: Jane Gonda qui sera à l'affiche du Puckle Pop, ça se déroulera le vendredi 21 août à Hasselt, bien évidemment.
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0: Et c'est l'autrice de bande dessinée Blanche Sabat qui est notre invitée jusqu'à 11h. Vous êtes diplômée en histoire de l'art et en sociologie, vous êtes féministe revendiquée, on l'a donc compris, vous êtes activiste aussi et vous nous aviez proposé la bataille culturelle il y a quelques mois de cela. Quel est votre regard sur les derniers événements de l'actualité? Est-ce qu'il y a des événements marquants cette année 2026 qui vont renforcer votre combat ou au contraire, parfois vous désespérer?
2: Oui, il y a des événements marquants, bien sûr, que ce soit des lois complètement iniques qu'on a envie de stopper, enfin des choses vraiment qui vont, à mon sens, dans le mauvais sens. Je pense à la loi Duplomb, je pense à des lois qui sont votées au Parlement européen pour faciliter la déportation et l'expulsion de personnes étrangères, qui donnent envie encore plus de se mobiliser, de prendre la rue, et puis surtout de bien voter au présidentiel qui arrive en 2027, et je pense aussi, je l'ai déjà un tout petit peu mentionné, à l'immense vague de canicules. Enfin, on a déjà eu deux canicules alors qu'on est à peine en juillet. On en a eu une en mai et une fin juin, qui secoue un petit peu tous les gens qui pensaient encore que le réchauffement climatique, c'était pas leur problème. Et donc ça, c'est des choses qui... Alors, le désespoir, c'est pas trop mon truc, mais... En tout cas, c'est effrayant, ça c'est clair. C'est effrayant, c'est rageant, ça met très en colère. Mais après les phases d'abattement qui arrivent invariablement dès que quelque chose de qu'on juge très angoissant ou très injuste se produit, il y a une phase de mobilisation guidée par la colère et l'envie de changer les choses qui arrive et qui, je pense, peut être bénéfique. Enfin, je veux dire que ça peut enclencher un élan qui va nous conduire à nous mobiliser, à changer les choses.
0: Oui. Et justement, à encourager également la culture du débat, c'était l'un des axes de votre bataille culturelle, encourager la confrontation d'idées pour combattre l'intolérance et renforcer la réflexion collective. On va commencer par quoi? Qu'est-ce qui fait qu'à un moment, parce qu'on l'a vu par exemple en France et en Belgique également, mais en période de canicule, le débat a été très vite centré sur ERCO, pas ERCO. Mais le reste, il est passé de nouveau un peu de côté. Le fond, le fait de pouvoir se rassembler, de réfléchir ensemble à un rassemblement, à une cause commune, à un récit commun pour l'avenir.
2: Oui, et pour autant, je pense qu'il ne faut pas réduire

0: En France, des parents, en fait, des papas-mamans qui sont complètement démunis parce qu'en fait, les écoles ferment parce que c'est pas adapté. Elles sont pas adaptées à accueillir du monde avec une chaleur pareille. Donc, du coup, ils se retrouvent à devoir poser des jours pour garder leurs enfants ou à avoir des enfants qui sont dans des classes où il y a des malaises parce que la température est juste trop élevée. Et donc, comme en France, sous la politique d'Emmanuel Macron, on a eu beaucoup de discours très natalistes, beaucoup de politiques qui veulent le pousser à avoir des enfants. Et donc, en fait, il y a une incohérence. Là, pour moi, c'est un vrai enjeu de bataille culturelle de mettre sur la table cette incohérence entre, d'un côté, un discours d'État qui nous dit « faites des enfants » et, de l'autre côté, un État qui prend absolument pas la mesure de ce qu'il faudrait faire pour que des enfants grandissent sainement, en sécurité et tout simplement en bonne santé dans un monde qui se réchauffe de plus en plus. Donc il y a vraiment une incohérence totale, enfin un énorme paradoxe, c'est-à-dire je fabrique pour les enfants de demain un monde absolument invivable et irrespirable, mais par contre je vous encourage à continuer à procréer et à élever des enfants. Et donc il y a eu une mobilisation voilà sur ce sujet-là des parents, et c'est pas forcément quelque chose que j'avais beaucoup vu auparavant, d'avoir des familles et des parents qui politisent leur parentalité en rapport avec le changement climatique.
1: Mais ce débat il doit débuter en fait. Où et il doit. Comment est-ce qu'il peut avoir une voix, un poids, ce débat aujourd'hui?
0: Ben, par exemple, il y a aussi une mobilisation sur les bouilloires et les passoires thermiques. Comment est-ce que le débat peut, comment la mobilisation peut réussir à présenter un contre-discours ou en tout cas un discours alternatif à celui qu'on entend partout qui concerne juste la clim? Ben, il y a une mobilisation qui s'appelle pas de volet, pas de loyer. Et donc c'est des locataires en fait d'appartements qui disent ben en fait si vous me louez un appartement où il y a pas de volet, donc c'est impossible pour moi de refroidir mon appartement qui n'est pas aux normes et qui du coup devient une véritable bouilloire. Quand la température monte, eh ben, je refuse de payer mon loyer. Et donc, c'est une forme de grève, en fait, qui n'est pas par le travail, mais par le loyer qu'on doit à nos propriétaires pour forcer le propriétaire à être responsable et à tirer le débat public sur le sujet des bouilloires thermiques. Et donc, en fait, là, c'est un peu comment est-ce qu'on mène ce récit de bataille culturelle, non pas par les mots et les images, mais par notre levier économique, qui est bah, voilà, payer le loyer et habiter dans des espaces qui sont invisibles.
1: On a vu dernièrement aussi en France, avec la mort de la petite Liana, une mobilisation très importante dans les rues. Est-ce que la mobilisation dans la rue a encore un impact selon vous?
0: Oui, je pense. Bah, déjà, le nombre, le simple nombre, les images d'avoir des marées humaines qui envahissent des rues ou des places, c'est très très puissant. Encore une fois, ça vient jouer dans le récit de « on peut faire quelque chose et regardez, on n'est pas si seul ». Parce que voilà, si on a partout à la télé, à la radio, des gens qui nous disent « tout le monde s'en fiche de ce sujet, c'est pas preneur », des sondages qui disent « les Français ou les Belges, ça ne les intéresse pas », et puis tout d'un coup, on a une avenue entière remplie de personnes que ça intéresse, et bien ça vient faire mentir certains des récits qu'on nous vend et qu'on nous promeut, et ça vient du coup, faire peser dans la balance le fait que bah non, on est plus nombreux que ce qu'on pensait, et que bien sûr que si, ça nous mobilise et ça nous émeut et ça nous bouscule et il y a quelque chose à faire. Donc en fait, moi je pense que les mobilisations dans la rue, c'est pas le truc qui va immédiatement aboutir à ce qu'une loi soit votée ou un projet soit retiré, mais ça sert comme argument pour convaincre d'autres personnes de rejoindre le mouvement et de se mobiliser de différentes manières. Vraiment, l'argument du nombre, c'est des images très très puissantes de dire « Regardez, on était 100 000 dans la rue ». Donc ça veut bien dire qu'il se passe quelque chose, et se convaincre de notre rapport de force aussi, c'est très important.
1: Avant de parler et d'évoquer vos espoirs pour l'avenir, Blanche Sabat, je voudrais quand même toucher un mot sur le premier tome de cette collection que vous proposez, La Cité des Dames, le secret des Sicas. Et on va retrouver dans cette bande dessinée quelque part tous vos combats. On va retrouver toute une série de thématiques féministes, des femmes qui prennent finalement, qui sont voilà, une qui doit être mariée à 18 ans à un homme de haut rang qui va dire « moi je suis pas d'accord », une autre qui va être répudiée, qui va dire « moi je suis pas d'accord », mais aussi un homme qui va dire « moi je suis pas d'accord en restant dans ma classe sociale, je veux me battre pour ça ». Vous proposez là une collection qui n'est pas datée, on a l'impression que c'est très ancien, mais les combats de l'époque étaient très importants. Et ce qui me permet aussi de mettre en avant quelque chose, c'est que dans votre bataille culturelle, vous vouliez aussi changer les récits et mettre en avant des femmes qui se battent, ce qui n'est pas suffisamment fait encore aujourd'hui.
0: Exactement. Oui. J'ai tout un chapitre dans la bataille culturelle sur le pouvoir de la fiction et comment est-ce qu'on peut faire des narrations émancipatrices, pas seulement dans le champ public et politique, mais vraiment dans le champ culturel, donc des histoires de fiction, des films, des livres qui nous promeuvent une manière différente de faire société, parce que je pense que c'est un pouvoir vraiment très performatif.

0: Je pense que plus on lit de fiction progressiste, plus on a envie de les émuler dans la réalité et puis de se rendre compte que c'est possible. Et donc, je suis un peu mon propre conseil avec La Cité des Dames, c'est-à-dire que je fais une fiction que je juge émancipatrice, où je transpose des combats qui peuvent être très très modernes dans un carcan de fantasy, dans un carcan où on a une lecture en fait d'échappatoire, où on a envie de se plonger dans un univers très différent, avec des pouvoirs magiques, avec des intrigues, avec des dragons, comme si on regardait notre série préférée, mais en filigrane ça parle quand même de mes combats de toujours, de lutte sociale et de féminisme. Et un truc qui me tenait à cœur aussi avec cette série, c'était aussi de montrer, parce que je me suis beaucoup documentée sur le vrai Moyen-Âge pour faire cette série de fiction, de montrer que nos combats qu'on juge modernes, en fait ils sont aussi hyper anciens, c'est-à-dire qu'il y a une vraie radicalité dans des textes qui peuvent être très anciens. Donc en fait je cite La Cité des Dames, hein, c'est Christine de Pizan, c'est donc une écrivaine féministe du Moyen-Âge qui a écrit le premier ouvrage féministe en langue française en 1405. Et donc je me sers en fait de sa pensée à elle pour la disséminer dans mon œuvre à moi et montrer qu'on pouvait avoir des féministes déjà en 1405 et on pouvait avoir des envies. Alors, je sais pas si je dirais lutte des classes, mais en tout cas lutte sociale, émancipation et remise en question du pouvoir hégémonique du roi et des seigneurs dans des époques très très très très reculées, que je prête du coup à mes personnages qui ont tous, comme vous l'avez dit, qui ont tous des désirs d'émancipation, qui s'illustrent dans différents endroits de l'histoire. Et donc en théorie, quand on lit ma BD, on passe un bon moment et on pense à autre chose, mais en même temps on est exposé à des discours de changement.
1: Ouais, tout à fait. La Cité des Dames, tome 1, il est sorti au mois d'avril. Il est évidemment publié aux éditions d'Argo Blanche. Ça va vous rester avec nous. Il faut se rappeler de ce qu'on a conquis pour oser conquérir. C'était une des phrases qui m'avait marqué dans l'entretien que vous nous aviez accordé il y a quelques mois de cela. On va donc parler de vos espoirs dans quelques instants.

0: Extrait de l'album Tambour Vision de Bertrand Belin, c'était le titre de 2022, Marguerite.
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0: Quels sont vos espoirs pour l'avenir, Blanche Sabat? Eh bien, c'est la question que l'on va vous poser dans quelques instants. Il faut se rappeler de ce qu'on a conquis pour oser conquérir. J'aime bien cette phrase, parce qu'elle résume, là aussi, quelque part vos combats, mais nous permet de réfléchir et d'avoir une perspective, de réenchanter la mobilisation et de se dire, allez, on y va.
2: Exactement, vraiment. Et c'est aussi pour ça que ça peut paraître paradoxal, mais ça m'aide beaucoup de faire une bande dessinée, même si c'est de la fiction, qui s'inspire du passé, et d'un passé aussi lointain que le Moyen-Âge, parce qu'en fait, quand on regarde ce que c'était la société au Moyen-Âge, et je pourrais prendre d'autres époques, je pourrais prendre l'Antiquité ou même l'Ancien Régime, et quand on regarde où on en est aujourd'hui, ce qu'on a réussi à accomplir et à conquérir, en fait, ça fait vraiment du bien, parce qu'on se reconvainc de à quel point c'est pas vain de lutter, à quel point... Et c'est pas seulement pas vain parce que ça nous donne de l'espoir, mais c'est pas vain parce que c'est efficace. C'est-à-dire quand on passe quand on se dit qu'on vient d'un système féodal, ou quand on vient d'une monarchie absolue de droit divin, et que on a été capable de faire quelque chose d'incroyable comme la Révolution, on a été capable d'abolir des systèmes d'exploitation absolument horribles qu'on pensait inchangeables, qu'on pensait destinés à être comme ça parce que ça avait été comme ça depuis la nuit des temps, et puis parce que c'était justifié par le pouvoir divin, par le pouvoir militaire. Et donc de se dire, quand je visite des châteaux pour faire ma documentation pour ma BD, et que je me dis aujourd'hui ces châteaux c'est le domaine public, il y a des visites, il y a la perspective, le recul en fait historique est super porteur d'espoir. Paradoxalement.
0: Mais on ne doit même pas remonter si loin. Quand on regarde des archives des années 70-80, entre autres sur la condition féminine, on se dit qu'en quelques années, quand même, 20-30 ans, ça a quand même évolué. Alors, il y a du travail, énormément de travail, on est bien d'accord, mais ça a quand même évolué vite, non ?
2: Ouais, tout à fait. Vite, alors jamais assez vite, comme
0: sûr,
2: d'habitude.
0: On est d'accord.
2: Mais on va dire que le 20e siècle a été un siècle où ça s'est vraiment, vraiment accéléré pour les droits des femmes.
0: Qu'est-ce qui explique ça, selon vous ?
2: C'est important de se rappeler que. Ce que j'allais dire, c'est qu'il ne faut pas oublier les briques qui ont été posées avant et les fondations avant. Et après, c'est bien parce que ça me permet de reboucler aussi avec les problématiques sociales, mais je pense que ce qui a beaucoup changé aussi dans le XXe siècle, c'est qu'il y a eu des vraies politiques sociales de grande ampleur qui ont permis que beaucoup plus de gens, et notamment beaucoup plus de femmes, aient accès à l'éducation, aient accès plus tard à une pleine citoyenneté, donc avec le droit de vote, le droit d'entrer en politique aussi. Je sais que c'était sous le Front Populaire qu'on a eu, alors que les femmes ne votaient même pas encore, mais on a eu les premières ministres françaises, ce qui était quand même assez paradoxal. Donc on n'a pas le droit de vote, pas le droit d'être élu, mais par contre on pouvait être nommé par le gouvernement, en l'occurrence du Front Populaire de Léon Blum, pour avoir des postes au gouvernement en tant que ministre. Et en fait, je pense que l'essor de vraies politiques sociales est allé de pair avec l'essor des luttes sociales et du mouvement social. Et donc je pense que c'est vraiment imbriqué. Il n'y a pas vraiment de luttes qui sont indépendantes les unes des autres, et que encourager le progrès social, c'est nécessairement encourager le féminisme, mais aussi l'antiracisme et l'écologie. Je pense vraiment que ça va de pair. Et pour ça, je vous conseille de lire l'Histoire de France au féminin, qui retrace l'évolution, en fait, et qui nous permet d'avoir un petit recul historique sur le pourquoi du comment on a réussi à conquérir tout ce qu'on a conquis.
0: Puisqu'on parle d'espoir pour l'avenir, vous écriviez « Il faut érotiser nos futurs ». Comment on va érotiser nos futurs ? C'est quoi les récits qu'on peut amener ? Entre autres, par rapport au changement climatique, parce que beaucoup se disent « On va mettre la tête dans le sable parce que j'ai pas envie de voir la catastrophe qui arrive. Ouais. » D'autres se disent « Je n'y crois pas. » Et peu disent « Mais ça peut nous apporter des choses qui sont belles, bonnes et intéressantes.
2: Ouais. » Tout à fait. Eh ben ouais, comment on érotise le changement climatique ? C'est pas facile.
0: C'est compliqué.
2: Effectivement, c'est terrifiant. Et surtout, le principal discours sur le changement climatique, c'est nos futurs. C'est vraiment... Mmh. Si on ne change pas quelque chose, on n'a juste plus d'avenir. Donc comment est-ce qu'on essaye de se dire, mais non, regardez, l'avenir, déjà, il existe, et puis surtout, il va être chouette. Je pense qu'on peut aussi se questionner sur ce qu'on a perdu en ayant un capitalisme complètement débridé et en drainant complètement les ressources. Je veux dire, je parlais de la loi Duplomb tout à l'heure. On a eu aussi la loi positive cette fois sur l'interdiction des PFAS l'année dernière, où en fait on se rend compte que c'est pas juste que la planète se réchauffe, c'est qu'on s'empoisonne, c'est-à-dire qu'on fait des décisions qui profitent davantage aux industriels au détriment de notre santé, et que donc du coup on mange du plastique, on mange du poison, on mange des métaux lourds, on a une explosion, alors c'est pas très joyeux, hein, d'accord,
0: non, mais je veux dire, c'est ce que j'allais dire, c'est pas très érotique, etc. Ça.
2: Non, c'est pas très érotique pour le moment, mais ce que je veux dire, c'est que ça vient après, c'est la deuxième partie. C'est-à-dire, vu qu'on est en train de prendre conscience qu'on est en train de s'empoisonner collectivement, bah, qu'est-ce que ça peut nous apporter de se mobiliser pour un monde plus écologique? Ça peut nous apporter de manger mieux, manger des bons produits, des produits qui sont sains, qui nous donnent de l'énergie et de l'enthousiasme, et non pas des poisons. Et donc il y a l'idée de mieux vivre, de mieux manger, de mieux respirer. En fait, on veut pas juste un monde meilleur dans le sens avec des meilleures idées, mais juste meilleur genre bon pour la santé. C'est-à-dire que le fait de pas suffoquer, le fait de pas mourir de chaud, le fait de se reconnecter avec quelque chose de fondamentalement sain. Franchement, je pense que l'argument de la santé, il peut être porteur. En fait, l'argument un peu du plaisir, quoi, de la douceur de vivre. L'idée, c'est de vivre confortablement, pas juste de survivre dans un monde un peu apocalyptique, quoi.
0: Mais qui le porte au niveau politique, ce discours un peu érotique, un peu positif, un peu tourné vers l'avenir aujourd'hui?
2: Bon, c'est plutôt les associations, je pense. Les associations, les collectifs. Moi, je fais partie du collectif Action Justice Climat, qui est c'est chez eux, hein, en premier, hein, que j'ai été confrontée au concept de bataille culturelle, parce que c'est quelque chose auquel ils croient très très fort, et qui essaye de dire on se bat pas seulement pour c'est un peu le truc du pain et des roses, quoi. C'est je me bats pas seulement pour mon pain quotidien et juste ma subsistance, mais aussi pour les roses, mais aussi pour la joie de vivre, la douceur de vivre et le revendiquer une vie meilleure. Et bah, par exemple, c'est un truc que fait, ça peut paraître bizarre, mais j'en parle parfois dans l'interview de les séries de zombies. Alors pareil, ça fait pas très, ça fait pas forcément rêver là de prime abord, mais très souvent dans les séries apocalyptiques, post-apocalyptiques, donc de science-fiction ou de zombies, on a un monde qui est un peu reset, un monde qui est remis où les compteurs sont un peu remis à zéro parce que la société s'effondre parce qu'il y a soit une grosse épidémie, soit un cataclysme qui arrive. Là, ce cataclysme en l'occurrence, ce serait le changement climatique. Mais parfois, dans ces narrations là, il y a aussi l'idée que c'est entre guillemets l'occasion de tout réinventer et que on voit que forcé à cause de circonstances extrêmes de repenser le modèle de société, et ben en fait on a des alternatives qui éclosent et qui sont parfois plus désirable que le monde dans lequel on vit aujourd'hui. Et donc, si on a l'impression que notre système est aliénant et qu'on est malheureux dans notre vie, on peut se dire, bah, en fait, l'engagement écologique, c'est l'occasion de se réinventer et ça peut être une vraie chance de penser des modèles différents. Donc, pour moi, l'érotiser, ce serait faire des fictions progressistes. Ça, vraiment, je maintiens. Et quand on rejoint encore une fois des collectifs, des associations, on voit que les solutions sont déjà là. Moi, c'est un truc auquel je crois fermement aussi, c'est qu'on a toutes les solutions, on sait ce qu'il faut faire. Et à certains endroits, pas partout, malheureusement, mais à certains endroits, on met déjà en place ces solutions. Il y a vraiment des exemples de toutes petites communautés où ça fonctionne, où on voit des... Voilà, je peux parler de permaculture, d'agriculture raisonnée, d'exploitation qui fonctionne bien, d'habitats partagés, de familles recomposées qui viennent mettre un petit peu en... qui viennent challenger en fait notre vision très corsetée finalement de comment on fait société, de comment on fait famille et de comment on fait communauté. Et en fait, ça existe déjà. Et donc pour moi, pour réenchanter un peu l'avenir, il faut donner de la voix à ces alternatives qui existent et essayer de leur emboîter le pas.
0: Blanche Sabat, je reviens sur cette photo de 2019, hein, cette manifestation contre les féminicides à Paris. Sur cette photo, il n'y a que des femmes. Régulièrement encore, quand il y a des marches, il y a en grande majorité des femmes et peu d'hommes. Il y en a, mais peu. Pourquoi il y a peu d'hommes aujourd'hui? Est-ce que, un, ils ne sont pas au courant? Deux, ils ne font pas partie du mouvement? Ils ne sont pas appelés à participer à ça? Ou l'explication est moins poétique ou moins drôle?
2: Alors moi, j'ai un peu un avis controversé là-dessus. J'en ai marre de me demander où sont les hommes, en fait. Je pense que c'est pas mettre le focus au bon endroit que de se demander où ils sont dans des mobilisations, parce que c'est encore une fois les mettre au centre du récit, alors que c'est pas censé être ça, le centre du récit. Donc en fait, j'ai un peu deux éléments de réponse, ou trois éléments de réponse, voilà. La première, c'est je trouve qu'on passe un tout petit peu trop de temps à se poser cette question de que font les hommes, pourquoi ils sont pas là, comment est-ce qu'on fait pour mieux leur parler, comment est-ce qu'on fait pour être plus gentil avec eux, pour qu'ils se sentent inclus dans le mouvement.
0: Pas plus gentil, je n'ai pas dit ça. Je suis étonnée d'avoir peu d'hommes.
2: Non, pas vous. Mais en général, en général, je veux dire, c'est pas juste vous, c'est vraiment beaucoup de questions qui reviennent un petit peu souvent, de comment est-ce qu'on les inclut, quel rôle ils peuvent avoir et tout. Et donc en fait, on se prend un petit peu la tête à se demander comment on se positionne par rapport à eux, alors que l'idée, c'est plutôt de décentrer le regard et de pas les faire être le centre justement de la question. Donc ça, c'est d'une part, mais ça, c'est mon avis. Moi, c'est très personnel. D'autre part, je pense que c'est pas un hasard si il y a peu d'hommes dans ces mobilisations-là, puisque c'est des mobilisations contre les violences masculines. Et je pense que si on transpose à d'autres luttes, je veux dire, c'est normal que les PDG de Total et compagnie et British Petroleum ne soient pas les premiers à être dans les manifs du mouvement climat. Je veux dire, c'est littéralement contre leurs intérêts de faire ça. Donc je pense que beaucoup d'hommes n'ont pas intérêt à ce que le système patriarcal soit remis en question, donc se sentent soit peu concernés, soit carrément menacés par les mobilisations féministes et donc ne vont pas massivement les investir. Donc c'est aussi... ça s'explique. Et puis après, mon troisième élément de réponse, qui peut être un peu plus réjouissant cette fois-ci, c'est que, oui, je pense que c'est important que les hommes trouvent leur place dans cette mobilisation, mais leur place, elle n'est pas forcément sur le devant de la scène. Elle n'est pas forcément dans les manifs, ou dans les plateaux télé, ou sous les projecteurs. Ça, je pense que c'est les femmes et les minorités de genre qui doivent revendiquer cette place-là. En revanche, ils peuvent avoir une place de soutien qui est très importante. On sait qu'il y a souvent dans les foyers une différence économique très grande entre qui gagne le plus gros salaire et qui a le plus d'opportunités dans sa carrière. Et donc, du coup, le fait de, par exemple, rester à la maison et garder les enfants pendant que notre femme va en manif, ça, c'est féministe, en fait. Et c'est peut-être pas très visible, et c'est peut-être pas très... on jette pas forcément des paillettes sur cette action-là, mais elle est primordiale. De faire à manger quand notre compagne rentre de mobilisation et qu'elle est fatiguée, et avoir quelque chose de prêt pour elle dans le frigo, ou de l'attendre pour dîner. En fait, ça, c'est des tâches qui incombent aux femmes d'habitude et que les hommes ne font pas. Et si on a envie d'avoir du temps et de l'énergie pour se mobiliser, ce serait bien qu'eux, ils aient ce rôle-là de soutien, en fait, de soutien émotionnel, de soutien économique et de soutien logistique aussi, en fait, pour que les mobilisations puissent avoir lieu. Et ça, je pense que c'est un début de réponse. Ouais. Une manière de se mobiliser, de nous aider et d'être vraiment efficace concrètement, sans forcément voler la vedette.
0: Mais moi, je vais vous reprendre, puisque vous dites ce que les hommes ne font pas, ce que certains hommes ne font pas. C'est important, je trouve aussi, la nuance blanche et sabbat. On va parler de déconnexion dans quelques instants, si vous le voulez bien.
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0: C'est votre musique de Déconnexion Blanche Sabah Lake Ilia.
1: Tout à fait.
0: Pourquoi cette musique? Qu'est-ce qu'elle vous apporte, cette musique, quand vous rentrez de manif, quand vous rentrez de combat, justement?
1: Eh bien, beaucoup de réconfort, parce que c'est une musique de jeu vidéo, d'un jeu vidéo que j'adore, qui est The Legend of Zelda, avec lequel j'ai grandi. Et puis, c'est une musique du coup d'un lac, c'est très apaisé, c'est très doux, donc c'est... En même temps, même sans connaître le jeu vidéo, je trouve que c'est très apaisant. Ça fait un peu penser à du Satie, enfin voilà. Et en même temps, moi, ça me rappelle... D'ailleurs, quand je l'ai entendu, c'est tellement drôle de l'entendre à la radio. J'ai tout de suite relevé la tête parce que c'est tellement drôle ça me rappelle mon enfance. Ça me rappelle un petit peu ce qu'on disait en début d'émission, finalement. Mes frères et sœurs et l'univers de fantasy dans lequel on se plongeait avec beaucoup de joie.
0: Ouais, la boucle est donc presque bouclée. Votre photo de déconnexion, c'est celle d'un festival. Alors là, assez difficile à décrire cette photo. On est ici en plein milieu d'un bois, il y a des lumières sur le sol, visiblement. Il y a une boule à facettes sur un arbre. Si je décris bien la photo, elle a été prise où et pourquoi elle représente un festival qui vous permet de déconnecter?
1: Alors la photo, elle a été prise chez mon compagnon. Et c'est un festival en autogestion, hein, total. C'est pas du tout quelque chose de public, c'est quelque chose qu'on organise nous, qu'avec des proches. Et on avait accroché une boule à facettes dans l'arbre, et c'est nous qui avons découpé et peint les petits luminaires en forme de champignons, parce que mon compagnon est agriculteur et il cultive des champignons. Donc le thème, c'était un petit peu champi. Et pour moi, c'est un énorme moment de déconnexion, parce qu'en fait, ça condense beaucoup des choses qui me donnent de l'espoir, c'est-à-dire on a un immense arbre et un jardin rempli de nature, rempli de fraîcheur, justement quand il fait super chaud, mm-hmm. et rempli d'amis. On a la boule à facettes parce que il serait pas question que dans ma révolution on puisse pas danser. Donc il y a évidemment cet aspect de fête et de communauté et de convivialité. Et donc la boule à facettes accrochée non pas dans un appartement ou dans une boîte, mais dans un arbre, je trouve que ça représente bien les deux.
0: Et après, ce festival, il est autogéré, hein, en 30 secondes. Ça aussi, c'était important de se dire qu'il y a une autre manière d'envisager l'organisation de festival.
1: Exactement. Avec des partenaires complètement éthiques, ça se base plus sur des liens de confiance que sur des liens commerciaux. C'est en dehors des logiques consuméristes qui ont un petit peu colonisé le monde de la fête ces 20-30 dernières années. Et puis c'est vraiment, c'est pas pour les autres en fait, c'est pour nous. C'est évidemment blindé de personnes militantes puisque ça constitue beaucoup de mon cercle social. Mais donc du coup, c'est se redonner de la force entre nous, loin en fait des choses plus public, c'est vraiment juste cercle d'amis et aussi voilà, se redonner de la force collectivement, penser à autre chose et bien évidemment la programmation, c'est que des proches aussi qui font eux-mêmes de la musique donc pour moi c'est vraiment un endroit qui me fait énormément de bien.

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12: Il est 20h. David Riffon, bonsoir à tous. Marc Heutendahl, désormais visé par une deuxième plainte. Une ancienne cliente de l'avocat et ancien professeur de droit constitutionnel à l'Université libre de Bruxelles a déposé plainte pour atteinte à l'intégrité sexuelle et harcèlement. Les faits remonteraient à 2021-2022. Une ancienne stagiaire, on s'en souvient, avait déjà déposé plainte contre Marc Heutendahl. Cette deuxième plainte aujourd'hui s'ajoute donc au dossier. Ce sera une nouveauté à la rentrée scolaire prochaine. Les élèves de première secondaire suivront deux périodes de formation au numérique. Le gouvernement de la Fédération Wallonie-Bruxelles a donc adopté en deuxième lecture aujourd'hui deux projets d'arrêté qui visent à renforcer la formation des enseignants, à la fois en matière de compétences numériques et aussi dans la mise en œuvre des nouveaux référentiels. Le programme de formation concernera jusqu'à 20 000 enseignants au total sur 3 ans. C'est environ un cinquième des enseignants qui seront donc formés. Le Portugal, touché par une nouvelle vague de chaleur avec des températures proches de 44 degrés par endroit, touché aussi par plusieurs feux de forêt. Lisbonne a d'ailleurs décidé d'activer le mécanisme européen de protection civile ainsi que ses accords bilatéraux avec l'Espagne et le Maroc, ses voisins, pour obtenir des renforts de pompiers. Un feu de forêt qui fait rage dans le nord du Portugal depuis la nuit de mercredi à jeudi a fait 4 blessés. Un millier de pompiers est mobilisé, soutenu par 300 véhicules et 8 avions ou hélicoptères. Des feux de forêt sévissent aussi en Catalogne et dans le sud de la France. Plusieurs centaines de personnes ont patienté plusieurs heures ce vendredi, déjà devant le site des funérailles d'Ali Khamenei à Téhéran, près de 10 heures avant son ouverture au public. La dépouille du guide suprême sera exposée jour et nuit à partir de demain et jusque lundi. Ces funérailles se dérouleront alors jusqu'au 9 juillet au total. Le guide suprême iranien a été tué dans une frappe israélo-américaine à la fin du mois de février, au premier jour de la guerre au Moyen-Orient. Lewis Hamilton sur Ferrari partira en pole position demain lors de la course sprint, la petite course entre guillemets du Grand Prix de Grande-Bretagne. Le Britannique qui roule à domicile s'est montré le plus rapide de la séance de qualification à Silverstone. Et Hamilton a devancé le jeune Italien et leader du championnat du monde Kimi Antonelli et sa Mercedes de seulement 11 millièmes de seconde. Le football, Australie-Égypte, nouvelle affiche des 16e de finale à la Coupe du Monde. La rencontre vient de débuter. Elle est à suivre sur la Une en télé et sur RTBF Ovio. Merci de nous écouter. Passez une belle soirée.
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21: Sarajevo, un dimanche où le soleil est de plomb, l'atmosphère est pesante. Au bord de la rivière Miljača, la géante bosniaque se meut sous l'impulsion d'une foule de curieux. Une visite officielle provoque bien des heurts et des précautions. L'héritier du trône de l'Empire austro-hongrois, l'archiduc François Ferdinand, est venu en signe d'apaisement. La situation dans les Balkans est on ne peut plus explosive. D'aucuns parlent de poudrière au moment d'évoquer cette région complexe du continent européen. Oh, c'est bien ça. On y fait la guerre de manière régulière, sans jamais être capable de trouver un équilibre durable. Mais l'archiduc veut que ça change. Contrairement au vieillissant souverain, François-Joseph, sa volonté est de libéraliser l'Empire, de reconnaître la pluralité de ses habitants, sans jamais renier l'unité impériale pour autant. Tout un programme. Ils sont nombreux dans l'entourage du vieux loup sur le trône à se moquer de ses volontés libérales. Mais François Ferdinand n'en a cure. Il sait où il va. Du moins, c'est ce qu'il croit. En Bosnie, l'archiduc est loin d'être en sécurité, et il le sait. Mais ce qu'il ignore, c'est qu'il va redoubler de malchance, au point de provoquer, bien malgré lui, le premier conflit mondial de l'histoire. À l'autre bout du continent, en plein Pays basque, un homme est très loin de se douter de l'horreur qui arrive. Il travaille à l'écriture de sa dernière œuvre. Il s'appelle Maurice Ravel. Et plus qu'aucun autre de ses homologues, le compositeur va plonger au cœur de la guerre. Il en sera marqué au fer rouge. Ici, nous entrons par une porte dérobée, celle des loges, des salles de répétition, là où résonne encore le dernier accord d'un concerto, d'un opéra. Le but de notre voyage, prendre la musique comme point de départ et laisser les notes nous conduire là où l'histoire, la grande, bascule. 28 juin 1914. Aujourd'hui, dans les notes de l'histoire, histoire et musique entrent en résonance. Dans une décapotable à la mécanique défaillante, François Ferdinand et sa femme Sophie traversent les rues étroites de la capitale bosniaque, l'air distrait. L'uniforme de l'archiduc, bardé de médailles, ne cesse d'être secoué dans un cliquetis aussi grotesque qu'insupportable. Le tout jeune quinquagénaire, de sa main droite gantée, veille à ce que sa moustache soit bien en place. Son épouse le regarde d'un air amusé. Lorsque François Ferdinand chipote de cette manière, c'est qu'il est angoissé. L'héritier ne laisse pourtant rien paraître. Il a un rang à tenir, lui, la figure qu'une partie de la population attend. Le régime est à bout de souffle. L'empereur, âgé de 84 ans, n'est plus que l'ombre de lui-même. Veuve d'une impératrice, Sissi, assassinée voilà bien des années, père meurtri par le suicide de son fils unique, François-Joseph est devenu aigri. Sa politique reste autocratique. L'archiduc, lui, a compris depuis longtemps que le devenir de l'Empire passe par des concessions politiques. La myriade de peuples qui le composent doit se sentir plus autonome. C'est aussi cela, le message qu'il s'apprête à porter avec vigueur à l'hôtel de ville de Sarajevo. Les peuples slaves des Balkans veulent plus de liberté. Qu'ils en aient, après tout, de nouveaux moyens de gouvernance ne peuvent qu'être bénéfiques pour l'Autriche-Hongrie. Et puis, cela permettra peut-être enfin de se détacher de l'influence de cet imposant allié allemand. Voilà la route souhaitée par l'héritier du trône. Encore faut-il devenir souverain. Et cela ne saurait tarder, tant François-Joseph semble éreinté par une vie teintée de deuils multiples et d'épreuves terribles. En attendant, l'archiduc veut calmer le jeu et apaiser les tensions. En premier lieu, cela passe par des promesses, notamment celles que les ambitions militaires autrichiennes sur la Serbie ne vont pas durer. La voiture gagne bientôt le centre-ville. Sur les trottoirs, la foule est nombreuse. Mais les vivats se font rares, la tension est maximale. François Ferdinand a fait le choix, conscient ou non, de se rendre sur place le jour de la fête nationale serbe. Les nationalistes slaves, nombreux à Sarajevo, vivent ça comme une immense provocation. L'archiduc n'est pas le bienvenu. La Serbie a officiellement fait savoir à l'Autriche-Hongrie qu'un risque sérieux d'attentat existe. En cause, les actions de la Main Noire, un mouvement extrémiste qui ne revendique qu'une chose, la mort des oppresseurs des Slaves. Et François Ferdinand, malgré son libéralisme affiché, est une cible de choix. L'héritier et son épouse n'ont pas voulu céder aux menaces. La capote de leur voiture est restée ouverte, malgré le danger. Pas question de montrer une once de méfiance. Derrière le couple, les 5 autres voitures du cortège se feraient elles aussi en chemin. L'hôtel de ville n'est plus très loin. C'est la première étape d'une journée marathon, durant laquelle l'archiduc doit prononcer un discours et assister à une grande parade militaire. Rien de bien extraordinaire pour un homme habitué aux représentations officielles comme celle-ci. De temps à autre, pour donner le change à la foule réunie sur leur passage, la duchesse Sophie et son mari font des signes de main, saluent les présents avec calme et diligence. Ce que le couple ignore, c'est que le danger qui pèse sur leur vie est bien réel. La faucheuse les attend patiemment, un sourire carnassier au coin des lèvres. À l'autre bout de l'Europe, à Saint-Jean-de-Luz, un musicien français est en pleine session de travail. Sa concentration est maximale. Pourtant, soudainement, sans qu'il ne puisse se l'expliquer, une angoisse terrible vient se glisser dans sa poitrine. Maurice Ravel est pris d'un effroi irrationnel. Il va se passer quelque chose de terrible. Oui, mais quoi ? Ça, il l'ignore. Tout ce qu'il perçoit, c'est un sentiment d'urgence. Bouleversé, Ravel se lève et va prendre l'air à l'extérieur. Sur son bureau, les premières ébauches d'une œuvre qui va faire date au cœur de l'horreur, Le tombeau de Couperin. Prémonitoire ? Vous ne croyez pas si bien dire.

Retour à Sarajevo. Un jeune homme se faufile dans la foule. Malade, condamné par la tuberculose qui ronge ses voies respiratoires, il est tensé par des quintes de toux répétées et insupportables. Enfin, pour le dire plus clairement, le gamin qui s'avance n'a plus rien à perdre. Et ça tombe bien, parce qu'il est prêt à tout risquer. À la tête d'une bande de 5 autres militants, Gavrilo Princip a prévu d'assassiner l'archiduc en ce jour de fête nationale. Le tout afin de lancer le processus de réunification des Slaves. Pour lui, l'Autriche-Hongrie n'est qu'un occupant sans aucune légitimité. Ses représentants, surtout les plus officiels d'entre eux, doivent être traqués et tués. Mais François Ferdinand est un gros morceau. Il dispose d'un énorme dispositif de sécurité autour de lui et d'une aura particulière. Il va falloir être malin et rapide. Le convoi est maintenant tout proche de l'hôtel de ville. Il passe à la hauteur de la bande. Bientôt une explosion. Un des complices de Princip vient de lancer une grenade contre le véhicule de l'héritier. Mais il manque sa cible. L'engin explosif fait des dégâts, blesse des innocents, mais n'atteint pas le couple. Sans attendre, la décapotable file à toute berzingue vers sa destination. L'archiduc est furieux. Les terroristes, eux, ont profité de la panique pour décamper. Ils viennent de rater leur coup. En arrivant à destination, François Ferdinand est rouge de colère et annonce qu'il ne va pas en rester là. Cette tentative d'assassinat, alors qu'il vient en paix, est intolérable. L'atmosphère se calme, la réception a lieu. Mais l'héritier souhaite marquer le coup. Il convainc sa femme de remonter en voiture, direction l'hôpital. Il veut rendre visite aux blessés de l'attaque. L'archiduc presse son chauffeur. Ah, il faut faire vite. L'homme au volant, certainement encore sous le coup de l'émotion, emprunte une mauvaise route. Non loin de là, sur la terrasse du café Schiller, Gavrilo Princip se ronge les ongles. Le jeune homme de 20 ans, était encore fumant devant lui, tente de se faire discret. Mais bientôt, c'est la surprise. Une voiture officielle s'arrête juste devant lui, enclenche sa marche arrière et tente d'opérer un demi-tour dans la rue. En un regard, le jeune homme repère l'archiduc et sa femme. Cette rencontre est un pur hasard, une anomalie. Elle va pourtant changer la face du monde. Il ne faut que quelques secondes à Princip pour se jeter sur ses proies. Son revolver à la main, il tire à plusieurs reprises. La duchesse Sophie s'effondre, touchée à l'abdomen. L'héritier est aussi victime de la rage du jeune nationaliste. Touché à la nuque, mourant, François Ferdinand a le temps de supplier sa femme. « Sophie, chérie, ne meurs pas. Reste en vie pour les enfants. » Il est pourtant trop tard. Le couple est emporté sans ménagement par la faucheuse. Le pressentiment de Ravel s'est accompli. Suisse, août 1914. Le monde vient de basculer. Voilà quelques jours que la France, prise au cœur d'un jeu d'alliances complexes et mortifères, est en guerre contre l'Allemagne, aux côtés de la Russie. Pire, alors que les soldats du Reich viennent de mettre un pied en Belgique, violant la neutralité du royaume, la presse annonce ce matin que le Royaume-Uni rejoint le conflit aux côtés des Français et des Russes. L'escalade des tensions a débouché sur un scénario catastrophe. Igor Stravinsky, qui a quitté la France, vient d'envoyer un courrier à l'un de ses meilleurs amis, Maurice Ravel. Chez lui, au numéro 4 de l'avenue Carnot, non loin de la célèbre place de l'Étoile, le musicien est agité, courroucé. Ravel est même dans tous ses états. Sur son bureau trône une lettre de refus venue de l'armée. La nation française refuse son engagement. La raison, une chétivité trop importante. Il ne pèse que 48 kilos. Frénétiquement, le compositeur attrape sa plume pour répondre à son ami exilé en Suisse. Igor, rends-toi compte. 2 kilos de plus et j'étais incorporé. C'est intolérable. Je veux m'engager. Pour Ravel, l'inaction est la pire des punitions. Stravinsky le sait bien. L'an dernier, il a pris sa défense lors de la création agitée du Sacre du Printemps face aux partisans du vieillissant Saint-Saëns. Maurice Ravel, comme toujours dans sa vie, cherche à se battre.
pour la réputation et le devenir d'un ami ou pour la patrie, c'est exactement la même chose. Mais le musicien doit se rendre à l'évidence. L'armée le rejette. Le soleil parisien déclinant se détourne de la façade de l'immeuble de l'avenue Carnot. Dans quelques heures, il fera plus frais. Malgré la tension latente dans tout le pays, les oiseaux continuent de chanter. Mais ça ne va pas durer. Maurice Ravel, pris de court par la guerre naissante, n'a pas eu le temps d'achever l'une de ses œuvres partiellement composées à Saint-Jean-de-Luz. Les premières ébauches sont là, mais tout reste à faire. Sur son bureau, la partition inachevée, à moitié dissimulée sous la lettre de refus venue de l'armée. Tout un symbole. Voilà que déjà, la musique, l'art, la culture, la vie en somme, s'effacent derrière les drapeaux et le spectre de la guerre. Ravel doit achever ce travail. Son trio en la mineur, il le voit comme un véritable chef-d'œuvre. Conflit ou pas, il verra le jour. Ainsi se clôt, sous cette folle journée d'été, ce que le musicien qualifia lui-même de plus belle période de sa vie.

Maurice Ravel n'est pas un cas inédit. Alors que sonne l'heure de la mobilisation générale, nombreux sont les Français qui souhaitent s'engager sous les drapeaux. Excités par une propagande anti-allemande depuis la défaite de 1870-1871 contre la Prusse, la population se jette dans la guerre la fleur au fusil. L'image n'est pas calvaudée, elle est réelle. Partout ou presque, on pense qu'on sera rentré pour la fin des moissons. Grossière erreur. La défaite contre la Prusse est une cicatrice béante. Mais on vit en paix sur le continent depuis près de 50 ans. La belle époque s'achève ainsi dans le fracas, à la surprise générale. Le jeu d'alliance entre la Triple Entente et la Triple Alliance, en quelques semaines après l'assassinat de l'archiduc François Ferdinand, plonge l'Europe dans un jeu d'échecs fatal. D'un côté l'Allemagne, l'Autriche-Hongrie et les Ottomans. De l'autre, la France, la Russie, bientôt rejointe par le Royaume-Uni et le Japon. Les industries militaires poussent depuis longtemps pour un nouveau conflit. Ce dernier doit permettre de faire taire les revendications ouvrières et d'augmenter la production du secteur de l'armement. L'Allemagne, face aux empires coloniaux français et anglais, a de grandes ambitions. Elle se dote, bien avant le conflit, d'une marine de guerre imposante. Son but, rivaliser avec ses voisins. Français, Allemands, Ottomans, Italiens, Anglais, Russes, Serbes et j'en passe, très vite, la liste des belligérants est longue comme le bras. Et c'est inédit. Le pire, la plupart des souverains européens sont des cousins. Nicolas II de Russie, Georges V d'Angleterre et Guillaume II, l'empereur d'Allemagne, descendent tous de la reine Victoria. Malgré les liens du sang, les intérêts économiques, politiques et territoriaux sont les plus forts. Les opérations militaires débutent très vite, très fort. D'abord dans les Balkans, où l'Autriche-Hongrie, qui a accusé officiellement sa rivale, la Serbie, d'être à l'origine de l'attentat de Sarajevo, bombarde sans ménagement Belgrade. La Russie, alliée des Serbes, se jette dans la bataille. Partout, c'est la même escalade. Dans cette configuration inédite, les Allemands sont les seuls à devoir se battre sur deux fronts. D'un côté face aux Russes, de l'autre face à la France. Pour ne pas se faire déborder, ils ont une idée en tête. Appliquer le plan Schlieffen. Le but est simple. Traverser la Belgique et le Luxembourg en un temps record afin de contraindre la France à une armistice rapide. Le tout avant que la Russie ne puisse se mettre en action à ses frontières. Le 3 août 1914, l'Allemagne lance l'assaut sur la Belgique. Le roi Albert Ier va contrecarrer ses plans. Face à une résistance incroyable et malgré une supériorité énorme, les soldats du Kaiser prennent des jours de retard sur leur plan de départ. Les forteresses belges ne sont réduites au silence qu'après de longs combats, souvent ponctués par l'envoi d'obus allemands de 900 kilos. L'allié austro-hongrois de l'Allemagne n'est guère plus avancé. La Serbie est bien décidée à résister avec force elle aussi. En moins de 3 semaines, les Autrichiens perdent 25 000 soldats. Un chiffre énorme qui préfigure l'horreur à venir. La France ne compte pas laisser l'enlisement allemand en Belgique décider de la suite. Son état-major souhaite reconquérir l'Alsace-Lorraine, puis marcher sur Berlin. Le 7 août, ses troupes entrent à Mulhouse. L'espoir est permis. Mais il est de courte durée. La contre-attaque fait mal. Les Français doivent reculer. Le 22 août, l'armée française perd 27 000 hommes dans le Borinage en une seule journée. Un triste record dans son histoire. En Belgique, la lutte atteint ses limites. Le 20 août, Bruxelles est prise et l'université de Louvain est incendiée. Dans le même temps, en Ardennes, de nombreux villages sont incendiés, notamment Porcheresses ou Messin. Cette fois, le rouleau compresseur allemand semble bien en marche. Paris est en vue. La guerre est sur le point de connaître un premier point de bascule. À l'est, et malgré des premières percées importantes de l'armée russe en Prusse orientale, la situation se renverse, notamment après la bataille de Tannenberg. 30 000 Russes y périssent. 90 000 sont faits prisonniers. En France, il faut l'intervention du maréchal Joffre et l'arrivée anecdotique des fameux taxis parisiens sur le champ de bataille de la Marne pour stopper l'avancée allemande.
Charles Péguy, immense poète, est tué durant l'affrontement. Dès lors, les positions se figent. Sur une ligne de front de 700 km, la situation se stabilise avec l'arrivée de l'hiver 1914. En Belgique, seule la poche autour de Ypres résiste encore et toujours. On compte déjà les morts par millions. En 3 semaines de guerre, la Russie perd 200 000 de ses hommes. L'Autriche, 2 fois plus. On a révolutionné le fait de faire la guerre. Plus qu'à avancer, on cherche à tuer le maximum d'ennemis, en moins de temps qu'il ne faut pour le dire. Les pauvres hommes tirés des colonies africaines de l'Angleterre ou de la France sont acheminés en Europe pour y mourir dans des conditions ignobles. Le canon 75 français peut tirer 20 coups à la minute. On en envoie contre l'ennemi plus de 10 000 par jour, 200 millions sur la totalité du conflit. Des chiffres qui prouvent une chose, la mise à mort est devenue une véritable industrie. La guerre de mouvement, en vigueur jusqu'alors dans l'histoire, disparaît dans les trous qu'on creuse. C'est l'enfer des tranchées qui débute. Les moissons sont déjà terminées depuis longtemps. La guerre s'enlise et c'est bien parti pour durer.

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En juin 1914, l'attentat de Sarajevo provoque une guerre globalisée inédite dans l'histoire européenne et mondiale. En quelques semaines, des millions d'hommes perdent la vie sur de nombreux théâtres d'opérations. Russie, Autriche, Allemagne, Royaume-Uni, Belgique, France. La guerre fait des ravages inouïs, fauche les vies comme des blés. Alors qu'on s'attendait à une résolution rapide du conflit, c'est l'enlisement qui vient. On commence à creuser des tranchées. À Paris, un compositeur trépigne. Maurice Ravel veut se battre pour son pays, mais l'armée refuse. Pour un temps du moins. La mère patrie va finalement lui trouver une place sous ses drapeaux. Comme des millions de compatriotes, Ravel va connaître l'horreur d'une guerre qui s'éternise. Avril 1916. Nous sommes sur la voie sacrée, près de Verdun. Voilà près de 2 ans que la guerre dure et que les hommes s'enterrent et se massacrent dans un balai incessant. Il n'y a qu'un homme, peut-être, qui n'est pas malheureux d'être sur le front. Il s'appelle Maurice Ravel. Le compositeur a été mobilisé, enfin. L'armée l'a accepté, non pas comme combattant, mais comme chauffeur de camion. Au volant de son engin, qu'il a affectueusement nommé Adélaïde, l'artiste passe ses jours et ses nuits à déposer près de la ligne de front du matériel, des armes, des munitions, et parfois des hommes déjà broyés par la guerre. Le chauffeur n'est pas le seul. Toutes les 14 secondes en moyenne, un camion passe sur la voie sacrée qui mène vers Verdun. C'est absolument délirant. Cette guerre, c'est celle de tous les superlatifs, de toutes les horreurs. Ravel est ahuri par cette course ininterrompue à l'armement. Le but, tuer, mutiler le maximum d'hommes dans le moins de temps imparti. Gaz moutarde, shrapnel, grenades, lance-flammes. Sur cette route chaotique au passage continu, le musicien conscientise que l'homme dispose d'une imagination incroyable lorsqu'il s'agit de mettre à mort son prochain. À Paris, ses homologues restés à l'arrière viennent de former la Ligue nationale pour la défense de la musique française. Un nom bien pompeux. Ravel se méfie de ces élans nationalistes qui veulent bannir la musique allemande ou autrichienne sous prétexte du conflit en cours. Ils sont nombreux, notamment Vincent d'Indy, connu pour ses positions extrêmes durant l'affaire Dreyfus, à l'avoir sollicité pour adhérer au mouvement. Mais au risque de voir sa musique bannie des scènes officielles, Maurice Ravel a refusé. Il faut savoir faire la part des choses. Et puis, il est connu du grand public. Sa popularité actuelle lui permet de refuser cette allégeance. Le soldat refuse d'ailleurs de rester inactif d'un point de vue musical. Il est en pleine réflexion. Voilà que se met en place dans son esprit la suite du tombeau de Couperin. Mûri dès 1914, l'œuvre n'est encore en rien composée, mais sous le chaos de la guerre, défile déjà une ébauche de structure. Il faudra encore bien des mois et des épreuves à Ravel pour parvenir à achever l'un de ses chefs-d'œuvre.

En ligne de tranchée, les régiments s'affrontent jour et nuit dans une guerre d'usure. Alors, pour ne pas rester inactive, l'Allemagne jette ses forces sur le front de l'Est. Elle y emporte de grandes victoires, notamment en territoire polonais. Les forces russes, déjà, craquellent. Cela n'est pas prêt de s'arranger. L'Italie a basculé dans le camp de la France en 1915, attirée par des promesses territoriales qui lui sont faites. Les villes de Trieste et Trente, autrichiennes, deviendraient italiennes en cas de victoire. Dans le même temps, le torpillage du Lusitania par l'Allemagne provoque l'ire des Américains. Les États-Unis maintiennent leur position de neutralité. Enfin, pour un temps du moins. L'enlisement de la guerre en Europe ne doit pas faire oublier que le monde s'embrase avec elle. En Asie, le Japon, allié du Royaume-Uni, met le pied en Chine et s'empare des comptoirs allemands. Au Moyen-Orient, l'Empire ottoman s'attaque à la Russie en s'alliant au Reich et à l'Autriche-Hongrie. La défaite des Turcs dans le Caucase provoque par ricochet le déclenchement du génocide arménien. Il fera 1 million de morts. Un front s'ouvre en Grèce, alors que la Bulgarie, devenue l'alliée de l'Allemagne, envahit la Serbie. Partout, la désolation. Partout, des morts qui ne peuvent plus se compter ou qu'on n'ose plus compter. Ils sont 5 millions de soldats à avoir péri après 16 mois de guerre. C'est totalement délirant. Dans les tranchées, la vie est infernale. Dysenterie, maladie, rats, ah, c'est l'enfer. Les blessures sont parfois plus terribles que la mort. Les premières gueules cassées et traumatisées de guerre s'empilent dans les hôpitaux. Pour tenter de désengorger le front, long de 700 km, les Allemands décident de concentrer leurs assauts sur un point précis, Verdun. La lutte à mort y est terrible. Sur la Meuse, la ville fortifiée est jusqu'alors une zone plutôt calme. La terreur va pourtant s'y déverser. 150 000 soldats s'y massent au début du mois de février 1916. Ils sont menés par l'héritier du trône, rien que ça. Le 21 février, le prince lance l'opération la plus importante de la guerre. Les Allemands tirent 1 million d'obus en quelques heures. Mais la France décide de résister. Elle met en place, via un certain Philippe Pétain, une stratégie défensive qui permet de résister au feu nourri des soldats du Kaiser. Maurice Ravel est au cœur d'un énorme dispositif logistique. 12 000 camions se relaient sans cesse. Il existe même un train spécialement affrété qui amène chaque jour 2 000 tonnes de munitions. On tire sur le champ de bataille 300 000 obus par jour. Les chiffres sont infernaux. Ils ne suffisent pas à décrire l'horreur de ce qu'est Verdun. Une boucherie innommable, terrifiante. Les morts ne sont pas qu'humaines. 7000 chevaux périssent en une journée. La situation s'enlise toujours plus et la boue devient une ennemie mortelle. Verdun, c'est 300 journées d'attaque. Les soldats engagés n'y connaissent aucun répit. Il faut tenir, coûte que coûte. L'horreur ne s'arrête que le 18 décembre 1916. 700 000 tués, des blessés disparus à déplorer dans les deux camps. Un carnage terrible, qui en appelle d'autres. Hélas, la folie des hommes n'est pas près de se terminer. Le front ouest ne va avoir de cesse de provoquer mort et désespoir. La Somme, le chemin des dames en 1917, chaque fois, ces offensives sont dévastatrices et ne permettent en aucun cas de faire avancer la ligne de front. Sur le front de l'Est, la Russie, alliée des Français, se retrouve dans une situation catastrophique. Bientôt, le tsar doit abdiquer face à une énième révolution. Les Romanov, sur le trône depuis des temps immémoriaux, perdront la vie sous le joug des communistes emmenés par Lénine. C'est une excellente nouvelle pour l'Allemagne et l'Autriche-Hongrie. Débarrassées du poids de Nicolas II, elles vont pouvoir concentrer leurs forces à l'ouest et peut-être faire plier la France et le Royaume-Uni. Oui, mais voilà. Un nouveau belligérant ne va pas tarder à se déclarer, provoquant, une fois n'est pas coutume, de nouveaux ravages.

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La Première Guerre mondiale, dans une horreur absolue, déploie de nouvelles manières de s'entretuer. Le monde entier bascule dans un conflit industriel où mort et désolation se déchaînent aux quatre coins du globe. Au milieu du feu et des flammes, le compositeur Maurice Ravel a fait le choix de s'engager. Comme beaucoup d'autres soldats, le musicien se retrouve face aux multiples affres guerrières. Le long de la voie sacrée, à Verdun, le danger rôde partout. Ravel va bientôt l'apprendre à ses dépens. Janvier 1917, hôpital militaire du Grand Palais, Paris. Au fond d'un lit dont l'armature ne cesse de grincer à chaque mouvement, Maurice Ravel est désespéré. Alors que sur sa tablette trône de nouvelles ébauches de ce qui va devenir le tombeau de Couperin, il vient de recevoir une missive lui annonçant la fin d'un monde. Sa mère, qu'il aime du plus profond de son cœur et qu'il n'a pas revue depuis son engagement, vient de mourir. La nouvelle, aussi tragique que brutale, provoque chez l'artiste un mutisme inquiétant. L'infirmière de nuit, qui le connaît bien maintenant, est préoccupée. Ravel ne dort plus. Il est pourtant tiré d'affaire. Lui qui fut opéré en septembre 1916, après une infection et une dysenterie l'ayant forcé à quitter le front. Après plusieurs mois de convalescence, le compositeur s'apprête à y retourner. Mais déjà, les instances évoquent le fait de le démobiliser. Ravel n'est pas accablé par cette guerre qui ne se termine pas, qui s'étiole. C'est le décès de sa mère, bien-aimée, qui le plonge dans un terrible désarroi. À côté de lui, un amputé et une gueule cassée sont en train de jouer aux cartes. Des blessures bien plus sévères que les siennes, qui vont laisser des traces pour toujours. Ces rescapés peuvent témoigner à eux seuls de la brutalité du conflit. Pourtant, ils continuent de vivre. Plus encore, l'un des deux annonce être le porteur d'une grande nouvelle. Les États-Unis seraient tout proches d'entrer en guerre aux côtés de la France. De quoi faire basculer le cours du conflit.

0: Après les catastrophes humaines de Verdun, de la Somme et du chemin des Dames, l'atmosphère générale est à l'exaspération. L'armée française connaît des mutineries. Certains appellent à une révolution, comme en Russie. Le mot est lancé. Et les mutins vont être très sévèrement punis. 3500 seront condamnés à de la prison ou à la mort. Ils ne sont pas les seuls à être désespérés. Les Allemands aussi connaissent de graves pénuries. Sur le front comme à l'arrière, alors que les Britanniques tiennent un blocus efficace. 400 000 civils allemands vont mourir de malnutrition. La situation en Russie préfigure la chute des grands empires. Le tsar abdique, les communistes prennent le pouvoir. En Autriche-Hongrie, la mort de François-Joseph, 86 ans, fait vaciller la couronne, tout comme la situation économique. Le nouvel empereur, Charles Ier, est un pacifiste convaincu. Il rédige même en secret des propositions de paix en direction de ses ennemis. Mais en refusant de lâcher des territoires aux Italiens, il fait échouer les négociations. Ce sera la guerre, encore. Les Allemands refusent de voir le conflit leur échapper. Ils décident de renforcer une guerre sous-marine contre les navires commerciaux qui ravitaillent l'Angleterre. Ils n'hésitent pas à torpiller les bateaux américains. Cela va provoquer l'éveil des États-Unis qui entrent en guerre en avril 1917. Le président Wilson a dû faire basculer l'opinion en faveur d'une intervention. D'un point de vue strictement militaire, l'apport américain n'est guère important au départ. Son armée de 125 000 hommes n'est composée que de peu de soldats de métier. Ses stars sont les Marines. Ils ne sont que 15 000. Alors les Américains lancent des enrôlements obligatoires. Le sang américain va couler lui aussi en France. Ces soldats traversent l'océan et débarquent à Boulogne en juin 1917. Sur les champs de bataille, l'arrivée des chars donne un avantage aux Alliés, notamment à Passchendaele. Les Allemands ne peuvent pas en produire. En cause, le blocus qui bloque l'acheminement de fer. Le plan allemand à l'aube de l'année 1918 est de vaincre ses ennemis avant de voir les Américains devenir totalement opérationnels. L'Autriche veut faire la paix ? Impossible. La victoire est la seule option. Mais pour le Kaiser, les choses ne vont pas se passer comme prévu. Malgré la signature d'une paix avec la Russie le 3 mars 1918, pays qui voit 1 million de kilomètres carrés lui être amputé, la situation s'aggrave à l'ouest. Le transfert des troupes de l'Est permet aux souverains allemands de mobiliser 2 millions d'hommes sur le front français. Les tranchées ennemies sont enfoncées. Les troupes du Kaiser se rapprochent de Paris. Le succès est proche. Oui, mais voilà. Les Alliés s'unissent et nomment Foch comme commandant suprême. Les Allemands tentent le tout pour le tout. Lors de la seconde bataille de la Marne, Américains, Français et Britanniques les repoussent grâce à l'efficacité du combo destructeur char-avion. L'armée allemande est vaincue. Tout est terminé. L'Autriche-Hongrie et l'Empire ottoman sont aussi en grande difficulté. L'effondrement des empires est proche. Les contre-offensives de Foch finissent de réduire à néant les espoirs du Kaiser. Le 25 octobre, Ludendorff, son commandant en chef, est destitué par l'arrivée d'une nouvelle coalition au pouvoir. La révolte gronde. Le 9 novembre, l'empereur allemand, Guillaume II, doit abdiquer. C'est la fin. Moins de 48 heures plus tard, le 11 novembre à 11 heures, l'armistice entre en vigueur. Cela marque la fin de la guerre en Europe. Jamais le monde n'a vécu pareille tragédie. 80 millions d'êtres humains ont connu les affres guerrières. Près de 10 millions sont morts sous les drapeaux, dont 1,4 million de Français et 1,7 million d'Allemands. 20 millions de soldats ont été blessés, victimes invisibilisées, les femmes à l'arrière, obligées de prendre la place des hommes dans les usines et de travailler 11 heures par jour, 7 jours sur 7, ne doivent pas être oubliées. La guerre provoque aussi la grippe espagnole, une épidémie terrible qui va faire près de 30 millions de victimes supplémentaires. En 1918, les réactions sont unanimes. Plus jamais ça. Mais la grande histoire, c'est bien connu, se remet en marche de manière cyclique. Le déséquilibre du traité de paix signé à Versailles en 1919, les crises économiques et sociales, la montée du fascisme, du communisme, du nazisme et bien d'autres facteurs vont provoquer une nouvelle catastrophe. Il ne faut pas 30 ans pour que la folie des hommes vienne à nouveau s'exprimer, dans des proportions une nouvelle fois inégalées. Mais la Deuxième Guerre mondiale, à bien des égards, est différente de la Première. Elle va emporter avec elle des millions de vies humaines, inscrire en lettres de sang, en frontispice de ses horreurs, 5 lettres qui vont changer la face du monde et redéfinir, bien malheureusement, la définition même d'inhumanité. Shoah. Voilà pour ce récit que j'ai eu le plaisir de partager avec vous grâce à la plume d'Antoine Charpagne et à la collaboration des équipes de LDV Productions.
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6: David Riffon, bonsoir à tous. Les syndicats et la direction de l'entreprise sidérurgique Thy-Marcinelle à Charleroi se retrouveront lundi pour une nouvelle rencontre. Il sera à nouveau question du futur plan social au sein de l'entreprise sidérurgique. Les deux parties se sont rencontrées lundi à Bruxelles dans les locaux du service public fédéral emploi et les efforts du conciliateur ont permis de renouer le dialogue entre les deux parties après plusieurs jours de blocage. Les discussions ont repris mercredi aussi dans les locaux de l'entreprise. Cette fois, si les deux parties discutent donc à nouveau, ça n'a pas permis de rapprocher les points de vue. Le plan social concerne la fin de la phase à chaud sur le site. Les syndicats reprochent à la direction des conditions de départ trop peu importantes. 170 travailleurs devraient perdre leur emploi. Une grève spontanée a éclaté mercredi au centre de distribution d'Abbé Inbev à Louvain. Selon le syndicat ACV, le mouvement s'est ensuite étendu hier aux autres centres de distribution flamands du géant brassicole et le travail n'avait toujours pas repris aujourd'hui. La pression au travail notamment a poussé ces travailleurs à cesser leurs activités. L'approvisionnement des supermarchés et des grands événements comme par exemple le festival Rockwerther n'est pas touché car de nombreux produits qui leur sont destinés partent directement de la brasserie. Le travail a repris aujourd'hui en Flandre occidentale et en Flandre orientale. Aucune action n'est prévue ou annoncée en Wallonie ou à Bruxelles. Via son avocat, par communiqué, Marc Heutendahl réagit à la nouvelle plainte qui le vise. Le célèbre avocat et ancien professeur de droit constitutionnel à l'ULB affirme qu'il ignore tout de cette deuxième affaire, l'identité de la plaignante comme la nature de ce qui lui serait reproché. Il dément avec la plus grande fermeté toute infraction. Marc Heutendahl fait l'objet d'une deuxième plainte pour atteinte à l'intégrité sexuelle et harcèlement déposée par une ancienne cliente. Les faits remonteraient à 2021-2022. La Coupe du monde de football, en 16e de finale, l'Égypte mène à la mi-temps contre l'Australie. Rencontre à suivre sur la Une télé. C'est donc 1-0 pour les Égyptiens, un but d'Emam Achour. Il avait déjà marqué contre la Belgique en phase de groupe. Merci de nous écouter, belle soirée.
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1: Bonsoir à vous, bienvenue dans Sacré Français, le remix de l'été. Une bienveillante rêverie, un flux frais et mélodieux, une onde riante, tout ça en français dans le texte. Au menu ce soir de l'album Love de Julien Doré, Paris-Séchelles, Ardennes sans soleil, Isaac Delejeune, pas l'habitude, le Frank Moody remix, le fameux El Niño de Jojoa et Lieutenant Nicholson, et tout de suite bleu éclatant sur les pins parasols, c'est Elsa Kopf, Idéal Esterel.

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0: Officiel et léger, c'était Michel Berger et France Gall, bien sûr. Jacques Duval aussi, Elisabeth Taylor au bord de la piscine, Bonnie Banane, Stéréo Total, Françoise Breu, Geronimo, irons-nous voir Ostende, Junior, Soleil Rouge et Julien Doré qui sera à l'affiche du festival Lacémo en concert le 10 juillet. Ce sera à Enghien. Flashdance, voici Antonin Apex. Ensuite, Je bois avec modération, je danse. Aline, extrait de l'album Regarde le ciel. Je vous remercie pour votre écoute. Je vous souhaite une excellente soirée à l'écoute de Sacré Français, le remix de l'été.
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3: Bonsoir à tous, bonsoir à toutes. Le premier jour des vacances s'achève sous un ciel qui respire l'été. Une belle façon de lancer cette longue parenthèse estivale. La nuit sera calme, souvent étoilée. Seuls quelques fins cirrus traverseront discrètement le ciel. Le vent restera presque inexistant et les températures redeviendront parfois un peu fraîches en Ardennes, avec des valeurs autour des 10 degrés. On aura toutefois 12 à Bruxelles, 11 à Charleroi, 10 à Virton et 12 à Liège pour la nuit. Demain matin, le soleil reprend immédiatement les commandes. Demain après-midi, quelques nuages glisseront entre la campagne et la région liégeoise, mais ils laisseront une très large place aux éclaircies. Dimanche restera lui aussi très agréable, avec seulement quelques gouttes possibles vers le nord-est. Encore des températures chaudes quand même. Alors c'est vrai qu'il fera chaud samedi, 27 degrés, mais un petit peu moins chaud dimanche, 25 quand même. Tandis que lundi et mardi, les températures continueront de grimper sous un ciel très lumineux.
4: Il est 22h. David Riffon, bonsoir à tous. Deleuze rappelle des flocons d'avoine sans gluten car ils pourraient en contenir. La chaîne de supermarchés demande donc aux personnes allergiques ou intolérantes au gluten de ne pas consommer ce produit et de le ramener dans un point de vente pour être remboursé. Le produit concerné, le voici, il porte le numéro de lot 2026-907-08, 2026-907-08, et la date de péremption est fixée au 21 juin 2027, l'année prochaine. Les flocons d'avoine ont été vendus entre le 1er juin et le 3 juillet dans les magasins de l'Est. De nouvelles attaques russes sur l'Ukraine. Elles ont fait 6 morts au moins ce vendredi dans 3 régions distinctes. Une série de plus de 50 frappes tout d'abord menées notamment à l'aide de drones et d'artillerie a tué 3 personnes dans la région de Dnipropetrovsk. 12 personnes ont également été blessées. Autre région, 2 autres personnes tuées et 17 blessées par une frappe au nord-est de la ville de Zaporizhia, une cible fréquente d'attaques russes. Enfin, à Soumy, près de la frontière avec la Russie, une personne est morte lors de tirs de bombes par les forces russes. Les autorités ukrainiennes avaient auparavant fait état de 4 morts déjà au cours de la nuit dernière dans une maison, toujours dans la région de Soumy, touchée par une attaque de drones également. Moscou avait surtout très durement frappé Kiev il y a 2 jours, les pires attaques depuis le début de la guerre il y a 4 ans et demi. Elles avaient fait 25 morts et près de 90 blessés dans la capitale. Au Pérou, c'est officiel, la candidate conservatrice Keiko Fujimori a été déclarée victorieuse de l'élection présidentielle. La fille de l'ancien président Alberto Fujimori a recueilli 50,13% des voix lors du second tour organisé il y a 4 semaines contre 49,87% pour son adversaire Roberto Sanchez, un écart très faible, environ 50 000 suffrages sur 18 millions de bulletins de vote, a précisé la commission électorale péruvienne. La Coupe du Monde de football et ce score, 1-0 après 90 minutes en 16e de finale entre l'Australie et l'Égypte. L'Égypte a eu son but en première mi-temps, l'Australie a égalisé. On se dirige vers les prolongations à suivre sur la Une Télé et sur Ovio. À minuit, l'Argentine de Lionel Messi contre le Cap-Vert et puis à 3h30, on termine ces 16e de finale avec Colombie-Ghana. J'ajoute aussi que le match entre le Mexique et l'Angleterre prévu à 18h, heure locale dimanche au stade Azteca de Mexico devrait probablement être avancé à midi en raison du risque d'orage. Tout profit pour les spectateurs européens. Cette rencontre compte pour les 8e de finale. Ce match sera très symbolique pour l'Angleterre. 40 ans après la main de Dieu de Maradona en quart de finale du Mondial 86, ce sera un retour au stade Aztèque de Mexico pour l'Angleterre qui n'y a plus jamais joué depuis. Merci de nous suivre. Passez une belle soirée.
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0: Pourquoi t'es tombé, toi?
1: Oh, et toi?
0: Oh, moi j'ai glissé.
1: Bah moi j'ai piqué une machine à écrire.
0: Une machine à écrire? Mais c'est pas intelligent, mon vieux. Et t'étais sûr de te faire poisser? Elles sont toutes numérotées, les machines à écrire. Tiens, tu vois le grand là-bas? Ben lui, il piquait des pneus de voiture.
2: Moi, à chaque fois que je suis allé à la maison, mon père prenait son violon et jouait un air en imitant mes pleurs. Et tout ça pour m'emmerder, tu comprends? Mais un jour, j'en ai eu marre. J'ai attrapé une crise de nerfs et puis, bon, j'y ai volé dans les plumes.
3: T'as bien fait. Moi, j'aurais crevé mon vieux s'il m'avait fait ça.
4: Aujourd'hui dans Travelling, un grand classique du cinéma, un film novateur, un véritable coup porté au cinéma traditionnel et qui va ouvrir le 7e art vers une nouvelle vague de création et de créatifs. Ce film, c'est Les 400 coups de François Truffaut, sorti en 1959. 400 coups, ou peut-être un seul, porté par cet auteur, alors jeune critique des cahiers du cinéma qui, d'une plume acide, assassine régulièrement les réalisations de ses contemporains. Mais François Truffaut, en se lançant dans cette aventure cinématographique, va révolutionner les codes du 7e art par sa modernité, par son réalisme et par la douceur de son ton. Nous sommes alors en 1959, on vous l'a dit, avec Charles de Gaulle au pouvoir, avec une jeunesse qui frémit, avec les reconstructions de l'après-guerre et avec des envies d'en découdre avec l'establishment. Le cinéma de papa, on n'en veut plus. Et voici François Truffaut avec ses comédiens à Cannes pour présenter son premier long-métrage, lui à qui l'entrée même du festival avait été refusée l'année précédente à cause de ses critiques. Mais le film est aimé, apprécié tant par le public que par la critique. Et voici François Truffaut, le critique de cinéma, qui devient François Truffaut, le réalisateur et le porte-drapeau d'une nouvelle vague. Aujourd'hui dans Travelling, ce sont les 400 coups que nous examinons. Nous avons des anecdotes, beaucoup d'archives, de documentation, le livre d'Antoine Debecq et de Serge Toubiana consacré à François Truffaut, des extraits, des gamins en pagaille, une révolution sur la croisette. Et si on frappe trois coups, cette fois, nous allons pouvoir écouter un premier extrait de ce film pas tout à fait comme les autres.
5: Qu'est-ce que tu vas faire?
6: De toute façon, après ce coup-là, je peux plus vivre avec mes parents. Il faut que je disparaisse, tu comprends?
5: Oh, les miens, ils en ont vu d'autres.
6: Oui, mais il y en a marre. Il faut que je vive ma vie. Je leur écrirai une lettre pour leur expliquer.
5: Tout de suite?
6: Oui, ça vaut mieux.
5: Et où est-ce que tu vas coucher ce soir?
6: Oh, j'en sais rien, ça m'est égal.
5: J'ai peut-être une idée. Rendez-vous dans une heure devant le château de la place Pigalle.
6: Oui, d'accord. Salut.
5: Salut.
4: La musique des 400 coups est signée Jean Constantin, c'est un compositeur français, auteur et interprète, un pianiste autodidacte, aimant autant la scène que l'écriture. Il a signé des chansons qui sont depuis devenues des standards, c'est lui l'auteur des paroles de la chanson « Mon manège à moi » d'Edith Piaf. Derrière ses grosses moustaches et son physique plutôt rondouillard se cache une formidable charge de travail. Il a composé également la musique de la chanson la plus populaire de Zizi Jeanmaire, Mon truc en plume. Il a composé pour Annie Cordy, pour les frères Jacques, pour Yves Montand. Et en 1959, c'est lui qui signe la musique du premier film de la Nouvelle Vague. Bon, il semblerait que Michel Legrand lui a donné un coup de main pour le thème principal, mais ça reste du Jean Constantin. Donc écoutons le compositeur en personne nous interpréter son thème. Il chante et cette chanson va devenir un classique pour Juliette Gréco.
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0: Fini comme ça.
1: Bien. La gentille maîtresse.
2: Commençons par la fin, si vous le voulez bien, la sortie du film, car les 400 coups. Ce film sur la jeunesse, sur l'adolescence, ce film reflet d'une époque pas tout à fait comme les autres, va révolutionner l'histoire du cinéma. Rien que ça. On vous explique tout ça.
1: Quelle bonté pour moi. Que de soins, de tendresse. Comme elle me pressait sur ses petits genoux et me baisait.
3: Que la vessie, bien sifflé. Ah, je vous préviens, je vais être injuste. Si le coupable ne se dénonce pas, c'est le voisin qui prendra, n'est-ce pas, Simono?
4: Mais je vous jure, monsieur.
3: Oh,
4: c'est pas moi, monsieur.
3: Des larges, en plus. Ah, quelle année, quelle classe. Ah, j'en ai connu, des crétins. Mais au moins, ils étaient discrets. Se cachaient. Ils restaient dans leur coin. Et vous? Vous pensez avoir effacé? Non, vous avez sali, mon ami. Allez à votre place, copier la citation. Tant pis pour vous, vos parents paieront. Ah, elle va être un peu belle, la France, dans 10 ans.
2: En mai 1959, un critique, un jeune turc, comme surnomme André Bazin les jeunes rédacteurs des cahiers du cinéma, celui qui a assassiné littéralement le cinéma français de l'après-guerre dans les cahiers et dans la revue Art, présente son premier film, son premier long métrage sur la croisette au Festival de Cannes. Il s'appelle François Truffaut, il a 26 ans, il a un bébé tout neuf, une petite fille, Laura, un film tout neuf, Les 400 coups, qui va devenir un film important dans l'histoire du 7e art. C'est un film qui va faire exploser ce qu'on va appeler la nouvelle vague. Une vague qui comprendra les films de ses amis des cahiers, Godard, Chabrol, Jacques Demy, Éric Rohmer et toute cette jeune garde constituée autour d'André Bazin. François Truffaut, avant d'être un cinéaste, est un redoutable et redouté polémiste. Dans ses critiques, il a invalidé tout le gratin du cinéma français, et notamment les grands pontes Jean Delannoy et Claude Autant-Lara qui, pour lui, font du cinéma de papa. Dans ses écrits, tout y passe, les cinéastes académiques, les méthodes de production archaïques, l'organisation figée de la profession. Son film, Les 400 coups, est même conçu comme une sorte d'antithèse des Chiens perdus sans collier, sorti en 1955, un film de Jean Delannoy portant sur la délinquance juvénile que Truffaut avait bien entendu dénigré, du moins égratigné, enfin égratigné, que dis-je, atomisé dans les cahiers du cinéma. Et c'est donc ce Truffaut qui se soumet en ce printemps 1959 au regard de ses pairs et à la critique.
5: 400 coups est mon premier film. Je n'en ai probablement jamais tourné par la suite avec autant d'angoisse parce que, comment dirais-je, j'avais été un critique sévère.
6: Tout le monde vous attendait au coin du bois.
5: Voilà, et la question était, est-ce qu'on va reconnaître le statut de cinéaste? Je veux dire, est-ce qu'on va... vous voyez, il y avait certainement un problème d'identité affirmée. J'étais fiévreux, inquiet. Et en même temps, c'était un thème qui me touchait énormément parce que lorsqu'on fait un film avec des enfants, curieusement, tout semble avoir un double sens. Ce qu'on montre concerne l'enfant qu'on est en train de filmer, mais ça concerne aussi l'enfance en général. Si bien qu'il faut éviter les fautes de goût, il faut éviter quelque chose qui ressemblerait à du blasphème. Vous voyez, il y a l'idée d'enfance. Ce n'est pas que les enfants soient sacrés, mais enfin, quand même, il y a quelque chose de spécial dans le travail avec les enfants.
2: François Truffaut, 1975, face à Christian Defaille, une archive RTS. Pour le cinéaste, ce film sur l'enfant, c'est l'épreuve de vérité. Et c'est fou. Une bombe aux 400 coups explose littéralement sur la croisette. En bien, c'est un succès mondial, tout le monde aime. Le film est simple, spontané, vrai. Dans la presse de l'époque qui fait de l'événement sa une, on inscrit cette journée du 4 mai 1959 dans l'histoire du cinéma.
7: Porté en triomphe, Jean-Pierre Léo, 14 ans, est devenu le roi du festival. Qu'importe la désapprobation sur certains visages, qu'importe certaines erreurs, François Truffaut, c'est un homme de cinéma, profitons de ses films avant qu'il n'en fasse des congrès. François Truffaut, l'année dernière, vous avez écrit sur le Festival de Cannes des articles les plus violents qu'on ait jamais écrits. Or, cette année, vous revenez à Cannes, vous représentez la France au festival. Ce sont pourtant toujours les mêmes gens qui dirigent ce festival. Qu'en pensez-vous?
8: Bien, je pense que cela fait honneur à leur objectivité. De toute manière, le reproche que j'ai toujours adressé au festival les reproches que j'ai adressés au festival se résument en un seul, qui est d'accueillir un trop grand nombre de films qui n'ont rien à voir avec l'art cinématographique et d'utiliser uniquement l'article qui prévoit l'exclusion d'un film pouvant nuire à certains pays et de ne jamais utiliser tel autre article qui prévoit qu'on peut supprimer un film qui n'est pas digne du festival.
7: Comment est-ce qu'on vous a accueilli vous-même en haut lieu ?
8: Très simplement, avec beaucoup de sobriété, de simplicité, mais bien.
2: François Truffaut, tout simplement à Cannes, au micro de François Chalet dans l'émission Reflet de Cannes. Mais que s'est-il passé exactement ? On attendait la bataille des vieilles barbes contre les nouvelles moustaches. On attendait la mise à mort du critique comme l'arroseur arrosé des Frères Lumière. Et qu'est-ce qu'on a ? Bah rien de tout ça. Des applaudissements qui éclatent en salle au cours de projections des 400 coups et même une ovation à la fin. Il n'y a pas de bataille. Truffaut est vainqueur sans combat avec son champion, le jeune cinéma. Un cinéma fait par de jeunes auteurs. Ils attendent, ils sont là, ils sont prêts, ils en veulent. René, Chabrol, Godard, Truffaut, la nouvelle vague.
7: François Truffaut.
0: Quand le cinéma a été inventé, il a intéressé des gens jeunes. Il est certain que Abel Gance, Griffith, tous ces gens-là ont commencé à 18 ans, 20 ans, 22 ans. Cécile Benmy, il était un jeune homme, vraiment, tournant en Californie. Et après, probablement à cause de l'invention du parlant, les films sont devenus trop chers et on a décidé qu'on ne pouvait pas confier autant d'argent avec tous ces bruits d'avion qu'il fallait éviter pour faire des films sonores. On ne pouvait pas confier tant d'argent à des gens de moins de 45 ans. Et je crois que c'est comme ça que le cinéma est devenu trop solennel. Alors qu'est-ce qu'on a fait, nous, au fond, la seule chose commune à tous nos articles et à nos campagnes des cahiers du cinéma, c'était de dire qu'il faudrait qu'on puisse faire un film à 20 ans, comme Radiguet a pu faire Diablo Corps à 16 ans. Et puis, c'est parce que certainement, je crois qu'on doit faire des choses très importantes quand on est jeune et que c'est vraiment dommage. Je pense à un cinéaste comme René, par exemple, qui fait des choses parfaites. Mais je regrette qu'il n'ait pas commencé plus tôt. Je suis certain qu'avant de commencer par une chose aussi magistrale que Hiroshima, il aurait eu des longs métrages peut-être moins parfaits, mais formidablement passionnants à faire s'il avait commencé à faire du cinéma à 20 ans. Alors je crois que c'est en plus, c'est un âge réellement précieux. Et c'est dommage de rester trop longtemps assistant ou d'avoir trop longtemps besoin de gagner sa vie et d'arriver quand même un peu blasé. Je ne dis pas que ce qu'on fait après 35 ans n'a pas d'intérêt. Mais ce qu'on fait avant est inestimable. Alors, dans un premier film comme À bout de souffle, il y a la force d'un premier film et il y a la force de quelqu'un de jeune aussi. On ne pourrait pas faire À bout de souffle à 40 ans, c'est pas possible.
2: François Truffaut à propos du métier de réalisateur en 1967, une archive INA.
4: Que je dégradasse les murs de la classe.
2: Maintenant, nous sommes en droit de nous demander pourquoi Les 400 coups est aussi révolutionnaire. Peut-être parce que c'est un film qui surprend moins pour l'innovation formelle ou la provocation que par la justesse de son ton, pour sa sensibilité, pour la vérité des personnages, la fluidité, le rythme du récit, le lyrisme des mouvements de caméra. C'est un film dont il émane une grande émotion. Et c'est aussi un film en partie autobiographique, mais moins autobiographique qu'on l'a affirmé en son temps. Truffaut a certes été mauvais élève, il a été une graine de voyou, un enfant peu aimé. Il a aussi été un grand admirateur de sa maman qui ne le supporte pas et qui l'oblige souvent à se taire. Truffaut, mauvais élève, qui sèche fréquemment l'école pour aller voir des films au cinéma, qui se réfugie dans des livres, qui quitte l'école à 14 ans, qui fréquente des prostituées et qui exerce plein de petits métiers, ça aurait pu mal tourner. Mais il y a eu André Bazin, le critique, qui remet toutes les choses à plat. Cet homme, militant de la cause cinématographique, va jouer le rôle du père de substitution et être, avec François Truffaut tout au long de ses débuts dans sa vie d'adulte, cet homme qui l'encourage et l'aide à se lancer dans l'écriture, dans les cahiers du cinéma. C'est la planche de salut du jeune Truffaut qu'il aime de tout son cœur, un homme qui tient une place considérable dans la vie du jeune réalisateur.
9: Regarde ton fils! Quelle enfarinée!
10: T'assure, je n'ai pas envie de plaisanter.
9: Ah, tiens, moi qui croyais justement.
10: Rends-moi la monnaie. Il me faut de l'argent pour la comptine.
11: Oui, bien, adresse-moi à ton père.
10: Allez!
11: Bah oui.
10: Tiens-moi.
9: Les hirondelles volent pas, dis donc, Esther.
10: Pas pour la comptine, il me faudra un peu de...
9: Qu'est-ce que tu dis?
10: Bah, Il me faut juste 1000 francs, pas seulement.
9: Si tu me demandes 1000 francs, c'est que t'en espères 500, donc t'as besoin de 300. Tiens, voilà 100 balles. Tiens, voilà 500, va.
10: Oh, merci.
9: Mais en principe, c'est ta mère qui paie ça.
11: Où sont passés les ciseaux?
9: Où sont passés les ciseaux?
11: C'est intelligent, ça, encore. Et puis, il n'y a pas de quoi rire. Et puis, c'est pas le moment de faire tes devoirs. On va se mettre à table.
9: Elle a raison. Chaque chose en fond, chacun à sa place, et les vaches, elles sont bien gardées.
2: Le Festival des enfants prodigue et prodige salue la presse en parlant de François Truffaut et de son jeune comédien Jean-Pierre Léo. Des enfants face à des adultes caricaturaux, faibles, égoïstes, démissionnaires, dans un film qui va faire du tort aux parents de François Truffaut. Car c'est la première fois, peut-être, que la presse, unanime, s'intéresse à la vie personnelle du réalisateur et non pas à celle de ses comédiens. Étonnant, non ?
12: González !
2: Allez, on écoute un choix de notre programmateur Bastien Arnold et on revient après vous dérouler le synopsis du film Petit González, Gérard Daniel dans Travelling.

0: tringlons.
1: Je me demande ce que je vais pouvoir trouver comme excuse.
2: Ça faut trouver quelque chose d'énorme. Plus c'est gros, plus ça passe. L'année dernière, quand ma mère s'est cassée la guibole, je suis rentrée aussi sec à l'école. J'ai tout raconté, sauf qu'elle était bourrée. Y a pas eu besoin de mots.
1: Oui, d'accord, mais je peux pas raconter un truc pareil, mon vieux, écoute.
2: Non, mais en tout cas, faut pas qu'on rentre ensemble à l'école.
1: Ouais, ça de toute façon, hein, tu parles au premier.
3: L'adaptation littéraire littérale a été pendant des années le cheval de bataille du critique François Truffaut. Car il n'aime pas que les grands romans se résument à de jolis dialogues dans les films. Lui, il cherche du vrai, de l'authentique, de la sociologie mise en image, sans grande vedette, avec des dialogues du quotidien qui sonnent justes. Une manière de faire du cinéma qu'il met en pratique dans les 400 coups, voyons ce que ça raconte.
4: Ah, te voilà, toi. Alors, il suffit d'un devoir supplémentaire pour te rendre malade, hein? Et les parents tombent dans le panneau. Je serais curieux de savoir ce que tu leur as soutiré comme excuse, moi. Fais voir ton mot.
1: J'en ai pas, monsieur.
4: Ah, t'en as pas. Et tu crois que ça va se passer comme ça? Ce serait trop facile, mon ami.
1: Monsieur, c'était ma mère, monsieur.
4: Et ta mère, qu'est-ce qu'elle a encore?
1: Elle est morte.
4: Ah, fiche-toi. Excuse-moi, Monty, je pouvais pas savoir. Elle était malade?
1: Bah oui, monsieur.
4: Il fallait m'en parler. Faut toujours se confier à ses maîtres. Allez, rejoins tes camarades, va.
3: Antoine Doinel, 13 ans, vit dans un appartement exigu du côté de la place Clichy. Ses parents ne s'occupent pas de lui. Il ne l'aime pas trop, sa mère est plus occupée à ses aventures amoureuses et son père adoptif par son club automobile. Un jour, parce qu'il n'a pas fait sa punition, il fait l'école buissonnière avec son copain René. Et il voit sa mère dans les bras d'un moustachu. De retour à l'école, pour justifier son absence, il dit que sa mère est morte. Et quand sa mère, bien vivante, vient le chercher à l'école, Antoine est tétanisé. Il n'ose plus rentrer chez lui. Il écrit à ses parents pour les prévenir de sa fugue. Sa mère vient le récupérer, déconcertante de gentillesse. Et voilà Antoine à nouveau plein de bonne volonté, mais il déçoit ses parents par de nouveaux piètres résultats scolaires. Il fugue et aboutit dans un centre pour délinquants d'où il s'enfuit pour la mer. Le scénario des 400 coups devait à l'origine s'appeler La fugue d'Antoine, une histoire de gamin passionné par la lecture qui finit par faire l'école buissonnière. Mais peu à peu, ce schéma se transforme en chronique de la 13e année du réalisateur. Il y avait très longtemps que ce sujet m'occupait l'esprit. L'adolescence est un état reconnu par les éducateurs, les sociologues, mais nié par la famille, par les parents. C'est une période de crise, le monde est injuste, il faut se débrouiller et on fait les 400 coups, explique François Truffaut. Mais ce qui est intéressant, c'est qu'en 1959, le monde de l'enfance et de l'adolescence est alors en pleine mutation. Les choses changent profondément à la fin des années 50. C'est la société tout entière qui se transforme. L'Europe et la France connaissent une croissance économique et une modernisation accélérée du pays après la guerre. La France entame sa 5e République, sous De Gaulle. L'adolescence, 15 ans après la fin de la 2e guerre mondiale, devient une période à part, charnière de la vie, avec ses codes propres, avec ses idoles, ses vêtements, ses tribus, sa musique, ses magazines, ses opinions et même ses opinions politiques. Et ça, c'est nouveau. Parce qu'avant, et même encore juste au sortir de la guerre, on passait en général de l'enfance à l'âge adulte, quasiment sans transition. À l'aube des années 60, cette période charnière commence à être exploitée. On parle des jeunes, on parle pour les jeunes, on parle avec les jeunes. Et « jeune » devient même un terme important, plus important que jamais auparavant. Tout ça, ça passe d'abord par des petits malins qui exploitent le filon commercial, évidemment, et puis par les adolescents eux-mêmes qui revendiquent leur âge, plus tout à fait enfant et pas tout à fait adulte.
4: Secondo Loanel, vous allez descendre tout de suite chez le concierge, hein, chercher de quoi effacer ces insanités. Sinon, je m'ai fait lâcher, moi, mon ami.
3: Une ombre au tableau, toutefois, les classes sont surchargées des enfants de l'après-guerre, du baby-boom. Beaucoup vivent dans des taudis ou sont livrés à eux-mêmes. L'opposition avec les parents d'une toute autre génération, plus à l'économie, plus stricte, est violente. Dans la France de l'époque, on signale en moyenne chaque année 40 000 fugues. Beaucoup sont retrouvés et rentrent chez eux et d'autres sont envoyés dans des établissements spéciaux. À l'époque des 400 coups, le ministère de l'Éducation est chargé de s'occuper des délinquants mineurs. Dans les établissements de correction, on pratique discipline militaire, autoritarisme, sport et préparation aux métiers manuels. Et François Truffaut, eh bien, était un de ces enfants fugueurs et il est passé dans une maison de correction. François Truffaut au micro de Jacques Beaufort en 1975 dans l'émission En question, une archive RTS.
0: Mais lorsque vous avez tourné les 400 coups, vous aviez besoin de faire le point ? De vous libérer aussi peut-être ?
5: Ah oui, certainement. Ça, c'était certainement un film un petit peu, oui, libérateur, certainement. Certainement, parce que... certainement, oui, je ne peux pas développer, mais certainement, oui. Oui, parce que j'avais une adolescence, disons, qui contredisait la légende. La légende est que l'adolescence était une chose merveilleuse, idyllique, pour laquelle on a de la nostalgie. Moi, ça me semblait, pas l'enfer, mais ça me semblait la période la plus noire de ma vie, celle où j'avais eu les pensées les plus pessimistes. Et surtout, je me souvenais de l'impatience que j'avais à ce moment-là d'être adulte, parce que je me disais, les adultes ont tous les droits, c'est... tout est permis quand on est adulte et surtout on est libre et j'étais très impatient d'avoir cette liberté.
0: Vous avez été réellement le petit garçon des 400 coups.
5: À peu près, oui, à peu de choses près, c'est-à-dire je ne dirais pas que le film est exagéré parce que c'est le contraire, la vérité c'est le contraire, c'est que des choses étaient tellement bizarres, étranges que je ne les ai pas mises parce que j'avais peur qu'elles ne soient pas crédibles. Donc c'est une image, oui, assez exacte de ma 13e année, enfin de cette période d'adolescence, à ceci près que ma 13e année était en 1945, c'est-à-dire à l'époque quand même de la libération du marché noir, de toutes ces choses-là, dont il n'est pas question dans le film, parce que je ne pouvais pas en 1959 faire un film d'époque. Disons maintenant, je pourrais faire l'histoire d'un petit garçon sous l'occupation, ça ressemblerait probablement aux 400 coups, mais... En même temps, je ne veux pas le faire maintenant parce qu'il y a une espèce de mode sur la période d'occupation et c'est difficile. J'aime bien faire des films un peu solitaires, je veux dire, qui n'entrent pas dans une mode.
0: Vous avez l'impression aujourd'hui, François Truffaut, d'avoir été un enfant difficile ?
5: Ah oui, j'étais difficile, mais probablement parce qu'on a été difficile avec moi. Je veux dire qu'il y avait toujours des raisons. Mais certainement, non, j'étais pas un enfant facile, j'étais un enfant paradoxal. Paradoxal parce qu'il y avait tout un côté très voyou, et puis il y avait un côté tourné vers les livres, vers la réflexion. Vous voyez, j'étais dans les contradictions.
0: Vous avez eu quelquefois le sentiment que vous auriez pu mal tourner, comme on dit ?
5: Ah oui, très nettement.
1: Oh bah, il y a mon cartable, tu me le rendras demain. Entendu.
3: Dès lors, nous sommes très heureux et heureux que François Truffaut n'ait pas mal tourné. Le cinéma aurait perdu un futur grand réalisateur.
4: Mes chers parents, je comprends sans cesse la gravité de mon mensonge.
6: Oh, tu parles. Mais pourquoi est-ce moi qui l'a fait mourir plutôt que toi ?
4: Question de préférence.

Antoine Doinel, de l'école au dîner familial, de l'école buissonnière au moment de l'annonce que sa mère est morte. Voici un gamin qui parcourt la ville parce que c'est le thème de l'errance, c'est le thème de l'adolescence. C'est un réveil à la vie que chante Jacqueline Taïeb.

0: Là. Et maintenant, au lit.
1: En 1958, Charles de Gaulle, le général, est le président de la toute nouvelle 5e République. Et il crée un ministère des Affaires culturelles dans lequel il installe l'écrivain André Malraux. C'est Malraux qui met en place les premiers systèmes d'aide aux films qu'on ne dit pas encore officiellement d'auteur, puisque le terme viendra de l'équipe des Cahiers du cinéma. D'ailleurs, voyons comment se débrouille un futur auteur sur son premier long métrage.
0: Tu sais, j'ai eu ton âge, moi aussi. Vous oubliez toujours ça, les gosses. Moi aussi, j'étais butée. Je ne voulais rien confier à mes parents. Je préférais tout écrire dans un journal. Personne ne l'a jamais lu. Un jour, je te le montrerai. Hein? Justement, à ton âge, j'étais en vacances. Je suis partie avec un jeune berger. C'était une amourette, on nous a vite rattrapés. Ma mère m'a fait promettre de ne plus jamais le revoir. Et elle n'a rien dit à mon père. Alors j'ai beaucoup pleuré. Mais j'ai obéi. Parce qu'il faut toujours obéir à sa mère. On peut avoir des petits secrets tous les deux, hein? Dis, qu'est-ce que tu as voulu dire dans ta lettre? Quand tu as écrit, on s'expliquera sur tout.
2: Ben, à cause de ma mauvaise conduite. Et puis pourquoi je travaille mal en classe?
0: Eh bien, dis-le-moi.
2: Parce que j'arrive pas à écouter. Et puis je voudrais quitter l'école pour gagner ma vie tout seul.
0: Mais enfin, c'est de la folie, tu ne te rends pas compte.
1: Le 10 novembre 1958, le tournage débute. Il est dans ses petits souliers, François Truffaut. C'est l'épreuve du feu après avoir dézingué tout le cinéma français. Il ne suffit pas de critiquer, il faut aussi faire. La production du film est assurée par Ignace Morgenstern, producteur et distributeur, père de Madeleine, l'épouse de Truffaut. Quand débute le tournage, le réalisateur est anxieux, on peut le comprendre, il fume cigarette sur cigarette. Il aimerait bien que Bazin soit avec lui, mais Bazin est très malade, leucémie, il se meurt. L'équipe tourne dans un minuscule trois pièces de la rue Marcadet sur la butte de Montmartre, si minuscule que toute l'équipe ne peut pas y tenir. L'équipe, techniciens, acteurs, c'est en tout une vingtaine de personnes. L'immeuble est si vétuste que les coupures d'électricité sont fréquentes et interrompent le tournage. Mais François Truffaut, lui, va constamment téléphoner, prendre des nouvelles de Bazin. Le 11 novembre 1958, c'est la fin, André Bazin meurt. Et ce n'est que le deuxième jour du tournage. Truffaut abandonne le plateau pour se rendre à Nogent-sur-Marne parmi les proches du journaliste écrivain, son père de substitution. Le 16 novembre, le jour de l'enterrement, il dirige ses acteurs vêtus d'un costume noir et il dédie son film à la mémoire d'André Bazin.
3: En effet, je crois que André Bazin, qui était le plus grand critique cinématographique, a également été presque un père pour moi, en tout cas mon tuteur. Et je n'aurais sûrement pas fait de cinéma si je ne l'avais pas rencontré.
4: Et je peux dire qu'il est mort très jeune cette année.
3: Il est mort très jeune l'année dernière. Et je peux dire que mon film se termine là où ma rencontre avec Bazin a eu lieu.
1: François Truffaut, encore ému et en deuil à Cannes au moment de la sortie du film en 1959.
2: Ici souffrit le pauvre Antoine Doinel, puni injustement par Petitefeuille.

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1: Revenons-en au tournage. Triste, Truffaut, qui vient de perdre son père spirituel, est plutôt mal à l'aise. Il se sent jugé par son équipe, il est maladroit. Et puis, on tourne en décor réel, je vous l'ai dit, c'est un tout petit appartement. Tout le monde se coince comme il peut dans l'exiguïté du petit appartement. Albert Rémy, qui joue le père, se fait mal au dos. Jean-Pierre Léo, le jeune comédien qui joue Antoine Doinel, est intoxiqué par l'épaisse fumée qui envahit la pièce quand on fait une scène avec une photographie qui brûle. Il se coupe gravement aussi au cours des scènes de nuit dans l'imprimerie. Truffaut, rongé par l'angoisse de mal faire, arpente le plateau dans tous les sens. Le 19 novembre 1958, quand l'équipe sort à Clichy tourner la scène du baiser, c'est un soulagement de l'air, enfin ! Truffaut installe sa caméra devant un immeuble de la place Clichy. Il s'approche de Claire Maurier, qui joue la mère, en lui désignant un inconnu. « Tu l'embrasses goulûment !» Il est 8h du matin, elle ne connaît pas cet homme. Ils font la scène, puis se serrent la main et se disent au revoir. Cet homme, c'est Jean Douchet, alors critique au Cahier du cinéma. Oh, ils sont plusieurs à donner un coup de main. Des réalisateurs, des critiques, des acteurs, des amis des Cahiers du cinéma. Jeanne Moreau, Luc Andrieux, Jean-Claude Brialy, Philippe de Broca, Jacques Demy, Jacques Doniol-Valcroz, ils sont toutes et tous là. François Truffaut veut que tout soit parfait, parfaite Claire Maurier la mère, parfait Albert Rémy le père, parfait Jean-Pierre Léo Antoine, le gamin. Pour trouver le gamin, Truffaut a passé une annonce dans France Soir début septembre 1958. Cherche garçon 12 à 14 ans pour tenir rôle dans un film de cinéma. Il auditionne 200 enfants. Un collègue critique lui recommande le fils d'un assistant scénariste, Pierre Léo, et de l'actrice Jacqueline Pierreux. Il a déjà fait une courte apparition l'année précédente dans La Tour prend garde, aux côtés de Jean Marais. Voici un extrait du premier casting de Jean-Pierre Léo, et vous allez voir, c'est une très jolie archive.
2: On n'a pas mis ton âge sur la lettre. Quel âge as-tu ?
3: J'ai 14 ans.
2: T'as 14 ans ?
3: Oui.
2: Ah bah c'est un peu vieux, hein, pour les rôles principaux.
3: Oh oui, mais je suis pas très grand, hein.
2: Ah bon ? Tu parais 12 ans et demi, tu crois ?
3: Bah je pense.
2: Et...
3: Puis vous aviez dit qu'il fallait un gars qui soit gouailleur. Et ben, bon,
2: c'est gouailleur ?
3: Oui. Ah bon ? C'est pour ça, parce que le gars penseur, moi...
2: Non.
3: Non.
2: Et tu vas en classe où ?
3: Oh bah ça, je suis à 200 km de Paris, alors pour venir, je suis... Hier, j'ai pris le train, puis je suis venu spécialement.
2: Ah bon ?
3: Ça me fait des vacances, quoi.
2: Ouais. Sinon, tu es en pension ?
3: Quoi, là ? Oui, je suis en pension interne, quoi. Je sors juste aux grandes vacances.
2: Mais là, ils vont pas être contents, alors, de te voir manquer comme ça.
3: Oh, mais eux, ça fait rien, du moment que je suis content.
2: Ah bon ? C'est essentiel. Et ta maman joue, hein, au cinéma ?
3: Oui, oui, aussi.
2: Quel nom ? Comment elle s'appelle ?
3: Jacqueline Pierreux.
2: Ah ouais ? Et tu connais Monsieur Dobarki, je vois ?
3: Oh ben moi je connais pas grand monde, c'est ma mère qui le connaît, puis alors on l'a rencontré sur les Champs-Élysées.
2: Ah bon ?
3: Alors ma mère justement elle a dit tiens, monsieur, enfin un ami, on a vu dans le journal pour qu'il fasse du cinéma, les enfants. Alors elle a dit, il y a mon fils, hein. Puis il a dit bon ben envoyez-le de ma part, puis alors de ma part on a envoyé une lettre de sa part.
2: Il est gentil monsieur Marquis ?
3: Oh ben vous savez, je l'ai vu 5 minutes, enfin il semble très gentil,
2: ouais.
3: Sur la route comme ça.
2: Et dans la vie tu es plutôt triste ou gay ?
3: Oh moi je suis gay, je suis pas triste.
2: Ah bon ? Très bien coupé.
1: C'est génial, non ?
4: Travelling.
1: François Truffaut veut que les enfants soient volontaires, qu'ils aient envie de jouer. Jouer ce personnage d'Antoine qui n'est pas un délinquant, mais un pauvre gamin dont les parents n'arrêtent pas de se demander ce qu'ils vont faire de ce gosse. Et lui, son unique souci, c'est d'exister. Et pour exister, il va devoir s'incarner. François Truffaut voit tout de suite le potentiel de Jean-Pierre Léo, ses fêlures. Il lui trouve plein de points communs avec lui.
5: Et comment avez-vous choisi votre interprète, c'est-à-dire Jean-Pierre Léo, qui est à côté de nous et qui a l'air d'être plongé dans des méditations très profondes ?
6: Je l'ai choisi parmi environ 150 jeunes garçons qui ont répondu à une annonce qu'on avait fait passer dans des journaux. Et je crois ne pas avoir hésité. Dès que je l'ai vu, j'ai eu l'impression qu'il était exactement mon personnage et peut-être même mieux que le personnage. Et les premiers essais ont confirmé absolument cette impression.
5: Et comment s'est-il entendu avec vous ?
6: Alors ça, il faut lui demander.
5: Alors Jean-Pierre est le fils de Jacqueline Pierreux et du scénariste, qui sera bientôt d'ailleurs réalisateur lui-même, Léo. Alors, je voudrais lui demander si c'est parce qu'il est fils de comédien ou de gens de cinéma qu'il a voulu faire du cinéma.
3: Non, non, c'est-à-dire que depuis un très jeune âge, depuis 8 ans, j'avais envie de faire du cinéma. Et j'en ai eu l'occasion vers 10-11 ans en faisant un petit rôle dans La Tour Poignarde. Et ça m'avait fait donner l'occasion de connaître le cinéma, ça m'avait beaucoup plu. Et quand j'ai vu qu'il y avait une annonce dans le journal pour chercher des jeunes gens, j'ai envoyé ma candidature, et puis une quinzaine de jours après, j'ai été passer les essais.
5: Et après, tout a bien marché.
3: Tout a bien marché.
5: Mais alors justement, je repose la question, comment ça a marché avec Truffaut?
3: Ça a très bien marché, enfin ça... On était de très bons copains seulement. Quand on travaillait, c'était le metteur en scène, quoi.
5: Ah bon, c'est lui qui vous indiquait ce qu'il fallait faire.
3: Oui, ça dépendait des fois.
4: Allez savoir ce qui lui passe par la tête.
7: Cabanel.
1: Jean-Pierre Léaud et François Truffaut au micro de Simone Dubreuil dans l'émission Ciné Magazine du 5 mai 1959, une archive RTS.
7: Bon. Alors, qu'est-ce que vous décidez?
4: De toute façon, dans l'immédiat, on ne peut pas le reprendre à la maison, il repartirait. Alors, je ne sais pas, moi, si vous pouviez le faire surveiller quelque part, à la campagne, par exemple. Et puis le faire travailler, parce qu'à l'école, il ne veut plus rien fiche.
7: Ben, on peut essayer le centre d'observation. C'est bien organisé maintenant. Il y a des ateliers où on travaille le bois et le fer.
4: Oui, c'est ça, ça lui ferait du bien.
7: À condition qu'il y ait de la place, bien entendu. Et pour ça, il faudra faire une demande en correction paternelle.
4: Ah?
7: Oui. Pour que l'éducation surveillée le prenne en charge. Demain matin, on le présentera devant le juge du tribunal pour enfants. Vous n'aurez qu'à vous y trouver. Vous, votre femme.
4: Ah, entendu.
8: Personne t'a vu entrer dans l'immeuble?
3: Non.
8: Bon. Ce même jour, déclare avoir pénétré subrepticement.
1: Les 400 coups est un film emblématique d'une époque, on le sait, le réalisateur aussi.
8: Une machine à écrire.
9: Bon. Quand vous revoyez ce film, ce premier film, aujourd'hui, quel est le sentiment que vous éprouvez? C'est décevant pour un metteur en scène de revoir sa première œuvre?
10: Pendant longtemps, quand je revoyais les 400 coups, j'étais gêné par les imperfections nombreuses qui s'y trouvent. Et aujourd'hui, je l'accepte parce que le film est vraiment ancien. Je le vois un peu comme historique, disons, comme représentatif de ce qui a été un peu le départ de la Nouvelle Vague en 1959. Parce qu'en même temps que ce film, il y a eu Hiroshima, mon amour, les cousins de Chabrol. Il y a eu les débuts, au fond, de plusieurs cinéastes qui ont constitué ce qu'on appelait la Nouvelle Vague. Mais il y a aussi, dans ce film, un témoignage sur la France d'avant de Gaulle, d'avant le gaullisme. Parce que on voit ces grands immeubles noirs qui n'existent plus, puisque Malraux a ravalé les façades. Et il y a l'enseignement primaire, il y a la ville, il y a les poubelles qu'on descend, il y a toutes sortes de choses qui appartiennent déjà, qui font de ce film presque un film d'époque.
1: François Truffaut et la Nouvelle Vague, ou Anthony Richard et la Nouvelle Vague, entre les deux, notre cœur balance.

0: Allô Lausanne, ici Simone Dubreuil qui vous parle du 12e Festival international de Cannes. Il n'y a pas de doute, la semaine qui vient de s'écouler a été une grande semaine française, avec des courts-métrages comme Le Poisson Rouge, comme Corrida Interdite, avec l'interprétation de Simone Signoret, et enfin avec le premier film de François Truffaut, Les 400 coups. Je n'irai pas jusqu'à dire, c'est trop facile vraiment, c'est un coup de maître, mais j'irai jusqu'à dire que je trouve que ce film est tout à fait exceptionnel et d'une qualité tellement rare qu'on voit en François Truffaut l'héritier de Jean Vigo. Eh bien, je vais demander à François Truffaut, dont c'est le premier film de long métrage, après un court métrage qui s'appelait Les Mistons, s'il l'a vraiment conçu tout entier d'un seul bloc, ce film, et comment il l'a conçu, car ce qui frappe, c'est une grande unité de récit, et une grande, comment dire, une fluidité extrême.
1: Travelling.
2: Simone Dubreuil et François Truffaut en 1959 à Cannes, une archive RTS. Voilà pour la sortie de ce film, pas comme les autres, dans lequel nous replongeons.
3: Oh, tu parles, après un coup pareil, je peux pas retourner à la maison. Mon père, il a dit qu'il me mettrait au Prytanée.
4: Prytanée, je connais pas.
3: Ben, ça doit être un truc militaire.
4: T'auras un uniforme, et puis dans l'armée, il y a l'avenir.
3: Ouais, bien sûr, eh bien, très peu pour moi. Oh, si ça pouvait être dans la marine. Je voudrais bien voir la mer, j'y suis jamais allée.
4: Moi, je connais la Manche, je connais l'Atlantique, la Méditerranée, je connais pas la mer du Nord. Allez, viens, tu vas habiter chez moi, on te débrouillera.
5: Oui, au départ, c'était dans mon esprit un simple sketch de 20 minutes qui devait accompagner le premier court-métrage que j'avais tourné, Les Mistons. Et j'ai renoncé à ce projet parce que j'aimais beaucoup le sujet et j'ai pensé qu'il méritait un long-métrage. Et je l'ai développé jusqu'à en faire une espèce de chronique de l'adolescence, mais qui s'inscrit quand même dans un premier trimestre scolaire.
0: Et d'autre part, ce film est, dit-on, et je crois que vous le confirmerez, en partie autobiographique. Eh bien, dans quelle mesure est-il autobiographique? Dans quelle mesure est-il, comme vous me le disiez tout à l'heure, biographique?
5: C'est-à-dire que les événements que j'ai vécus et dont je me suis inspiré pour écrire le premier scénario des 400 coups sont très liés à l'après-guerre et à la libération. J'ai donc été contraint d'adapter sans cesse cette réalité parce que je ne voulais pas faire un film historique, je voulais le faire enfin très moderne. Et voilà, enfin, la façon dont j'ai travaillé l'adaptation.
0: Mais ce petit garçon de 13 ans, cette année difficile dont vous me parliez, eh bien, est-ce vous?
5: Ah oui, discutablement, c'est moi.
0: D'autre part, le film est situé, du point de vue des corps, est situé de façon très précise. Il est situé entre Pigalle et la rue de Châteaudun.
5: C'est le quartier de mon enfance, oui.
0: Et même, je crois que des épisodes se rapportent directement à votre enfance, enfin, du point de vue visuel. J'imagine l'école primaire, enfin tout ceci.
5: L'école primaire, la nuit dans Paris, toutes ces choses-là, oui, je les ai vécues.
2: Il a donc tout vécu, nous explique notre réalisateur du jour qui est dans ses petits souliers, à Cannes. Car l'année précédente, on lui a refusé l'accès à la manifestation à cause de ses critiques incendiaires. Il a même prédit ensuite dans le magazine Art la fin pure et simple de la manifestation qu'il juge complètement sclérosée. Dès lors, le voilà, anxieux, nerveux, transpirant, lui le critique le plus cinglant des cahiers du cinéma, le plus craint et le plus célèbre de sa génération, qui va montrer sa réalisation personnelle. Un film pas très glamour que cette histoire de gamin délinquant. Surtout qu'à Cannes, cette année-là, on voit Hiroshima, mon amour, de René, et Sueur froide, le fameux Vertigo d'Hitchcock avec Cary Grant et Kim Novak. Dans le jury, il y a Marcel Achard, l'écrivain, Julien Duvivier, le réalisateur, Micheline Prel, actrice. Comment régater avec ce petit film des 400 coups? Surtout que toute l'équipe arrive sans grande préparation matérielle, nous n'avions même pas une affiche du film, juste une photo agrandie de Jean-Pierre Léo que nous avons collée au mur, se souvient Truffaut. C'est Jean Cocteau qui conduit au Palais des Festivals ce jeune voyou de 26 ans qui le guide, qui lui souffle tout. Ne marche pas trop vite, ne baisse pas les yeux, regarde les photographes, tiens-toi droit, fais un sourire à François, salue le ministre. Quand la projection commence, la salle retient son souffle. Des applaudissements éclatent en cours de projection. Et quand tout s'arrête, c'est l'ovation. Truffaut a réussi. Réussi une chronique qui échappe au réalisme noir grâce à la musique très lyrique de Jean Constantin. Une chronique de vie, d'enfant, qui casse le rythme du mélodrame conventionnel. Une chronique filmée de son temps qui fait entrer la nouvelle vague dans l'histoire. Cette nouvelle vague portée par des cinéastes enthousiastes, avec ses codes, ses envies. Tournage en extérieur avec une équipe légère et un budget dérisoire. Des acteurs inconnus ou peu connus qui portent une autre vision de la jeunesse, plus réaliste, s'inscrivant dans des histoires personnelles et authentiques. François Truffaut obtient le prix de la mise en scène à Une voix de la Palme d'Or qui revient à Orphée ou Négro. On ne peut pas tout avoir.
1: Truffaut s'est penché sur son enfance. Il a choisi ce moment de la 13e année où le collégien qui porte encore des culottes courtes commence à en avoir honte. Sa voix qui mue le trahit. Ses idées prennent un tour personnel. Il jette sur ses parents un regard critique. Il sent qu'on ne le comprend plus tout à fait. Il prend conscience de sa solitude. Tout cela est admirablement résumé dans la déjà célèbre scène de la psychologue. Elle ne dure que 3 minutes, pendant lesquelles on n'ose plus respirer, de peur d'interrompre cet enfant qui s'exprime à cœur ouvert et s'adresse à chacun de nous comme s'il était nôtre. Cette scène, Truffaut l'a tournée sans répétition, en direct, comme à la télévision. Son interprète n'avait appris aucun texte. Il connaissait vaguement le sens des questions qui allaient lui être posées. Truffaut l'a littéralement surpris avec sa caméra, nous le montrant à nu, avec son vocabulaire, ses hésitations, sa spontanéité totale. Cette scène à elle seule justifierait la récompense qu'a obtenue Truffaut.
2: La nouvelle vague vue par René Dazène dans Ciné Magazine du 17 novembre 1959, une archive RTS.
6: Tes parents disent que tu mens tout le temps.
7: Non, je mens de temps en temps, quoi. Des fois, je leur dirais des choses qui seraient la vérité, ils me croiraient pas, alors je préfère dire des mensonges.
6: Pourquoi n'aimes-tu pas ta mère ?
7: Parce que d'abord, j'étais en nourrice, puis quand ils ont plus eu d'argent, ils m'ont mis chez ma grand-mère. Puis ma grand-mère, elle a vieilli, tout ça, elle pouvait plus me garder. Puis alors je suis venue chez mes parents à ce moment-là, mais j'avais déjà 8 ans, tout. Et puis je me suis aperçu que ma mère, elle m'aimait pas tellement, elle me disputait toujours, et puis pour rien, des petites affaires insignifiantes. Alors, aussi, genre, quand il y avait des scènes à la maison, j'ai entendu que ma mère, elle m'avait eu elle m'avait eu fille-mère, quoi. Et puis, avec ma grand-mère aussi, elle s'est disputée une fois. Et là, j'ai su qu'elle avait voulu me faire avorter. Et puis, si je suis née, c'était grâce à ma grand-mère.

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2: Bonsoir à tous, bonsoir à toutes. Le premier jour des vacances s'achève sous un ciel qui respire l'été. Une belle façon de lancer cette longue parenthèse estivale. La nuit sera calme, souvent étoilée. Seuls quelques fins cirrus traverseront discrètement le ciel. Le vent restera presque inexistant et les températures redeviendront parfois un peu fraîches en Ardennes. Avec des valeurs autour des 10 degrés, on aura toutefois 12 à Bruxelles, 11 à Charleroi, 10 à Virton et 12 à Liège pour la nuit. Demain matin, le soleil reprend immédiatement les commandes. Demain après-midi, quelques nuages glisseront entre la campagne et la région liégeoise, mais ils laisseront une très large place aux éclaircies. Dimanche restera lui aussi très agréable, avec seulement quelques gouttes possibles vers le nord-est. Encore des températures chaudes quand même. Alors c'est vrai qu'il fera chaud samedi, 27 degrés, mais un petit peu moins chaud dimanche, 25 quand même. Tandis que lundi et mardi, les températures continueront de grimper sous un ciel très lumineux.
3: Il est 23h. L'école est finie, les vacances débutent. Si vous prenez la voiture, pensez à votre confort mais aussi à votre sécurité et vérifiez la pression de vos pneus. Une opération de sensibilisation a eu lieu aujourd'hui sur l'autoroute 411. 1222 morts supplémentaires dues à la vague de chaleur. Le chiffre interpelle dans les entreprises de pompes funèbres. On le constate malheureusement, il y a plus de travail pour l'instant. Des milliers de personnes se sont massées pendant des heures devant le site qui doit accueillir les funérailles d'Ali Khamenei à Téhéran. Le guide suprême abattu dans une frappe américano-israélienne au début de la guerre au Moyen-Orient. David Riffon avec vous, bonsoir à tous. C'était aujourd'hui la première journée de départ en vacances pour certaines et certains d'entre nous. Ce week-end est le premier gros week-end de départ. Si vous optez pour la voiture, vérifiez notamment la pression de vos pneus. Dans 2 cas sur 10, en moyenne, la pression n'est pas bonne. L'Institut VIAS pour la sécurité routière a organisé aujourd'hui une opération de vérification sur le 411 à Bierge, en Brabant-Wallon. Jean-Christophe Willems et Sylvia Falcinelli.
4: Une petite pause sur la route, l'occasion idéale pour proposer une vérification rapide aux automobilistes.
5: On peut vérifier peut-être côté conducteur la pression des pneus d'usage. Et ici on est à 2,17. On est à la bonne pression.
4: Une bonne pression, comme pour la grande majorité des voitures vérifiées aujourd'hui. 8 sur 10 se sont avérées aux normes de sécurité, comme pour cette conductrice.
6: Il n'y a pas tellement longtemps, effectivement, j'ai eu une petite alerte. Donc j'ai vérifié mes pneus et j'ai vu qu'il y en avait un. Effectivement, il y avait une perte de pression. Et alors voilà, j'ai été tout simplement regonfler mes pneus.
4: Des pneus sous-gonflés ou surgonflés peuvent faire une grande différence en matière de sécurité. Benoît Godard de l'Institut VIAS.
7: Et les pneus sous-gonflés vont s'aplatir sur un bitume qui sera probablement très chaud. Et donc là, le risque d'éclatement est vraiment très présent. Et des pneus surgonflés, ça veut dire des pneus qui vont certainement s'user sur non pas sur les côtés, mais vraiment sur la bande du milieu, avec des distances d'arrêt qui vont évidemment augmenter, ce qui n'est pas non plus positif pour la sécurité routière.
4: À noter qu'on peut surgonfler légèrement ces pneus avant un très long trajet, mais de 0,1 ou 0,2 bar, pas plus.
3: Et selon Europe Assistance, chaque année en Europe, plus de 150 000 accidents sont causés par des pneus usés ou sous-gonflés. On le rappelle, la profondeur de rainure des pneus doit être de 1,6 mm minimum, mais il est recommandé de déjà changer ses pneus à partir de 3 mm pour plus de sécurité. Une deuxième plainte vise désormais Marc Heutendahl, une ancienne cliente du célèbre avocat bruxellois, a déposé plainte pour harcèlement et atteinte à l'intégrité sexuelle, des faits qui se seraient produits entre 2021 et 2022. Une première plainte pour atteinte à l'intégrité sexuelle avait déjà été déposée il y a 2 ans. Celle-ci se rajoute au dossier. La précédente, c'était une ancienne stagiaire de l'avocat. Par communiqué via son avocat, l'ancien professeur de droit constitutionnel à l'ULB affirme qu'il ignore tout de cette deuxième affaire, de de l'identité de la plaignante comme de la nature de ce qui lui serait reproché. Il dément avec la plus grande fermeté toute infraction. L'actualité, c'est aussi le feu vert de l'autorité belge de la concurrence à la fusion entre les deux groupes de presse, Rossel et IPM. Les deux principaux groupes de presse francophones se fondent l'un dans l'autre, mais sous condition. L'autorité belge de la concurrence exige que la qualité et la diversité de la presse quotidienne francophone soient garanties. Rossel a proposé une série d'engagements qui devraient être finalisés à la rentrée. Revenons à présent sur ce chiffre dont je vous parlais hier soir. Plus de 1200, c'est le nombre de décès supplémentaires liés à la vague de chaleur. Selon un groupe d'experts qui dépend du Service public fédéral Santé publique, une surmortalité de 39% par rapport à un été classique. Les entrepreneurs de pompes funèbres le remarquent. Ils ont plus de travail. La période leur rappelle de mauvais souvenirs. Cette surmortalité n'a en effet plus été observée chez nous depuis la première vague de Covid en mars 2020. Reportage Corentin Laurent, Paul Lonsin.
1: Dylan Van Orenbeek gère une entreprise de pompes funèbres à Bruxelles. Pour lui, ces derniers jours ont été particulièrement intenses.
8: La dernière fois qu'on a connu une période telle que celle qu'on vient de vivre, c'était en période de Covid. Et donc ça rappelle malheureusement des mauvais souvenirs. Mais effectivement, c'est un cas assez exceptionnel que nous n'avions plus vécu depuis au moins 6 ans.
1: Son entreprise a même dû engager des indépendants en plus pour faire face au nombre de décès. Il a vu une hausse de 40% à cause de la chaleur.
8: Et notamment des décès à domicile et maisons de repos. La chaleur et le manque d'équipement en clim a fait qu'il y ait une surmortalité.
1: Selon les autorités sanitaires belges, la vague de chaleur a engendré en 12 jours 1222 décès de plus que la moyenne pour cette période de l'année. Anne-Lise Weinand, porte-parole du SPF Santé.
9: Cette vague de chaleur, elle était très longue, très chaude. Les nuits surtout étaient vraiment chaudes. Et donc la surmortalité est effectivement très forte. Le pic du nombre de décès quotidiens, le 27 juin, 572 décès en Belgique.
1: Les personnes âgées ont été particulièrement touchées. Mais la surmortalité est aussi forte pour les moins de 65 ans, avec 180 décès de plus que la moyenne.
3: Le Portugal touché par une nouvelle vague de chaleur avec des températures proches de 44 degrés par endroit dans le pays, mais aussi touché le Portugal par des feux de forêt. Lisbonne a décidé d'activer le mécanisme européen de protection civile ainsi que ses accords bilatéraux avec ses voisins, l'Espagne et le Maroc, pour obtenir des renforts de pompiers. Un incendie frappe notamment le nord du Portugal depuis 2 jours. Feux de forêt aussi en Catalogne et puis sur la Costa Brava où une dizaine de communes de cette zone très touristique sont confinées. Enfin, dans le sud de la France. Hier, 3000 personnes ont dû être évacuées. Certains attendent depuis des heures devant le site de ses funérailles. Le cercueil d'Ali Khamenei, le guide suprême de la République islamique d'Iran, est arrivé à Téhéran tout à l'heure en vue de funérailles nationales. Elles doivent démarrer demain et se poursuivre jusque jeudi prochain. Ali Khamenei a été tué dans une frappe israélo-américaine à la fin du mois de février, au premier jour de la guerre au Moyen-Orient. Les funérailles étaient prévues initialement au mois de mars, mais elles ont été postposées à cause des combats. Elles seront probablement, Pascal Bustamante, les plus imposantes de l'histoire du pays.
10: Le cercueil d'Ali Khamenei est disposé sur une tribune, entouré de ceux des membres de sa famille qui sont morts dans la frappe qui l'a tué. Sa fille, son gendre, une belle-fille et une petite-fille. La scène est diffusée à la télévision. À noter la première apparition publique de Ahmad Vahidi, le nouveau chef des gardiens de la Révolution. Les funérailles proprement dites commenceront demain. Des volontaires comme Majid s'affairent aux préparatifs.
11: On prévoit que 15 à 20 millions de personnes se rendront à Téhéran pour les adieux et les funérailles. Si Dieu le veut, nous ferons de notre mieux pour assurer un service de qualité et nous accueillerons nos chers visiteurs venus de tout le pays.
10: La présence du fils d'Ali Khamenei, Mojtaba, le nouveau guide suprême, n'est pas encore confirmée. Blessé dans la frappe qui a tué son père, il n'est plus réapparu publiquement depuis. Côté délégation étrangère, le Pakistan, la Chine, la Russie et une trentaine de pays voisins n'enverront, aucun pays occidental n'a reçu d'invitation. Les funérailles dureront en tout 6 jours. Le cortège funèbre visitera 5 villes, en Iran et en Irak, avant l'inhumation de l'ancien guide suprême à Mashhad, sa ville natale.
3: Au bout du suspense, l'Égypte s'est qualifiée pour les 8e de finale de la Coupe du Monde. Il y a quelques minutes, les Égyptiens de Mohamed Salah ont éliminé l'Australie. C'était un but partout après les prolongations. Il a fallu les tirs au but pour départager les deux équipes. Il reste à présent 2 rencontres à disputer en 16e de finale. Ensuite, le tableau des 8e sera complet. Et ces rencontres, c'est l'Argentine contre le Cap-Vert dans 1 heure. Et puis à 3h30, heure belge, la Colombie contre le Ghana. Des matchs à suivre sur Tipeee en télé et sur OVIO. On jette aussi un coup d'œil sur la rencontre de qualification pour le Mondial 2027 de basket. Les Belgian Lions affrontaient la France à Anvers ce soir. Cinquième rencontre, eh bien c'est une cinquième défaite. 72-80, les Belges étaient condamnés à l'exploit. Ce ne sera pas le cas, ils sont éliminés. Merci de nous avoir suivis, je vous souhaite une excellente fin de soirée.
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14: Bonjour tout le monde, bonjour Philippe, comment ça va?
7: Tout au bien, Sophie.
14: Voilà, directement dans l'ambiance du Brésil, bienvenue sur le sable et sous le soleil. Cet été, chaque vendredi, entre 13 et 14 heures, on vous emmène à la plage, et pas n'importe lesquelles, les plus belles, les plus emblématiques, et on commence donc avec celle surnommée la princesse de la mer, réputée pour son ambiance festive, son sable doré et ses carioca.
15: Ce midi, on s'installe à Rio de Janeiro, l'une des plages les plus célèbres de la planète. Entre vagues et béton, on y croise aussi bien les maillots que les costumes.
14: Et un petit mot de la météo aujourd'hui, justement. Le ciel sera partagé entre quelques cumulus et de belles éclaircies à Copacabana. Ce midi, il ne fait pas trop chaud. Le mercure affiche 25 degrés. On pourrait avoir quand même une petite averse vers 16 heures. La mer est belle, la température de l'eau est de 20 degrés. Copacabana, un nom qui sent bon le soleil et la bossa.
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0: Un grand classique de la bossa nova brésilienne par le guitariste Joe Gilberto, Samba de un Anotazo.
1: On commence bien cet après-midi. Bienvenue à la plage.
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1: Nous avons étalé nos serviettes, planté le parasol sur le sable de Copacabana ce midi, endroit mythique, et dans notre sac de plage, on a bien sûr la crème solaire, le chapeau, mais quoi d'autre, Philippe ?
0: On aura d'abord un livre en lien direct avec notre plage, puisqu'il s'intitule « Une fenêtre à Copacabana ». Ce polar nous emmène dans les quartiers proches de la plage, dans une sorte de guide touristique, et c'est Diane de la librairie Claudine à Wavre qui nous fera la visite.
1: On lit, ok, on se détend, mais on va quand même aller déguster une caipirinha ce midi.
0: Évidemment, et là, c'est Camilla du Café Brasil à Liège en retour qui nous expliquera comment faire une vraie caipirinha à la maison.
1: On mangera aussi, bien évidemment, un petit bout sur le sable de Copacabana comme le font de nombreux Brésiliens, avec notamment les fameux biscuits Globo, salés ou sucrés, une spécialité, une institution là-bas, et il y en a bien d'autres. Angela nous fera sa
0: J'ai déjà faim.
1: Mais Philippe, vous allez quand même aussi nous parler de musique ce midi.
0: Oui, bien entendu. Et aujourd'hui, je vais vous parler de la cuica qui fait un drôle de cuicui.
1: J'ai hâte aussi d'entendre ça. Mais avant la cuica, voici la samba.

0: Que fait-on, Philippe, en vacances sur une plage ?
1: Ah, on s'est installé confortablement sur le sable, sous parasol, un peu de lecture ?
0: Ben évidemment, mais pas n'importe laquelle. Quel roman ? Quel bouquin ? Quelle histoire doit-on lire quand on est sur cette plage mythique, celle de Copacabana ? Pour répondre à cette question, on a contacté une libraire. Bonjour, Diane Plateux.
2: Bonjour.
0: De la librairie Claudine à Wavre, quel livre vous nous proposez ?
2: Je vous ai trouvé un livre qui s'appelle « Une fenêtre à Copacabana », qui a été écrit par Luis Alfredo Garcia Rosa. Désolée pour mon accent. Et c'est un polar. Quoi de plus chouette que d'embarquer un polar avec soi sur une plage. Le livre est traduit du portugais, évidemment, par Vitaly Lemaire et Eliana Machado. Il débute avenue Copacabana. Il fait très chaud, manifestement, c'est l'été. Et le commissaire Espinoza, qui est un homme qu'on va découvrir petit à petit, très attachant, qui a un grippin qui ne grille les tartines que d'un côté, qui est passionné par les livres, surtout les livres d'occasion. Il a d'énormes piles de bouquins dans son salon qui lui ont été légués par sa grand-mère. Et bien cet homme qui rêve à beaucoup de choses et peut-être un petit peu moins à son métier de flic se retrouve tout à coup avec trois cadavres de policiers tués par une balle à bout portant et il va falloir enquêter. C'est cette enquête qu'on va suivre évidemment de bout en bout du roman.
0: C'est donc un polar dans les rues de Copacabana ?
2: Alors c'est ça qui est vraiment intéressant si vous avez envie de voyager à Copacabana, d'y aller ou d'y aller virtuellement, c'est qu'on nous emmène vraiment dans les quartiers de Copacabana. On nous emmène avenue Atlantique au bord de l'eau, on nous emmène dans les quartiers un peu plus éloignés et on peut vraiment suivre toutes les pérégrinations du commissaire via les pages de ce roman. Moi je suis allée m'amuser sur une carte pour voir un peu par où il passait et c'est très chouette parce qu'on est vraiment transporté sur Copacabana.
0: C'est un guide touristique alors un peu ?
2: Alors un peu parce qu'on n'entre quand même pas tout à fait dans les détails des quartiers, on peut bien les distinguer. Donc on peut quand même vraiment se balader. Oui, il y a quelques impasses aussi qui sont nommées. On sait que l'appartement du commissaire est à trois pâtés de maison de la plage. Ça fait rêver quand même.
0: Luis Alfredo Garcia Rosa, est-ce qu'il est brésilien ?
2: Apparemment oui, il est brésilien et manifestement il connaît bien ce quartier.
1: Dites-moi Diane, est-ce que l'on découvre la culture brésilienne avec l'enquête du commissaire Espinoza ?
2: Alors ça, c'est pas tellement explicité, je trouve, parce que on pourrait se dire qu'on va faire aussi peut-être un voyage culinaire, alors il va au resto de temps en temps, mais on dit jamais ce qu'il mange. Et par ailleurs, il est très très abonné aux plats surgelés, et les plats surgelés, c'est assez universel, malheureusement.
0: Malheureusement, comme vous dites. Et est-ce que le fait d'être dans ces quartiers, on découvre quelque chose de particulier ?
2: Alors, on découvre une chose particulière, c'est que tout le monde se méfie de la police, qu'on est ou non à se reprocher quelque chose. Il y a une ambiance comme ça de corruption de la police, c'est assez particulier je trouve, où quand on a quelque chose à dire à la police, on s'y reprend toujours à deux fois et on réfléchit bien, donc j'ai trouvé ça quand même assez étonnant, ça m'est paru particulier. Pour le reste, la chaleur traverse vraiment tout le livre, on cherche l'air frais, on cherche l'air de la mer, on aère un appartement surchauffé, donc ça j'ai trouvé que c'était très présent. Pour le reste, je ne dirais pas malheureusement qu'il y a des faits plus culturels très typés.
1: Ne me dites pas qu'il y a un meurtre sur la plage de Copacabana.
2: Alors non, il n'y a pas de meurtre sur la plage, il y a un meurtre dans un parc qu'à mon avis on peut retrouver aussi, des meurtres de corps balancés par une fenêtre. Rien de trash, je vous rassure, c'est plutôt un polar qui se lit très facilement et sans crainte. Mais oui, on peut quand même, en cherchant un peu, voir où ça s'est passé précisément.
0: Voilà, donc sans doute près de cette plage où nous sommes aujourd'hui. Un dernier mot sur l'auteur, donc Luis Alfredo Garcia Rosa, c'est un auteur connu ?
2: Alors moi, je ne le connaissais pas, j'ai quand même dû faire quelques recherches pour trouver ce livre. Alors il en a publié plusieurs chez Actes Sud, donc si ce polar vous plaît, vous en trouverez d'autres, et je crois même que vous en trouverez d'autres avec ce même commissaire.
0: Voilà, le commissaire Espinoza et son enquête donc, sur ces meurtres donc, de ses collègues et leur maîtresse, c'est ça apparemment
2: hein, exactement, ils ont tous une double vie.
0: Voilà, c'est peut-être ça aussi l'intrigue intéressante. Merci beaucoup Diane Plateux de la librairie Claudine à Wavre. On rappelle donc le titre de cet ouvrage, Une fenêtre à Copacabana, édité par Actes Sud.
1: Alors Sophie, en parlant de guide touristique, ouais. Il faut savoir qu'aux alentours de la plage, circuler en voiture, c'est l'enfer. Par contre, il y a la piste cyclable qui est top et on y trouve même des vélos partagés.
0: Oui, ça fonctionne plutôt bien. Et comme ça, vous pouvez aussi passer devant le Copacabana Palace. C'est en effet l'hôtel de la plage. Il a vu passer Marlène Dietrich, Marilyn Monroe, Brigitte Bardot, Fred Astaire, bref, les grands noms d'Hollywood, mais aussi des têtes couronnées. C'est une grande bâtisse blanche qui fait face à la mer, de style néoclassique art déco, qui a connu son apogée dans les années 40 et 1970. Ensuite, et bien évidemment avec la concurrence des chaînes internationales qui poussent le long de cette plage à Copacabana, il a perdu de sa superbe pour renaître peu avant l'an 2000. D'ailleurs, dans le hall de l'hôtel encore, aujourd'hui sont accrochés les portraits de toutes ces stars. Allez, on revient à la plage de Copacabana juste après ceci.
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0: Il est 13h26, vous êtes toujours avec nous bien sûr sur la plage de Copacabana à Rio et on poursuit dans la chaleur, dans la coolitude brésilienne avec bien évidemment ce titre signé Stacey Kent. Un après-midi à l'écoute de la première.

0: Ah, nous sommes bien au Brésil hein, avec ce titre Samba Sarava Stasiquent et ça date de 2006.
1: Ce morceau Samba Sarava qui a une histoire particulière.
0: Ah oui.
1: La musique est de Vinícius de Moraes, le grand compositeur brésilien.
0: Oui.
1: Mais les paroles ont été réécrites en français par l'acteur Pierre Barou pour un film dans lequel il jouait. Film qui a gagné la Palme d'Or en 1966. Vous voyez lequel ?
0: 66, un homme et une femme.
1: Bravo.
0: De Claude Lelouch. La plage de Copacabana, où nous sommes depuis 13 heures, est située bien évidemment entre mer et montagne. De la plage, vous pouvez apercevoir le Christ Rédempteur du Corcovado ou encore le mont du Pain de Sucre. Mais la plage a aussi une promenade, un boulevard, une mosaïque en pavé qui forme comme ça des vagues noires et blanches. Et là, on peut faire du vélo, on peut jogger, on déambule entre marchands de souvenirs, bars, des kiosques qui ont littéralement les pieds dans le sable.
1: Et à propos de bars, qu'est-ce qu'on boit sur la plage de Copacabana ? Eh bien, nous avons posé la question à Camilla du Café Brasil à Liège et voici sa réponse.
2: Ah, sur la plage de Copacabana, on boit la caipirinha, que c'est le cocktail par excellence brésilien. C'est un cocktail à base de citron vert, sucre de canne et la cachaça, qui c'est un alcool de canne de sucre.
1: Si c'est un alcool à base de canne de sucre, c'est comme le rhum.
2: Non, pas spécialement comme le rhum. Le rhum, il est fabriqué avec la mélasse. C'est le sirop obtenu après la fabrication du sucre. La cachaça, elle est fabriquée directement avec le jus frais de la canne de sucre. C'est plus vif. Je sais que vous, les Belges, vous êtes un grand appréciateur des rhums. Donc, ça s'approche des rhums agricoles de la Martinique et Guadeloupe. C'est plus ou moins comme ça.
0: Est-ce que, justement, sur cette plage ici à Copacabana, est-ce que toutes les caipirinhas se valent ? Est-ce que tout le monde fait la même ?
2: Je pense pas que tout le monde fait la même. Il y a toujours des débats autour de la caipirinha. Par exemple, si on doit faire directement dans les verres ou si on utilise un shaker. Si on retire la partie blanche à l'intérieur ou pas. Donc, il y a des variantes et chacun fait de sa façon aussi. Par exemple, mon papa, je me souviens quand j'étais petit, dimanche, il faisait sa petite caipirinha, mais lui, il enlevait la peau de citron, par exemple. C'était un truc à lui. Mais voilà. Spécialement, c'est un cocktail avec un citron vert, une cuillère de sucre et la cachaça. Donc, c'est assez facile.
0: L'histoire de cette boisson, la caipirinha, en fait, ça n'a pas toujours été une boisson que l'on déguste sur une plage. C'est né d'un médicament ?
2: Apparemment, la petite anecdote, elle est là. C'était un médicament pour la grippe. Donc, on mettait le citron vert, la cachaça, et à la place du sucre, le miel et un petit touche de l'ail aussi. Bon, apparemment, c'était bon, mais ils ont préféré retirer l'ail et le miel.
0: Oui, c'est peut-être mieux. Voilà.
2: Hein. C'est peut-être mieux. Donc, elle est une caipirinha, mais elle est née apparemment d'un médicament contre la grippe.
0: Si on est en Belgique, est-ce qu'on peut quand même faire une bonne caipirinha ? On peut trouver tous les ingrédients ?
2: Ah oui, on trouve facilement tous les ingrédients maintenant en Belgique. Dans les supermarchés, normalement, on trouve la cachaça. Mais si vous n'avez pas la cachaça, on va dire chez vous, on peut utiliser la vodka pour faire la caipirosca. On peut utiliser le rhum, ça c'est la caipirissima. On peut même utiliser le saké pour faire la caipi-saké.
1: Ah bah dites donc,
2: c'est
1: quel programme.
2: C'est intéressant, ouais, c'est très intéressant comme cocktail parce qu'on peut mélanger, on peut faire une variante avec plusieurs variétés de fruits et même de l'alcool.
0: Oui, donc c'est une base finalement de cocktail mais qui peut se retrouver dans plusieurs variétés, alors si je comprends bien.
2: Exactement. On peut faire avec la fraise, c'est un cocktail rouge. En hommage au diable rouge, par exemple.
0: Il faut donc, vous l'avez dit, on met tout en même temps dans le shaker ou pour fabriquer ou il faut commencer d'abord par le sucre, puis le jus de citron. Comment ? Expliquez-nous.
2: Donc, très très important, on commence par enlever les parties noires des extrémités des citrons. Et après, on doit couper les citrons en 8 morceaux. On coupe au milieu et dans chaque côté, on coupe en 4. Donc là, ça va faire 8 morceaux. Et on met ça dans un verre ou dans un shaker, comme vous préférez. Après ça, ensuite, on met une cuillère de sucre de canne. Attention, il faut que le sucre soit en poudre, pas liquide. Hein? Mm-hmm. Ça n'existe pas chez nous, des sucres liquides. Et on pile. Là, on doit avoir un pilon et on doit piler tout ça avec l'amour. On n'est pas trop écrasé la peau parce que là, ça va, sinon ça va devenir amer. Et les glaçons.
0: Indispensable.
2: Moi, indispensable. Je ne suis pas trop la glace pilée. Hein. Je préfère prendre la glace enfin, comme vous allez chez vous, en pierre, normale. Et là, vous cassez vous-même les glaçons. Moi, je préfère comme ça avec la glace pilée. Si c'est dans le verre, vous mélangez et là, c'est prêt. Si c'est dans les shakers, tac, tac, tac, tac, pour faire un petit show pour les amis, mettez dans un verre, paille et voilà. Une merveille.
0: Une merveille. Si on veut quelque chose sans alcool, justement, sur cette plage de Copacabana, est-ce qu'il y a un fruit particulier ? Il y a un jus d'un fruit qui est plus apprécié que l'autre ?
2: On utilise beaucoup les fruits de la passion au Brésil. C'est un fruit très apprécié. Ananas, on utilise beaucoup au Brésil. Ça dépend de la région que tu es au Brésil. Mais on va dire que chez nous, la passion, les ananas... Et la fraise, ce sont des fruits qui sont très connus et que les gens aiment bien.
1: Voilà. Merci, merci Camilla du Café Brasil à Liège.
0: Oui, l'eau de coco, c'est aussi hein, très rafraîchissant. On boit ça directement dans la noix. Vous avez des marchands le long de cette plage mythique de Copacabana. Là, nous, on se prélasse. Mais cette plage, ben, je le disais, c'est un immense terrain de jeu hein, où il y a aussi des footballeurs, des joggeurs, des volleyeurs qui viennent s'entraîner. Ça s'active beaucoup. Le vendredi, c'est un peu plus calme, mais le week-end, bien évidemment, il y a beaucoup de Brésiliens qui viennent sur cette plage mythique. À Copacabana, faut pas se mentir, le culte du corps est évidemment bien présent.
1: On parlait des bars en bord de plage.
0: Oui.
1: Ce sont des endroits où chaque soir, des groupes viennent s'y produire en live. Écoutez ceci. Ce grognement, ce bruit, c'est celui de la cuica. La cuica émet ce son étrange pendant la parade nuptiale. C'est la femelle du cuico, un oiseau au plumage multicolore qui vit caché dans les forêts tropicales brésiliennes.
0: Ah bon ?
1: Ben non, le cuico n'existe pas.
0: Ah.
1: Mais bien la cuica, bien la cuica.
0: La cuica, alors, qu'est-ce que c'est ?
1: Alors, c'est une espèce de petit tambour qui fait autour de 30 cm de haut.
0: Ah, donc c'est un instrument de musique.
1: Exactement. Et à l'intérieur, on a placé une baguette. Et cette baguette, on l'a attachée au centre de la peau du tambour.
0: Voilà, un instrument de musique et non un oiseau. Pourtant, j'aimais bien l'idée. Mais le son, alors, il vient d'où ?
1: Alors, le son, c'est simple. On l'obtient en faisant glisser un linge humide le long de la baguette. Le frottement entre la baguette et le linge crée une vibration qui va faire résonner la peau du tambour. D'où ce son carrément étrange. La cuica a été introduite au Brésil par les esclaves. Elle était d'abord utilisée dans les rituels religieux, mais aujourd'hui, c'est l'instrument emblématique des orchestres des écoles de samba.

0: qu'on retrouve d'ailleurs aussi dans le morceau Nouveau Western de MC Solar. Mauvaise pioche, Sophie, ça sonne comme de la cuica, mais c'est une voix, celle de l'arrangeur de Gainsbourg, Michel Colombier. Il n'y avait sans doute pas de cuica dans le studio, ça c'est très possible, et donc lors de l'enregistrement, c'est Michel Colombier qui s'est dévoué. Et ce morceau, vous le connaissez ?
1: Attendez, hein ? Ah oui. C'est la musique du film Austin Power.
0: Exactement. Et là, je confirme, l'intro, c'est de la cuica. Ce morceau, Soul Bossa Nova, c'est le génial Quincy Jones qui l'a composé. Et en matière de cuica, il ne s'arrêtera pas là. Il va récidiver sur l'album légendaire de la musique pop, Thriller de Michael Jackson. Et je suis allé fouiller dans les enregistrements multipistes du morceau Wanna Be Starting. Et écoutez bien, j'ai trouvé ceci. Vous l'avez la cuica ? Vous l'avez la cuica ?
1: Oui, oui.
0: Le percussionniste derrière la célèbre ligne de cuica, c'est le Brésilien Paulino da Costa. C'est grâce à lui qu'on obtient ce son afro-américain, afro-brésilien, dans le morceau.
1: Oui, la cuica, ça va vraiment se cacher partout alors.
0: Voilà, et maintenant que vous savez tout, ou presque, sur la cuica, la prochaine fois qu'on vous demandera la cuica c'est quoi, vous pourrez répondre, la cuica, c'est ça. Allez, on s'écoute Michael Jackson, et tendez bien l'oreille.
1: Oui, c'est quand, c'est après deux minutes, ça ?
0: 2 minutes 20.
1: On écoute.

Wannabe Starting Something, Michael Jackson, avec du son de cuica, cet instrument typiquement brésilien. On vous a laissé assez longtemps le morceau, j'espère que vous avez pu donc le deviner, c'était aux environs 2 minutes 20. Vous n'avez qu'à vous le rediffuser, comme ça vous le retrouverez. Il est 13h42.

0: On commence à avoir une petite faim, non, sur cette plage de Copacabana. Sophie, vous qui avez fréquenté l'alignement des bars,
1: oui.
0: Entre deux cocktails, vous avez bien dû goûter aux spécialités locales.
1: Tout à fait, mais je propose de demander plutôt à Angela Cardozo de nous conseiller. Bonjour Angela.
2: Oui, bonjour.
1: Alors, vous connaissez bien cette plage de Copacabana puisque vous êtes née à Rio.
2: Je suis une vraie de vraie parce qu'à l'époque, quand je suis née en 1964, il y avait encore l'état de Guanabara qui n'existe plus. Donc, c'est vraiment des quartiers que je connais depuis toujours.
1: Et quand on veut justement manger sur cette plage de Copacabana, on peut aller où ? Dans un kiosque directement sur la plage, chez un marchand ambulant ? Comment on fait ?
2: Il y a les deux. Dans le temps, il faut savoir que la plage de Copacabana, au départ, il n'y avait pas tous ces kiosques en dur comme on a aujourd'hui. C'est une option. Mais donc, dans notre tradition à nous, je dirais de vrais carioca, c'est des gens qui restent souvent sous le sable, très paresseux. On mange les combos idéal, c'est le biscuit globo. C'est pas du blé, c'est de la manioca. Et ça existe depuis les années 50. C'est deux frères. Et pour la petite histoire, vous savez qu'on a toujours une rivalité São Paulo-Rio. Mais ils habitaient à São Paulo d'une famille espagnole qui a inventé ces biscuits. Et quand ils sont arrivés à Rio pour une fête ou une rencontre, ils ont décidé d'essayer de vendre sur les plages. Et ça a été un succès instantané. Et depuis les années 50, c'est quelque chose que tout le monde mange sur les sables. Vous avez la variété sucrée ou salée.
0: Et ces biscuits globaux, ils se présentent comment ? Ils s'achètent dans des petits sachets, un peu comme des sachets de chips ou
2: Oui, tout à fait. C'est des sachets et vous pouvez rester, comme j'ai dit, sur les sables. Il y a les ambulants qui viennent et vous pouvez acheter.
1: Voilà, donc c'est une véritable institution, le biscuit globo, alors.
2: Ah oui, ah, tout à fait. Il faut y goûter,
1: donc à la fois salé et sucré.
0: Donc, si j'ai bien compris, on a le biscuit globo, et si je suis un petit peu paresseux, que je n'ai pas envie de bouger de ma place, je suis bien sur le sable, il y a ces marchands ambulants qui viennent. Et qu'est-ce qu'ils peuvent me proposer d'autre que ces biscuits globo ?
2: Ah, il y en a beaucoup de choses. Hein. Donc, vous avez, par exemple, le sandwich natural, c'est du pain souvent complet, avec des crudités, et aussi, pour avoir de la protéine, vous avez, ça peut être des crevettes, ça peut être de cœur de palmier, ça peut être aussi avec du poulet. Donc, c'est des sandwichs qui sont préparés et les gens vendent comme ça, et alors vous entendez les ambulants qui vont dire « sandwich natural », il a tout un rythme bien codé. Mais ça, c'est déjà beaucoup plus récent que les biscuits. Hein. Vous avez aussi, par exemple, du fromage.
0: Ah, les fameuses brochettes de fromage, on m'en a parlé.
2: Voilà, c'est queijo coalho, on appelle ça comme ça. Et ces fromages sont de fromages qui sont vendus sur le sable aussi. Et c'est très agréable parce que même si c'est chaud, ça remplit bien. Hein. Si vous avez une petite faim, c'est vrai que ça vaut mieux de manger ces brochettes.
1: Et puis alors, on va terminer avec les empadas, c'est comme ça qu'on prononce ?
2: Ah, empadas, oui. Et ça, c'est, je dirais qu'elle ressemble un peu à ce qu'on a ici comme pâte brisée, un peu comme ça. Et à l'intérieur, vous pouvez de nouveau avoir de cœur de palmier. C'est quelque chose qu'on aime bien parce que c'est très frais. Vous avez aussi parfois ceux qui sont avec les crevettes. Les crevettes aussi, c'est quelque chose qui revient souvent parce que c'est assez agréable en bouche. Moi, j'aime bien d'ailleurs. Il y a aussi du poulet qui peuvent aussi garnir ces genres de empadas. Et la seule chose, c'est la difficulté de manger parce que vous ne savez pas mettre tout à la bouche d'une fois. Et alors là, vous perdez toujours des miettes. C'est triste parce que c'est très bon.
1: Voilà, et on ne sait pas les ramasser dans le sable, évidemment. Hein.
2: Non, exactement. Là, c'est perdu. C'est terrible.
1: Voilà, ça vous manque un petit peu, cette nourriture, Angela ?
2: Ah oui, et surtout maintenant comme il fait beau comme ça, ça vient vite en mémoire, tous ces produits, même l'odeur de la plage, au-delà de la nourriture, c'est les endroits aussi, c'est une belle plage. Hein. Je ne sais pas si vous avez déjà eu l'occasion d'y aller, mais ça vaut la peine.

0: C'était le duo brésilien aux 4 Latin Grammy Awards, Ana Vitória, le morceau Pupila, avec en featuring Victor Clay.
1: Et ça, c'est ce qu'on entend aujourd'hui sur les plages brésiliennes, dont celle de Copacabana, mais c'est un carton, je pense.
0: Ouais, je vous confirme. Gros carton au Brésil. D'ailleurs, Ana Vitória était de passage chez nous vendredi dernier, donc les chanceux ont pu aller les écouter au Botanique.
1: Mais dis donc, on a déjà presque passé une heure sur cette plage de Copacabana. Il est 13h51, une plage qui est aussi réputée pour ses concerts.
0: Exactement. Des concerts énormes et gratuits. Imaginez, 3,5 millions de spectateurs en 1994, record mondial battu pour Rod Stewart. Loin devant les Rolling Stones, qui en 2006 n'ont fait que 1,6 million.
1: Voilà, des millions de personnes rassemblées sur cette plage de Copacabana pour suivre des concerts, mais il n'y a pas eu que Rod Stewart et les Rolling Stones, hein, y en a eu d'autres.
0: Ah ben, si vous êtes de passage au mois de mai prochain, la mairie organise le Todo Mundo Norio, un festival de méga-concerts qui a déjà vu passer Madonna, Shakira et Lady Gaga. Regardez les vues aériennes, si vous voyez les photos, c'est énorme, tous ces gens sur la plage.
1: Ouais, et savez-vous, Philippe, d'où vient en fait ce nom Copacabana ?
0: Copacabana, de la copa dans la cabana, je sais pas, on fait sécher de la viande dans des cabanons non. Les embruns de la mer pour que ça ait un petit goût salé.
1: Non, pas vraiment. Copacabana n'était en fait ni une plage, ni au Brésil, puisque Copacabana, c'est un mot amérindien qui veut dire vue sur le lac. Hein, au Brésil, c'est peut-être plutôt vu sur la mer, mais c'est une ville sur les rives du lac Titicaca, en Bolivie. Son nom vient de là, parce que dans la basilique de cette ville, il y avait une statue de la Vierge Noire de Notre-Dame de Copacabana. Et à l'époque coloniale, des marchands marins ont rapporté une réplique de cette fameuse Vierge à Rio Janeiro.
0: Comme quoi, la Bolivie et le Brésil, et spécialement Copacabana, tout ça c'est lié. Bon, moi je vous ai préparé un mini-quiz, Sophie, sur l'économie brésilienne. Et je sais que ça c'est votre domaine de prédilection.
1: Quand même.
0: Alors, le Brésil est le plus grand producteur et exportateur de café en grains au monde, avec environ 30% de la production mondiale. Mais qu'en est-il des exportations de café soluble ? Alors, j'ai trois propositions.
1: Alors, tous ceux qui nous écoutent peuvent aussi jouer. On vous écoute.
0: Bien sûr. Alors, ma première proposition, le Brésil, en fait, n'exporte pas de café soluble. C'est interdit par la Constitution.
1: Oui.
0: Deuxième choix, le Brésil est premier pour le café en grain, on vient de le dire.
1: Oui.
0: Mais pour le café soluble, il n'est que second derrière le Vietnam. Et la troisième, le Brésil était premier il y a 2 ans, mais depuis l'arrivée de l'administration Trump, le marché s'est écroulé et la production du café soluble est quasiment à l'arrêt.
1: Bon, alors on a trois propositions pour savoir donc le Brésil exporte du café soluble. Moi je dirais la 2 au hasard.
0: La 2, donc le Brésil derrière le Vietnam.
1: Oui, voilà, il est le premier pour le café en grains, mais deuxième pour le café soluble.
0: Alors, je vous félicite, mais je vous soupçonne d'avoir jeté un œil sur mes fiches.
1: Non.
0: Effectivement, le Brésil est premier pour le café en grains et second pour le café soluble. Mais fait intéressant, la consommation intérieure de café soluble augmente chaque année de 10%, notamment à cause de l'inflation et de la hausse du prix du café en grains. Et le comportement parfois erratique de l'administration américaine n'a jamais fait s'écrouler les ventes de café soluble.
1: Allez, si vous êtes en train de prendre votre petit café en grains ou soli, bonne dégustation. Voici Dari Manilov pour poursuivre.

0: Terminer notre voyage au Brésil et sur cette plage de Copacabana. Dans un instant, vous avez bien évidemment le journal de 14h. Après quoi, ce sera Valentine Jongen qui sera là pour Été Première. Et nous, Philippe, on se retrouve vendredi prochain. On sera sur quelle plage ?
1: Alors, on partira vendredi prochain à l'autre bout de la Terre, vers une île japonaise perdue au milieu du Pacifique, pas très loin de Taïwan, dans l'archipel d'Okinawa.
0: Voilà, ça va nous changer de la bossa et des rythmes brésiliens. Bel après-midi à l'écoute de RTBF La Première.

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0: Il est minuit.
9: David Riffon avec vous pour ces informations. Mark Huytendahl visé par une nouvelle plainte. Une ancienne cliente du célèbre avocat bruxellois a déposé plainte pour harcèlement et atteinte à l'intégrité sexuelle, des faits qui se seraient produits en 2021-2022. Une première plainte avait été déposée il y a 2 ans par une ancienne avocate stagiaire. Elle est à l'instruction. Cette deuxième s'ajoute donc au dossier. L'avocat de Mark Huytendahl a réagi par communiqué. Son client ignore tout de ce qu'on lui reproche et nie toute mauvaise intention. Le Portugal, touché par une nouvelle vague de chaleur avec des températures proches de 44 degrés par endroit, touché aussi par plusieurs feux de forêt. Lisbonne a décidé d'activer le mécanisme européen de protection civile ainsi que ses accords bilatéraux avec l'Espagne et le Maroc pour obtenir des renforts. En Espagne, un incendie s'est déclaré près de la Costa Brava dans le nord-est du pays. Une dizaine de communes ont été confinées dans cette zone touristique du littoral catalan, très fréquentée en été dans le sud de la France. On rappelle que 3000 personnes ont dû être évacuées jeudi soir. La canicule sévit également sur le centre et l'est des États-Unis. La chaleur a d'ailleurs perturbé ce vendredi les cérémonies prévues pour le 250e anniversaire de la déclaration d'indépendance du pays, avec des annulations et des reports de défilés, de concerts, de feux d'artifice. La grande foire, voulue par le président Donald Trump à Washington, a notamment dû fermer provisoirement ses portes avec une température de 38 degrés. Le bilan du double séisme il y a 10 jours au Venezuela a de nouveau été révisé à la hausse. Il fait désormais état de 2645 morts et plus de 12 000 blessés. Les autorités locales évitent de compter les disparus, mais les Nations Unies les estiment à environ 50 000. Or, chaque jour qui passe diminue les chances de retrouver des survivants. L'Euromillion aime décidément les Belges. Le jackpot de 80 millions d'euros ce vendredi soir est tombé en Belgique. À nouveau, c'est la 6e fois en moins de 18 mois. Le plus gros jackpot raflé chez nous à ce jour s'élève à près de 175 millions d'euros et il était tombé le 9 juin dernier. À la Coupe du Monde de football, il a fallu les tirs au but pour les départager. L'Égypte a éliminé l'Australie ce vendredi soir. C'était un but partout. Après prolongation, les Égyptiens ont validé leur billet pour les 8e de finale. Les derniers 16e à suivre cette nuit sur Tipeee. Résultats sur notre site RTBF Actu et sur nos réseaux. Et puis ce samedi, ne manquez pas le grand départ de la 113e édition du Tour de France. Le Tour démarre de Barcelone en Espagne avec un contre-la-montre par équipe de 19 km 600. Le Tour, c'est à suivre sur tous les médias de la RTBF. Merci de nous suivre, passez une excellente nuit.
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1: Bonsoir à vous, bienvenue dans Sacré Français, le remix de l'été. Une bienveillante rêverie, un flux frais et mélodieux, une onde riante, tout ça en français dans le texte. Au menu ce soir de l'album Love de Julien Doré, Paris-Séchelles, Ardennes sans soleil, Isaac Delejeune, pas l'habitude, le Frank Moody remix, le fameux El Niño de Jojoa et Lieutenant Nicholson, et tout de suite bleu éclatant sur les pins parasols, c'est Elsa Kopf, Idéal Esterel.

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0: ciel est léger, c'était Michel Berger et France Gall, bien sûr. Jacques Duval aussi, Elisabeth Taylor au bord de la piscine, Bonnie Banane, Stéréo Total, Françoise Breu, Geronimo irons-nous voir, Ostende, Junior, Soleil Rouge et Julien Doré qui sera à l'affiche du festival Lacémo en concert le 10 juillet. Ce sera à Enghien. Flashdance, voici Antonin Apex. Ensuite, Je bois avec modération, je danse. Aline, extrait de l'album Regarde le ciel. Je vous remercie pour votre écoute. Je vous souhaite une excellente soirée à l'écoute de Sacré Français, le remix de l'été.
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0: Il est 1h.
1: David Riffon avec vous pour ces informations. Mark Huytendaal visé par une nouvelle plainte. Une ancienne cliente du célèbre avocat bruxellois a déposé plainte pour harcèlement et atteinte à l'intégrité sexuelle, des faits qui se seraient produits en 2021-2022. Une première plainte avait été déposée il y a 2 ans par une ancienne avocate stagiaire. Elle est à l'instruction. Cette deuxième s'ajoute donc au dossier. L'avocat de Mark Huytendaal a réagi par communiqué. Son client ignore tout de ce qu'on lui reproche et nie toute mauvaise intention. Le Portugal, touché par une nouvelle vague de chaleur avec des températures proches de 44 degrés par endroit, touché aussi par plusieurs feux de forêt. Lisbonne a décidé d'activer le mécanisme européen de protection civile ainsi que ses accords bilatéraux avec l'Espagne et le Maroc pour obtenir des renforts. En Espagne, un incendie s'est déclaré près de la Costa Brava dans le nord-est du pays. Une dizaine de communes ont été confinées dans cette zone touristique du littoral catalan, très fréquentée en été dans le sud de la France. On rappelle que 3000 personnes ont dû être évacuées jeudi soir. La canicule sévit également sur le centre et l'est des États-Unis. La chaleur a d'ailleurs perturbé ce vendredi les cérémonies prévues pour le 250e anniversaire de la déclaration d'indépendance du pays, avec des annulations et des reports de défilés, de concerts, de feux d'artifice. La grande foire, voulue par le président Donald Trump à Washington, a notamment dû fermer provisoirement ses portes avec une température de 38 degrés. Le bilan du double séisme il y a 10 jours au Venezuela a de nouveau été révisé à la hausse. Il fait désormais état de 2645 morts et plus de 12 000 blessés. Les autorités locales évitent de compter les disparus, mais les Nations Unies les estiment à environ 50 000. Or, chaque jour qui passe diminue les chances de retrouver des survivants. L'Euromillion aime décidément les Belges. Le jackpot de 80 millions d'euros ce vendredi soir est tombé en Belgique. À nouveau, c'est la 6e fois en moins de 18 mois. Le plus gros jackpot raflé chez nous à ce jour s'élève à près de 175 millions d'euros et il était tombé le 9 juin dernier. À la Coupe du Monde de football, il a fallu des tirs au but pour les départager. L'Égypte a éliminé l'Australie ce vendredi soir. C'était un but partout. Après prolongation, les Égyptiens ont validé leur billet pour les 8e de finale. Les derniers 16e à suivre cette nuit sur Tipeee. Résultat sur notre site RTB Factu et sur nos réseaux. Et puis ce samedi, ne manquez pas le grand départ de la 113e édition du Tour de France. Le Tour démarre de Barcelone en Espagne avec un contre-la-montre par équipe de 19 km 600. Le Tour, c'est à suivre sur tous les médias de la RTBF. Merci de nous suivre, passez une excellente nuit.
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0: Marie Reilly.
1: Il y a 3 ans, la radio-télévision suisse m'a confié l'animation des Décodeurs, une émission diffusée sur RTS Première depuis 1995. Autant dire que quand je suis arrivée, certains micros avaient déjà bien plus de carrière que moi. Depuis, mon travail consiste à donner la parole à des humoristes tous les jours. Certains racontent des blagues depuis plus de 30 ans, d'autres testent encore leur première vanne, parfois sur moi, ce qui est un privilège plutôt discutable. J'ai dû apprendre vite à jongler avec des styles, des sensibilités, des rythmes et des égos parfois plus fragiles qu'un micro sans pied. Et comme les décodeurs, c'est du service public, il faut aussi faire rire sans déclencher une commission parlementaire tous les mercredis. Bref, je me pose énormément de questions sur l'humour, son rôle aujourd'hui, les visages de celles et ceux qui le font, ce qu'il devient dans un monde fragmenté, ultra polarisé, où une blague peut être applaudie, découpée sur TikTok, sortie de son contexte, puis transformée en débat national avant même la pause déjeuner. Et je suis sûre que vous aussi, vous vous posez toutes ces questions. Avec Jessica qui réalise ces émissions et Pascaline qui les produit, on a donc décidé de prendre le rire au sérieux. Oui, c'est paradoxal, mais c'est justement ce qui nous amusait. Au fil de 9 épisodes nourris par des voix venues du monde de l'humour, on vous emmène au cœur d'une industrie qui s'est construite bien plus tôt qu'on l'imagine, entre rapports de force, enjeux de pouvoir, débats de société et ce besoin très humain de rire fort pour tenir le coup. Alors soyons honnêtes, produire cette série a été un numéro de cirque logistique. On est 3 mamans, on travaille toutes sur d'autres émissions en parallèle, donc il a fallu jongler avec nos agendas impossibles. En plus, Pascaline est tombée enceinte et s'est mise à vomir dans tous les coins, ce qui, d'un point de vue sonore, n'est pas encore une catégorie reconnue en radio. Nos invités, eux, étaient souvent à l'autre bout du monde, à Montréal ou à Abidjan. Autant dire que notre budget ne nous permettait pas de débarquer chez eux avec un micro et des croissants. On les a donc joints par téléphone ou en duplex, et parfois vous entendrez même nos notes de rédaction version 2.0, des vocaux WhatsApp enregistrés entre 2 crises existentielles et 3 réunions Zoom. Dans ce premier volet, on commence par la base, le micro. L'outil indispensable, celui sans lequel une blague reste, eh bien, une pensée intérieure un peu gênante. Mais qui décide de ce qui est drôle et surtout qui décide de mettre à l'affiche ou à l'antenne celles et ceux qui auront le droit de le dire ? On imagine souvent l'humour comme un espace de liberté absolue, une scène, une lumière, un micro et n'importe qui pourrait venir faire rire. En théorie, oui. Et en pratique, entre ce micro et les personnes qui rêvent de s'en emparer, il existe tout un parcours d'obstacles invisibles, des choix de programmation, des habitudes, des réseaux, des réflexes de milieu et parfois des résistances tenaces. Pour ouvrir cet épisode consacré au micro et surtout à celles et ceux à qui on le confie, notre premier volet s'intéresse à une minorité persistante, les femmes. Les femmes. Pourquoi en 2026 trouve-t-on encore si peu de femmes à l'affiche des salles de théâtre, des comédie-clubs et des festivals d'humour ? Et comment faire bouger les lignes alors que le problème est identifié depuis des décennies ? Dans les décodeurs, par exemple, il existe une règle immuable. Chaque semaine, sur 4 humoristes, il faut au moins une femme autour de la table. Oui, au moins une. Alors certes, ça ne fait que 25%, mais cette règle existe depuis 20 ans. Comme quoi, même les quotas peuvent prendre leur temps pour devenir autre chose qu'un minimum syndical. On va entendre la toute première des décodeuses, Claudine Gabarbès, c'était en 1995 ou 1995. Puis celui qui m'a donné le micro à moi, l'ancien producteur des décodeurs, Gérard Mermet.

0: Un euro d'âme, Madame Claudinga Barbet. Quelle est la particularité des verrons, Claudinga?
1: Eh bien, le verron est un petit poisson des ruisseaux, très commun, à la chair peu estimée. C'est un poisson, somme toute, assez insignifiant, normal, plutôt petit, légèrement enveloppé, avec une calvitie naissante sur le sommet du crâne, et de la famille des chiffères par sa mère, qui a fait d'ailleurs une très courte carrière, mais percutante, de mannequin dans les années 90. Mais
0: la jalousie, la jalousie des femmes, c'est incroyable.
1: Appelez-moi Amanda Lear. Oui.
2: C'était au XXe siècle.
1: Oui.
2: Encore. Et puis, mais ça n'a pas été simple.
3: Gérard Mermet, producteur des décodeurs suisse.
2: Parce que l'idée, elle est, c'est marrant. Hein. On se dit, allez, on va faire venir des femmes. Et puis, ça a été compliqué au début. Puis, ça m'énerve que ce soit compliqué. Mais le résultat est là.
4: Le résultat est là. Il y a de plus en plus de décodeuses dans l'émission. Toujours pas autant que les hommes.
2: Non, pas autant que les hommes, mais le nouveau producteur continue à avoir au moins une ou deux femmes dans chaque émission. Et puis, on a toujours Laurence Bizan et toi, qui représentaient quand même un côté féminin fort.
4: Donc j'ai été engagée pour mon genre et pas pour mon talent, c'est ça que vous êtes en train de me dire, Gérard Mermet?
2: Non, pas du tout, parce qu'il y a eu plusieurs femmes qui se sont présentées et vous avez été la seule à émerger. D'ailleurs, il n'y avait que des mecs autour de la table quand on a...
4: Oui.
2: Ouais, ça, c'était surprenant. Ah non, il y avait une femme.
5: Ça a changé aussi notre regard.
3: Bruno Coppens, humoriste belge.
5: Parce que le regard des hommes entre eux quand ils se parlent, c'est comme dans les vestiaires de foot, on se lâche plus rapidement sur plein de choses et des blagues archaïques, tu vois. Donc, je crois que ce qui a changé, c'est ça. C'est la place des femmes et qui a d'office modifier la façon d'écrire de la plupart des décodeurs, c'est-à-dire se dire, on n'est plus en 1980, les choses ont changé, et donc c'est normal, on a fait les blagues sur les blondes, bon ça va, on les a faites, on va passer à autre chose quand même. Voilà, et donc c'est tentant de faire des vannes comme dans le temps, mais comme je disais, c'était vieux avant, donc avançons.
6: Moi je m'appelle Sarah Mottet. J'ai les cheveux roses. Ouais, c'est pour vous donner des informations gratuitement sur moi. Comme ça, quand vous me voyez, paf, vous savez que je vais finir ma vie dans une communauté autogérée. J'habite à Queerland. Il y en a qui connaissent ? Queerland, pour les hétéros, c'est comme Disneyland, mais la mascotte, c'est pas Mickey, c'est Mika.
4: On poursuit avec Rossana Di Vincenzo, elle est journaliste et critique spécialisée dans l'humour pour le journal Télérama.
7: Il y a quand même beaucoup plus de femmes qui ont accès à la scène de manière générale, comparé à lorsque j'ai commencé à traiter la question en 2014-2015. Et il y a toujours encore dans certains endroits, ou sur les plateaux de festival, ou dans certains comédie clubs, on va dire cette atmosphère de boys club quoi, qui persiste. Moi, j'aime pas parler de mimétisme, mais il y a quand même un peu de ça, c'est-à-dire que les choses changeront quand il y aura de plus en plus de femmes à la tête de lieux de programmation, à la tête de festivals, à la tête de salles de spectacle, à la tête de comédie clubs, ce qui est en train d'être le cas. Et avant, c'était des postes qui étaient essentiellement trustés par des hommes, et des hommes soit directeurs artistiques, soit programmateurs, soit humoristes eux-mêmes qui tenaient des plateaux. Et donc, on le sait, on a tendance à programmer les gens qui nous ressemblent, en tout cas les amis, les copains, etc. D'où le fait que les femmes avaient moins leur place, et puis il y avait toujours la persistance de ce cliché qu'une femme est forcément moins drôle qu'un homme, cliché qui existe quand même moins aujourd'hui, parce qu'il y a des femmes très drôles, et moi, ça, j'en suis persuadée. Donc, on va dire que ça avance, mais c'est pas encore tout à fait ça, quoi.
8: Alors, je me présente, je m'appelle Florence Mendez, voilà. Je suis également autiste. C'est pas mon seul handicap, puisque je suis belge. Alors, rassurez-vous, je vais pas faire de blagues sur les Belges et la pédophilie. Dernière fois, j'en ai fait une qui est pas passée du tout, je suis allée jouer au Mans. Vous voyez le Mans ? J'ai dit « Salut Le Mans, en Belgique aussi on aime les rillettes, avec un grand F !»
9: Le jour où les Suisses auront écrit.

0: raclette.
1: Laura Laune, humoriste belge.
0: Parce que rien qu'à la Coupe du Monde, personne savait qui vous étiez. Bah moi je vais vous dire qui vous êtes. Vous êtes qu'une bande d'enculés.
1: Montreux Comédie Festival.
2: Je vais parler de ce que je connais, mais à Bruxelles, on a énormément de femmes humoristes.
1: Jonathan Cartelli, producteur belge.
2: Je pense que c'est une des villes où il y en a le plus. Enfin, on est presque à pas loin du 50-50, contrairement à des villes où, comme Paris, où il y a beaucoup d'hommes, et je sais que c'est compliqué pour plusieurs raisons. Quand nous, on organise des plateaux, en tout cas, on fait toujours attention à ce qu'il y ait une parité entre les hommes et les femmes, parce que ça semble... Bah, c'est logique, quoi. Enfin, c'est même pas un effort qu'on fait, c'est juste c'est normal, quoi. Et j'ai l'impression, mais après, vraiment, je parle du microcosme que je connais, que les représentations sont assez larges, quoi. J'ai l'impression que tout le monde est représenté. Après, bon, moi, je suis un homme blanc, donc forcément, je parle avec mon statut d'homme blanc, mais j'ai l'impression que à Bruxelles et en Belgique, on a une scène humour qui est assez, assez vaste et assez variée.
3: Edith, je suis en train de déposer la petite à la crèche. J'arrive tout bientôt au studio, mais je me demandais si on pouvait pas trouver un humoriste homme qui est proactif quand il s'agit de faire de la place aux femmes. Est-ce que vous connaissez quelqu'un qui se serait déjà exprimé sur le sujet?
4: Ouais, j'ai une idée. Qu'est-ce que tu penses de Johan Provenzano?
5: Je monte sur scène. Cette question de la parité dans les comédie clubs, elle existait quasiment pas. Dès le moment où il y avait un line-up et que c'était 4 gars sur le line-up, la question ne se posait pas. Et plus on avance, plus on voit que oui, en fait, c'est, il y a des histoires de boys club, on parle du syndrome de la schtroumpfette aussi.
3: Le syndrome de la schtroumpfette, si vous vous demandez ce que c'est, eh bien c'est quand il y a une seule femme dans un groupe rempli d'hommes et que son rôle principal semble être d'être la femme.
5: Je discutais avec Julie Conti qui s'est retrouvée confrontée à des programmateurs qui viennent vers elle et qui leur dit « T'es dispo pour cette date, on a besoin d'une meuf ». Ça vient qualifier un truc de quota, ça vient qualifier un truc de... Ok, mince, il y a trop de mecs, il nous faut absolument une meuf. Je sais pas à quel point on peut parler de discrimination positive. Est-ce que t'es booké parce que t'es une meuf ou est-ce que t'es booké parce que t'es marrante? Pour moi, en fait, faut que la question cesse d'exister pour montrer qu'on a fait un pas vers la bonne direction.
6: Moi, je pense que ça passe aussi par la représentation sur les plateaux.
1: Julie Conti, humoriste suisse.
6: Il faut que maintenant, il y ait vraiment une plus grande prise de conscience pour qu'on ait plus de femmes sur les plateaux et pas à chaque fois le petit quota d'une femme, la schtroumpfette toute seule. Parce que même pour les femmes, quand on est humoriste et on se retrouve la seule femme sur un plateau accompagnée de 4 mecs, on a le sentiment de porter son genre. Et si moi, je viens en plateau et je suis que avec des garçons et moi, je bide, c'est pas que moi qui suis mauvaise, c'est toutes les femmes qui sont mauvaises. Ah bah ouais, mais je le savais, parce que les femmes, elles sont moins drôles que les hommes. Enfin, c'est les gens dont on est content. Alors que si on est plusieurs, eh ben voilà, il y en a peut-être une qui marche un peu moins, mais l'autre elle rattrape derrière, et puis du coup il y a différents univers qui se présentent et tout ça et tout, et une espèce de pluralité pour qu'aussi le public puisse se dire bah ouais non mais c'est juste une humoriste. Et moi ça me fatigue quand on me présente comme une femme humoriste, bah moi je suis juste une humoriste. Moi je veux bien faire des plateaux où on est que des filles, je trouve ça génial, j'adore ça, c'est les moments que je préfère, mais j'aime pas quand c'est pinkwashé en mode voilà on donne de la place aux femmes et tout, ça m'exaspère parce qu'en fait on n'est pas des femmes humoristes, on est des humoristes. Jamais on fera un plateau avec que des mecs en disant c'est des hommes humoristes. Non, on dira juste des humoristes et j'aimerais bien que ça soit quelque chose dans le verbatim du milieu qui change aussi. C'est tant qu'on fait un plateau qu'avec des femmes, c'est juste un plateau d'humoristes et puis on arrête d'adresser cette question-là. Je trouve que ce serait quelque chose que ça serait aussi un bon exploit.
3: Il faut donc que cette diversité existe, mais comment on s'y prend au juste pour qu'elle existe? On a posé la question à Grégoire Führer, il est le directeur du Montreux Comedy Festival.
7: À la fois, il y a cette volonté qui est absolue, qui est de mettre de la diversité, de l'inclusivité dans tout. Et puis, il ne faut pas non plus se leurrer, parce que parfois, le mieux est l'ennemi du bien. On est encore très tributaire de la vente de billets, par exemple, des taux de remplissage d'une soirée, de l'équilibre aussi, de trouver les bons artistes qui représentent toutes ces diversités. Il y a un piège qui est souvent pas très éloigné de la bonne volonté, hein, c'est de commencer à construire des soirées avec des quotas et puis de se retrouver finalement à avoir une ligne éditoriale qui n'a plus beaucoup de sens.
3: Voilà pour le Montreux Comedy Festival, mais plus au sud, sur le continent africain, on en est où des femmes en humour et quels sont les sujets qu'elles abordent sur scène? On a posé la question à Maman, humoriste nigérien qui nous répond depuis Abidjan.
8: Maintenant, au niveau du genre, il n'y a pas encore beaucoup de femmes dans le monde de l'humour. J'ai connu la même chose en France, hein, à l'époque des Muriel Robin, des Anne Roumanoff, elles étaient les seules vraiment à être sur scène. Et il y avait ce stigmate-là où on disait « Oh, une fille qui fait de l'humour, c'est parce qu'elle n'est pas belle, elle ne sait pas chanter, c'est pour ça qu'elle fait de l'humour ». Donc c'était mal vu, mais petit à petit, ça a été accepté. Ça a été accepté par le grand public. Mais on est en train de vivre la même chose aujourd'hui en Afrique. Il y a très peu de filles, mais de plus en plus, elles viennent à l'humour. Il y a une camarade, Prisca, qui joue beaucoup avec nous en Côte d'Ivoire.
9: Pour ceux qui ne me connaissent pas, je me représente. Je m'appelle Prisca, Pri Aoulago, sans façon, le petit marteau qui casse les gros cailloux. Je suis la fraîcheur, la Mini Cooper 2.0. Donc quand vous dites que non, les femmes, c'est le sexe faible, quel sexe faible? Vous êtes nos enfants, hein? Voilà, vous avez peur du diable. Mais le diable a peur de nous, les femmes.
8: Elle faisait du rap avant, elle est venue dans l'humour. Très jolie fille, très intelligente, très drôle. Donc elle a tous les atouts et elle marche, elle cartonne. C'est une humoriste femme numéro un aujourd'hui en Côte d'Ivoire. On travaille avec elle, beaucoup, on l'a vu monter. Son exemple sert aux autres jeunes filles qui veulent faire ce métier-là. Et surtout que dans ses sketchs, elle est tout le temps en train de défendre l'égalité homme-femme, de casser ses mythes, ses clichés macho dont les femmes africaines souffrent. Je ne dis pas assez, mais il y a beaucoup, beaucoup de la domination des hommes sur les femmes qui essayent de monter, qui essayent de tracer leur chemin. Et donc, Prisca en parle. Elle en parle. Le harcèlement sexuel, les violences sexuelles, les viols au sein des familles, l'inceste. Elle parle de ça, hein, l'excision. Donc, les filles humoristes parlent de ça et c'est très bien.
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3: On referme ce premier chapitre dans lequel, donc vous l'aurez compris, le constat est clair, les femmes manquent toujours cruellement sur les scènes dédiées à l'humour. Et même si la volonté est là, les obstacles existent toujours.

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0: Merci. Vous venez d'entendre Les filles et les meufs, c'était Marguerite.
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0: On ouvre notre deuxième chapitre. Après les femmes, parlons un peu des hommes, puisqu'ils sont toujours donc en majorité à l'affiche des salles de spectacle, même quand ils traînent les plus grosses des casseroles derrière eux. Que fait-on des artistes dont une partie du public ne veut plus ? Il y a ceux qui sont accusés de violences sexistes et sexuelles, les fameuses VSS, et qui ont même parfois déjà à répondre de plaintes pénales. D'autres qui n'en sont encore qu'au stade de la rumeur qui gronde. Est-ce que le MeToo stand-up a bien eu lieu ? On a posé la question, pour commencer, à celle qui a sorti l'enquête MeToo stand-up, c'était en 2024. Elle couvre l'humour pour son journal Télérama depuis plus de 10 ans, Rossana Di Vincenzo.
2: Tout n'est pas réglé, ça c'est certain. Le MeToo stand-up, c'est vrai que moi je l'ai couvert en 2024 quand j'ai rédigé mon enquête sur l'affaire Seb Melia. Mais Seb Melia, c'est une personne qui a été dénoncée, entre guillemets. Mais il y en a d'autres, hein, certainement, qui ont des comportements problématiques. C'est même pas certainement, c'est évident. Qu'est-ce qu'on fait avec ces gens qui sont accusés de violences sexistes et sexuelles ? Moi j'ai une position assez tranchée là-dessus, c'est qu'ils ne devraient pas être autorisés à jouer, en fait. Enfin, tant qu'il y a une procédure qui est en cours, ils ne montent pas sur scène. Enfin, je pense que c'est la moindre des choses, ne serait-ce que parce que ça ne crée pas un climat de tranquillité, on va dire, ni pour les gens qui jouent avec eux et qui se trouvent du coup à être confrontés à leur présence sans l'avoir forcément voulu, ni pour le public. Ça crée une espèce de malaise qui n'est pas souhaitable, en fait. Enfin, donc voilà, moi je pense sincèrement que c'est de la responsabilité des programmateurs et programmatrices de ce milieu de dire non, si tu as des accusations contre toi, tu ne montes pas sur scène, en fait.
3: La responsabilité, pour moi, elle est toujours engagée envers le mec,
4: Johan Provenzano, humoriste suisse,
3: qui a choisi de mettre la main au cul à cette meuf. Et après, on délègue un peu cette responsabilité, un peu par ruissellement, à la boîte de tournée, au théâtre, et ensuite, dans le cadre de Comedy Club, aux humoristes qui sont invités sur le plateau, quoi. Si je prends à mon échelle, en tant qu'humoriste qui va sillonner les plateaux, si je me retrouve dans un Comedy Club et qu'il y a un gars qui est accusé de VSS ou qui est accusé d'harcèlement, etc., mon job en tant qu'humoriste qui se doit de faire valoir cette cause-là et d'être du côté des victimes, c'est de refuser, de pas être là, de dire moi je serai pas sur ce plateau, je suis désolé, c'est pas en accord avec mes convictions. C'est un rôle qu'on doit avoir, de soutenir, parce que il y a la présomption d'innocence, mais il y a aussi le droit de précaution, c'est ça qu'on dit.
0: Dites Pascaline, Jessica, on n'était pas très au clair avec cette histoire de présomption d'innocence et de principe de précaution. Alors j'ai vérifié, la présomption d'innocence, c'est donc un principe de droit pénal selon lequel toute personne accusée d'une infraction est considérée comme innocente tant que sa culpabilité n'a pas été légalement démontrée, alors que le principe de précaution, lui, il permet de prendre des mesures préventives quand un risque grave ou irréversible est suspecté, même si les preuves ne sont pas encore complètes.
5: T'arrives à savoir ça par cœur comme ça, toi.
6: Mais n'empêche que j'ai rien compris. T'as pas un exemple ?
0: En clair, si une personne travaille dans une crèche et est soupçonnée de pédophilie, on est contente si elle est éloignée des enfants le temps de l'enquête.
5: Ah oui, comme ça, c'est vrai que c'est un peu plus clair, ouais.
3: On envoie le message que on vous écoute, en fait. Vous existez, vous êtes là. C'est pas parce qu'il y a cette présomption d'innocence qui va continuer et que vous allez pouvoir, ça se trouve, vous balader et croiser une affiche du mec qui vous a agressé sexuellement, quoi.
0: Quand on parle de MeToo dans le stand-up, il y a un nom qui revient toujours, c'est celui de l'humoriste belge Florence Mendez, qui est considérée comme l'une des lanceuses d'alerte du mouvement MeToo dans le stand-up francophone. Depuis 2024, elle a recueilli et relayé des témoignages de femmes dénonçant des violences sexuelles et des comportements abusifs dans le milieu de l'humour, et elle a largement contribué à libérer la parole des victimes. Elle nous raconte.
7: Oui, ça c'était quand même assez incroyable. Et ça part simplement de moi qui relaye un appel à manifester contre la venue d'Harry Habitant au Cirque Royal. Et ça c'est dingue parce que tout de suite après, je reçois des menaces de mort et des menaces de mort qui sont prises suffisamment au sérieux par la police pour qu'ils estiment devoir me protéger pendant le spectacle. Ce que moi j'avais pas demandé, j'ai pas envie de confier ma protection à la police. Puisqu'en plus, c'était mon nouveau spectacle où je les insulte pendant 20 minutes. Donc ils étaient vraiment très contents d'être là. Ouais, c'est triste, hein. Et tout ça parce qu'on relaye juste, on appelle à manifester qui est quand même un droit inaliénable. C'est là où on est la condition des femmes aujourd'hui, les voix dissidentes, les femmes qui essayent d'élever la voix contre les injustices, ben voilà, elles sont menacées de mort et on essaye de les faire taire par tous les moyens. Et maintenant qu'ils commencent à comprendre que la diffamation ne marche plus, ben voilà, on va passer à la violence. Hein. On a encore des agresseurs dans ce métier qui savent qu'ils sont agresseurs, qui savent que je sais que c'est des agresseurs et qui, eux, ne doivent pas dormir tranquilles. Mais tant mieux, quand on dit la peur doit changer de camp, c'est aussi ça qu'on veut dire. Maintenant, voilà, il est temps que les agresseurs commencent à avoir peur de leurs victimes et commencent à avoir peur de leurs propres actes et de savoir que ça aura des conséquences. Ils savent que le temps de l'impunité, doucement, il est en train de se terminer. Qui tremble un peu, c'est leur tour maintenant.
1: Et qu'en pense le public à Montréal?
8: Par exemple, si un humoriste est accusé d'avoir eu des comportements répréhensibles, est-ce qu'il est capable de continuer à consommer son art, son humour?
9: Il y a des humoristes qui sont cancel, j'ai moins tendance à les consommer.
1: À Bruxelles.
10: Est-ce que il y a des humoristes, d'après vous, qui ne devraient plus faire d'humour?
11: Ah, c'est fraîche, ça! Mais oui.
1: À Abidjan.
12: Déjà, le viol, c'est quelque chose de grave. Et toi, en tant que personnalité passée, déjà, si tu es humoriste, tu as une personnalité publique. Et tu fais ce genre de choses, franchement, ça colle direct à ton métier. Rien ne change, c'est la même personne, c'est la personne qui l'a fait. Le métier qu'on voit, c'est ce qu'il présente au public. Mais derrière, c'est la vraie vie. Donc, tu commets un viol, c'est que tu as un violeur. Donc.
7: Les gens refusent de tuer leurs idoles.
1: Florence Mendès, humoriste belge.
7: Et devoir sortir de cette dissonance cognitive et accepter que la personne que vous admirez est non seulement un être humain normal et en plus un salaud, je pense que c'est un chemin qui est extrêmement difficile à faire.
13: Jess, Pascaline, il faut qu'on regarde plus largement ce que ça veut dire aussi de partager un plateau avec quelqu'un qui a été accusé de VSS parce que ça a forcément dû arriver, non?
10: Oui, Julie, continue à parler de ça.
14: On m'envoyait faire la première partie d'un humoriste qui a été un des premiers à se prendre un MeToo. Et tout le monde savait dans le milieu qu'il avait des histoires et personne ne m'avait prévenu. Et moi, j'étais venue de commencer l'humour, je connaissais pas du tout, j'avais pas du tout les informations ça, mais c'était un truc que dans le milieu, tout le monde savait ça. Et on m'envoyait toute seule faire la première partie de cette personne-là sans me prévenir. Et ça, c'est des choses que je suis encore fâchée contre la personne qui m'envoyait là-bas pour ça. Ouais.
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0: Mais concrètement, comment les institutions gèrent cette problématique? Qui fait quoi et quand? C'est sur cette question qu'on retrouve Grégoire Führer, directeur du Montreux Comédie Festival.
15: Alors, c'est une problématique qu'on connaît depuis quelques années, qui est difficile à gérer. On ne va pas se mentir, c'est vrai que maintenant, tout ce qui se passe avec la musique récemment, quelque part, va faire jurisprudence. Ça va nous aider certainement aussi, le fait que ce genre de phénomène, malheureusement, hein, je le dis bien malheureusement, se multiplie et a peut-être une jurisprudence. Nous, Montreux Comédie, ce qu'on a toujours essayé de garder comme ligne, c'est de ne pas écouter les rumeurs et de ne pas écouter les on-dit, etc. Parce que c'est très compliqué. Il faut bien imaginer, Montreux Comédie, on parlait avant de responsabilité, on a eu un cas, hein, très clairement, on a eu un cas avec un artiste qui était accusé d'un comportement inapproprié et on s'est posé la question de ne pas le prendre et en discutant avec l'artiste, il a dit, mais vous imaginez bien que si Montreux décide de ne pas nous prendre, vu l'impact de Montreux, c'est un jugement de justice quasiment. Regardez, Montreux ne me prend pas, c'est que vraiment je suis condamné. C'était un vrai cas de conscience. Dans notre équipe, il y avait vraiment 50-50. Vraiment, les gens, il y a la moitié qui était on doit supprimer cet artiste parce qu'il y a des rumeurs. Et puis l'autre moitié qui disait ce ne sont que des rumeurs, il n'y a pas de condamnation pénale, il n'y a même pas de plainte déposée. Donc c'est très compliqué pour nous de faire la justice nous-mêmes parce qu'on n'est pas. C'est pas notre rôle en fait, c'est pas notre rôle de faire ça.
0: Et finalement, vous avez pris la décision comment, Grégoire Führer?
15: Alors c'était très divisé, puis ce qui a prêché pour, puis une fois de plus je dirais pas le nom de l'artiste, ce qui a permis de trancher en faveur du maintien, c'est que les accusations, les rumeurs en fait, étaient des faits de comportement reconnu, inadapté, mais qui n'étaient pas condamnables par la justice. Bon, c'est sûr que s'il y avait eu accusation de viol de 30 femmes, même si ça n'avait pas été jugé par la justice, honnêtement, on aurait supprimé l'artiste, pour être honnête. Parce que là, il y avait un faisceau d'indices tel qu'on se dit, là, ça n'a pas de sens. Quoi. De toute manière, c'est terrible ce genre de situation, parce que le festival, il est de toute façon perdant. Peu importe la réaction qu'il a, il est perdant.
16: L'une des solutions que nous allons mettre en place, en fait, pour prévenir... ce genre de situation à l'avenir.
1: José Charlon, programmatrice québécoise du festival Juste pour rire.
16: C'est de créer un comité d'experts qui est indépendant à l'organisme qui est visé et aussi par rapport aux humoristes qui sont touchés et aussi aux plaignants. Et encore faut-il que pour que tout ça fonctionne, il faut qu'il y ait un ou une plaignante et un ou des humoristes, dépendamment, et un organisme. Donc, c'est un réel enjeu que de se fier, comme vous le dites, aux murmures, aux potins, à des trucs qui sont un peu moins concrets. Alors nous, on essaie de trouver une autre façon d'y arriver parce que le tribunal populaire au niveau des réseaux sociaux, c'est un peu particulier. Nous, on est touchés directement, puis d'autant plus juste pour rire parce qu'on a un peu le monopole de l'humour en ce moment au Québec. Donc, les gens s'attendent à ce qu'on ait une solution miracle et que nous, on devienne un tribunal et que on décide ben, qui a le droit de vivre ou pas, là, tu sais. Mais c'est une décision que nous, malheureusement, on ne peut pas prendre. Autant que ça détruit des victimes, mais ça détruit des carrières aussi.
6: Marie Pascaline, là, je suis en train de monter l'interview de Jonathan Cartelli et je me rends compte qu'il a un avis bien plus tranché sur la question. Ça vous dit que je l'intègre ici?
17: À fond, c'est une super idée. En plus, on a compris qu'il n'y avait pas de consensus sur la question. Hein.
18: Si on a des propositions de spectacles ou d'artistes sur lesquels on n'est pas sûr, sur lesquels il y a des dossiers, etc., on n'y va simplement pas. On veut que tout le monde se sente à l'aise et que tout le monde soit heureux de venir jouer sur ce plateau et pas qu'il y ait des moments de stress, c'est pas du tout le projet.
2: Il y a des choses qui se mettent en place.
1: Rosana Di Vincenzo, journaliste pour Télérama.
2: Je pense notamment à la charte éthique dans mon comédie club qui a été initiée par Jessie Varin, directrice artistique de la péniche La Nouvelle Scène, qui stipule ce qu'il faut pour faire d'un comédie club un endroit safe, bienveillant, inclusif, antiraciste, antisexiste, antivalidiste, pour que les gens puissent travailler dans de bonnes conditions et que le public aussi puisse avoir accès à des humoristes diversifiés. Donc ça, c'est déjà une progression. Maintenant, tous les comedy clubs parisiens n'ont pas signé cette charte, ce qui est encore un problème. Mais voilà, on va dire que les mentalités évoluent

0: appliquera une tolérance zéro, mais ça, ils le savent, sur, et je le répète à chaque début de festival, qu'on a une tolérance zéro sur un comportement inapproprié. On a un numéro vert, on appelle ça comme ça, avec une personne qui n'est pas du tout liée à l'organisation du festival, mais qui est une association spécialisée dans ce type de réception de comportement inapproprié, qui gère les choses. Et ça, c'est valable depuis tout en haut de la hiérarchie jusque tout en bas. Et parfois, on a des cas qui sont difficile parce qu'on a des fois des personnes qui sont avec nous depuis très longtemps et puis qui ont voilà qui, des garçons qui travaillent avec nous depuis très longtemps puis qui ont une manière parfois de draguer de manière un peu lourdingue. On leur dit désolé, mais c'est plus un comportement qu'on peut faire en 2025 et 2026. Et alors, certains le comprennent pas malheureusement et donc ils s'en vont et puis d'autres le comprennent et puis ils restent. Mais oui, c'est un grand nettoyage, un très grand nettoyage, et on doit avoir valeur d'exemple.
1: Vous l'avez compris, la question est nouvelle, il va encore falloir du temps pour trouver des solutions concrètes. Sauf que dans l'intervalle, et même sous couvert de présomption d'innocence, de nombreuses personnes gravitent autour de ces humoristes accusés de VSS. Elles sont parfois dans les coulisses, on pense aux attachés de production, aux techniciennes, aux extras, ou alors sur scène, puisque malgré elles, elles partagent une affiche. Pour toutes ces personnes, eh bien, la sécurité n'est plus garantie.

0: Un titre enregistré en 1965 par la chanteuse française Stella qui n'avait que 15 ans. C'était Adieu Micro, Bonjour Sillon.
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0: On poursuit avec une question tout helvétique, mais qui, vous allez l'entendre, résonne dans de nombreuses régions du monde francophone. Est-ce que lorsqu'on organise un grand événement, il faut garantir un nombre suffisant d'artistes locaux ? En 2025, l'humoriste Johan Provenzano avait pris la parole sur les réseaux sociaux pour questionner la programmation du Montreux Comedy Festival, programmation dans laquelle il n'y avait selon lui pas assez d'humoristes suisses. Il nous explique son positionnement tout en espérant clore le sujet une fois pour toutes parce qu'il refuse de devenir le porte-parole de cette problématique. Et puis on entendra la réponse du principal concerné, Grégoire Führer, directeur du Montreux Comedy Festival.
2: Déjà ça a mûri, parce que c'était en novembre dernier et entre temps il y a pas mal de choses qui se sont passées. C'est un peu un espèce de trop-plein, de frustration, d'étonnement, de déception aussi dans une certaine mesure, où je commence l'humour, je suis un gamin de Villeneuve, mon objectif dans ma vie c'est d'aller jouer au Montreux Comedy. Et du coup, je me dis, c'est à côté de chez moi, je vais bosser, je vais être assez fort pour pouvoir aller jouer à Montreux. J'ai eu la chance de pouvoir le faire. J'ai joué en 2018 pour la dernière fois là-bas. Et entre-temps, il y a eu une explosion de l'humour roman, mais on ne le ressentait pas dans la programmation du festival.

0: Parce que voilà, il n'y a pas beaucoup d'humoristes suisses qui ont, en guillemets, je reprends les termes du festival, qui ont les épaules pour pouvoir arriver sur ce plateau-là. Donc évidemment, on a eu Thomas Wiesel, on a eu Alexandre Kominek, Marina Rollman, Charles Nouveau aussi qui a beaucoup joué. Dans la nouvelle génération, j'appelle la nouvelle génération, mais c'est déjà presque la génération d'après, des Julie Conti, des Thibaut Agoston. Et ensuite, voilà, pas tant que ça, alors que pour moi, l'humour suisse-roman est totalement légitime et a les épaules pour pouvoir proposer quelque chose à Montreux. Donc ouais, une espèce de somme de tout ça, et puis bah, cette programmation de cette année où c'était vraiment flagrant, où il y a Julie, Fiona, et c'est tout, je crois. Du coup, je me dis, bah, c'est trop dommage, parce que ça reste un objectif pour les humoristes en Suisse romande. C'est un gros festival en francophonie. Donc ça, je suis conscient aussi que c'est un festival francophone. Ils l'ont dit et moi, je suis assez d'accord avec ça. Mais de par le fait qu'il y a un ancrage Montreux, c'est la Suisse et Suisse romande, je trouvais dommage de pas donner la chance aux humoristes suisses de pouvoir montrer qu'on est aussi marrant, quoi.
1: Pour moi, j'ai vu ça comme un cri d'amour, on va dire, pour le Montreux Comédie, en disant on a envie de jouer au Montreux Comédie, on a envie d'y être programmé, on aime ce festival. Voilà, moi je l'ai vécu comme ça. Il n'y a pas de problème, c'est très bien de se dire les choses et tout ça. Et puis c'était bien aussi que Montreux Comédie interroge ou se réinterroge, parce que finalement, il faut le faire régulièrement, sur son lien à la Suisse romande. Mais comme le Festival de Lille s'interroge sur son lien avec les gens du Nord. De nouveau, les Belges s'interrogent sur la place des Belges, Montréal pareil, l'Afrique aussi. Au Bénin, je fais un festival au Bénin. Il y a trois humoristes béninois vraiment très connus. On m'a dit pourquoi ces trois artistes ne sont pas au premier festival qu'on a fait à Cotonou. Donc c'est tout à fait naturel. Les gens ont envie d'avoir des artistes de proximité.
2: 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En humour, la diversité n'est pas qu'une question de genre. Il s'agit d'un thème beaucoup plus vaste, avec au fond cette question : qu'est-ce qui prime ? La blague ou celle ou celui qui l'a dit ? On a posé la question à un humoriste bien connu en Afrique et en France. Il est le créateur d'une émission qui fait désormais plus d'audience que le football dans bon nombre de pays africains, le Parlement du Rire.
3: Monsieur, écoutez, on est un parlement sérieux, voilà, qui se respecte. Moi, voilà, je ne vous connais pas. Je reçois des gens, mais sur rendez-vous.
4: Voilà,
3: d'accord.
5: Président, oui. Président, s'il te plaît, on ne sait pas ce qu'il veut. Quand même l'écouter.
6: Monsieur le Président.
3: On vous écoute, vous avez une minute.
6: Oui. Un parlementaire,
3: oui,
6: est passé me voir parce, oui, qu'il avait des problèmes très graves. Il va tout faire pour que moi, je sois le président du syndicat des hommes d'affaires de Gondwana City.
3: C'est quoi ça? C'est illégal,
6: je
3: ça.
6: Je lui ai remis une somme de 100 millions d'euros.
3: Pour que vous soyez le président des syndicats des hommes d'affaires.
6: Les élections sont finies.
3: Oui.
6: Il a gagné.
3: Ah, s'il a gagné, c'est...
6: Monsieur le Président,
3: oui,
6: depuis 8 mois, il est injoignable. Quand je l'appelle, il
3: mois.
6: Voit mon nom sur son téléphone, il coupe. Je l'ai appelé encore par un numéro masqué. Il a décroché.
5: Il a décroché, c'est bien.
6: Mmh. Alors, il me fait savoir que lui, il est à Dubaï, à mission.
3: Le Parlement du Rire, déjà par définition, c'est une émission africaine.
7: Maman.
3: Donc africaine, c'est panafricaine. Il y a plusieurs pays. Donc on fait tout le temps attention à voir des humoristes du Cameroun, du Congo, de République démocratique du Congo, du Rwanda, du Burundi, du Mali, du Sénégal, du Togo, du Bénin, du Niger, de Côte d'Ivoire, du Gabon, du Tchad, voilà, vous voyez, il y a déjà cette diversité-là, elle est géographique. Mais la qualité de l'humour est prise d'abord, c'est sur l'écriture. Maintenant, on fait le premier tri sur la qualité des textes, et après, maintenant, le second tri, c'est essayer de bien répartir ça.
8: On voit là avec Maman que les programmateurs, ils ont un réel pouvoir sur ce qu'on entend. Mais Marie, pendant que tu es avec José Charlan, est-ce que tu lui demanderais comment il gère toutes ces questions au Festival Juste pour Rire au Québec?
9: On fait partie d'un équilibre, d'un écosystème en fait qui nécessite beaucoup d'équilibre de part et d'autre, je vous dirais, parce que dans certains cas, effectivement, on a ce pouvoir-là. J'aime pas utiliser le mot pouvoir, je parle plutôt d'opportunité. Donc, on a effectivement une multitude d'opportunités à offrir à des humoristes pour les mettre de l'avant. On essaie, bien évidemment, nous, en tant que diffuseurs, en tant que festival, de plaire à un large éventail de publics, bien évidemment. On tente de joindre toutes les générations. Bien évidemment, on veut répondre aux attentes de notre public, donc les artistes les plus populaires, ce qui est en vogue. Maintenant, avec les réseaux sociaux aussi, ça change un peu la donne. Donc, bien évidemment, en premier lieu, on va essayer d'avoir la meilleure programmation possible pour plaire à différents publics, mais pas que. Je pense qu'on a aussi la responsabilité de faire une place importante à la relève, aux talents émergents, et ou même d'aller vers des humoristes et ou des troupes de comédiens et ou dans d'autres disciplines artistiques, mais qui ont toujours une ADN humoristique peut-être un peu plus nichée.
4: Je déclare ouverte la première cérémonie des Molières.
7: Bruno Coppens, humoriste belge, son spectacle La 9e Symphonie.
4: Pour attribuer la Légion d'horreur à tous ces mots qui boursouflent nos conversations. Mais non, pas Molière comme ça, hein. Non, non, Molière, des mots qui prolifèrent comme le lierre.
10: Effectivement, le stand-up, j'étais persuadé.
7: Bruno Coppens.
10: Que j'allais être ce dinosaure qu'on irait consulter dans un musée et qu'on allait me mettre dans la naphtaline, etc. Et puis, je me rends compte qu'en fait, c'est le fait d'être différent des autres qui fait aussi votre spécificité.
9: Mon équipe de programmation, elle est entièrement féminine aussi. Donc, c'est sûr et certain que c'est un sujet qui nous habite sur une base quotidienne. Par la suite, au niveau de la diversité, exactement la même chose aussi. Montréal, de façon très organique et naturelle, est une ville très multiculturelle. Ça se voit, ça s'entend, ça se ressent. Donc, bien évidemment, à l'intérieur de notre grille de programmation, on tient compte aussi de tout ça. Et on a des séries de spectacles qui sont clairement identifiées à des volets de programmation mettant de l'avant la diversité, diversité de couleurs, de genres, etc., etc. Donc, notre grille de programmation, elle est assez exhaustive à ce niveau-là. Donc, je vous dirais que de façon générale, on gère super bien ces aspects-là. Bien évidemment, il y aura toujours place à l'amélioration, mais on a des objectifs très précis à atteindre et bon an, mal an, on réussit quand même très bien.
10: On a quand même eu la chance d'avoir, grâce à Jamel Debbouze, par exemple, tous les comédie clubs qui ont commencé à fleurir un peu partout.
7: Bruno Coppens.
10: Et qui ont permis à toutes des minorités qui n'avaient pas la place sur les grandes scènes où généralement c'était que des humoristes, je dirais, blancs, voilà, de pouvoir s'exprimer. Et peu à peu, on a commencé à comprendre l'importance de ces gens, et grâce au festival, ils sont populaires, et du coup, il y a encore ce côté communautaire, je crois, oui, qui fragmente les choses, oui. Les comédie clubs ont été des terreaux fertiles pour plein d'humoristes qui ne trouvaient pas leur place sur les grandes scènes des salles classiques tenues, entre guillemets, par des blancs. Voilà, on va dire ça comme ça. Et par des hommes surtout. Bon, toutes les minorités, les arabes, les blacks, etc., ont pu trouver une place. Et le public qui venait d'abord était des gens de leur minorité, etc., pour avoir quelqu'un qui parle d'eux. Et puis après, ça s'est répandu. Et puis peu à peu, on s'est rendu compte que ces gens-là pouvaient remplir des très grandes salles. Donc le public s'est ouvert à ça. Le rire a permis quand même d'ouvrir à un plus grand public.
7: Jamel Comedy Club 2006.
11: En fait, j'aurais dû avoir deux Superman. Celui qui s'habille avec une cape.
7: Thomas Gijol.
11: Un petit collant bleu. Et un slip rouge par-dessus.
7: Humoriste français d'origine camerounaise.
11: Il est pathétique, votre Superman. Hein. Ah, sérieux, avec un blanc pour s'habiller comme ça. Parce que le deuxième Superman, justement, a été noir pour nous. Et je vous le dis tout de suite, lui, ça a été un sapeur. Hein. Ah, parce que les noirs, j'avoue, on a beau avoir beaucoup de défauts, mais on déconne pas avec le style.
12: Ah, je vois qu'il y a beaucoup de monde hein, ce soir. Hein.
7: Frédéric Chaud.
12: Il y a beaucoup d'Arabes, de Noirs.
7: Humoriste français d'origine vietnamienne.
12: Ah, il y en a beaucoup. Hein. Attendez, excusez-moi. Hein. Je vais arrêter avec cet accent de merde.
13: Vraiment, avec la famille que j'ai, je me suis mise en danger. Je suis sortie avec un Renoir.
7: Amel Chabi.
14: Camerounais.
7: Humoriste française d'origine marocaine.
14: Vous savez très bien comment ça se passe.
13: Jusqu'au jour où je reçois un coup de fil sur mon portable. Mademoiselle Chabi Amel, ici la FBTC, l'association des femmes bafouées et trompées par Monsieur Célestin.
15: Non, moi j'en ai marre de la mode mannequin. Sans déconner, un jour je vais péter un câble. Hein. Est-ce que quelqu'un dans la salle a essayé d'acheter un jean qui soit pas taille basse ces dernières années?
7: Blanche Gardin.
15: Là, franchement, ça vous va bien à vous le taille basse?
7: Humoriste française.
15: Oh, je parle pas aux mutantes anorexiques d'1m70 ou 80 ans, on s'en fout. Non, je parle aux filles normales comme moi. Parce que sur nous, les petites gourmandes, eh ben, le taille basse, c'est dégueulasse.
2: En résumé, Que ce soit pour entendre plus de femmes sur scène, plus d'humoristes du coin, moins de violeurs ou simplement découvrir des humoristes qui ont un autre bagage que le nôtre, il faudra un peu de patience, même si le monde de l'humour est en pleine mutation et c'est là aussi que réside son succès.
16: Dans n'importe quel combat, on n'obtient rien si on n'est pas un minimum radical. Enfin, je veux dire, même les droits civiques ne se sont pas obtenus juste en faisant des marches silencieuses et il faut un peu de radicalité pour que les choses elles avancent.
17: Rossana Di Vincenzo.
16: J'espère que le temps fera son œuvre. Maintenant, il y a tout un truc de déconstruction qui n'est pas fait et qu'il faut faire. Et il y a de la pédagogie à faire et c'est un boulot qui est monstre encore. Et ça passe par tous les niveaux, quoi. C'est-à-dire à la fois quel type d'artiste on décide de programmer quand on est programmateur ou programmatrice, à la fois les artistes, qu'est-ce qu'on raconte sur scène, comment on le raconte, comment on fait rire avec ces sujets-là, en se documentant, en cherchant, en lisant, en étayant son propos. Et puis nous aussi, les médias, quoi, qui on décide de mettre en avant dans nos pages. Par contre, il faut toujours faire de la pédagogie, toujours déconstruire, quoi. Ça, c'est évident, quoi.
7: Marie Reilly.
2: Dans notre prochain épisode, nous parlerons de l'humour comme outil politique, ce qui me permet de refermer ce premier volet en parlant d'une autre diversité, celle des opinions. Est-ce qu'il faut donner le micro, la parole à toutes les opinions, surtout quand elles sont politiques? Et est-ce que toutes les radios francophones publiques fonctionnent de la même manière quand les opinions deviennent extrêmes? On écoute Charline Van Honecker.
18: Tous les citoyens qui écoutent le service public sont bien sûr en droit de demander du pluralisme, c'est certain. Moi, étant belge, je mets quand même un cordon sanitaire médiatique à tout ça.
2: Oui, parce que ça, c'est quand même incroyable, cette histoire de cordon sanitaire. Ouais. Enfin, peut-être vous pouvez nous l'expliquer,
18: ouais, bien
2: pour
18: sûr.
2: Ceux et celles qui ne connaissent pas le fonctionnement de la radio belge.
18: Contrairement à la France, et peut-être sans doute à d'autres pays, la particularité des médias francophones belges, c'est qu'il existe encore aujourd'hui ce qu'on appelle un cordon sanitaire médiatique. C'est-à-dire que la radio francophone belge et la télé francophone belge ne donnent pas le micro en direct à l'extrême droite, parce qu'elle estime que l'extrême droite, souvent dans ses discours, appelle au rejet de l'autre, donc à la haine, que ça contrevient à la loi, que c'est le média qui est responsable de ça. Donc s'il y a un dérapage en direct, c'est le média qui est responsable, c'est pas celui qui a énoncé la saloperie à l'antenne. Et donc, quand on donne la... Je dis « on », vous voyez, parce que je suis belge, mais quand les médias francophones belges donnent le micro à l'extrême droite, le propos est enregistré. Il n'est pas tronqué, il est respecté, mais il est contextualisé. Il y a toujours la médiation du journaliste pour éviter que ça dérape en appel à la haine, en rejet d'autrui. Parce que ça, quand il n'existe pas ce cordon, sur une chaîne d'opinion telle qu'il existe, il en existe même plusieurs en France, vous entendez matin, midi et soir des gens mais vraiment appelés à la haine.
19: Il ne se cache plus, le MEDEF et le RN, libre et amoureux, etc. Vous connaissez le refrain, nous l'avons chaque semaine. En sortant du déjeuner, Bardella a déclaré « Je ne suis pas de gauche, je n'ai pas l'entreprise honteuse ». Alors je ne doute pas un instant que Bardella connaisse bien le monde de l'entreprise. Je me permets de rappeler quand même qu'il a fait son stage de troisième, comme tout le monde. Donc stage de troisième en entreprise. Et ensuite, Bardella a occupé un CDD de 2 heures. C'est la durée du déjeuner d'hier. Donc en France, le citoyen français qui écoute le service public, il est en droit d'exiger du pluralisme, effectivement. Ça revient au pluralisme dans l'humour. Je veux dire, moi j'ai avalé un cordon sanitaire médiatique. Il est hors de question que je sois tendre avec des gens qui appellent à la haine, ou que je les épargne.
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2: Voilà pour le premier épisode de notre série. Vous l'avez compris, prendre le micro implique une grande responsabilité, tout comme le fait de le donner. De notre côté, on a tenté de faire parler un maximum de gens issus du milieu de l'humour, tout genre, origine et succès confondus. Chacun, chacune à sa place, parce que prendre la parole en humour ou la donner, c'est du sérieux, surtout quand on s'attaque à des sujets politiques. Dans le prochain épisode, on s'intéressera justement au rapport entre l'humour et le pouvoir, parce que l'humour a toujours été une manière de bousculer les puissants et de défier les dominants, avec tous les risques que cela comporte lorsque celles et ceux qui sont visés ne goûtent que moyennement à la plaisanterie. La suite d'Ouvrir les vannes, c'est dans le prochain épisode. À bientôt.
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